0: Et il y a plein de chalets autour de ce lac. Et on a tous notre ponton, un canoë kayak, une barque, un petit bateau. Et on se croirait au Canada.
1: Dis-moi, on va à Angoulême. Il paraît que c'est une ville qui compte pour toi.
0: Quand j'étais tout jeune comédien metteur en scène, j'ai monté une pièce de Philippe Bruno. Père ouais. Son âme, je sais pas si
1: oui,
0: tu te souviens. Philippe Bruno, qui était un auteur, quelqu'un que j'aime beaucoup, et on avait monté une pièce et on l'avait joué à Angoulême parce qu'il était parrain du café théâtre et je m'étais lié d'amitié avec le directeur et en fait j'avais commencé à programmer le théâtre pour lui et donc en fait ça a été ma première fonction entre guillemets dans un théâtre. Plus ou moins programmateur de théâtre, j'allais voir des spectacles à Paris, je leur proposais d'aller à Angoulême. Ouais. Je me suis lié d'amitié avec le régisseur qui était là-bas, qui ensuite j'ai amené à Paris quand on a monté le Ciné 13. Donc oui, c'était ma première vraie expérience dans le théâtre sans être artiste.
1: Et la magie.
0: Et la magie.
1: La magie, c'est avant le théâtre.
0: C'est en même temps. En fait, quand on était justement le programmateur Angoulême, j'ai rencontré un magicien et je lui ai dit mais c'est génial ce que tu fais, tu veux pas faire un spectacle? Mais il m'a dit moi j'y connais rien en spectacle, donc est-ce que tu peux le travailler avec nous? Moi j'ai deux autres copains magiciens, donc en fait on s'est mis ensemble, on a créé un spectacle de magie. Moi je connaissais rien à la magie, je connaissais rien au théâtre, et on l'a créé à Angoulême, on l'a joué deux fois et on s'est dit c'est tellement bien qu'il faut en faire quelque chose. Et de là est né Magicien Tout est écrit, qui a joué pendant 10 ans à Paris aux Folies Bergères, qui a fait des tournées.
1: Tu fais encore de la magie un peu ?
0: Je fais encore de la magie, tout à fait.
1: Est-ce qu'il y a des lieux comme ça, si par exemple je t'emmène à l'école, est-ce que tu te souviens du nom de la rue de ton collège par exemple ?
0: Bien sûr, j'étais juste à côté d'ici.
1: C'est vrai ?
0: C'est un
1: 16e arrondissement ?
0: C'est un quartier où je vais pas beaucoup et à chaque fois que je passe, à chaque fois que je viens ici pour une promo, passe devant parce que c'était.
1: Comment ça s'appelait ?
0: C'était la rue Beethoven qui est juste un peu à niveau de Passy, c'était une école internationale.
1: Alors, Mozart ? Mozart ou Beethoven ?
0: Beethoven.
1: Okay.
0: Beethoven. Et donc, la primaire était rue du Ranelagh. Enfin voilà, j'ai vraiment.
1: Ah oui, donc tu connais bien le quartier, pour les auditeurs, le 16e arrondissement.
0: Ouais, je faisais trois quarts d'heure de métro tous les jours. Et j'étais là. Mais parce que c'était une école anglophone, en fait. Donc voilà, elle était là. Et donc.
1: Et le collège, il s'appelait
0: International School of Paris.
1: Ah oui, quand même.
0: Ouais, quand même.
1: Et le lycée, c'était où
0: Pareil, International School.
1: Ah donc t'es resté dans le quartier. Et après le lycée
0: Après le lycée, j'ai fait des grandes études
1: de théâtre. Arthur Junior, votre invité aujourd'hui jusqu'à 21h. On va se balader. On ira dans le sud de la France. On ira à Avignon. Vous allez comprendre à quel point cette ville aussi a une importance particulière pour Arthur. D'autant que ça fait quasiment 20 ans cette année que tu diriges le Théâtre des Béliers. Je crois que c'était en 2006. Donc c'est une année charnière. On parlera d'Avignon. Et puis d'autres lieux. Tu aimes les abeilles ou pas, hein? Tu as déjà eu l'occasion de jouer le rôle d'une abeille? Je te pose la question.
0: Oui, si tu me lances sur le sujet, c'est que.
1: Tu reviens sur le vouvoiement. Il y a un souci.
0: Pourquoi il me parle d'abeilles? Donc je
1: vais comprendre. Je parle d'abeilles parce que on a toute une équipe qui nous entoure jusqu'à 21h et je te propose d'ouvrir la revue des merveilles. C'est avec Benoît Prospero qui passe en revue en fait les merveilles de notre planète. Et aujourd'hui, il est question d'un insecte merveilleux.
2: Non, j'arrive pas à imiter l'abeille. Il y a rien à faire. Et de toute façon, je vais vous dire, elles sont inimitables. Et ça, Julien Frison, apiculteur spécialisé dans le miel de sapin dans le Grand Est en Moselle à Yutz, l'a bien compris. Et il était à ce titre l'invité d'Ici Lorraine. Pourquoi exactement ? Tout simplement parce qu'il constate que le changement climatique impacte aussi les abeilles. Et le constat est simple.
3: Les ruches sont en hivernage en plein été.
2: Ah bah oui, ça paraît fou, mais on en est là. Qu'est-ce qu'on fait dans ces cas-là ? Pourquoi pas de la sensibilisation ? Tiens, mais comment ? Julien, il a décidé de partir sur les routes de France à la rencontre de celles et ceux qui travaillent avec le vivant. Et l'objectif, c'est quoi ?
3: C'est redonner un peu d'espoir, parce qu'il y en a. Il y a de l'espoir. On peut faire des choses, on peut faire quelque chose.
2: Eh ben oui, et c'est pour ça qu'il a créé les Sentinelles de la Nature. Concrètement, l'objectif, c'est d'échanger. Alors d'abord, peut-être de constater une énième fois ce que l'on sait déjà vis-à-vis du dérèglement climatique, mais aussi et surtout pour proposer de nouveaux récits, peut-être pour imaginer un monde de demain. Bref, Julien Frison part rencontrer celles et ceux qui vivent le changement au quotidien pour au final transformer son expérience de terrain en témoignage. Et au-delà de ça, comme Julien Frison, l'apiculteur est aussi Julien Frison, le naturaliste. Il a un regard qui va bien au-delà des abeilles.
3: Il y a plein d'insectes qui pollinisent les plantes. Effectivement, 85% des fruits, des légumes, de notre nourriture aujourd'hui, de la nourriture des humains, mais également des animaux, est pollinisée par l'insecte.
2: Et pour faire face à la disparition des insectes, donc, liée entre autres aux pesticides ou au manque de diversité dans les champs, et alors que, dans ce cas précis, certains proposent, par exemple, alors carrément des robots cyborgs pollinisateurs, Julien Frison, lui, apiculteur et naturaliste, a peut-être une idée légèrement plus simple.
3: C'est beaucoup plus simple de protéger ces insectes, de mettre en place des mesures de protection. On a déjà tout, on a tout ce qu'il faut. La nature est bien faite. On n'a rien à créer, on n'a rien à inventer, on n'a rien à produire. On a déjà tout. Donc il suffit simplement de protéger ce qu'on a et tout.
2: Mais comment on n'y a pas pensé avant? C'est peut-être là que se cache la clé dans l'idée d'imaginer de nouveaux récits. Qu'est-ce que je peux faire à mon niveau pour vivre désormais dans un monde différent, en adéquation avec les ressources que nous offre la planète, tout en ayant une vie aussi désirable? C'est peut-être dans cette réponse que se cache une merveille. Merci, ici Lorraine, Julien Frison, et rendez-vous sur sa chaîne YouTube, Julien Frison, les sentinelles de la nature.
1: Merci beaucoup Benoît Prospero, les abeilles, le changement dans notre façon d'habiter la planète et d'imaginer un monde à la fois très différent et tout aussi désirable. Je ne sais pas si ça vous inspire quelque chose, Arthur Junior, peut-être pas les abeilles, mais les frelons, je crois qu'il y en a pas mal dans votre maison de campagne.
0: Non, je racontais en tête que j'ai fait venir un jardinier pour regarder un arbre, parce que j'avais une sorte de petite maladie sur une feuille. Je lui ai dit, mais ça c'est quoi? Est-ce que c'est grave, etc. Il a dit non, en revanche, là-haut, là, à 12 mètres, il y a un nid de frelon qui fait 1 mètre de diabète, et ça c'est très grave. Donc on a fait venir un mec, c'était hyper impressionnant.
1: C'est une autre manière de voir la vie, on lisait avec des abeilles, un changement dans une autre façon de fonctionner. Vous aussi, vous avez un rôle en tant qu'auteur, comédien aussi, peut-être pour façonner les choses, mais surtout dans l'écriture, les nouveaux récits, les récits, ce que vous écrivez aujourd'hui peut changer aussi des choses.
0: J'espère.
1: Je sais pas si vous pensez à ça quand vous écrivez, mais
0: non, mais je pense inconsciemment. C'est-à-dire que je pense qu'on a notre bagage de vie, et puis en plus en vieillissant, je pense que ce qu'on fait doit avoir un sens. Au début, on cherche le sens, et petit à petit, on se dit en fait, moi, j'ai envie de divertir les gens, j'ai envie qu'ils soient heureux, et j'ai envie de faire de la culture indolore. J'ai envie qu'ils ressortent en disant je me suis marré, mais quand même. On a voulu me dire ça, ou faire réfléchir. Moi, je veux surtout pas être moralisateur, je veux dire à personne ce qu'ils doivent penser, mais en revanche, j'aime bien qu'ils se posent quelques questions.
1: Il est à l'affiche de Tout Feu, Tout Flamme à la Comédie de Paris. On parlera de cette pièce de théâtre avec Arthur Junior, votre invité. Ce soir, donc, il y a pas que Paris dans la vie, il y a le Sud aussi, on en parle dans un instant. On est ensemble jusqu'à 21h.

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2: Non, il est à l'affiche en ce moment, la Comédie de Paris, même si on ne doit pas trop prononcer ce nom, du mercredi au samedi, à 19h, le dimanche, à 15h, dans Tout Feu, Tout Flamme, qu'il a écrit, et mise en scène, comédie musicale déjantée autour de l'histoire de Jeanne d'Arc. On en parlera avant 21h. Arthur Juniau, qui joue d'ailleurs depuis quelques jours et qui s'est installé, là, tranquillement, dans le fauteuil d'ici, pour se promener dans sa vie, dans les villes qui ont marqué son existence. Alors, beaucoup Paris, un petit peu l'Île-de-France, une maison de campagne limitrophe Lyon. On a parlé il y a un instant d'une ville importante pour toi, parce qu'on se dit tu avec Arthur, c'est Avignon. Il y a 20 ans cette année, tu décides d'entreprendre.
3: Oui, alors ça part même de plus longtemps que ça, ça ne rajeunit pas, mais 98, 99,
2: ouais,
3: même,
2: ça, c'est encore bien
3: premier
2: avant,
3: Avignon en tant que chef de troupe, on est parti, on a joué à 23h30, parce qu'on nous a dit que c'était un super horaire, on n'y connaissait rien, on était 12 dans un studio, c'était vraiment
2: Avignon,
3: une condition rocambolesque, et je me suis dit, à plus jamais je fais Avignon, et 25 ans plus tard, j'en ai pas raté un.
2: Alors 2006, ta chaîne, tu deviens patron du Théâtre des Béliers.
3: 2006, ouais, avec,
2: il y a 20 ans.
3: Avec Frédéric Thibault, mon associé, on rachète le Théâtre des Béliers, on s'associe avec David Roussel et Florent Bruno, et on crée la deuxième salle qui n'existait pas, et commence une aventure de, maintenant ça fait 20 ans, où on a, créé des liens, rencontré plein de gens, plein de comédiens. Enfin, c'est un lieu incroyable d'émergence, de fusion artistique, et il y a de tout. Moi, ce que je trouve formidable dans l'œuvre, c'est qu'il y a pas de critères de sélection, donc il y a du bon, il y a du très bon, il y a du mauvais, il y a du très mauvais, mais tout est possible. Et là-dedans va sortir Alexis Michalik, va sortir Jean-Philippe Daguerre, va sortir tous les grands qui aujourd'hui explosent, ils viennent de là. Et
2: il y a 20 ans, t'avais quoi? T'avais 25 ans?
3: Ouais.
2: Tu deviens directeur d'un théâtre à 25 ans.
3: Ouais, on savait pas trop comment faire, mais on avait beaucoup d'énergie. Et puis, oui. On avait cette envie d'entreprendre, une envie surtout d'accueillir des gens dans les conditions dans lesquelles on aurait aimé être accueilli quand on allait à Avignon. Maintenant, ça s'est bien amélioré. Il y a plein de théâtres qui font un super accueil, mais à l'époque, c'était vraiment la jungle. Et on a mis beaucoup d'énergie à faire en sorte qu'on soit les numéro un sur l'accueil, comme on dit. Et c'est vrai que les gens sont très heureux quand ils viennent.
2: Est-ce que tu peux me parler d'Avignon un petit peu, du Vaucluse, des lieux que tu as pu découvrir? Il n'y a pas que Avignon dans le Vaucluse.
3: Il n'y a pas que Avignon dans le Vaucluse, mais pour le coup,
2: tu connais pas trop.
3: Je connais très bien Avignon, mais quand on est dans Avignon, on va pas se balader, on n'a pas trop de temps.
2: Place. Pardon. Allez, une place à Avignon.
3: Ah la place des Corsins, qui est vraiment le lieu dit de tout intermittent qui se respecte et qui aime la bière.
2: Là, on boit un verre.
3: Qui est pas très loin des Béliers, qui est vraiment le rendez-vous.
2: Exactement.
3: C'est-à-dire qu'après la journée de boulot, on est tous terrassés de fatigue, on se retrouve au Corsins, on boit un coup et
2: la rue des Teinturiers aussi, c'est joli.
3: Pardon?
2: La rue des Teinturiers, c'est joli
3: aussi.
2: La rue des
3: Teinturiers, c'est joli. Mais j'ai mon 75, qui est vraiment ma cantine de restaurant, qui est absolument géniale, dans une cour ombragée, qui est super. C'est une ville l'été qui a une puissance folle.
2: Ouais. Alors, il y a Avignon dans la vie, il y a Paris, on l'a dit, il y a les cours Jean-Périmonie, ça je l'ai noté, il y a les premières scènes, les premiers spectacles, il va se passer énormément de choses pour toi. On parle d'Avignon, il y a le cinéma aussi, évidemment, qui va rentrer dans ta vie. Quand on pense cinéma, on pense tournage, et on se dit que il y a eu forcément un ailleurs qu'à Paris. Je crois que les débuts, c'était dans Meilleur Espoir Féminin. Pour le cinéma,
3: Oui, mais ça c'était
2: vraiment.
3: Oui, ça c'était un petit clin d'œil, mais dans les choses, les gros rôles qui ont été marquants et hors de Paris, on avait tourné un film qui s'appelait Avant qu'il ne soit trop tard, avec Émilie Dequesne,
2: qui m'a tourné pour elle.
3: Frédéric Diffenthal, Olivier Sitruc, Edouard Montaud, enfin on était toute une bande.
2: C'était où?
3: Et c'était à Morzine. Et
2: ça, c'est la montagne.
3: Ça c'était génial. C'est-à-dire que vraiment, on était une quinzaine de demeurés, on nous a mis dans un chalet à montagne, en disant, vous allez tourner là pendant 5-6 semaines. Le premier jour, il y a le directeur de production qui est arrivé, qui a dit, les gars, aujourd'hui, je vous préviens, on est à la montagne, mais c'est absolument formellement interdit de skier pour les assurances. Mais je tiens à vous dire qu'on a 15% chez Momo Sport.
2: Fallait pas dire ça.
3: Non, mais c'était foutu. On avait entre 25 et 30 ans. Mais, oui, je skie, j'adore ça. J'adore la glisse.
2: Est-ce que tu skies aussi bien que ton père? Parce que moi, j'ai eu l'occasion de skier avec lui à l'Alpe d'Huez. Je sais qu'il adore aller au Festival de Comédie d'Alpe d'Huez. Gros niveau, ton père.
3: Ah non, c'est vrai, il envoie.
2: Comment niveau...
3: Moi, je suis plus un surfeur. mais enfin j'étais un gros surfeur et quand mon fils était en âge de skier, je me suis remis au ski pour pouvoir skier avec lui, pour pouvoir le mettre entre les jambes, skier doucement, apprendre le chasse-neige, etc. Donc je me suis remis, donc maintenant je reskie un peu pour pouvoir skier avec lui. Et quand il y a de la bonne neige, je ressors un peu le snow pour me faire un kiff.
2: Tu l'emmènes un petit peu partout, ton fils, justement.
3: Je l'emmène, ouais, je l'emmène pas mal même.
2: Il suit, il va à Avignon.
3: Ouais, il adore ça, il adore.
2: Et d'autres villes.
3: Puis sa maman est chanteuse, elle fait plein de concerts, donc il la suit aussi. Et donc en fait, pour le coup, il est très très très heureux de découvrir ça. Il est très curieux. C'est chouette de voir qu'on a réussi à lui passer cette passion des coulisses des spectacles. Ouais. Enfin, tu vois, il a 13 ans, il a vu un nombre de spectacles incalculables. Et bon, maintenant il est en âge, mais même quand il avait 10 ans, il allait déjà voir des spectacles pour les adultes. Enfin, avec
2: évidemment.
3: Je vois intellectuellement comment ça peut faire progresser sa réflexion.
2: Et sa curiosité,
3: c'est chouette,
2: tout simplement. Oui, non, j'avais noté juste. Voilà, j'avais pris deux films. J'avais pris Meilleur espoir féminin. Regardez, c'était tourné à Cancale, Tressé et Vitré. En Ille-et-Vilaine.
3: Ouais, mais moi j'ai fait deux jours sur film et c'était à Épinay, donc c'est vraiment moins glam que ça.
2: Monsieur Matignol, t'as tourné ?
3: Ça, j'ai tourné.
2: T'es Arthur, t'es le frère de Martin.
3: Ouais, j'ai tourné avec Damien Jureau, je l'ai rencontré sur ça, et génial. Et ça, on était.
2: Le Thévenot sur la commune Les Gras.
3: Ouais.
2: La ferme.
3: Ça s'invente pas.
2: Pas faux. Tu te souviens, c'était à Franche-Comté, ça. Hein.
3: Ouais, Franche-Comté. Ouais, bah, c'est pareil, mais c'était chouette.
2: Mais quand tu tournes un petit peu partout en France, t'as le temps de te poser dans une ville où c'est je joue, je répète, je vais à l'hôtel. Ouais,
3: c'est pour j'ai tourné Zodiac pour TF1. On était pendant deux mois et demi dans le sud, du côté d'Arles. Donc là, on a le temps d'aller découvrir, etc. Ça dépend. En revanche, c'est vrai que moi, je fais beaucoup de tournées théâtrales où on reste une journée, mais je me fais fort parfois. Je vais dire, tiens, allez, on va trouver un petit restaurateur qui a un truc un peu local. S'il y a une jolie église, bah, j'aime bien, hop, regarder dedans, découvrir s'il y a un monument, un truc, une activité.
2: L'histoire.
3: Que ça soit monter à cheval, faire du kitesurf. Il faut que ça soit ludique, mais que ça attise la curiosité. Donc, je suis assez incollable. En géographie par rapport à certains camarades, rapport à des noms, ils disent mais tu connais Issoudun, pourquoi tu connais ça? Mais parce qu'il y a un super théâtre. Et en plus,
2: il y a une cartographie.
3: Et en plus, il y a ce truc, c'est que souvent on joue dans le théâtre d'à côté. C'est-à-dire qu'on joue pas à Bordeaux, on joue à Mérignac, on joue pas à Toulouse, on joue à Blagnac. Donc en fait, en plus des grandes villes, je connais aussi les petits coins.
2: Tu sais quoi, je t'invite à un barbecue. L'été n'est pas fini, nous ne sommes que début septembre. On parlera de barbecue dans un instant. L'ambiance est bonne, hein, franchement, autour d'un barbecue. Et je suis sûr que tu t'es servi une brochette de temps en temps. Et que tu t'es demandé aussi, Arthur Junior, comme vous qui nous écoutez, comment vous allez bien pouvoir la manger. Mais
3: est-ce qu'il y aurait pas un petit reportage sur la brochette?
2: Eh ben, exactement. Ah là là. Catherine Quicandon a une idée pour vous. Écoute bien, c'est avec ici Gironde.
4: À Lugon et l'île du Carnet, entre Saint-André-de-Cubzac et Libourne, le barbecue, c'est du sérieux.
5: Quelle belle brochette!
4: Un Girondin a résolu le problème de la brochette qui ne veut pas descendre dans l'assiette. Il s'appelle Sourissak Vongfagdi et il a créé Pikizi, le premier débrocheur qui vous évitera de vous tâcher au prochain barbecue de Tante Suzanne. L'idée lui est venue naturellement à un barbecue où il venait d'en mettre de partout, sur la table et surtout sur son t-shirt.
6: Il y avait un gobelet devant moi. J'ai percé par en dessous avec la brochette. J'ai rentré la brochette à l'intérieur. J'ai tiré. Tout est resté dans le gobelet. J'ai versé dans l'assiette. Je ne me suis pas brûlé. Je ne me suis pas sali. Et voilà, je me suis dit peut-être qu'il y a quelque chose à faire.
4: C'est vrai que l'idée du gobelet en carton comme protège-brochette, c'était bien pensé. C'est donc parti pour une invention. Enfin, quand je dis c'est parti.
6: De là, j'ai fait des prototypes avec des sopalins et des bambous que j'ai laissé dormir 6 ans. Et il y a 2 ans de ça, ma femme, donc Léa, a retrouvé cette poche.
4: Eh bien, heureusement qu'elle a fait du rangement, Léa.
6: Et elle m'a dit, qu'est-ce qu'on en fait? Est-ce qu'on le jette ou est-ce qu'on essaie de voir si ça existe? Ça n'existait toujours pas. Donc, on a lancé des démarches, on a déposé le brevet.
4: Et ils ont bien fait. Car en 2025, Léa et Sourissak remportent la médaille d'argent au concours Lépine. Le débrocheur va alors commencer à intéresser du monde, beaucoup de monde, comme des grandes enseignes françaises de supermarchés, mais aussi de bricolage. Sourissak a aussi été contacté par l'étranger et notamment les États-Unis, le pays du barbecue. Pikizi a de multiples qualités. Il est en plastique 100% recyclable. Ça évitera les déchets inutiles. Il répond aux normes alimentaires. Ça tombe bien, vu qu'il est en contact avec de la viande, des légumes et autres aliments. Il résiste aux chocs et aux UV. Vous pourrez le laisser tranquillement au soleil pendant que vous mangez. Et il passe au lave-vaisselle, pratique pour enlever la graisse qui pourrait rester dessus sans avoir à frotter, frotter et encore frotter. Le prix, 14,90€, et vous n'entendrez plus
5: Oh purée, je m'en suis mis de partout et puis en plus je me suis taché.
4: Plus d'infos sur pikizy.com, pikizy.com. Merci à Marie-Corinne Kaito d'ici Gironde pour cette idée ingénieuse et qui marche. Ici ça entreprend, Pikizy, un débrocheur, pensé et conçu en Gironde pour manger ses brochettes sans casse-tête.
2: Et ben voilà, vous mangez des brochettes sans casse-tête, Arthur Juillot. Vous êtes barbecue ou pas? Allez,
3: je suis barbecue, on va pas se mentir.
2: Vous êtes celui qui fait le barbecue?
3: Non, j'ai une énorme plancha à gaz, tout ça. Et j'aime bien la plancha.
2: Arthur Juniot nous met en appétit.
3: Pardon, j'ai vraiment cassé tout.
2: Ah bah non, mais attends, j'ai envie d'aller manger un petit quelque chose, bien sûr. Il est avec vous jusqu'à 21h. Arthur Juniot, il n'y a pas que Paris dans la vie. On va continuer de se balader. Ça va, t'arrives à gérer ce petit voyage à rebours, de revenir un petit peu sur les lieux qui ont marqué ta vie. Il est parfaitement en forme. Arthur Juniot est avec vous encore pour quelques minutes ce soir sur votre radio ici.

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14: Il a suivi sa voix, celle de la passion, celle du théâtre, du cinéma, de la mise en scène, la voix comme celle de Jeanne d'Arc. Elle en entendait. Elle, Jeanne d'Arc, est au cœur du spectacle qu'il a écrit, mise en scène et qui se joue en ce moment à la Comédie de Paris. On va en parler d'ici quelques minutes. C'est Arthur Juniau qui est votre invité depuis 20h et qui retrace son parcours et les lieux de sa vie qui ont marqué son existence. Beaucoup voyagé déjà, on a été dans pas mal d'endroits, on s'est arrêté en Avignon, je sais pas d'ailleurs si on dit à Avignon ou en Avignon.
15: Ah, il y a deux écoles.
14: Ouais, il y a deux écoles, ouais. Et toi, c'est quoi ton école?
15: Moi, je dis à Avignon.
14: Tu dis Avignon. On a parlé du Théâtre des Béliers, je reviens sur le fait qu'aujourd'hui, tu diriges, co-diriges quatre théâtres à Paris, le Splendide, la Contrescarpe, la Comédie de Paris, où tu joues, et la Renaissance.
15: Tout à fait.
14: C'est énorme. On a parlé d'entrepreneuriat il y a un instant. C'est compliqué à gérer quatre théâtres.
15: Oui, mais je suis pas du tout seul. Je suis associé avec Morgan Spielmaker et Boris Oula. Enfin, j'ai différents associés en fonction des lieux et on a une équipe, on est très staffé, etc. Moi, je c'est pas une volonté de diriger des lieux. Ça s'est fait avec les opportunités et les rencontres de la vie, mais c'est surtout la volonté d'être libre artistiquement. Et le fait d'être directeur de théâtre, je peux dire, tiens, si on montait une comédie musicale parodique et déjantée sur la vie de Jeanne d'Arc, elle entend pas des voix, elle entend des chansons. T'es d'accord? Je me pose la question à moi-même. Oui, je suis d'accord et on le fait.
14: Ça vous dépendez presque.
15: Ça m'évite de devoir aller convaincre des gens.
14: Non, mais c'est une bonne technique, c'est une bonne astuce.
15: Et donc voilà, donc j'ai toutes les contraintes administratives de travail, de gérer des boîtes. Équipe, ouais. En contrepartie, j'ai beaucoup plus de liberté artistique et c'est ça qui me rend profondément heureux.
14: Il y avait un truc avec Bordeaux aussi il y a quelques années autour du théâtre. Il y a eu un collectif d'artistes où vous avez fait des choses.
15: Ouais, je fais partie d'un collectif. On a repris le théâtre des Salinières.
14: Ouais. Bordeaux même.
15: L'année dernière, à Bordeaux, ouais. Et qui a un très très joli théâtre. Et c'est un directeur sur place qui le gère. Enfin, nous, on gère pas le théâtre, mais il y a un actionnariat. En fait, on s'est mis à plusieurs. Il y a Alexis Michalik, il y a le théâtre Montparnasse, il y a Samuel Louchon. Enfin, on s'est mis à plein et on a tous mis un peu de sous pour reprendre le lieu. Et on est très heureux de ça. Donc, de temps en temps, on va jouer un spectacle là-bas. Voilà.
14: Comment Bordeaux? Pour ceux qui connaissent pas Bordeaux, on a eu l'occasion d'y passer.
15: Bordeaux, c'est bien Bordeaux. Moi, j'adore Bordeaux. Donc, c'est hyper joli, on mange hyper bien. Il y a une ambiance, il y a des bonnes ondes. On n'est pas loin de la mer, non?
14: Est-ce qu'il y a un endroit en France où on mange mieux?
15: On mange mieux?
14: Ailleurs. Vous me dites à Bordeaux, on mange bien. On mange bien dans le sud, on mange bien un peu partout.
15: Ah ouais.
14: Est-ce qu'il y a un endroit où tu t'es dit...
15: En fait, on mange bien partout, ça dépend de ce qu'on aime manger, mais c'est vrai que tout ce qui est... ça dépend. Si je vois un peu fruits de mer, tout ça, on va pas se mentir, tout ce qui est Saint-Malo, tout ce coin-là, la Bretagne, pour se faire un tour de quelques huîtres, ça c'est pas mal.
14: Dinard, Cancale.
15: Tout ce qui est les Landes, si on veut prendre un peu de poids, c'est quand même assez formidable hein, pour ça, parce qu'on mange vraiment gras et bien.
14: Ouais.
15: Et puis si on veut une petite tomate burrata, on peut aller dans le sud.
14: Ouais, mais t'es bien là.
15: Ouais, ça va.
14: Tu fais du sport ou
15: Je fais du stress.
14: Ouais. C'est pas mal ça. Je fais de la caféine, je fais du stress. On va dans la Drôme.
15: Je connais un peu la Drôme.
14: Ah, tu t'es marié.
15: Je me suis marié dans la Drôme.
14: Tu t'es marié où?
15: À la Drôme provençale, à la Fontaine Minérale, qui est un endroit fabuleux, qui est tenu par des amis et qui est une grande guinguette, et c'est très très joli.
14: Et pourquoi t'as été te marier là-bas, hein?
15: Parce que c'est des amis qui ont une guinguette magnifique.
14: Ça n'a rien à voir, je me suis dit, c'est peut-être les origines de sa femme.
15: Pas du tout, famille, non, c'était vraiment un coup de cœur pour un lieu, on s'est dit, tiens, ce lieu est sublime.
14: Redonne le nom du lieu, comment ça s'appelle?
15: La Fontaine Minérale.
14: Moi j'ai repéré l'endroit, c'est une toute petite commune, j'ai eu 650 habitants.
15: Ouais, Pont-de-Barré.
14: Ouais.
15: Ouais.
14: 657 habitants recensés en 2023. Ils étaient tous invités, du coup.
15: Ils étaient tous.
14: C'est un peu l'événement. Arthur Junot qui se marie dans un.
15: Non, mais c'était
14: un village.
15: Il y a le bourg et puis un peu plus loin, il y a la guinguette.
14: 40 habitants au kilomètre carré. Une baignade dans le Roubion, il y a de la pêche,
15: oui.
14: Il y a un site d'escalade. Non, mais c'est non, juste pour se marier ou tu retournes jamais?
15: Je peux te raconter ce que tu veux, je ne connais pas du tout la région. mais en revanche, cet endroit est absolument magique.
14: Ouais. Où est-ce que vous allez avec ta femme maintenant, quand vous décidez de partir en vacances en France? C'est quoi vos petits coins de paradis à vous?
15: Eh bien, on essaye de voyager hors de France. Vu qu'on voyage beaucoup pour le travail en France, on essaye de se dire, tiens.
14: Mais t'as forcément un endroit sympa où aussi. Un endroit pour te ressourcer. Tu te dis, j'ai envie de me faire
15: non,
14: un.
15: Non, on a une maison familiale sur la presqu'île de Gien.
14: Alors voilà, ça, je voudrais qu'on en parle parce que je sais que tu l'aimes beaucoup, cette maison.
15: Et ça, c'est un endroit sublime. On est vraiment au bord de la mer. C'est-à-dire que tu prends ta main à gauche, ta main à droite, tu fais 180 degrés, tu regardes, c'est l'eau, c'est la mer. Et moi, j'aime l'eau. Je m'en parlais du lac tout à l'heure, mais un lac, la mer, tout ça, j'ai besoin d'une rivière, j'ai besoin d'eau. Et ça, c'est extrêmement ressourçant. Waouh. Quelle réalisation.
14: Alors, on est où, là? On est sur la presqu'île de Gien. Ta plage à toi, elle est où?
15: Elle est... Alors, c'est plutôt des criques. Moi, je suis plus crique que plage.
14: D'accord,
15: ouais,
14: criques.
15: Ouais, moi, transat, plage, sable, tout ça, c'est pas... Non, j'ai besoin de sauter, de rocher, de grimper, de voir des poissons, des trucs.
14: Ça, c'est en tous les cas un endroit, dans lequel tu te sens bien et dans lequel tu peux aller assez régulièrement. Du côté de la presqu'île de Gien, tu fais un peu de bateau ou pas?
15: Je fais, bien sûr. Permis bateau, permis côtier, permis fluvial, je suis au taquet.
14: Mais comme papa.
15: Non, il a pas le permis fluvial.
14: Il a pas le permis bateau?
15: Si, bien sûr. Mais pas le fluvial.
14: Ah, c'est quoi la différence?
15: Ah, ben, c'est sur les fleuves.
14: En ah oui, tu me diras, évidemment.
15: J'ai le droit de piloter partout.
14: Et tu te verrais partir comme ça, un peu à l'aventure, tu as déjà pensé longtemps sur un bateau, par exemple, te couper de toutes tes activités, de toutes tes co-directions?
15: C'est des fantasmes qu'on a tous. Après, je pense que j'adore le bateau, mais j'ai un peu le mal de mer, donc ça peut mal se passer.
14: Est-ce qu'il y a des endroits qui t'inspirent pour écrire? Là, il y a Tout Feu Tout Flamme. Tu l'écris, tu joues, tu le mets en scène. Tu t'écris où, généralement?
15: Moi, il y a un endroit où j'adore écrire, c'est dans le train.
14: Donc, en parcourant la France.
15: En parcourant la France. Non, mais c'est parce qu'il y a un truc de... Il y a un bruit constant, on téléphone pas, on n'est pas trop dérangé, et quand on travaille beaucoup, qu'on fait beaucoup de trajets, il y a ce truc où on se dit, ah là, on perd notre temps, et tout d'un coup, c'est un endroit où moi, j'aime bien écrire.
14: Les réseaux sociaux? Ta vie, ton œuvre,
15: ouais,
14: tu t'en fous
15: pas
14: complètement.
15: Ouais, c'est vrai. Non, ça,
14: pas
15: c'est
14: vraiment. Parfois, ça peut être très intéressant.
15: Ah non, mais
14: tu vas découvrir pourquoi. Parce que si les réseaux sociaux prouvaient qu'ils peuvent avant tout être un véritable moteur de solidarité, voilà ce que je vais te montrer. Est-ce qu'on va entendre? Parce que depuis plusieurs mois, figure-toi, un homme cuisine régulièrement des dizaines de repas pour des sans-abri et partage ses recettes ainsi que ses distributions sur TikTok et sur Instagram. Cet été, il a d'ailleurs décidé de quitter sa cuisine parisienne et se balade un peu partout en France. On l'a rencontré au micro de Robin Bernot.
10: Un créateur de contenu s'est lancé dans un tour de France solidaire pour cuisiner pour les sans-abri.
11: Je trouve ça génial, il faudrait continuer en fait.
10: Cet été, Manu Solidaire, c'est son nom sur les réseaux sociaux, a décidé de sillonner une partie de la France pour cuisiner et distribuer des repas aux personnes vivant dans la rue. Et cette tournée, il la partage sur les réseaux sociaux avec ses plus de 400 000 abonnés.
16: Là, tout le monde, les amis, c'est le tout début de soleil.
10: Ainsi, les internautes qui le suivent peuvent faire des dons qui serviront entre autres à financer les ingrédients et les différentes étapes du voyage.
16: Et ben, petit poulet rôti aussi.
10: Il y a quelques jours, il était de passage à Avignon où il a préparé plus de de 60 repas. Et notre journaliste Clara Baudard en a profité pour le rencontrer.
17: Aujourd'hui, c'est compliqué de se dire que les sans-abri, on veut juste pas les voir. Parce qu'en fait, ils existent, sont autour de nous. Toutes les personnes de la rue, elles ont besoin de manger.
10: Il faut savoir que début août, la mairie d'Avignon a adopté un arrêté municipal anti-mendicité. Une mesure qui ne décourage pas Manu Solidaire de réaliser ses distributions de repas, bien au contraire.
17: Se dire qu'on vire les personnes démunies des centres-villes sans leur donner de solution de repli, c'est un peu se voiler la face et cacher la misère, alors que quoi qu'il arrive, elle restera là.
10: Alors ici, ça marche. Et vous, qu'en pensez-vous ?
11: Bah, je trouve ça hyper cool. Enfin, s'il peut y avoir de l'aide en France, de l'entraide, enfin, je trouve ça vraiment génial.
10: J'en ai par exemple discuté avec Juliette qui souhaitait souligner les difficultés de pouvoir bien se nourrir, en particulier aujourd'hui.
11: Il y a de moins en moins d'aides justement qui sont consacrées aux personnes les plus délaissées et les moins aisées dans la population. Donc je pense que c'est vraiment cool s'il y a des initiatives qui peuvent se faire de façon individuelle, quoi.
10: Des difficultés pour s'alimenter qui concernent évidemment les sans-abri, mais pas que, c'est ce que m'a rappelé Jade.
18: Enfin, moi je vois les étudiants aussi par exemple, ou les personnes comme ça qui ont besoin d'aide. Non, je trouve ça génial, il faut continuer d'être dans d'autres villes. Ils font que Avignon pour l'instant ?
10: Alors, pas tout à fait. En fait, Avignon faisait partie de tout un circuit organisé dans le Sud-Est. Manu Solidaire est entre autres passé par la Loire, la Lozère ou plus récemment à Marseille.
18: Ok, bah qui passe en Bretagne. Je trouve que la question de la nourriture en ce moment, c'est compliqué.
10: Pourquoi c'est compliqué ?
18: Parce que les prix augmentent, tout augmente.
10: Grâce à cette initiative, Manu Solidaire crée du lien, une démarche qu'il souhaite poursuivre et continuer à partager sur ses réseaux sociaux, avec toujours cette même envie, celle d'être utile.
14: Et ben voilà, et c'est le mot d'ordre d'ailleurs, tout au long de cette saison sur votre radio, ici, être utile. Robin Bernot, on se retrouve demain d'ailleurs avec toute l'équipe sur ici et sur ici.fr pour mettre en avant toutes les bonnes initiatives un peu partout en France. Arthur Junio, reste encore quelques minutes.
19: Avec plaisir.
14: Ah bah écoute, me dis pas le contraire, surtout qu'on va parler de ton actualité, la Comédie de Paris, tout feu, tout flamme. C'est le spectacle qui se joue depuis quelques jours. Il y a plein de belles actualités également pour Arthur, une tournée dans toute la France encore et toujours. Il est avec vous jusqu'à 21h.

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2: Avec Arthur Junior qui est à vos côtés ce soir, il est là depuis 20h pour peut-être mieux comprendre les clés de sa réussite à travers les lieux à qui l'ont accompagné partout en France. C'est dingue parce qu'il est là entre 20h et 21h, c'est vraiment pile l'heure à laquelle tu joues. Hein. Généralement, 19h30, 20h, 21h, c'est des horaires.
3: J'ai fait une relâche exceptionnelle pour être avec toi, Eric.
2: Ouais, c'est très gentil. On va se dire un mot sur Tout Feu, Tout Flamme. C'est ce spectacle qui se joue depuis tout juste quelques jours. C'est l'occasion d'en parler, la Comédie de Paris, comédie musicale, tu l'as un peu évoqué, donc que tu as écrit, que tu as mis en scène, écrit dans le train, mis en scène, non pas dans le train, mais la Comédie de Paris, comédie musicale déjantée. L'histoire, en deux mots, tu vas nous la raconter. Jeanne d'Arc n'entend pas des voix, mais des chansons.
3: Voilà, en gros, ça part de là, et puis on a fait une parodie, on a pris la vie de Jeanne d'Arc que les gens connaissent à peu près, puis on a pris quelques libertés pour faire rire les gens avec tout ça, tout en essayant d'expliquer ce que c'était que d'être une femme à l'époque et de voir ce que c'est que d'être une femme aujourd'hui avec un petit fond, une petite réflexion, tout en rigolant beaucoup.
2: Mais c'est la première fois que tu te lances dans la comédie musicale.
3: J'avais fait Denver avec mon camarade Guillaume
2: Jeune Bouchel, public, exact. On salue Guillaume.
3: Jeune public. Là, c'est la première fois que c'est un spectacle adulte, enfin tout public.
2: Voilà.
3: Qu'on a joué d'ailleurs. On parlait de région, mais on l'a créé en avant-première à Bordeaux. On a joué deux jours.
2: Et
3: après, on a fait le festival d'Avignon. Et donc là, ça commence à Paris. Donc voilà, ça va bien avec cette émission. T'as parlé de plusieurs endroits. Donc là, maintenant, on peut le découvrir à Paris. Ça sera en tournée dans un an.
2: Quand ça marche bien à Bordeaux, quand ça marche bien à Avignon, c'est bon signe pour Paris. Tu sens la différence, évidemment, entre Paris et la province. Pas le même public.
3: Ouais, pas le même public, mais pas forcément, parce qu'à Avignon, c'est un public tellement d'aficionados. Les gens, ils viennent, ils connaissent tout. Enfin, voilà. Donc, non, on le sent en général quand on joue un spectacle à Paris, et après, quand on part en tournée avec des grosses salles d'abonnés où les gens sont très enthousiastes et ont très envie de voir les spectacles, souvent, ça arrive plus.
2: On peut se dire un mot sur l'affiche. Tout feu, tout flamme. Un astronaute ou un truc là, qui est porté.
3: Bah non, c'est Jeanne d'Arc dans sa.
2: C'est marrant parce que alors de loin,
3: parce que t'as une photocopie en armure.
2: Mais voilà, mais oui, mais
3: c'est une femme dans une armure.
2: Non, mais
3: armure
2: je me suis dit dans son délire, il est parti dans une Jeanne d'Arc 2026.
3: Il y a plein d'anachronismes. Il y a des chansons, c'est très rigolo. Il y a des délires.
2: Qui fait la musique?
3: C'est Romain Trouillet qui a composé la musique. Moi, j'ai écrit les paroles et après, il compose des chansons incroyables. Mélange de Disney, il y a des chansons de gospel. Enfin, c'est très riche. Il y a plein de surprises.
2: Et puis, alors, une scénographie toujours intéressante. On va saluer Juliette Azopardi.
3: Évidemment, Juliette.
2: Ça ressemble à quoi? Les décors, qu'est-ce qu'on peut voir, les tableaux?
3: C'est un petit château fort. C'est un peu comme, les Monty Python a adapté leur film pour faire Spamalot. J'ai adapté la vie de Jeanne d'Arc pour faire Tout Feu, Tout Flamme.
2: Elle n'entend pas que des voix, mais elle entend donc aussi des chansons. Vous êtes invité à voir Tout Feu, Tout Flamme, donc il l'a écrit, il l'a mis en scène, la vraie fausse histoire de Jeanne d'Arc, Comédie de Paris, du mercredi au samedi à 19h, le dimanche à 15h, et ça partira dans toute la France. Est-ce que c'est ton tempérament, ça aussi, d'être tout feu, tout flamme?
3: Ah oui, faut faire les choses à fond, on n'a pas le temps. Pas le temps de pas faire les choses à fond.
2: C'était le titre d'un film, ça, Tout Feu, Tout Flamme de Rapneau.
3: Évidemment. J'ai même hésité, je me suis dit, tiens, mais je trouvais que ça donnait totalement le ton, parce que faire un spectacle sur Jeanne d'Arc, on va se dire, oh là, est-ce que ça va être un truc historique, c'est un truc chiant, c'est un truc religieux, qu'est-ce que c'est? Et je pense que de dire à quelqu'un, c'est une comédie musicale sur Jeanne d'Arc, qui s'appelle Tout Feu, Tout Flamme, ils ont compris tout de suite que c'était du second degré, et donc, où ils ont envie de se marier, ils viennent, ou alors ils viennent pas.
2: C'était avec Isabelle Adjani, je crois, et Yves Montand, ce film, en 1984. Il n'y a pas que Paris dans la vie, il y a, trois petits points, si je te lance comme ça.
3: Il n'y a pas que Paris dans la vie?
2: Il y a une autre ville? Allez, une qui devient comme ça. Une nouvelle image qui arrive.
3: Bien sûr, Orléans.
2: Ah tiens, oui, alors.
3: C'est pour parler un peu de mon actu, c'est pour ça.
2: J'ai mis une demi-seconde. Ah oui, Orléans, oui, forcément, Jeanne d'Arc. Tu connais Orléans?
3: Je connais un peu Orléans, pas bien, mais
2: juste le temps d'un passage.
3: Non, mais quand j'avais 18 ou 19 ans, j'ai fait un téléfilm, c'était mon premier film, et j'ai passé un mois à Orléans, et pas du tout, c'était au Mans. Je dis n'importe quoi.
2: Rien à voir. Tu viens de réaliser que,
3: c'était pas du tout Orléans, c'était au Mans.
2: C'était
3: le Mans.
2: C'était sympa aussi.
3: Voilà, mais donc pas du tout. Donc on va parler du Mans alors.
2: Si tu veux.
3: Voilà. Non, je sais pas.
2: Est-ce qu'il y a pas un autre lieu qui compte pour toi à Paris? C'est le Parc des Princes.
3: Le Parc des Princes.
2: T'es toujours fan du PSG ou pas?
3: Oui, mais oui. Moins. Mon cœur est au PSG et au Parc des Princes. Après, j'ai pas le temps d'y aller. J'y vais de temps en temps avec mon camarade Alexandre Amiel qui m'emmène, mais j'ai plus le temps. Mais c'est vrai que de temps en temps,
2: ils ont deux titres de Champions League.
3: Ah oui, ah non, mais c'est.
2: Tu continues de suivre les matchs?
3: Oui.
2: C'est les matchs importants. Mais c'est où le lieu pour suivre un match de foot? Il y a un endroit particulier?
3: Non, mais en fait, moi, j'adore les stades.
2: C'est pas directement là, voilà.
3: Ouais, il y a un truc incroyable dans un stade et partout où j'ai la chance de voyager, même quand je vais aux États-Unis, en Inde, ou machin, j'essaye d'aller voir un sport local, une ambiance. Et c'est vrai que d'aller voir un match de cricket en Inde ou un match de football américain aux États-Unis, c'est fou, en fait. C'est-à-dire qu'il y a une ambiance incroyable et c'est vrai qu'on rentre dans le Parc des Princes, il y a les poils, on est comme ça, voilà. D'arriver, la montée des marches, il se passe un truc génial dans un stade. Parce que ici,
2: bah oui,
3: c'est Paris.
2: Ici, c'est Paris. Et pourquoi la radio s'appelle ici? Bah oui, il y a forcément un lien. Bon, je vais laisser le sport de côté. Le théâtre, c'est ta vie. Je pense que c'est plus théâtre que ciné. Les deux, ça va de pair, mais.
3: J'aime plein de choses, mais après, l'endroit où je suis bien, c'est sur un plateau.
2: Quels sont les beaux théâtres que tu as visités en France? Si t'avais un top 3 des théâtres où
3: je sais, je sais.
2: Non, non,
3: je sais où tu veux.
2: Non, je sais où tu veux bien.
3: Eh ben, on va parler de l'Opéra de Vichy, qui est absolument sublime.
2: Ça, parce qu'effectivement, je suis de Vichy, pour ceux qui.
3: Il est de Vichy. Mais, surtout, c'est un théâtre où c'est un opéra, mais c'est aussi ils accueillent en spectacle, enfin des tournées de spectacles. Donc j'ai eu la chance d'y jouer 4-5 fois. Et
2: les sièges sont jaunes.
3: C'est sublime. Pardon.
2: Les sièges sont jaunes.
3: Ouais, mais c'est beau. Et en plus, la dernière fois que je suis allé, ils m'ont fait visiter toutes les salles à côté. Enfin voilà, c'est incroyable. Mais je me souviens là, on était à Albi l'année dernière avec des camarades. Ils nous ont visité le vieux théâtre. Enfin, il y a tellement de beaux théâtres, il y a des théâtres abandonnés qui sont sublimes. À Paris, il y a les Bouffes du Nord, c'est une espèce de, on passe cette porte, c'est un truc incroyable. Non, moi, il y a plein de, il y a plein de lieux incroyables en France.
2: Ouais. Tu avais des conseils, tu sais, on a parlé un petit peu des bonnes initiatives, de l'entrepreneuriat. Si tu devais t'adresser à un Arthur Junior qui a 20 ans aujourd'hui, ou un petit jeune, voilà, qui a 17, 18 ans, qui est fou théâtre et qui a envie de se lancer dans cette carrière, avec le recul, à 45 ans à peine, tu dirais quoi?
3: Je dirais fonce. Non, je dirais il faut faire. Il faut faire de toute façon. Il faut se planter, c'est pas grave, on se plante tous. Il faut écrire, c'est un métier qui est tellement difficile si on est en attente du désir des autres. Donc il faut créer. Moi j'ai eu la chance avec un groupe de copains d'être créateur de mes contenus. Donc alors on se bagarre pour que ça marche, on se bagarre pour plein de choses, mais en tout cas on n'est pas frustré de pas faire. Et donc voilà, on écrit. Moi j'étais encore avec Sébastien Castro et voilà, il a écrit ses pièces. Et c'est cette énergie là qui fait que on est tout le temps en mouvement. Donc il faut écrire. On va me dire, ah oui, mais personne ne va lire ma pièce. Ben, il faut la monter. Oui, mais personne ne va. Ben, il faut en monter une deuxième. Et c'est ça qui fait qu'on existe. Il faut être créateur. Il faut le plus possible. Et si on me dit, oui, mais moi, je ne sais pas écrire, ce n'est pas grave. Mais il faut trouver des gens qui savent écrire. Il faut faire des groupes, des familles de gens avec qui on a envie de travailler. Et c'est là où les cours de théâtre sont hyper importants. C'est pas forcément le prof qui va vous apprendre à jouer bien ou pas jouer, mais ça va être l'énergie, ça va être, ah bah tiens, en cours, je vais rencontrer Jean-Mi ou Simone et je vais avoir envie de faire des choses avec eux. Donc il faut, voilà, créer.
2: Il y a forcément un parc qui marque notre enfance, notre adolescence, un endroit où on nous emmène, où on a grandi gamin, où on a joué au ballon. Est-ce que toi, tu te souviens de cet endroit où tu étais quand tu étais plus jeune?
3: Ouais, en fait, à Paris, il y a une rue des Fossés-Saint-Jacques, dans le 5e, il y a une petite place et où ils ont tourné Emily in Paris. Et donc maintenant, il y a une petite fontaine, c'est très joli, il y a une porte où il y a un milliard de touristes qui se prennent en photo à longueur de journée. Mais quand j'étais môme, c'était un terrain vague, cet endroit. Et nous, on allait là, on jouait au foot. Après, ils ont fait une dalle, on faisait du roller. Enfin, c'était vraiment l'endroit où tous les mômes se retrouvaient, parce que c'était une grande place, donc tous les parents pouvaient regarder par la fenêtre et nous voyaient jouer. Et on faisait ça assez jeune, en plus. Et maintenant, bon, c'est autre chose. Mais donc, c'est ce souvenir-là. C'est pas un parc, c'est cette place.
2: T'as un grand, on en a parlé, qui a 12-13 ans. T'as aussi une petite fille depuis un an, c'est ça?
3: Tout à fait,
2: qu'un an. La petite Lilou, elle va où? C'est où son parc à elle?
3: Elle n'ira jamais dans un parc plein de pollution. Je l'emmène dans la forêt.
2: Ouais, c'est dans la maison de campagne, voilà. C'est là qu'elle grandit.
3: Mais non, pour l'instant, on bouge beaucoup. On n'est pas encore dans les parcs.
2: Est-ce qu'il y a, et on finira d'ailleurs ce rendez-vous avec ça, un lieu, un endroit en France où tu n'as jamais été, même si je pense que tu as été partout, ou en tous les cas une région où tu dis, voilà, ça fait des années que j'en parle, j'y suis jamais allé, quand est-ce que j'y vais?
3: Non.
2: Le mec connaît toutes les villes.
3: Ça fait 20 ans que je fais du théâtre. Ouais. Je fais une tournée au moins un an sur deux.
2: Non, mais entre 50 et 80 dates.
3: Ou t'imagines le nombre de villes, le truc. Alors après, il y a plein de villes que j'ai pas faites, mais en tout cas, des régions, j'ai tout le temps à faire. Après,
2: Il y en a une où t'aimerais vivre, par exemple?
3: Non, mais j'aimerais bien. J'y suis allé souvent en Bretagne pour travailler et j'irais bien. Allez, dans le Finistère, ça je connais pas, ouais. Ce point-là, j'irais bien. Mais bon, c'est
2: à
3: loin.
2: La pointe.
3: Faut y aller. Brest, mais je connais pas bien. Ça, ouais. J'aimerais bien découvrir un peu ce coin-là.
2: Tu connais déjà Saint-Malo, c'est déjà pas mal. C'est un petit peu plus bas. Arthur Junior, Tout feu, tout flamme, la comédie de Paris en ce moment, du mercredi au samedi à 19h, le dimanche à 15h. Une tournée aussi, un autre spectacle qui arrive un peu partout en France.
3: À partir d'octobre, je suis en tournée avec une pièce qui s'appelle Week-end chargé d'Éric Assous. Et pour le coup, on se balade partout.
2: Bon, la vie est belle, la rentrée est sympathique.
3: La vie est très belle.
2: Les théâtres, on rappelle la Contrescarpe, le Splendide à Paris, la Renaissance, et j'en ai oublié un, c'est Berto.
3: La Comédie de Paris.
2: Donc, la Comédie de Paris. Il y en aura d'autres, les théâtres en France, t'as envie d'investir ailleurs?
3: Je veux monter des spectacles.
2: Ou tu dis ça maintenant?
3: Je dis ça maintenant. ça dépend de mes associés qui disent, allez, je me laisse embarquer, c'est pas de ma faute.
2: Merci pour ce voyage, Arthur. Merci, Junior. C'était un plaisir, on a passé un bon moment. Arthur, vous allez l'applaudir, tout feu, tout flamme, je le rappelle, à la Comédie de Paris. Il n'y a pas que Paris dans la vie, mais il faudra aller à Paris, malheureusement, c'est comme ça. Je salue tous les Parisiens et les Parisiennes. Nous embrassons avec tendresse chaque soir. On se retrouve demain avec d'autres invités. L'émission se retrouve dès à présent sur ici et ici.fr. Salut et à demain.

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2: Salut à toutes, salut à tous et bienvenue sur votre radio ici. Nous sommes en direct de la Ciotat, en direct et en public. Bonsoir le public. Oh bon, on vous entend. Ils font un petit peu les timides. Bon, le Ici Live Festival 5e du nom est lancé aujourd'hui. Alors après avoir accueilli sur le port vieux de la Ciotat, sur notre désormais légendaire scène flottante, après avoir accueilli M, Jean-Louis Aubert, MC Solar, Christophe Maé, Amir, The Avener, Offenbach, Louis Bertignac, Célassou ou encore Benabar. Benabar, c'est lui qui a sauté dans le port, ça tout le monde le sait. Et donc les amis, cette année le programme du Ici Live Festival, eh bien c'est une merveille. Il y aura Jennifer, il y aura Benjamin Biolay, il y aura aussi, ça nous fait très plaisir, Marine, Yann Muller, DJ Gel, Boulevard des Airs et Oria. Boulevard des Airs, ce sont nos premiers invités. Bonsoir messieurs.
3: Attendez, j'ai un petit souci.
4: Merci, ne t'inquiète pas. Elle remet son casque, c'est du direct. Nous sommes sur ici, à la Ciotat. Et c'est le premier jour de ce festival. Nous sommes ravis de vous accueillir ici, Boulevard des Airs et parmi nous.
5: Comment ça va, Florent?
2: Alors, merci les gars d'avoir fait mon boulot.
5: Il est bon.
2: Boulevard des Airs, bienvenue dans Décibel. C'est pas la première fois, hein, évidemment, qu'on se croise. Mais attendez, parce que là, il y a vraiment un petit souci dans mon casque. Alors, je vais le retirer. Je vais faire de la radio comme à l'ancienne, sans casque. Je vous conseille, vous aussi, de ne pas les mettre. Comment allez-vous, messieurs?
5: Avec un cadre comme celui-ci, franchement, on est très heureux d'être là. Hein.
2: On est hyper heureux de vous recevoir. C'est vous qui ouvrez le festival ce soir. Donc, on le disait avec la légende du rap marseillais DJ Gel, qui est le DJ de la Funky Family. Et puis, Oria, qui est à découvrir. Boulevard des Airs, vous avez passé un petit été de festival?
6: Oui, un grand été de festival qui n'est d'ailleurs pas terminé.
2: Ouais.
6: Fait de plein de rencontres et de découvertes de magnifiques endroits comme celui de ce soir. Donc on est ravis d'être ici. On prolonge un petit peu l'été parmi vous.
2: Ça nous fait trop plaisir. Est-ce que vous avez déjà joué sur l'eau? Puisque donc, pardonnez-nous, on fait un peu les fanfarons, des scènes flottantes. Il n'y en a pas partout.
6: Il n'y en a pas beaucoup, c'est vrai. Alors c'est déjà arrivé, mais effectivement, c'est rare. On peut les compter sur le doigt d'une main. Donc ravis de retenter l'expérience, en espérant qu'on ne passera pas par-dessus bord comme notre ami Benabar, n'est-ce pas?
5: Et pourquoi pas?
2: Alors, Benabar, il y est allé de son plein gré,
6: oui, hein,
2: j'ai envie de vous
6: dit.
2: Dire.
6: C'est
2: il était comme ça dans l'ambiance, il s'est
6: et
2: dit, allez, voilà. Non, on a le batteur de M, Mathieu Chédid, qui, le malheureux, a découvert pendant le concert qu'il avait le mal de mer.
6: Ah,
2: ça peut arriver aussi.
5: C'est incroyable.
6: T'as le mal de mer, Youl, ou pas?
5: Non, ça va.
6: Ok,
5: j'aime bien.
2: Allez, on va écouter Je rentre à la maison, déjà parce que c'est une chanson importante pour Boulevard des Airs et aussi pour l'éducation nationale. Alors, en cette semaine de rentrée des classes, les amis, partageons ensemble cette chanson Boulevard des Airs et dans Décibel avec une chanson qu'ils joueront ce soir, évidemment.
6: Oui.
2: On compte sur vous. On y va.

0: Je rentre à la maison, c'est aussi le nom du dernier album de Boulevard Désert, le groupe qui ouvre ce soir le Ici Live Festival de La Ciotat. Alors, ironiquement, Je rentre à la maison est une chanson qui vous fait voyager d'abord partout en France. Et là même, il paraît qu'il a fallu vérifier les passeports. Messieurs, vous allez traverser l'Atlantique avec cette chanson, Je rentre à la maison.
1: Oui, c'est vrai, comme tu l'as dit tout à l'heure, cette chanson, Je rentre à la maison, elle est le support aussi d'un projet culturel et pédagogique à destination des jeunes, c'est-à-dire un grand projet à destination de l'école, mais pas que, des foyers, des associations, du milieu hospitalier, et qui permet de mener des travaux avec les différents publics et de poser des questions liées à l'identité. Et donc tu me vois venir effectivement ce projet à traverser les frontières et travailler en ce moment dans plusieurs pays. Donc on a la chance de pouvoir partir nous un mois à la rencontre des jeunes américains et pas que, voilà, un mois, une dizaine de villes aux États-Unis pour justement discuter avec eux de qu'est-ce que ça représente pour eux la maison, qu'est-ce que ça veut dire une maison quand on a quitté l'endroit d'où l'on vient, est-ce qu'on peut reconstruire une maison ailleurs que l'endroit où on est né, voilà, ce genre de questions liées à l'identité très intéressantes.
0: Ça va être beau.
2: Oui, surtout de découvrir aussi leur projet sur la chanson, ça va être parce qu'à chaque fois qu'on est passé dans des écoles partout en France, c'était toujours incroyable, même inspirant de voir leur projet, et du coup on a hâte de découvrir ce qu'ils ont fait sur le thème de cette chanson.
0: Bravo la jeunesse. Alors il y a une autre chanson, C'est pas si facile, avec Carbone, nouveau single de Boulevard Désert.

0: Sorbonne, parce qu'en fait, depuis le début de Boulevard Désert, l'idée, c'est d'aller vous mélanger, c'est presque un groupe à géométrie variable, avec tout un tas de talents différents. Alors, ça pouvait être Vianney, avec le tube Aller Reste. Vous avez bossé avec Zaz, avec les L.E.J., même avec le Bagad de Lynn Biway. Écoutez ça, les enfants. Musicien du Bagad, donc vraiment, vous avez aucune limite, aucune frontière. Comment s'est passée la rencontre avec Carbone?
1: Écoute, simplement, comme se font pas mal de rencontres, c'est-à-dire qu'on s'est retrouvés en studio dans le sud, puisque lui aussi, c'est avec son groupe, il vient du sud de la France, pas très loin d'ici d'ailleurs, à côté de Montpellier.
0: Ouais.
1: Et donc voilà, bah, tout simplement, comme peuvent se passer des séances studio, c'est-à-dire voilà, on a un petit truc à la guitare, on a pensé à toi. Lui aussi qui mélange ses musiques aux touches un peu hispanisantes, flamenco, mélange avec lui, il est plus, c'est un rappeur,
0: oui,
1: à la base.
0: Mais il y a aussi une grande musicalité,
1: ouais,
0: ça doit vous réunir ça.
1: Complètement, et ça nous a réunis, et c'est vrai que c'est dans l'ADN du groupe que de se mélanger. Nous, on a créé ce groupe Boulevard Désert pour partager la musique, donc avec les gens évidemment, avec les enfants, on a parlé avec le projet, mais aussi et surtout avec d'autres artistes. Donc dans tous les albums de Boulevard Désert, il y a eu des duos, et j'espère qu'il y en aura d'autres encore.
0: Ah bah justement, écoutez, vous me faites vraiment un pont d'or pour ma dernière question, avant que vous alliez vous préparer à monter sur scène ici à La Ciotat. Votre duo de rêve, ce serait qui?
2: Ah, c'est dur.
0: Céline Dion est en France en ce moment. Je dis ça, je dirais, par exemple.
2: De rêve, c'est une bonne question, ça.
1: Bah, il y en a tellement.
2: Hein. Ouais, il y en a plein. On parlait de Manu Chao. D'un
0: artiste très bonne idée, ça.
1: Ouais. Manu Chao, mais ça peut être Jean-Louis Aubert, ça peut être Mathieu Chédid.
0: Ah, bah, faut venir au ICI Live. Hein.
1: Voilà, c'est pour ça que je dis ça.
0: C'est complètement notre prog.
1: Tu vois.
2: Soprano.
0: Oui, qui est dans le coin ce soir.
2: Mais c'est vrai qu'il y a plein d'artistes qu'on aime beaucoup, à qui on pourrait vraiment échanger et faire de la bonne musique, donc voilà.
0: Eh ben nous souhaite de la bonne musique ce soir avec vous sur scène, sur la scène flottante Boulevard Désert, que vous pourrez aussi applaudir le 4 février à Enghien ou encore le 10 février à Toulouse. Bon concert, messieurs, merci beaucoup. Et vous restez dans le coin. Décibel, ici en direct du ICI Live Festival à venir, Oria et DJ Gel.

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1: Ah là là, ce Ici Live Festival, c'est bien, c'est un peu notre rentrée des classes. Alors vous allez découvrir Oria tout à l'heure. C'est une artiste que je rencontre pour la première fois et bah, sans doute vous aussi, en tout cas c'est une toute jeune artiste. Elle va monter sur scène dans moins d'une heure ici à La Ciotat et vous la découvrirez. Et puis en fin d'émission, là c'est la légende DJ Gel, le DJ de la Funky Family qui sera notre invité et qui ce soir va aussi jouer au Ici Live Festival sur le Port-Vieux de La Ciotat. Avec un invité surprise, plus si surprise, puisque la presse a fait son travail et en a parlé, c'est Soprano qui sera là ce soir en invité surprise du Ici Live. Et là, j'ai deux invités avec moi, deux messieurs, sans doute les gagnants de Mister La Ciotat. Bonsoir messieurs, j'ai pas noté vos prénoms, alors vous allez jouer avec moi au blind test, mais on va faire ça à l'ancienne. Je vais d'abord vous demander, bonsoir, quel est votre prénom ?
2: Gérard.
1: Gérard, bienvenue. Et à côté, monsieur
3: Pierre.
1: Pierre, Gérard et Pierre, vous connaissez le jeu du blind test, on y joue tous les soirs dans Décibel, mais là, exceptionnellement, eh bien on le fait les yeux dans les yeux. Alors comment ça va se passer? On va vous passer de la musique et il va falloir retrouver le plus rapidement possible le nom des interprètes de ces chansons à gagner ce soir. Ça fait drôlement plaisir. Mais ce sont nos goodies du Ici Live La Ciotat. Vous avez des bobs, comme ça on ressemblera tous à Jules, on sera très beau. Et des bananes, voilà, absolument magnifique. D'ailleurs, vous avez déjà gagné. Allez, tenez, je vous en donne à chacun un exemplaire. Parce que dans Décibel, eh bien, on gagne avant de jouer. Comme ça, on joue plus détendu. Alors, bravo Pierre et Gérard. Ils ont leur beau goodies. Personne ne tente de mettre le bob pour le moment, mais vous serez très beau. On fera une photo après, tous ensemble. Je vous envoie donc une première chanson. Et il faut retrouver le nom de l'interprète. Petit indice, c'est un mélange de styles à la fois chanson française et rap. Est-ce que vous vous souvenez de cette chanson ?
2: Face à la lune.
1: Alors, c'est drôle, face à la lune, presque. Face à la
2: mer.
1: Face à la mer. Et les interprètes ? Ça commence comme calorie et ça
2: Calo finit... Giro.
1: Oui, bravo. Et le rappeur Fassi. Sortir d'en bas, épée déchirée, ce tableau. Face à la mer. Bravo, bravo. Premier point pour vous deux, messieurs, parce qu'il n'y a pas de raison. Il n'y aura pas de jaloux. Deuxième chanson, là aussi, c'est un mélange de styles entre le rock et le disco. C'est un groupe américain. Présenté sur scène extrêmement maquillé.
3: Zizi Top.
1: Alors c'est pas Zizi Top.
3: Kiss.
1: Oui, bravo Kiss. J'ai des très bons candidats ce soir. Je vois qu'à La Ciotat, on connaît ses classiques Kiss, I Was Made For Loving You, énorme tube, donc à la fois rock et disco. Allez, là on va faire un mélange entre de la musique celtique et du rap.
2: La tribu de Diana.
1: Stéphanie de Monaco. Alors, la tribu
2: de Diana.
1: Alors, de Dana, parce que Diana, c'était la princesse qui a mal fini. Mais. La tribu de Dana. Alors, qui se souvient du nom du groupe? Ils avaient eu une victoire de la musique, de l'album rap de l'année. Les gens avaient un peu
2: râlé. Mano.
1: Mano, bravo! Je dois vous féliciter tous les deux, et Gérard et Pierre, parce que vous avez tout trouvé. Ah si,
2: ben
1: tous
2: oui.
1: Les deux, vous avez tout trouvé.
2: Bien sûr.
1: Pierre, il dit non. Pierre, il dit c'est Gérard qui a fait tout le boulot. En tout cas, vous avez tous les deux gagné le bob du Ici Live et les bananes. Et d'ailleurs, j'en profite pour remercier chaleureusement l'équipe de Ici Provence qui nous a fabriqué tous ces beaux goodies et qui nous accueille ici dans des conditions absolument merveilleuses. Gérard et Pierre, vous venez voir qui, vous, ce soir en concert?
2: Tous les artistes.
1: Tout le monde?
2: Tout le monde.
1: Ouais. Là, vous venez de rencontrer Boulevard Désert, vous allez rencontrer Oria et DJ Gel.
2: C'est ça.
1: Aussi? Bon. Vous allez passer une bonne soirée alors.
2: Merci.
1: Merci à vous, merci beaucoup d'avoir joué. Ouais, merci. Merci à vous.
2: Merci.
1: Et merci à vous qui passez votre soirée avec nous en direct sur votre radio ici. On est dans un studio à l'extérieur. Il fait beau. Il fait 35,8 degrés très exactement dans le studio. Vous voyez un petit peu la chance que nous avons d'être dans cette belle ville de La Ciotat. Et puisque le thème du blind test ce soir, c'était les styles musicaux mélangés au sein d'une seule chanson, il me semble que la chanson la plus indiquée pour représenter le thème du blind test de ce soir, c'est Bohemian Rhapsody de Queen. Il y a de la musique classique, il y a du rock, il y a de la balade, il y a du piano, et puis il y a la voix inoubliable et magnifique de Freddie Mercury. Bohemian Rhapsody, c'est parti.

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3: Mais oui, nous sommes sur les terres d'ici Provence. Et mon Dieu qu'on est bien à La Ciotat, Décibels, en direct sur votre radio ici jusqu'à 20h. Et puis après l'émission, les concerts vont démarrer. Alors vous ne les entendrez pas à la radio ce soir. Non, mais on les enregistre et on vous les diffusera évidemment avant les vacances. Alors je citais toutes ces têtes d'affiches déjà passées au ici Live Festival les dernières années, que ce soit M, Jean-Louis Aubert, MC Solar, Célassou. C'est aussi l'occasion parfois de découvrir pour la première fois sur scène des artistes, et c'est ce qui va m'arriver ce soir en découvrant pour la première fois en concert Auria. Bonsoir Auria.
4: Bonsoir.
3: Bienvenue dans Décibels. Comment ça va?
4: Mais ça va super. Je suis très très heureuse d'être ici.
3: Oh là là, moi aussi. Alors, je connaissais déjà votre voix, je savais qu'elle était belle, mais alors vous, en plus, c'est incroyable. C'est en train de me fouler l'œil droit, tellement vous êtes jolie, Auria.
4: Merci.
3: Écoutons votre voix.

0: soirée mondaine. C'est la chanson grâce à laquelle on vous a découverte, chère Auréa. Vous allez la chanter ce soir,
1: yes,
0: soirée mondaine.
1: Bien évidemment.
0: Ouais, hein, évidemment. Qu'est-ce qu'elle représente pour vous, cette chanson?
1: Bah, elle représente mon histoire, l'histoire de plein de gens, en tout cas, je l'espère. Quand je l'ai écrite, cette chanson, c'était un petit peu pour parler l'histoire d'une jeune femme qui chemine et qui se perd aussi pour trouver sa voie dans la vie. Mais c'est aussi l'histoire de plein d'autres personnes, parce que je parle des soirées, je parle beaucoup de gens. Et en fait, moi, j'ai grandi dans un bar à Nice, mon père a un bar. Et donc, depuis que je suis toute petite, depuis que j'ai 2 ans, je suis amenée à voir la vie des gens.
0: Ouais.
1: Et donc, je me suis un petit peu inspirée de tout ça et de tous les artistes que j'écoute et qui m'inspirent énormément.
0: Alors, c'est vrai que la nuit, c'est très intéressant. J'en parlais hier, tiens, avec Bilal Hassani, qui a sorti un album aussi qui parle de la nuit, de la fête. À la fois, il y a un côté très joyeux. Des gens se parlent la nuit, qui ne s'adresseraient pas la parole pendant la journée. Mais c'est aussi, parfois, le risque de se perdre dans la nuit. Et c'est ça, un petit peu, le fil sur lequel marche la chanson Soirée mondaine, hein.
1: Oui, tout à fait. Cette idée de pas se retrouver seul face à soi-même et de cheminer pour comprendre qu'après, en fait, on apprend à s'aimer soi et ça fait du bien.
0: Alors, vous écrivez des chansons, Auréa, il faut le souligner, puisque on vous a aussi entendu avec brio sur des reprises. Je pense notamment à Toi Jamais. Oh.

0: artistes qui vous inspirent. Racontez-moi comment vous en êtes arrivé à reprendre Toi Jamais.
1: Mais écoutez, franchement, pour être tout à fait honnête avec vous, ça a été tellement spontané. J'ai écouté cette chanson, j'ai tout de suite été inspirée pour y apporter, en tout cas essayer d'y apporter moi ma singularité et ma voix.
0: Ouais.
1: Je me suis prêtée au jeu sur les réseaux sociaux en la reprenant un peu naïvement. Et c'est les gens qui m'ont dit qu'il fallait absolument que je sorte la version longue. Et ouais, je les ai écoutées et ça a marché.
0: Et vous savez si Sylvie Vartan l'a entendue, votre version?
1: Alors écoutez, j'en ai aucune idée. Je sais pas si elle a entendu, si elle l'aime,
0: ouais,
1: mais en tout cas, je la remercie parce que c'est grâce à elle et à Michel Mallory qui a écrit cette merveilleuse chanson. Et aussi, grâce au film Les 8 femmes avec Catherine Deneuve.
0: Voilà, le film de François Ozon où effectivement cette chanson-là était
1: exceptionnelle.
0: Ouais, incroyable. Alors, Auria, dans la série des reprises, il y en a une que vous avez sortie qui m'a bouleversée. C'est votre reprise de Aïcha. Chanson de Khaled, coécrite avec Jean-Jacques Goldman. Elle est très belle, cette chanson, dans sa version originale, parce qu'elle mêle ce qu'on fait de mieux en chanson française et aussi ce qu'on faisait de mieux à l'époque dans ce chant oriental de Khaled qui est génial. Et en fait, ça, c'est un petit peu aussi la recette vers laquelle vous tendez. On vous entend parfois sur Soirée mondaine, beaucoup moins, mais là, sur Toi Jamais, on vous entend à partir comme ça dans des vocalises, oui, très orientales. C'est ça la recette Auria?
1: La recette Auria, oui, c'est ça, c'est l'orientalité, c'est la Méditerranée,
0: ouais,
1: c'est l'autre bout de la Méditerranée, c'est la chaleur, c'est les vibes,
0: ouais,
1: c'est exactement ça.
0: Et quand vous écrivez de la musique, en fait, l'idée, voilà, c'est de choisir à quel point vous poussez le curseur, plus vers la Méditerranée ou plus vers la chanson traditionnelle française.
1: Je crois que ça se fait naturellement, en fait.
0: Ah oui.
1: Je crois que j'arrive à... Des fois, je fais des choses en studio, j'essaye, et puis là, je me dis non, je trouve qu'on va trop, on s'écarte trop, il faut trouver le bon équilibre pour essayer d'être le plus ouvert, en tout cas pour moi, le plus ouvert possible et parler, ouais, au plus de monde possible. C'est ça l'idée aussi, mais je crois que c'est assez naturel.
0: En tout cas, je pense que votre version
1: héritage
0: d'Aïcha, elle va parler à tout le monde. Cette chanson, elle est dans notre ADN commun. On la connaît tous, on l'a chantée tous, parfois très fort et très faux. Auria a la gentillesse de la chanter divinement pour vous ce soir dans Décibels sur votre radio, ici en direct de la Ciotat. Voici Aïcha.

Ça s'applaudit, mesdames et messieurs. Bravo, Auréa. C'est une merveille, cette version de Aïcha. Alors, Auréa, ce soir, vous serez sur la scène du Ici Live Festival à La Ciotat. 2025, c'était l'année donc de la reprise de Sylvie Vartan, l'année aussi où on a découvert la fin de l'année Soirée Mondaine. 2026, votre chanson Soirée Mondaine qui a fait partie des chansons les plus chasamées de l'année. Parce que dès qu'on entend votre voix, ben, on sort le portable en disant « Mais qui est cet astre ?» Eh bien, maintenant, on sait, c'est Auréa. 2026, c'est aussi l'année de la chanson qu'on découvre maintenant, Princesse de la Nuit. Oh

0: Alors, avec plusieurs chansons originales maintenant sorties, on se dit 2027, ça pourrait être l'année du premier album, Auréa.
1: Et même plutôt que ça.
0: C'est vrai ? Dites-moi tout, je veux savoir quand.
1: Alors déjà, il faut savoir que ce soir à minuit, j'ai un nouveau titre qui sort.
0: Hey.
1: En exclusivité, c'est ce soir je vais chanter pour la première fois.
0: Oh.
1: Donc à la radio, ce sera pour vous et
0: pour
1: chez vous.
0: Pour nous, pour ouais. Ici, merci Auréa.
1: Exactement,
0: merci.
1: Je vous en prie avec grand
0: Comment elle
1: plaisir.
0: S'appelle la chanson ?
1: Bella Vita.
0: Oh, j'aime bien ce concept. On aime l'idée de la Bella Vita. Donc vous allez la chanter ce soir sur scène, puis elle sortira à minuit sur toutes les plateformes.
1: Tout à fait.
0: Ok. Et alors, parce que je n'ai pas oublié cette petite info que vous m'avez lâchée l'air de rien en me disant, mais peut-être qu'avant, votre album est prêt. C'est ça que ça veut dire ?
1: Mon album est prêt.
0: Ah.
1: Mon album est bientôt, sort bientôt. Il sortirait normalement au mois d'octobre.
0: Oh, mais c'est après-demain, c'est génial. Ok, premier album. Donc, ça veut dire qu'on va beaucoup, beaucoup, beaucoup entendre parler de vous dans les semaines et les mois qui arrivent.
1: Bah écoutez, j'espère. En tout cas, j'espère qu'on entendra parler de mes chansons, des sujets qui me tiennent à cœur.
0: Quels sont-ils ? On a parlé de la nuit, on a parlé aussi... Alors, en gros, il y a deux équipes. Il y a ceux qui font des chansons sans finalement se soucier des thèmes en disant, voilà, je parlerai de ce qui me passe par la tête. Et puis, il y a celles et ceux qui veulent raconter des histoires. Vous, j'ai l'impression que c'est plutôt celle-là, votre équipe.
1: Effectivement.
0: Voilà. Donc, quelles sont les histoires que vous avez envie de partager ?
1: Alors, il y aura forcément des histoires, les histoires sur la vie des gens,
0: ouais.
1: Sur les choix des gens, sur le fait des fois d'être tombés tous ici au même endroit et pourtant avoir des vies totalement différentes.
0: C'est vrai, c'est fou ça.
1: Et finalement, ouais. On est tous les mêmes quelque part,
0: ouais.
1: Voilà, parce qu'on reste tous des humains avec nos états d'âme, etc., nos rapports à la vie, mais on est tous les mêmes. Donc il y a des chansons qui parlent de ça, il y a des chansons qui parlent aussi de la notion de la séparation, mais pas forcément de couple, mais la notion de séparation avec un être cher qu'on peut perdre,
0: ouais.
1: ou Dieu, ou l'univers, mais en tout cas, cette notion de séparation par laquelle on passe tous. L'amour, bien évidemment, l'espoir.
0: Ah, alors dites-moi, parce que là aussi, il y a deux équipes hein, pour les chansons d'amour. Il y a les chansons très joyeuses, il y a les chansons d'amour un petit peu plus torturées. Vous êtes comment, vous ?
1: Je dirais pas que... Bah, la Bella Vita, elle est peut-être un petit peu dans l'idée de la dramaturgie.
0: Ok.
1: Voilà. Mais en général... Même dans les histoires de déception, j'essaie de chanter l'espoir,
0: ouais.
1: Et de raconter l'espoir. Donc il y a une chanson qui me tient énormément à cœur dans mon album, qui s'appelle Ça ira, et qui est le dernier titre de mon album. Et mon album s'appelle Ça ira, parce
0: oui.
1: Que voilà, je voulais finir sur une note d'espoir pour parler aux gens et pour me parler à moi-même, pour dire que quoi qu'il arrive, quoi qu'on passe dans la vie, ben ça ira, ça finira par aller.
0: Vous pensez que c'est un des rôles de la musique, ça, de donner de l'élan à celles et ceux qui écoutent ou tout, pour le moins du réconfort, disons.
1: Ah oui, tout à fait. Moi, je pense qu'on est les porte-paroles du cœur des gens et que si on peut leur apporter un petit peu d'espoir dans leur vie, dans leur quotidien, ben on a tout gagné.
0: Bien, vous avez gagné notre cœur ce soir.
1: Merci.
0: Auréa, qui va se préparer puisque c'est elle qui ouvre le concert. Vous avez déjà joué sur une scène flottante ?
1: Non, jamais. C'est une première. Alors, tout à l'heure, j'ai fait une story, j'en ai parlé. Je disais que c'est la plus belle scène que j'ai faite et que j'ai vue, parce que c'est un concept extraordinaire. D'ailleurs, je comptais même pas m'habiller comme ça, pour être tout à fait honnête avec vous. J'ai dit, ah non, ce soir, je mets la robe.
0: Vous êtes magnifique.
1: Pour honorer cette magnifique scène flottante à la Ciotat, il faut les honorer.
0: Soirée de gala, ouverture par Auréa d'ici quelques minutes. Merci Auréa.
1: Merci à vous.
0: À très très bientôt. Et donc tout à l'heure, à minuit, sa nouvelle chanson, Bella Vita, qui va sortir. Et ça, c'est une excellente nouvelle. Dans la suite de nos aventures, DJ Gel de la Funky Family sera sur le studio ici du Port-Vieux de votre radio ici. On est à la Ciotat et on ne boude pas notre plaisir.
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0: Ah ouais, dernier quart d'heure pour notre décibel en direct de La Ciotat ICI Live Festival, premier soir. Et notez déjà dans vos tablettes que demain à 19h, on sera avec Jennifer et Yann Muller. Et puis lundi, dans décibel, Marine et Benjamin Biolay. Voilà les têtes d'affiche des jours qui viennent dans notre festival ICI Live à La Ciotat. Alors attention les amis, quand on accueille dans l'émission une légende, un tailleur de diamants, on met une petite ambiance musicale.
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0: DJ Kjell, bonsoir.
13: Bonsoir.
0: Eh, hey, bienvenue sur ICI, comment ça va?
13: Ça va super bien.
0: Je suis tellement contente de vous rencontrer.
13: Ben moi aussi.
0: Le Diamond Cutter, ouais c'est comme ça qu'on l'appelle, DJ Kjell. Les anciens et les anciennes comme moi, évidemment, reconnaissent le son de la Funky Family. Vous êtes, ouais, le DJ historique de ce groupe, tout aussi historique ce collectif de rap ici à Marseille. Et à La Ciotat alors, vous y traîniez ou pas à l'époque?
13: Ben oui, on venait voir les concerts d'Ayam en 90, en 91. On venait les suivre de partout. Et puis moi je viens souvent à La Ciotat avec mes enfants, j'adore. Ouais.
0: Alors ce soir, vous allez clôturer notre première soirée de festival. DJ Kjell, on vous découvre notamment en 98 sur la BO de Taxi.

0: souvenirs, la Funky Family, DJ Gel?
1: Oui, c'est de très bons souvenirs de jeunesse, parce qu'on est plutôt jeunes.
0: Mais... Franchement, en vérité, on ne les fait pas.
1: Non, on ne les fait pas.
0: Voilà,
1: du
0: merci.
1: Non, on reste jeunes, forever young.
0: Donc, c'est des bons souvenirs. Et est-ce que ça fait partie de la musique que vous allez jouer en tant que DJ? Parce que là, ce soir, voilà, vous êtes DJ Gel, mais DJ vraiment derrière des platines.
1: Oui.
0: Ça ressemble à quoi, un set de DJ Gel? Justement, c'est beaucoup de rap marseillais de ces années-là, c'est quoi?
1: Alors, c'est un set de DJ Gel pour ici. Ça va être un set totalement différent et inédit pour ici.
0: Eh, merci.
1: Donc, on va avoir de la chanson française, on va avoir du reggae, on va avoir du rap, évidemment.
0: Ouais.
1: On va avoir de l'électro, on va avoir de la musique latine. Le but, c'est de faire de la fête avec les parents et avec les enfants.
0: Ça, c'est génial.
1: Ouais, c'est le but, sinon, sinon y a pas, c'est pas bon, quoi.
0: Pour être un bon DJ, DJ de groupe de rap, encore une fois, donc ça veut dire aussi qu'au sein de la Funky Family, et même tout ce que vous avez fait après, évidemment, on compte sur vous pour aussi composer, pour faire des scratchs, etc. Est-ce qu'il faut avoir une culture musicale hyper éclectique ou c'est pas forcément nécessaire?
1: Je pense que pour tout musicien, il faut avoir une culture musicale éclectique,
0: ouais,
1: et s'intéresser à autre chose. Alors le DJ rap par essence, il sample, il va chercher dans la soul musique, dans,
0: oui,
1: la chanson, dans les musiques ethniques, et c'est vrai que ça nous ouvre tout un panel de choix et de musiques du monde qui sont hyper intéressantes, donc il faut s'intéresser, oui.
0: Voilà, et ça c'est la belle façon de le faire, la moche façon étant de demander à ChatGPT de composer un truc qui ressemblerait à...
1: Voilà, non.
0: Les vrais vont chercher, évidemment, dans tout un tas d'albums cultes.
1: Mais oui, c'est comme ça, moi, que j'ai
0: pas connu d'ailleurs aussi.
1: Mais oui, mais moi, c'est comme ça que j'ai découvert la musique que je connaissais pas, le rock, le métal,
0: ouais,
1: certaines chansons françaises qui ont été samplées. Et j'ai redécouvert des musiques comme ça par le sample, quoi.
0: Alors, on va écouter un truc génial qui s'appelle Ma City, Part 2.
1: Yes.
0: Vous n'êtes pas tout seul, il y a AKH,
1: oui,
0: Kenaton et Shuriken,
1: oui,
0: les copains d'Ayam. Il y a aussi Mujnight.
1: Il y a aussi Saïd, le chanteur d'Ayam. Ouais, ouais, c'est un gros remix que j'ai fait.
0: Un canon remix qui a un clip tout neuf.
1: Et oui, qui sort dans une semaine.
0: Il y a déjà des petits extraits sur votre Insta.
1: Exactement.
0: C'est pour ça que je l'ai vu. Je me suis dit, ça pourrait encourager tout le monde à
1: le voir. Oui, un clip réalisé par IA. Par Chloé Saint-Jour,
0: ouais,
1: en fait, qui est réalisatrice. Et j'ai voulu fêter les 10 ans de cet album, puisqu'il est sorti en 2016,
0: ouais,
1: et offrir ce cadeau du clip qui arrive dans une semaine.
0: Allez, j'ai 10 ans, ouais, mais franchement.
1: J'ai 10 ans.
0: Ça vaut la peine. C'est notre invité de ce soir, DJ Gel. On y va.

0: Oh là là, mais quelle chanson sublime, quel hommage, DJ Djel. C'est trop beau. Ça devrait devenir l'hymne officiel de cette ville.
1: Je suis tout à fait d'accord avec
0: Franchement,
1: vous.
0: Non, mais il y a tout dans cette chanson. J'adore cette punchline. Sunshine, on met pas les phares à 14h. Bah, il est 19h55, on est en direct et bon, on met toujours pas les phares. Hein.
1: Toujours pas.
0: Et je pense que dans 2 heures, on mettra toujours pas les phares.
1: Non, c'est impossible.
0: Bon, c'est quoi le secret? On a souvent parlé de Marseille comme d'une capitale du rap français, ce qui est vrai, que ce soit côté IAM, FF, évidemment, la Funky Family. Mais vous, Didier Djel, vous avez aussi bossé avec Soprano. D'ailleurs, je pense que ce soir, il va venir faire un petit tour. Ou Jul, voilà, même un phénomène. Vous les avez rencontrés tous. Donc, il y a quoi? C'est quoi ces générations successives de rappeurs marseillais?
1: Je pense qu'il y a une grosse culture, une grosse part de la culture marseillaise qui est importante pour nous. C'est-à-dire là où on vit, là où nos parents ont grandi, où nous on a grandi aussi.
0: Et là où vous vivez, c'est là où vous fabriquez la musique aussi?
1: Dans la ville, mais peu importe le coin, nord, sud, est, ouest,
0: c'est là,
1: centre, c'est là. Et puis c'est important de parler de cette multiculturalité, de cette ouverture d'esprit qu'on ne donne pas souvent, mais qui est là. On est peut-être un peu chauvin, mais on adore recevoir les gens. Et puis depuis tout temps, Marseille, depuis Protis et Gyptis, est une ville très culturellement mélangée. Donc on aime mettre ça en avant. On aime mettre le fait que la langue française est une langue magnifique et qu'on s'en sert pour écrire des textes qui restent dans l'histoire et dans la musique. Et donc je pense que c'est ça. On essaye de passer une espèce comme ça de flambeau au groupe qui arrive. Et j'ai l'impression qu'ils le prennent et qu'ils mettent ça au sérieux.
0: Passer, ça c'est important aussi. Il y a ce truc de se faire la courte échelle. Quand la Funky Family commence, il y a IAM qui vous fait venir voilà, dans leur concert. Est-ce que justement, puisque Soprano va venir ce soir, est-ce que vous avez un souvenir justement du jeune Soprano à qui
1: Je m'en souviens très très bien.
0: Il était turbulent.
1: Non, il était avide de musique tout le temps quoi. On le voyait arriver des quartiers noirs et il repartait. Je me rappelle à pied du centre-ville, après avoir rappé un peu à pied jusqu'au quartier nord, là où il habitait.
0: Et c'est loin.
1: C'est très très loin. Il faut aimer la musique et il faut aimer la culture pour le faire. Et j'ai toujours cette image de Soprano, toujours prêt à faire un concert, toujours prêt à faire du show. C'est vraiment, il a toujours eu ce côté showman.
0: Et vous avez ce truc-là aussi d'être un peu ambassadeur de cette culture du rap à Marseille, culture musicale au sens large à Marseille. Si un jeune artiste vous sollicite, vous avez du temps, si vous en croisez un dans la rue, cours Julien, j'en sais rien, à Marseille, vous avez le temps de parler de musique?
1: J'ai tout le temps le temps. Je travaille une fois par an à l'AMI, à la Friche. Donc là, je donne des cours de prestations scéniques.
0: Ouais.
1: Et à l'année, j'ai ouvert avec Milou de Raptani, le directeur de la franchise, une école de DJ. C'est 2 euros les cours. On fait de la transmission musicale comme ça. Et puis c'est vrai que chaque fois que je rencontre un groupe ou que je le croise sur Internet, on parle de musique. Et si je peux donner des conseils, je les donne. Mais tout de suite, c'est important.
0: Ouais. En fait, la transmission, c'est presque plus doux que le succès, non?
1: C'est même meilleur, puisqu'on laisse quelque chose, même quand on part. Et ça, il faut.
0: Il est philosophe. J'adore. Alors, Ma City, part 2, DJ Djel avec Akhenaton, Shuriken, Muge Knight. On a le clip qui arrive dans une semaine.
1: Yes.
0: Voilà, donc ne le ratez pas. Écoutez, faites tourner, c'est important. DJ Djel est ce soir sur la scène du Ici Live Festival pour nous. Et vraiment, merci beaucoup.
1: Merci à vous, merci à Ici, merci à La Ciotat. C'est génial d'être là. Et merci beaucoup.

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0: Bonjour à tous, quel bonheur de vous retrouver tous les midis sur votre radio. Ici, bienvenue dans votre nouveau rendez-vous. Ici, on parle bon plan, vie quotidienne, arnaque à éviter, santé. Nous sommes là pour vous rendre service parce qu'on vous doit bien ça. C'est le titre de ce nouveau rendez-vous quotidien sur votre radio. Ici, nous sommes ensemble jusqu'à 13h. Je m'appelle Enora Malagré et voici la joyeuse bande qui m'accompagne. Aude Razo, madame anti-arnaque. Coucou Aude.
2: Coucou, coucou tout le monde.
0: Valère Coréard et ses bons plans conso. Bonjour. Bonjour Valère.
3: Salut Nora, bonjour à toutes et tous.
0: Elsa Wolinski, ses petites astuces au quotidien. Bonjour ma Elsa.
4: Bonjour.
0: Et la star, Gérald Kierzek.
5: Vous me gênez. Bonjour Nora, écoutez, bonjour à tout le monde.
0: Il faut dire la vérité à nos auditeurs. Gérald Kierzek, notre médecin, et aujourd'hui, c'est très sérieux. J'ai roulé les airs, dis donc. On va parler logement. Et oui, gros dossier. Comment alléger votre facture, chers amis? Nous avons moult solutions dans notre besace. Nous allons les partager avec vous parce qu'on vous doit bien ça. Vous voulez nous en parler? Appelez-nous ou laissez-nous un vocal sur notre WhatsApp. C'est gratuit, hein, bien sûr. 0810 055 056. Nous sommes là pour vous. Et puis, posez-nous vos questions comme l'a fait Marie aujourd'hui.
6: Bonjour, je m'appelle Anne-Marie. J'aimerais en savoir plus sur la proposition d'allonger la durée de vie des médicaments.
0: Ah, très intéressant comme question. Merci infiniment, Marie, de nous la poser. Et ça sera une question, du coup, plutôt pour Gérald Kierzek, notre médecin.
5: C'est un projet qui s'appelle Longue vie aux médicaments et aux patients.
0: Et vous allez y répondre plus longuement dans une trentaine de minutes. 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Et on démarre avec vous, Valère, et puis aussi Aude, bien sûr, qui sera avec nous sur ce gros dossier logement. On veut alléger la facture. On veut surtout, cher Valère Coria, ne plus se faire avoir, notamment par nos propriétaires.
3: Oui, alors on ne va pas non plus jeter l'opprobre sur tous les propriétaires.
0: Bien sûr.
3: Mais c'est vrai que là, moi, je voulais vous parler de l'encadrement des loyers. Vous savez, c'est cette règle qui fixe que dans certaines communes, un loyer maximal au mètre carré est en place et le propriétaire n'a pas le droit de le dépasser. Voilà, ça c'est la règle. Seulement, ce matin, le 6e baromètre de la Fondation pour le logement a été publié. On a appris que 37% des annonces dépasseraient le plafond légal.
0: Oula, c'est beau. Je pense que mon proprio en fait partie, pardon.
3: Alors attention, ce sont les annonces. Ça ne veut pas dire tous les baux ont été examinés. D'accord. C'est ce qui est visible. Mais enfin, néanmoins, c'est quand même une tendance de fond. Et le dépassement moyen serait de 159 euros par mois. Ça veut dire que dans un tiers des cas, potentiellement, les locataires paieraient 150 euros.
0: Pardonnez-moi, c'est énorme.
4: Mais oui, c'est énorme.
3: Oui, c'est énorme, évidemment. Alors, le plafonnement, où est-ce qu'il s'applique pour savoir si vous êtes concerné? Dans près de 70 communes. Il faut savoir que c'est une expérimentation qui d'ailleurs doit se terminer là dans 2 mois, mais le gouvernement s'était engagé à ce qu'elle soit prolongée. Donc ça, c'est une affaire à suivre. 70 communes aujourd'hui, Paris, Lille, Lyon-Villeurbanne, Bordeaux, Montpellier, certaines communes aussi de Grenoble, Alpes-Métropole, du Pays Basque ou encore de la Seine-Saint-Denis. Il s'applique lors, le plafonnement, d'une première location, d'un changement de locataire ou de renouvellement du bail. Okay. Comment est-ce qu'il est calculé? On ne va pas faire trop dans les détails, mais en gros, vous avez au départ un loyer de référence au mètre carré.
0: D'accord.
3: Ça existe dans la ville. Ensuite, le propriétaire, il peut majorer 20% de ce loyer de référence. Donc, il a le droit d'aller 20% au-dessus. Et vous multipliez cet indice de référence majoré par le nombre de mètres carrés. Et là, vous avez ce qu'il a le droit de faire.
0: D'accord. Okay. Très bien.
3: La bonne nouvelle, c'est qu'il existe un simulateur pour comprendre tout ça.
4: Parce que moi, je suis nulle en maths.
0: C'est Aude Razo, madame en maths.
3: Parce qu'on va avoir besoin de l'aide de Aude là, sur ce sujet. C'est que,
0: pour avoir le droit.
3: Voilà, le propriétaire peut aussi ajouter un complément de loyer. C'est prévu dans le bail au départ. C'est-à-dire, vous êtes dans un endroit un peu extraordinaire. Il y a une très grande terrasse. Il y a, je ne sais pas, un truc un peu fou. Et là, il a le droit d'aller encore un petit peu plus loin. Mais ça doit être prévu dans le bail.
0: C'est ce que fait Gérald Kierzek, notre médecin.
5: En plus des 20%.
3: En plus des 20%. Donc, si vous pensez être concerné, soit vous le savez pas et vous voulez vérifier, ou alors vous voulez savoir

0: Alors, si vous êtes dans les clous, il y a un site internet.
1: Moi. Elsa Wolinski veut vérifier dans la seconde.
0: Vous tapez simulateur encadrement loyer service public, d'accord, pour aller sur le site service-public.gouv.fr. En fait, c'est celui-là qui est officiel.
1: Oui, nous le redonner une deuxième fois. Je suis preneuse.
0: Bien
1: encore.
0: Sûr, on le mettra aussi sur la page de l'émission.
1: Évidemment.
0: C'est encadrement des loyers simulateur. Service public.
1: Parfait.
0: Comme ça, vous arrivez sur le bon site. Il faut que ce soit sur service-public.gouv.fr. Et là, vous saurez peut-être, voilà, si vous vous faites déjà arnaquer, ça dure depuis un moment, ou vous êtes sur le point de l'être.
1: De l'être. Audrazo, les recours, qu'est-ce qu'on fait, nos droits
2: recours,
1: sur ce sujet?
2: Effectivement, on ne va pas non plus tomber dans le conflit directement. Déjà, moi, si effectivement vous vous rendez compte sur le simulateur que votre propriétaire ne respecte pas l'encadrement des loyers, que vous payez trop cher votre loyer, bon, déjà, contactez-le gentiment, dites-lui, hein, vous avez vérifié, le loyer est trop cher. Vous demandez à ce que le loyer soit baissé, on discute en bonne intelligence. Coup de fil, sinon lettre recommandée avec accusé de réception, c'est conseillé.
1: Ouais.
2: Si vous faire ça bien. S'il refuse, s'il ne répond pas, bien sûr, ça peut arriver, et on voit bien sans doute que ça arrive, vu les chiffres qui sont tombés ce matin de la Fondation pour le logement. Votre interlocuteur, le nouveau, c'est la Commission départementale de conciliation. Commission départementale de conciliation, c'est gratuit. L'idée, c'est quoi? C'est de se mettre autour d'une table, tout le monde autour d'une table, et on résout ça ensemble, intelligemment, entre bailleurs et locataires, sans passer par un juge. Attention, c'est pas coercitif, parce que du coup, si à nouveau, il n'y a aucun accord qui est trouvé avec votre propriétaire, si ça échoue, vous pouvez demander à ce que la mairie, la préfecture, adresse une mise en demeure au propriétaire, ou sinon vous pouvez saisir les juges. Alors, si le propriétaire ne respecte pas l'encadrement du niveau des loyers, il peut payer une amende quand même jusqu'à 5 000 €. 15 000 euros.
1: Vous entendez, Gérald Kierzek?
3: Non, mais alors, vous rigolez. Moi, j'ai un petit studio que je loue et ça passe par une agence et l'agence oblige à être dans les prix encadrés. Donc, alors là, pour le coup, il n'y a pas de discussion parce que c'est la responsabilité de l'agence immobilière qui est mise en cause.
1: Sinon. Très bien.
2: Et Valère, vous parliez du complément de loyer, donc l'exception qui permet d'aller au-delà de l'encadrement. Vous avez 3 mois pour contester aussi ce complément après la signature du bail. Ce n'est pas parce que vous avez signé que c'est trop tard.
1: Merci pour ces bons tuyaux, si je puis me permettre, cher Audrazo, et merci à Valère Corrère. Dans un instant, un très bon plan de Valère Corrère. On va parler colocation intergénérationnelle. Mais pour l'heure, The Pretenders, oh là là, cet accent merveilleux, Don't Get Me Wrong, sur votre radio ici.

0: Don't Get Me Wrong sur votre radio, ici, dans On vous doit bien ça.
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0: Bienvenue dans votre nouveau rendez-vous quotidien. On est ensemble jusqu'à 13h. Nous parlions logement, on parlait plutôt côté propriétaire et l'encadrement des loyers. On va parler d'un bon plan assez fou hein, que va nous décrire Valère dans un instant. La coloc intergénérationnelle. Plus tard dans l'émission, on parlera des maladies cardiovasculaires. Elsa aussi nous parlera de sa fille aînée qui a quitté le nid vide, justement, qui est partie prendre un appartement toute seule. Mais donc, alors, Valère, parlez-nous de cette histoire de coloc intergénérationnelle qui nous permet de payer moins cher le loyer.
3: Alors, c'est moins cher pour le jeune et c'est un petit complément de revenu pour le senior. Moi, je trouve que c'est une belle idée, c'est presque génial, c'est du bon sens.
0: Ah, j'adore.
3: Voilà, ouais, ça nous réunit.
0: Très humaniste, en plus, c'est tout ce qu'on aime.
3: Exactement. Qu'est-ce que c'est ? C'est un senior de 60 ans ou plus qui héberge un jeune de moins de 30 ans en échange d'une participation financière modeste. Donc le jeune bénéficie quoi ? D'un logement abordable, convivial, et puis en plus il a droit aux aides au logement, donc ça c'est quand même très cool. Le senior, lui, il a une présence rassurante, davantage de convivialité, quelques services, un complément de revenus. Alors attention, les services, ils doivent rester ponctuels, des petites courses, un petit coup de main informatique, sortir les poubelles, ouvrir les volets, enfin voilà, ça doit pas être du boulot, sinon c'est un contrat de travail, c'est encore autre chose, hein, évidemment. Faut pas remplacer un professionnel. Et si le senior est locataire, son propriétaire ne peut pas lui refuser de se mettre en colocation intergénérationnelle.
0: D'accord.
3: Faut juste l'avertir, mais il n'a pas le droit de refuser.
4: C'est pas considéré comme la sous-location.
3: Exactement, Gérald a tout compris.
0: Et on a de la chance, parce que figurez-vous qu'on a une collègue ici qu'on adore sur la radio ici, qui s'appelle Clarisse.
5: Bonjour Enora.
0: Bonjour Clarisse, bienvenue dans On vous doit bien ça. Et il se trouve qu'on vous a chopé dans les couloirs de Radio France, puisque vous êtes en colocation intergénérationnelle.
5: Exactement, depuis 4 ans maintenant, je vis chez François, il a 67 ans. Il est
0: l'embrasse François.
5: Bon, on l'embrasse, bisous François. Et moi j'ai 26 ans, du coup je suis arrivée chez lui, j'avais 22 ans, j'avais pas de travail au début quand je suis arrivée sur Paris. Et là aujourd'hui je paye 450 € par mois. C'est vraiment le bon plan. Parce
0: pour
5: que
0: Paris,
5: du coup,
0: c'est un vrai bon plan. Bah,
5: surtout là, j'habite à Boulogne-Billancourt, donc pour vous dire, c'est encore
0: en
5: un peu plus
0: parisienne.
5: Cher. Voilà, dans les Hauts-de-Seine, je vis dans 120 mètres carrés, en duplex. Il y a 5 terrasses.
0: Madame,
5: voilà.
0: Il y a 5 terrasses. Je vais venir vivre chez vous.
5: Ma chambre, ma salle de bain, mes toilettes et une place de parking. Et le seul service que je dois rendre, c'est nourrir le chat. Parce qu'en gros, François travaille et des fois, il part à Genève, à Toulouse. Et donc, il part. Donc, moi, je m'occupe de l'appartement et du chat.
3: Non, mais c'est vraiment génial.
0: Célibataire.
5: Oui.
0: Elsa Wolinski. Et sur tous les dos, on doit bien vous le dire, tout au long de la saison, elle cherchera un mari.
5: Jamais.
0: Voilà, comme ça, vous savez, il y a une fiction carrément là.
3: C'est un super bon plan parce que c'est vrai que c'est vraiment hyper abordable. Mais comment elle vous est venue cette idée, Clarisse, de se mettre en colocation intergénérationnelle ?
5: Grâce au film L'étudiante et Monsieur Henri, je ne sais pas si vous connaissez, mais ça parle de cette colocation intergénérationnelle. Je l'avais vue, j'avais 19 ans. Et à la base, bah, j'étais encore chez mes parents et je me suis dit, bah, pourquoi pas, si un jour, demain, je pars, pourquoi pas faire ça, parce que c'est un vrai bon plan. Il y a des loyers qui commencent à 100 €, moi je paye 450 €, donc c'est tout à fait abordable, parce que je pourrais pas payer plus aujourd'hui. Donc non, franchement, c'est très chouette, et puis surtout, bah, avec François, on a créé vraiment une relation de tonton. Enfin, je considère comme mon oncle. Aujourd'hui, il m'a incité à repasser mon BTS parce que j'avais raté mon BTS. Moi, je lui apprends les technologies, ChatGPT, parce qu'il est vraiment nul. Mais il ne m'écoute pas tout le temps.
0: C'est normal.
5: Et quand il a des dates, Elsa, justement, il me demande des conseils. Il m'appelle, il me dit, Clarisse, comment je m'habille ? Est-ce que je choisis plutôt cette cravate ?
0: Vous voyez, Gérald, ce qui vous attend un peu plus tard.
4: Non, mais ça, d'abord, j'ai pas encore 60 ans. Et là, il est riche, votre François.
5: Non,
4: c'est encore mieux, c'est le bonus.
0: Oui, c'est pas faux. Je trouve ça formidable.
3: Alors, il y a une vraie question qui angoisse souvent les seniors, c'est le binôme en fait, sur qui je vais tomber.
0: Et ça peut aussi parce que ça peut pas être aussi idyllique que la relation entre Clarisse et ce cher François.
3: Comment vous avez fait pour tomber sur un François ?
5: Eh bien, grâce à l'entreprise Colibri, mais qui a fait faillite, donc elle n'existe plus aujourd'hui, mais en fait l'entreprise Colibri met en relation des personnes qui ont des points communs. C'est-à-dire que moi, du coup, j'ai des points communs théâtre, cinéma, musique avec François.
0: C'est comme une sorte de site de rencontre,
5: exactement.
0: Sauf qu'il n'y a pas d'enjeu sentimental.
5: Exactement. En colocation, du coup, il n'y avait aucun enjeu dès le début. À la base, je devais rester un an, au final ça fait 4 ans maintenant, on s'entend super bien. Il a une fille qui a 22 ans, donc on a 4 ans de différence avec elle, et c'est vraiment très agréable de pouvoir partager des moments avec eux. Et du coup, bah, on partage du temps, je l'ai dit, on fait du piano, mais je lui apprends aussi à faire des étirements parce qu'il est pas souple, du coup on s'étire.
0: Allez, bim, petite cartouche pour François. Moi je trouve ça beaucoup trop mignon. Valère, du coup, vous avez des sites à nous recommander ?
3: Moi j'en ai un que j'aime bien, il me semble que c'est une asso d'ailleurs, c'est Ensemble 2 générations.
0: Ah, je connais, c'est fabuleux.
3: Voilà.
0: Fabuleux les amis.
3: L'un l'intérêt, c'est que ils sont d'abord très pédagogiques sur le site. Ça, c'est important pour comprendre de quoi on parle, même si là, vous avez déjà un beau mode d'emploi. Mais surtout, vous pouvez échanger avec eux, leur poser vos questions, vos inquiétudes. Il y a notamment des petits enjeux de fiscalité, la contractualisation, la façon dont ça se passe. Et puis, des entretiens aussi réguliers du binôme pour s'assurer que, voilà...
2: Que tout se passe bien.
3: Que tout se passe bien. Parce que c'est ça, l'enjeu, quand même.
2: Parce que ça fait un peu peur.
3: Enfin, vivre ensemble, c'est pas rien.
2: Ça a l'air joli comme ça, mais ça peut inquiéter.
5: Surtout sur le papier, quand j'ai annoncé à ma mère que j'allais vivre chez un monsieur de 65 ans, elle m'a dit peut-être pas.
0: Bah, évidemment,
5: et du coup, on a fait un fast time avec lui, parce que moi j'étais à Toulouse à ce moment-là. D'accord. Il nous a montré tout l'appartement, il s'est présenté, et au final, ça m'a rassurée, ça l'a rassurée aussi.
0: Bien sûr.
5: Puis elle m'a déménagée, donc on s'est tous rencontrés.
0: Merci, chère Clarisse. Voilà un vrai bon plan, la colocation intergénérationnelle. Comment payer un peu moins son loyer, comme l'a dit Valère Correa, un petit plus, un petit complément de retraite, si je puis me permettre. Dans un instant, on aura une auditrice qui va nous parler de taxes foncières. Faites comme elle, appelez-nous 0810 055 056, c'est notre WhatsApp et c'est gratuit. Bienvenue dans On vous doit bien ça. Pour l'heure, on écoute Grand Corps Malade, le prochain rêve sur votre radio, ici.

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0: Le prochain rêve, Grand Corps Malade, avec Stiletto sur votre radio ici.
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0: 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Midi 25, tout pile sur votre radio. Ici, bienvenue dans votre nouveau rendez-vous. On vous doit bien ça. On parle logement depuis le début de cette émission. Comment alléger votre facture. On vous a donné plein de bons plans grâce à Valère Coréard, notre monsieur bon plan. Vous êtes très nombreuses et très nombreux à réagir au 0810 055 056. C'est votre émission. Hein. N'hésitez pas, venez chez nous. C'est un WhatsApp, c'est gratuit. Vous pouvez aussi nous laisser des textos, des messages vocaux. C'est aussi le numéro du standard. C'est un couteau suisse, numéro de téléphone. Alors nous avions d'ailleurs Catherine de Drancy qui tente de nous joindre mais apparemment qui capte pas très bien mais qui voulait aborder avec nous un sujet très intéressant, la taxe foncière. Ah là là. Parce qu'elle a augmenté cette taxe foncière de 15% je crois, Valère Coréard.
2: Ça dépend où.
3: Ça dépend.
0: Ah, ça dépend où. Mais oui, je suis blonde. Je suis pas toujours sur le coup. C'est bien pour ça que je fais cette émission, pour apprendre plein de choses.
2: En fait, c'est la commune qui va décider de l'augmentation ou non de la taxe foncière. Alors c'est vrai, c'est un levier pour trouver de nouveaux revenus en fait, et parfois on a de mauvaises surprises. Je crois que Catherine, elle nous avait déjà laissé un petit message, en tout cas on a échangé avec elle, c'est qu'elle a pris 15% hein, quand même dans...
0: Oh là là, c'est énorme. Pardon,
2: donc il y a une petite part automatique autour de 1% je crois, enfin on en parlait avec Aude hors antenne. Ouais. Enfin 15%, c'est vrai que ça fait mal. Alors que faire dans ces cas-là? Bon, il va falloir la payer cette taxe foncière, mais il peut y avoir quelques solutions. Moi, la première chose, c'est que si ça vous coince, c'est que de toute manière dans l'absolu, même s'il y a pas d'augmentation, cette taxe foncière est la taxe de trop, vous pouvez écrire aux impôts. Vous allez sur la messagerie sécurisée, hein, je vois Aude qui me regarde, non. Attention aux arnaques. Exact. Donc vous allez bien sur impots.gouv.fr, messagerie sécurisée, et à propos de votre taxe foncière, tout simplement, vous expliquez que vous êtes en galère.
0: Écoutez, c'est formidable. Mais le standard est en train d'exploser, c'est vrai. Nous avons une autre auditrice qui veut aussi nous parler de la taxe foncière. Je crois qu'elle s'appelle Evelyne. Bonjour, chère Evelyne.
4: Bonjour à tous.
2: Bonjour.
0: Bonjour. Mais bienvenue.
4: Bonjour, bonjour.
0: Bienvenue dans ce nouveau rendez-vous.
4: Merci.
0: Alors vous.
4: Oui, ce nouveau rendez-vous, petite parenthèse, il est super extra.
0: Oh, vous allez me faire pleurer.
4: Il faut continuer.
0: Merci. Merci. Je suis très fragile en ce moment, j'ai les hormones au plafond, chère Evelyne.
4: D'accord.
0: Le sujet d'une autre émission. Chère Evelyne, vous avez envie de nous parler aussi de cette satanée taxe foncière. Racontez-nous.
4: Voilà. Alors, je vous raconte, la taxe foncière a considérablement augmenté dans les stations, alors de ski, aussi les stations balnéaires.
0: Oui.
4: C'est-à-dire qu'il y a une surtaxe très importante, c'est-à-dire plus 50%, pour ces appartements. Mais quand on n'est pas concerné par ces locations-là, finalement, on paye aussi. Donc, je voulais savoir si c'est normal, à mon avis, c'est pas normal.
0: Non.
4: Est-ce qu'on pourrait faire quelque chose?
0: Alors, je vois Valère Coréard qui fait une moue un peu boudeuse. Quand il est pas content, c'est qu'il a quelque chose à lire.
2: Non, mais en fait, vous soulevez un vrai sujet. C'est-à-dire, dans les stations très touristiques, il y a ceux qui y vivent à l'année et qui louent pas leur appartement, donc c'est pas une source de revenus. Et ceux qui sont en résidence secondaire, par exemple, et c'est une source de revenus. Alors, je me renseignerai parce que j'ai pas la réponse sur la possibilité. Est-ce qu'il y a des villes qui font deux impôts, qui imposent différemment les locaux ou les autres. Mais ce qui est sûr, c'est que si vraiment vous êtes coincé là pour la payer, écrivez sur impots.gouv.fr parce que vous pouvez avoir un échéancier. Il peut y avoir une exonération partielle et exceptionnelle. Il ne faut pas hésiter à demander. Et pour le reste, on va se renseigner et on vous répond demain ou début de semaine prochaine.
0: Merci. Valère Coira va faire ses devoirs. Et il adore ça. Merci. Merci. On vous embrasse très chaleureusement, chère Evelyne. Et alors, là, c'est un de mes petits moments préférés dans l'émission, puisque c'est 200 € qui vont partir. Vous le savez, tout au long de l'année, je booste votre pouvoir d'achat. Là, tout de suite. Maintenant, il y aura même un deuxième auditeur plus tard dans l'émission. Mais pour l'heure, nous allons accueillir David, qui nous appelle de Aizy-Jouy dans l'Aisne. D'ailleurs, je salue de tout mon cœur ici Champagne-Ardenne. Coucou les copains et bienvenue à vous, cher David.
5: Eh ben bonjour à toute votre équipe, pardon, je suis un peu ému.
0: Oh, bonjour
3: aussi, David.
0: On pleure aujourd'hui. Mais pourquoi vous êtes ému, David?
5: Vous écoutez avec attention sur plein de sujets, donc voilà.
0: Bon, ben on espère que l'émission vous plaît. Vous êtes contrôleur technique dans le bâtiment, vous avez deux enfants, cher David.
5: Voilà, non, bah ils sont plus, bah il y a syndrome du nid, hein, ils sont plus à la maison.
6: Ah bah vous aussi, David.
0: Ah bah,
6: oh là là,
0: parce qu'Elsa Wolinski va en parler ça dans un instant, parce que ça ben sert un peu le cœur, mais pour le moment, on vous l'annonce avec bonheur. C'est 200 € pour vous, David.
6: Bravo.
0: À des dépenser en cette rentrée, voilà, dans une grande enseigne. Ça fait toujours un peu plaisir, ce petit coup de pouce. Vous êtes inscrit sur ici.fr, cher David. Et voilà, comme quoi, ça fonctionne. Merci David, on vous embrasse.

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2: Midi 32 sur votre radio Ici. Bienvenue dans votre nouveau rendez-vous. Ici, nous parlons bon plan, vie quotidienne, arnaque à éviter, pardon. On parle aussi santé. Nous sommes là pour vous rendre service parce qu'on vous doit bien ça. C'est le titre de ce nouveau rendez-vous quotidien. Nous sommes ensemble jusqu'à 13h. Je suis Enora Malagré. Je suis avec Aude Razo, Valère Coréard, Gérald Kirzek et Elsa Wolinski qui, dans un court instant, nous parlera comment faire face au départ de son enfant quand il quitte le petit nid. Et puis, notre médecin tout à l'heure qui nous parlera maladie cardiovasculaire, c'est important. Et pour l'heure d'ailleurs, Gérald Kirzek va répondre au vocal de notre auditrice Marie qui nous a appelé au 0810 055 056.
3: Bonjour, je m'appelle Anne-Marie. J'aimerais savoir, en savoir plus sur la proposition d'allonger la durée de vie des médicaments. Quels médicaments seront concernés ? Et de combien leur date limite de consommation sera prorogée. Voilà, merci, au revoir.
2: Mais merci à vous, surtout, chère Marie, faites comme elle. Hein, vous avez une question, on a forcément des solutions. 0810 055 056, c'est un WhatsApp et c'est gratuit. Gérald Kirzek.
4: Et pour l'instant, c'est un projet. Donc vraiment, le message, c'est ne le faites pas tout seul avec vos médicaments, etc. En disant, oh, bah, c'est pas grave, la date est dépassée. C'est un projet qui concerne 73 médicaments. L'idée, c'est de se dire, il y a une date de péremption actuellement de 2-3 ans. Si on la prolonge jusqu'à 4 ans, parfois 5 ans, est-ce qu'il y a les mêmes conditions de sécurité, de conservation et d'efficacité? Parce que longue vie aux médicaments, oui, mais c'est longue vie aux patients, parce qu'il faut évidemment qu'il n'y ait pas de toxicité et qu'il y ait une efficacité des médicaments. Donc pour l'instant, c'est dans les tuyaux. Ça concerne les antibiotiques, certains médicaments comme le lithium, le paracétamol, le lévothyrox. Bref, il y a une liste de 73 médicaments. Ça ne va pas concerner les colliers, les sirops, parce qu'on sait que ça, c'est très court, et notamment dès que c'est entamé, ça, c'est une durée extrêmement courte.
2: Pardonnez-moi, combien de temps ça dure, du coup,
4: si vous dites... Un collier, quand vous l'ouvrez, au bout d'une semaine, il faut le jeter.
2: D'accord,
4: ok. Donc il faut faire attention. Il faut faire attention aussi quand vous avez des médicaments, l'aspect, même si c'est dans la date, en dessous de la date de péremption, théoriquement il est encore bon, mais il a changé d'aspect, la texture a changé, ça veut dire qu'il a pris un petit coup de chaud ou un petit coup de froid, il a changé de couleur, eh bien il ne faut pas le consommer, il faut le rapporter à son pharmacien. Donc ne prenez pas l'initiative seul.
5: Je gesticule.
2: Valère Coréard, notre monsieur bon plan,
5: on ne jette pas les médicaments à la poubelle, évidemment, ni dans les toilettes, Gérald.
6: Dans les toilettes, il y a des gens qui jettent des médicaments dans les toilettes.
2: Alors, bien sûr. Oui, je ne vais pas dire. Si, je vais le dire, ma mère, pardon. Non, mais elle ne l'a pas fait exprès. Mais ça pollue énormément, il faut faire attention.
4: Ça pollue énormément. Donc, il y a un système qui s'appelle Cyclamed, qui est géré par les pharmacies. Vous rapportez en pharmacie, ensuite, il y a un réseau qui vient collecter. Il n'est pas question de le mettre dans les toilettes, de le mettre sur la voie publique, etc. Parce qu'on le retrouve dans les nappes phréatiques, on le retrouve en fait.
5: Dans notre eau.
4: Dans votre eau, tout simplement. Alors, même si l'eau du robinet, elle est traitée, mais quand on fait des dosages avant traitement, il y a plein de médicaments. Donc, pour l'instant, c'est un projet. Ça ne me semble pas complètement aberrant. L'objectif, évidemment, pour le gouvernement, c'est de faire des économies.
2: Bien sûr, évidemment.
4: De se dire, voilà, si on prolonge la durée, on va faire des économies à l'échelle globale. Mm-hmm. Et c'est plutôt pas mal parce qu'on consomme énormément de médicaments et on en jette, en tout cas, on en rapporte à la pharmacie ou on n'en consomme pas beaucoup trop.
7: Est-ce qu'il ne faut pas faire un petit ménage de temps en temps? Parce que moi, mon placard, mais j'ai des tonnes de médicaments, je ne sais même plus de quand il date.
2: Un petit nettoyage de printemps.
4: Bien sûr. Vous ne devriez pas avoir des antibiotiques, des médicaments comme ça sur prescription, parce que ce n'est pas parce que ça a marché le premier coup ou pour votre fille ou votre mère que ça va marcher pour vous. Et vous ramenez à la pharmacie. Et puis évidemment, les médicaments comme le paracétamol, si la date de péremption est dépassée, ça, ce n'est pas très grave. Soyons plus prudents sur d'autres médicaments. Je pense aux médicaments pour le cœur ou pour la thyroïde, où là, il y a ce qu'on appelle une marge thérapeutique. Qui est très courte.
2: Merci beaucoup Gérald Kirzek et merci à notre chère auditrice Marie, faites comme elle, je le répète, 0810 055 056. Nous écoutons Zaz, On ira dans On vous doit bien ça, votre nouveau rendez-vous quotidien sur votre radio Ici, on est ensemble jusqu'à 13h.

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0: 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C'est votre nouveau rendez-vous quotidien sur votre radio ICI. Continuez à nous appeler au 0810 055 056. Oh, nous allons parler d'un sujet très concernant pour les papas et les mamans aux petits cœurs sensibles grâce et à notre Elsa Wolinski. Et puis dans un court instant, on parlera maladie cardiovasculaire avec notre médecin, éminent médecin, Gérald Kirzek. Elsa Wolinski,
2: ben oui, parce qu'on
0: votre aînée a quitté le nid. On parlait logement tout à l'heure.
2: On parle logement, mais est-ce qu'on peut prendre juste une seconde, s'il vous plaît, pour parler du nid vide? Mais oui, parce que moi, c'est ce que j'ai vécu cette année. Ma fille aînée, à 20 ans, est partie du jour au lendemain. Elle a décidé de partir, de quitter la maison, de me quitter, oh là là, moi. Non, mais je rêve. Alors, je lui ai dit, très bien, puisque c'est comme ça, tu te débrouilles toute seule.
0: Ouais.
2: Ok, tu veux partir, trouve ton logement. Et puis là, évidemment, elle n'a pas réussi. Vous pensez bien, parce qu'aujourd'hui à Paris, même pour louer 10 mètres carrés, il faut un dossier en béton.
0: Et à 20 ans, c'est ça le problème.
2: Oui, c'est ça. Et à 20 ans, quand on est une étudiante, on n'a pas de dossier en béton, bien sûr. C'est ça. Et donc, elle est revenue me voir. On revient toujours vers maman quand même. Sauf que moi non plus, je n'ai pas un dossier en béton. Non. Je suis maman solo, je travaille, je gagne ma vie, mais je n'ai pas le mot magique qui est le CDI.
0: Je ne l'ai pas.
2: Je suis une journaliste freelance et en plus un peu influenceuse. Alors là, je pense que j'ai perdu totalement tous les propriétaires en disant influenceuse. Donc il a fallu faire ce que je n'avais absolument pas prévu de faire. Et là, je pense que toutes les mamans séparées qui m'écoutent vont comprendre immédiatement. J'ai dû appeler son père, ex-mari. Parce que finalement, pour que votre enfant puisse quitter ses parents, il faut commencer par réunir les parents, justement. Donc il faut deux dossiers, deux avis d'imposition, deux garants, tout ça pour 10 mètres carrés. Alors rassurez-vous, on a fini par lui trouver son studio.
0: Ouais.
2: Et comme je suis une vraie mère poule et très maligne, je l'ai trouvé à deux rues de chez moi. Le nid vide,
0: envahissant, elle
3: comme par hasard.
2: Oui. Sur le nid. Voilà.
0: Merci Elsa Wolinski. Alors on rit, mais attention à Aude Razzeau, parce qu'on aborde quand même un sujet assez sérieux qui est le logement chez les jeunes.
2: Il y a
0: des arnaques aussi là-dedans, Madame Aude Razzeau.
4: Non seulement c'est la croix et la bannière pour les jeunes pour se loger, alors pour tout le monde, c'est vrai, mais les jeunes particulièrement, Elsa, vous avez raison, et en plus ils sont très ciblés aussi par les escrocs, par les arnaques. Je vais vous raconter une petite histoire. J'ai une étudiante qui m'a envoyé les captures d'écran des discussions qu'elle a eues avec un proprio. Alors, il a un appartement, il lui plaît bien, il est meublé, il est propre, il est bien placé, ça l'intéresse. Elle discute, il est hyper sympa, et j'ai envie de dire que je le trouve un petit peu trop sympa pour un proprio qui croule sous les demandes de location.
0: C'est Gérald Kirzek.
4: C'est peut-être Gérald, effectivement. Et puis là, la discussion prend un autre tour. Il commence à dire, vous savez, j'habite loin, je suis déjà tombée sur des personnes qui n'étaient pas très sérieuses, ils m'ont fait faux bon pour la visite, etc. Et donc, pour s'assurer du sérieux de notre étudiante, ce proprio, qui est un faux proprio, je vous le dis tout de suite, lui demande une caution, 742 euros, avant de visiter l'appartement. Donc là, c'est le moment où il faut arrêter toutes les discussions.
0: Mais parce que ça n'existe pas.
4: Je le dis pour tous les jeunes, les papas, les mamans qui nous écoutent, faites passer le message, on ne paye pas avant de visiter.
0: Jamais.
4: Et c'est pareil, maintenant il y a des faux profils réseaux sociaux qui se font passer pour des agences immobilières qui mettent des super photos, ils ont été piqués des photos ailleurs, d'autres appartements, ils vous disent c'est super, et pareil, ils se font passer pour l'agence qui demande de l'argent, 80 euros, 100 euros, pour ne serait-ce que visiter l'appartement. Et ça, sinon, il faut tout de suite arrêter, on ne verse pas d'argent pour visiter un appartement, ça ne va pas du tout.
0: Merci Aude Razzeau.
2: Oui, merci.
0: Elsa, qui a failli tomber dans le panneau.
2: Moi, j'aurais pu tomber dans le panneau, oui. Moi, je peux tomber dans tous les panneaux, je vais vous dire.
5: Gérald Kirzek. C'est les listes, Aude, non? C'est-à-dire que les agences ou des sociétés vous proposent, soi-disant, d'avoir accès à une liste de plein de logements et ils vous demandent de payer avant.
4: Oui,
5: et en fait,
4: ça,
5: sur la liste, il n'y a pas grand-chose.
4: Et c'est vrai que c'est tentant, parce qu'en fait, on a tellement de difficultés, on a tellement du mal à trouver que c'est tentant. Mais moi, franchement, je serais vraiment d'avis, ne versez pas d'argent avant la signature du bail, en fait. Alors, c'est sûr que des fois, on est en détresse. On est tenté,
0: c'est ça
4: mais
0: le problème.
4: Ne le faites pas.
0: Joue là-dessus.
4: Ça peut être honnête, ça peut être malhonnête. Dans tous les cas, le faites pas.
0: Faut pas le faire. Valère Coréard, Monsieur Bonplan.
6: Si vous êtes influenceur, vous êtes au chômage, vous êtes en CDD. J'ai une solution.
0: Il a regardé évidemment Elsa Wolinski.
6: Appelez votre ex. Il y a la caution, la garantie visale, pardon, c'est une caution gratuite d'Action Logement qui peut se porter garante, c'est public, c'est gratuit. Alors c'est sous certaines conditions, mais c'est quand même très ouvert et ça vient remplacer la caution des parents si vous êtes en galère.
5: Et ça sécurise les propriétaires.
6: Et ça sécurise les propriétaires qui sont remboursés en cas d'impayé.
0: Merci, chers amis, pour tous ces bons plans. Merci pour ce témoignage à cœur ouvert. Elsa Wolinski, on parle de cœur, justement, on va parler maladie cardio-vasculaire avec notre médecin Gérald Kirzek. Et puis on va encore vous faire bénéficier de 200 euros. Encore plein de choses qui vont se passer dans l'émission. On est ensemble jusqu'à 13h. On vous doit bien ça, votre nouveau rendez-vous quotidien sur votre radio ici. Mais pour l'heure, nous écoutons, j'aime beaucoup ce titre, Billy Preston, Nothing from Nothing. À tout de suite.

0: Preston. Nothing from Nothing sur votre radio ici.
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0: Midi 47 sur votre radio ici. On est ensemble jusqu'à 13h. Vous êtes très nombreux à réagir aujourd'hui, dis-nous, hein, au standard au 0810 055 056. N'hésitez pas aussi, c'est un WhatsApp gratuit, à nous laisser un vocal. Si vous avez un problème, nous avons des solutions. Nous allons parler maladies cardiovasculaires avec notre éminent médecin, Gérald Kirzek, que vous connaissez bien sur votre radio ici. Gérald.
3: Oui, c'est un bon plan pour protéger votre cœur. C'est pas mal, ça. Et quand je dis bon plan pour protéger son cœur, c'est qu'on a les moyens de prévenir les maladies cardiovasculaires. En fait, ça fait partie du groupe de maladies où elles sont évitables à 80%. C'est-à-dire qu'on n'est pas en train de parler de facteurs de risque qui diminuent un peu le risque, etc. 80% des AVC, des infarctus du myocarde, de l'artérite des membres inférieurs, vous savez, les artères qui se bougent dans les jambes, eh bien, ces maladies, elles sont évitable par notre mode de vie. Donc bien sûr, il y a la génétique, bien sûr, il y a des familles où il y a plus de risques d'avoir des infarctus, des AVC, etc. Mais c'est essentiellement le mode de vie et je vous donnerai quelques bons réflexes, quelques bons plans pour justement...
0: Oui, s'il vous plaît, vous êtes
3: prendre,
0: là pour ça.
3: Mais oui, prendre les choses, prendre votre santé en main tout simplement. Alors, quand on parle de maladies cardiovasculaires, on parle de quoi? On parle de tout ce qui est cardiaque et vasculaire. Oui. Alors le cœur, ça peut être l'insuffisance cardiaque, ça peut être l'accident vasculaire, ça peut être l'ischémie, l'infarctus du myocarde, ça peut être la dissection aortique, et puis le vasculaire, c'est... Là, il y a Valère, hypochondriaque.
0: Alors Valère Correa, on va vous faire une confidence, chers auditeurs, il est un peu hypochondriaque.
4: Un peu.
0: Donc à chaque fois que Gérald Kirzek ouvre la bouche, j'ai l'impression qu'il a la maladie dont Gérald parle, c'est hilarant.
3: Et puis tout ce qui est vasculaire, c'est l'AVC, l'accident vasculaire cérébral, qui peut être une artère qui se bouge dans le cerveau. Ça peut être, je parlais de l'artérite des membres inférieurs, quand on marche et puis au bout de... Allez, 200 mètres, on a du mal à marcher, on est bloqué, bah c'est tout simplement parce que le sang n'arrive plus jusqu'à la jambe et ne peut plus alimenter les muscles. Donc les maladies cardiovasculaires, ça regroupe tout ce qui est vaisseau au niveau du cœur.
0: Elsa Wolinski.
5: Oui, excusez-moi Gérald, mais quand même, il ne faut parler pas des femmes parce qu'il y a quand même 200 femmes qui meurent. Oui, mais il y a quand même 200 femmes qui meurent chaque jour de ces maladies cardiovasculaires.
3: Oui, vous avez raison, parce que quand on pense infarctus en particulier, on pense un homme de plus de 50 ans, un peu bedonnant, avec du cholestérol, mais on ne pense pas aux femmes qui sont concernées, puisque c'est même parmi les premières causes de mortalité chez les femmes. Et pendant des années, pour ne pas dire des décennies, on a un peu négligé ça. On l'a négligé en termes de recherche, on l'a négligé en termes de développement des médicaments. On l'a même négligé quand une femme arrivait aux urgences, eh bien, elle était moins prise au sérieux qu'un homme. Si vous êtes une femme et que vous dites, j'ai un peu mal à la poitrine ou je suis essoufflée, pendant des décennies, on dit non, mais c'est rien, c'est dans votre tête, c'est les hormones, etc. Il y a des études qui l'ont documenté, qui l'ont montré. Alors, ça, j'aurais tendance à dire que c'était avant.
0: Ah, bah, j'espère que
3: maintenant,
0: ça change.
3: On a bien compris que les maladies cardiovasculaires, c'est aussi les femmes, et en particulier en périménopause ou après la ménopause. Ouais. Pourquoi? Parce que les hormones qui vous protègent jusqu'à la ménopause s'inversent complètement et ne protègent plus après la ménopause. Deuxième chose, les femmes fument. Les femmes ont le même mode de vie que les hommes. Et on sait que le tabac, bah, c'est un des facteurs de risque. On n'a pas parlé des facteurs de risque et de ces facteurs qu'on peut influencer. Le tabac, c'est vraiment le premier pourvoyeur de maladies cardiovasculaires. La sédentarité, le fait de ne pas bouger, le fait d'être dans son canapé, d'être au travail assis, de prendre sans arrêt la voiture. On parlait du sport dans cette émission où le fait de bouger, la sédentarité, c'est le facteur de risque majeur. Chez les femmes, l'association pilule, par exemple, chez les jeunes femmes et tabac, c'est quelque chose qui est assez catastrophique, bien sûr, parce que ça va faire quoi? Ça va faire des caillots sanguins, ça va faire des embolies pulmonaires, des phlébites par exemple, donc ça fait partie des maladies cardiovasculaires. Vous voulez les bons réflexes?
0: S'il vous plaît, monsieur.
3: Allez, vous l'avez compris, premier réflexe, le tabac. On le redit, mais il faut arrêter le tabac. C'est vraiment quelque chose de fondamental parce
0: Quel
3: que c'est
0: poison.
3: Ça qui bouche les artères. La première artère qui est bouchée, allez, je parle des hommes, pas des femmes cette fois, c'est laquelle? L'artère qui est bouchée.
0: La fémorale.
4: Moi, je ne peux plus parler, je suis en train de faire un malaise vagal.
3: C'est l'artère pénienne. Alors, je le dis parce qu'un des premiers signes un des premiers causes d'impuissance.
0: Cette artère pénienne
3: dans le pénis. Une des
0: pardon, il faut le préciser.
3: Une des premières causes d'impuissance, c'est la maladie cardiovasculaire et c'est le tabac. Et ça motive, je vous assure, un certain nombre d'hommes à dire j'arrête de.
4: J'ai un super cœur d'un coup.
3: Allez, deuxième réflexe, il faut connaître ces chiffres. Prenez votre tension artérielle. vous pouvez avoir un appareil à la maison, aller faire une prise de sang pour le cholestérol, la glycémie et les chiffres du poids, ça c'est important. Ensuite, on bouge, on l'a dit, on lutte contre la sédentarité et l'alimentation, le régime méditerranéen, c'est fondamental, ça protège les artères. Donc tout ce qui est malbouffe, produit ultra transformé, ça bouche les artères. Bouche les artères. Oui. Si vous avez une alimentation méditerranéenne, fruits, légumes, etc., ça va déboucher vos artères.
0: Merci, docteur Gérald Kirzek, pour ces précieux conseils. 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
0: Midi 53, encore quelques minutes à passer en votre compagnie, dans votre nouveau rendez-vous. On vous doit bien ça sur votre radio. Ici, de nombreuses réactions au 0810 055 056 et notamment celle de Philippe que nous accueillons avec bonheur. Bonjour Philippe.
6: Oui, bonjour à toute l'équipe.
0: Bonjour.
6: Tout d'abord, merci pour votre émission dans laquelle on apprend plein de choses tous les jours.
0: Oh, merci Philippe.
6: C'est super.
0: Oh, c'est merci trop chouette beaucoup d'entendre ça. Merci, parce qu'on a un petit peu le trac quand même. C'est la première semaine de rentrée.
6: Mais vous vous en sentez très bien.
0: Ah, hein. Oh, bah merci Philippe. Je prends les encouragements vraiment avec bonheur. Alors, Philippe, vous aviez envie de vous adresser, je crois, spécialement à Aude Razo, notre madame anti-arnaque, avec une problématique. On vous écoute, cher Philippe.
6: Oui, voilà. Alors, bonjour Aude.
0: Bonjour.
6: Moi, j'ai un petit problème. Depuis quelque temps, je reçois régulièrement des mails qui viennent soi-disant d'Avast, donc qui est un truc antivirus.
0: Oui, c'est ça. Tout à fait.
6: Voilà, où on me confirme que ma commande a été enregistrée. J'ai jamais rien commandé. Le problème, c'est qu'il change à chaque fois du nom de l'expéditeur. Et le problème, c'est que à chaque fois, le montant, il change. Mais c'est plus de 300 euros.
0: Oh, oui, d'accord. Oui, en plus, c'est énorme.
7: Oui, bah, effectivement, Philippe, c'est vraiment bien que vous en parliez parce que c'est un mail qui tourne énormément. Avast, vous avez raison, antivirus, c'est bon. On peut même généraliser en fait à plein de choses. En fait, c'est un faux mail de renouvellement d'abonnement ou une espèce de fausse facture. Donc, ils se font passer pour Avast. En plus, comme on maîtrise pas trop, c'est l'informatique, on sait pas trop si on doit renouveler, pas renouveler, on n'y comprend rien, etc. Donc, en fait, ils vous incitent juste à soit cliquer sur un lien malveillant qui va vous faire payer ce fameux 300 euros, c'est quand même énorme, soit vers un faux numéro de téléphone qui là, alors là, vous allez tomber sur quelqu'un de très doué au bout du fil qui va vous dire oui, attendez, oui, ah oui, il y a peut-être une erreur, mais attendez, je vais vous aider. Donnez-moi votre numéro de carte bleue. Tenez, on va régler ça ensemble. Vous voyez. Bon, voilà, c'est vraiment. En fait, il faut vraiment faire très attention. Vous avez le bon réflexe, Philippe, quand vous dites, il faut regarder l'adresse mail de l'expéditeur. Est-ce que c'est bien Avast qui vous écrit? Déjà, s'il n'y a pas Avast et que c'est une espèce d'adresse Gmail ou Yahoo ou Anadou, effectivement, là, il faut pas donner suite. Vous le mettez à la poubelle. Voilà. Mais c'est vrai, je suis d'accord sur le fait que ces mails sont quand même très pénibles et que c'est compliqué de devoir toujours décortiquer le vrai du faux.
0: Bien
7: est-ce
0: sûr.
7: Que c'est vraiment Avast, est-ce que c'est pas Avast,
0: voilà. Ouais, d'une vigilance aujourd'hui, pardon, hein, c'est quand
5: ça
0: même
5: fait flipper,
0: quand même, un petit peu. Mais enfin, heureusement, Aude Razo est là pour nous donner la marche à suivre, pour être d'autant plus vigilant. Merci, cher Philippe, de nous avoir appelé au 0810 055 056.
6: Ce matin, juste encore une précision. Ce matin, j'ai reçu un mail de Windows comme quoi j'ai été infecté sur mon ordinateur. Pour un cheval de Troie.
0: Ah bah voilà.
6: Et il y avait un numéro à appeler. Je ne l'ai pas appelé, je vous le promets.
0: Eh ben, on va très bien. voilà, bravo. Un auditeur merveilleux. Bravo, cher Philippe, pour votre vigilance. Je le répète. Faites comme lui, je le répète, 0810 055 056. Pour l'heure, nous allons accueillir Caroline de Saint-Laurent-du-Var, dans les Alpes-Maritimes. Et j'embrasse ici Azur. Bravo, les amis. Elle est retraitée. Bonjour, Caroline.
8: Bonjour Enora, bonjour toute l'équipe.
0: Bonjour.
8: Je suis heureuse d'être avec vous.
0: Oh, mais quel joli brin de voix vous avez là. Et on est très très heureux parce que vous êtes inscrit sur la page ici.fr. Et du coup, eh bien c'est 200 euros pour vous.
8: Bravo. Caroline. Merci à tous. Merci. Ah, je suis très heureuse. Ça, vraiment merci.
0: Ben, on vous doit bien ça, hein, Caroline. Et puis ça tombe bien parce que c'est le titre de l'émission, dis donc. Voilà.
8: Et puis en plus, elle est super. C'est très intéressant tout ce que vous racontez.
9: Merci Caroline. Merci. Je vous embrasse très fort. J'embrasse aussi vos deux enfants. J'ai vu que vous étiez grand-mère également. On embrasse toute la famille. Allez, c'est parti. Allez, merci beaucoup pour cette merveilleuse émission. Merci Aude, merci Gérald, merci Elsa, merci Valère. Je voudrais aussi remercier chaleureusement Mathilde à la réalisation, Alix à la technique, Sadika au standard et Gwenaëlle à la préparation.

0: Et c'est toujours la personnalité, figurez-vous, préférée des Français, Jean-Jacques Goldman, Envole-moi sur ICI. Bonjour tout le monde, j'espère que vous avez passé une bonne nuit. On est jeudi, très content de vous réveiller aujourd'hui.
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0: Bonjour Valentine.
2: Bonjour Louis, bonjour à tous.
0: Nous sommes le jeudi 10 septembre et figurez-vous qu'aujourd'hui aux États-Unis, c'est une journée un petit peu particulière. C'est une journée consacrée à l'échange d'idées et d'astuces. Alors ce matin avec Valentine, on recherche un auditeur qui...
2: Un auditeur qui se prend pour un véritable MacGyver et qui peut faire des miracles avec un simple ruban adhésif.
0: Alors tiens, qu'est-ce que vous rapistolez vous? Surtout depuis combien de temps? Venez nous le raconter ce matin au 0810 055 056.
2: On parle bien sûr ce matin du tollé provoqué par cette vidéo de policiers municipaux à Carcassonne, filmée sans le savoir par l'une de leurs caméras piétons. Les déclarations racistes et misogynes s'enchaînent pendant plusieurs minutes. L'illustration nous dira SOS Racisme à

0: vidéo des policiers municipaux de Carcassonne.
1: Un contrôle de tous les agents est carrément ordonné par le ministre de l'Intérieur quand le parquet ordonne la suspension immédiate des 4 policiers filmés par l'une de leurs caméras piétons l'année dernière. Depuis, rien, jusqu'à la diffusion hier. La parfaite illustration, selon le président de SOS Racisme, Dominique Sopo, d'une parole raciste de plus en plus libérée en France.
2: Il y a une forme de tolérance, toute une série de personnes pensent que cela n'est pas très grave, que l'on parle de bougnoule, de nègre et de bico. Il y a une forme de tolérance au racisme. On est dans une ambiance, malheureusement, où la parole raciste s'est beaucoup libérée ces dernières années. D'ailleurs, sous aussi l'impulsion du poids de l'extrême droite dans ce pays, malheureusement. Donc c'est une forme de tolérance au racisme. Nous avons par ailleurs une mairie RN dont le maire est proche de cet agent qui était membre du service d'ordre du Rassemblement National. On a l'impression à chaque fois de redécouvrir des choses qui sont pourtant connues.
1: L'agent membre du Rassemblement National et de son service d'ordre, justement, est exclu du parti. Alors cas isolé ou véritable gangrène, les habitants des quartiers de Carcassonne, eux, ne sont pas étonnés. C'est l'info du jour dans une demi-heure. Le deuxième procès jubilard aura lieu au printemps du 30 avril au 14 mai. Prévu à la base en ce mois de septembre, le procès est donc reporté après les aveux de Cédric Jubilard, déjà condamné à 30 ans de réclusion pour le meurtre de sa femme Delphine, dont on a finalement retrouvé le corps dans le Tarn cet été sur ses indications.
0: Quand travailler ne suffit plus à subvenir à ses besoins.
1: 4 Français sur 10 se disent dans cette situation, selon le baromètre du Secours Populaire publié ce matin, Faustine Calmel.
3: Le seuil de pauvreté à 1 288 €, Caroline en est loin.
4: Moi je gagne bien ma vie, je pense, je suis bien au-dessus, le double.
3: Et pourtant, salariée dans un syndicat, maman solo avec 2 ados, elle fait des concessions sur l'alimentation.
4: Surtout quand on a les enfants et pourtant on aimerait bien leur donner manger sain, donc j'essaie de faire le plus possible à manger. Mais ouais, c'est cher quand même. Tous les jours, les fruits, les légumes, la viande, j'en mange très peu parce que c'est trop cher. Le poisson, c'est pareil.
3: Et puis, il y a le chauffage.
4: L'hiver dernier, j'ai pas chauffé beaucoup chez moi. 17, bah tant pis quoi, on limite pour les meilleures courses ou payer un truc aux enfants.
3: Et éviter de se retrouver trop à découvert.
4: Ça m'est arrivé de regarder mon compte et me dire je suis à découvert et j'ai un plein d'essence à faire. Ouais, ouais. Donc, alors me priver, non, mais le découvert se creuse.
3: Comme Caroline, un sondé sur 2 explique avoir froid sans pouvoir se chauffer plus. 2 sur 3 ne s'offrent plus de sortie, un univers qui se réduit. Nicolas Champion est le secrétaire national du Secours Populaire.
5: Et ça aggrave, et se densifie, et surtout, elle s'enracine, en fait, la pauvreté aujourd'hui. On a coutume de dire qu'une crise en chasse une autre, mais on a eu la crise du Covid qui a fortement précarisé la population, et maintenant on a des crises liées à la guerre ou à l'inflation, et aujourd'hui, n'importe qui peut avoir besoin du Secours Populaire.
3: Avec une note d'espoir, malgré ces difficultés, 39% des Français se disent prêts à s'engager bénévolement pour une association.
1: Et le pouvoir d'achat des Français risque de se creuser encore. Les cours du baril de pétrole Brent ont franchi les 100 dollars hier, pour la première fois depuis juillet, après de nouvelles attaques de l'Iran sur plus d'une dizaine de bateaux dans le détroit d'Ormuz. Le mois d'août 2026, le plus chaud jamais enregistré sur Terre. Copernicus, le service météo européen, l'annonce ce matin, de New York à Tokyo, en passant par Rome et New Delhi, des températures extrêmes ont été observées partout et avec elles, les risques sanitaires aussi augmentent en ville. L'étude de la revue The Lancet prend notamment l'exemple de Perpignan. Dans la ville des Pyrénées-Orientales, la mortalité liée à la chaleur a été multipliée par 13 depuis les années 90, par 10 à Toulouse et à Martigues.
0: 5h04 sur votre radio ici et les choses sérieuses commencent pour les basketteuses françaises.
1: Les Bleus disputent la Coupe du Monde à Berlin et les vice-championnes olympiques affrontent la Chine cet après-midi en quart de finale, avec un objectif, terminer sur le podium cette année, quand rejoindre le dernier carré serait déjà une performance en soi, Xavier Monferrand.
6: Si vous demandez à la nouvelle capitaine des Bleus, Gabby Williams, si les Françaises ont la pression avant ce quart de finale, la franco-américaine vous la renvoie direct.
7: C'est ça, mentalité française. Je suis pas très d'accord pour être honnête. La pression, c'est pas un problème. Genre, on veut la pression. C'est pas une mauvaise chose.
6: Ça tombe plutôt bien. Alors, parce que les Bleus ont une malédiction à vaincre, ça fait 24 ans que les basketteuses françaises n'ont pas passé les quarts de finale d'une Coupe du Monde. La meneuse Carla Leit n'était même pas née.
8: Non, je suis née en 2004. Moi, je suis juste qu'on nous a rabâché plusieurs fois que depuis 1953. Après, je ne savais pas qu'on avait un peu ce chat noir en quart de finale. J'espère que ça ne sera pas le cas.
6: 1953, c'est l'autre anomalie de cette histoire. Il y a 73 ans, les basketteuses françaises ont décroché le bronze, la seule médaille de leur histoire en Coupe du Monde. Alors, il faut réparer ça pour le sélectionneur tricolore Jean-Aimé Toupane.
9: Quand on veut être sur

0: podium, on sait que l'adversité, il y en aura. Maintenant, on arrive sur les étapes de montagne. Ça va monter un petit peu.
1: Et il n'y a pas que le niveau qui va s'élever. Face à la Chine, les Bleus vont croiser le phénomène Zhang Ziyu, 19 ans et 2,23 m sous le panier. La seule qui peut regarder Victor Wembanyama droit dans les yeux.
2: Le match, c'est à 14h30. En Ligue des Champions de foot, le Paris Saint-Germain n'a fait qu'une bouchée des Slovaques de Bratislava hier soir. Victoire 6-1. Ce soir, Lens se déplace à Prague. La météo, Louis.
3: C'est une belle météo aujourd'hui. Météo douce, ensoleillée, en plus sur la quasi-totalité du pays. Quelques petits nuages au cours de la matinée, notamment le long de la Manche et sur la côte atlantique. Quelques averses orageuses attendues également, mais localisées principalement dans les Alpes-Maritimes. Ailleurs, c'est du soleil pour les températures au milieu de matinée. À Calais, Reims, 15 degrés. Orléans, 15 également. Limoges, 16 degrés. Toulouse, 17. Perpignan et Montpellier ce matin, 20 degrés. Cet après-midi, pas de changement dans le ciel. Le soleil, lui, dominera largement. Et puis pour les maximale, on dépasse les 20 degrés, 22 pour la maximale dans le nord à Strasbourg. Dans le sud, 26 degrés attendus cet après-midi à Marseille.
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3: Bonne fête ce matin à toutes les Inès qui se réveillent avec nous ce jeudi à 5h07. Quelle musique, tiens, pour vous réveiller aujourd'hui? On y va. Ah, bien plus sympa, vous me l'accorderez, que le réveil. Voici tout de suite Phil Collins à l'écoute d'ici. Belle journée.

0: 7. Bon jeudi à l'écoute d'ici. C'était Phil Collins à l'instant. Soyez les bienvenus.
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0: 5h10, vous avez rendez-vous tout de suite avec Catherine Quicandon pour Ici, ça entreprend. Qui va répondre à une question ce matin?
3: Pourquoi se débarrasser de nos bouteilles et nos bocaux en verre quand on peut tout simplement les réutiliser? Dans la Drôme, producteurs, citoyens et entrepreneurs leur redonnent vie.
0: Eh bien comment? Grâce à la consigne, Catherine.
5: À Chabeuil, dans la Drôme, à 10 km de Valence, ma bouteille s'appelle Reviens.
6: Hey, attends, reviens! Qu'est-ce qu'il y a? Qu'est-ce qui se passe?
5: Ce qui se passe, c'est une entreprise coopérative qui propose de remettre la consigne au goût du jour, comme nous l'explique Valérie Duménis, sa directrice générale.
7: On récupère des bouteilles ou des bocaux en verre, on les lave dans notre unité de lavage, donc ils passent dans une grosse machine dans laquelle on va venir enlever l'étiquette et nettoyer l'ensemble de la bouteille intérieure-extérieure. On vérifie qu'elle est bien propre. Et ensuite, les bouteilles sont palettisées sur plusieurs étages pour être renvoyées aux producteurs qui vont remettre leur contenant, leur liquide dedans.
5: Comme des jus de fruits, de la bière, du vin, de la confiture et tout ce que l'on a envie de mettre dedans.
8: C'est vous qui voyez.
5: Exactement, c'est vous qui voyez. En 2025, plus d'1 600 000 bouteilles ont été lavées et depuis la création, plus de 6 millions, ce qui représente une sacrée économie.
7: Depuis le début, 2500 tonnes de déchets, 2500 tonnes de CO2 aussi et plus de 5000 mètres cubes d'eau. Et moi, j'aime bien donner en équivalent de douche, parce que ça parle un peu plus, mais ça fait 61 000 douches. Mais en 2030, on vise de laver 42 millions de bouteilles et ça nous fera économiser 522 000 douches.
5: Ce qui ne veut pas dire qu'il faut arrêter de se laver. Merci de penser à vos proches. Ma bouteille s'appelle Reviens, oui parce que c'est le nom de la structure, fait travailler plus d'une quinzaine de personnes en insertion et coopère avec plus de 100 producteurs et points de collecte engagés sur les territoires d'Auvergne-Rhône-Alpes et de Provence-Alpes-Côte d'Azur. Ce projet remonte à 2019 avec l'inauguration de la première unité de lavage. Celle-ci répond aux normes et aux exigences qualité des industriels, ce qui permet de remettre en circulation des contenants qui pourront être réutilisés jusqu'à 40 fois. Seules les bouteilles portant le pictogramme national du réemploi peuvent être rapportées. Un projet de consigne monétisé est prévu pour 2027. Plus d'infos sur ma-bouteille.org. Merci à Ici Drôme Ardèche pour cette idée qui a de la bouteille. Ici, ça entreprend. Ma bouteille s'appelle Reviens pour une économie circulaire du verre en Auvergne-Rhône-Alpes.
0: Merci Catherine avec Ici Drôme Ardèche pour cette belle action. Nos bouteilles en sont ravies.
3: Et après le système de récup, on transforme nos moteurs. Avec l'explosion des prix du carburant, les Français se tournent à nouveau vers la conversion de leur voiture au bioéthanol.
0: Reportage dans l'Yonne à suivre dans moins d'une minute.
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0: Soyez les bienvenus ce jeudi matin, 5h14. Les demandes explosent pour passer de l'essence au bioéthanol.
3: Depuis près de 10 ans maintenant, il est possible de convertir une voiture essence à ce carburant. Et après un passage à vide, il redevient de plus en plus populaire, notamment dans l'Yonne. Camille Salcedo-Ruiz, vu les prix records du sans-plomb, alors que le sien est toujours aussi bas.
11: Les prix à la pompe grimpent encore, mais Daniel, lui, aurait presque le sourire, car sa voiture roule désormais au bioéthanol grâce à un boîtier flex fuel.
12: Je crois que j'ai bien fait, là, oui.
11: Il a fait poser le dispositif électronique il y a 4 mois.
12: Voilà, le boîtier, c'est ça. Je vous montre ce que c'est. C'est un boîtier qui est juste là, sur le moteur, pour rouler à l'E85.
11: Carburant fabriqué à base de betteraves et de céréales, et à la pompe, Daniel voit clairement la différence.
12: L'E85, je le paye 82 centimes ou 83 centimes. au lieu de 0,20 là en ce moment. Je fais 40 euros le plein au lieu de 80 euros. Hein. Pratiquement la moitié, hein. Ça vaut le coup, hein. Parce que les retraites n'augmentent pas non plus, hein. Ça suit pas, hein. On cherche à faire des économies un peu partout. Hein.
11: Et tout fier, il assure que la conversion fonctionne très bien.
12: Je vais la mettre en route. Voilà, ça démarre impeccable, pas de souci.
11: Au total, il a déboursé près de 1000 euros pour équiper sa voiture dans un garage agréé, celui de Nicolas Cador, situé à Saint-Florentin.
8: C'est dépenser un peu d'argent au départ pour rentabiliser rapidement, et puis une fois que c'est fait, c'est fait. Hein. L'idée, c'est qu'en une année d'usage de la voiture, vous avez remboursé l'installation de votre boîtier.
11: Et Daniel n'est pas le seul à vouloir passer au bioéthanol. Le garagiste constate que ses clients sont de plus en plus nombreux.
8: Il y a eu effectivement une recrudescence nette. Dès que les carburants augmentent, la demande de flexfuel augmente aussi.
11: Mais pour convertir une voiture essence déjà en circulation, peu de garages proposent la prestation autour d'Auxerre. Alors Nicolas, l'un des seuls garagistes du département à encore le faire, reçoit beaucoup de coups de fil.
8: J'en ai eu encore deux hier, on a des demandes régulières.
11: La plupart des garagistes de Lyon, auparavant agréés pour l'installation de ces boîtiers, ont arrêté de proposer la prestation. Mais dans ce contexte, avec l'augmentation du prix à la pompe, beaucoup veulent s'y remettre pour répondre à la hausse des demandes des clients. L'entreprise Flexfuel, spécialisée dans la conversion au bioéthanol, assure recevoir des demandes pour être à nouveau agréé.
3: Et attention, la conversion est possible uniquement sur les voitures essence ou les moteurs hybrides mis en circulation après le 1er janvier 2000.
0: Merci Valentine. Il est 5h16 dans les coulisses TV. Ce matin, une série française culte fait son retour. 10% revient sur Netflix, mais cette fois-ci, fini les épisodes. Place à un film. Alors pourquoi ce changement de format ? Fanny Herrero nous raconte les coulisses ce matin avec Patrice Gascoin dans moins de 5 minutes sur ICI. 5h16, tiens, je vous propose à présent de faire un saut dans le temps. En musique, bien évidemment. On passe tout de suite au milieu des années 90 avec Maxime Le Forestier. Maxime Le Forestier d'ailleurs qui se faisait un petit peu plus discret dans les classements avant qu'arrive cette chanson, une chanson dans laquelle eh bien, il exprime le besoin d'avancer sans forcément bien savoir où la route va le mener. Une chanson qui le ramènera lui ensuite en pleine lumière et qui fait d'ailleurs désormais partie de ses plus grands succès. Voici pour vous ce matin, Passer ma route à l'écoute d'ici. Bon jeudi et bon réveil avec nous.

0: en douceur ce jeudi matin.
1: Avec Maxime Le Forestier, à passer ma route pour vous accompagner en ce début de journée. Il est 5h20. Et si vous nous rejoignez à l'instant, eh bien c'est le moment justement de prendre votre téléphone, de composer tout de suite le 0810 055 056. Avec Valentine, on veut parler à deux d'entre vous ce matin pour notre duel d'auditeurs. Si vous voulez nous écouter, levez de bonne heure pour partir bosser sur la route du boulot. A contrario, si vous nous écoutez là sur le retour que vous bossiez de nuit, eh bien appelez-nous 0810 055 056. Une question sur l'actu comme d'habitude et surtout un joli cadeau à la clé, Valentine.
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1: C'était joliment dit en tout cas, alors allez-y, foncez, c'est Saveria qui vous attend ce matin au 0810 055 056, bonne chance.
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1: 5h21, on retrouve tout de suite Patrice Gascoin et ses coulisses TV. Aujourd'hui, Patrice, vous nous parlez du retour tant attendu de la fiction 10%. Et vous allez nous expliquer pourquoi elle est passée d'un format série à une version film.
4: La dernière fois qu'on a entendu ce générique, c'était il y a 6 ans sur France 2.

0: 10%, eh bien il est de retour, non pas pour une nouvelle saison avec plein d'épisodes, mais pour une aventure unique en version longue, en version film. Autre différence notable, vous ne plongerez plus dans les coulisses du milieu du cinéma avec 10% sur France 2, mais sur la plateforme Netflix dès aujourd'hui. La bonne nouvelle, c'est que le casting de choc de la série est toujours là. Alors, nous n'allons plus vivre le quotidien de cette agence de comédiens, l'agence ASK qui a fermé ses portes. Non, on va suivre l'ex-agent de star Andrea Martel, joué par Camille Cotin, dans la réalisation de son premier long-métrage, une première qui s'annonce mal puisqu'elle se retrouve du jour au lendemain sans son acteur principal. Elle va devoir faire appel à ses anciens collègues.
1: Tellement contente de faire le film d'Andrea. Je vais proposer ma productrice.
2: T'as cette nature enjouée que j'adore, et ce depuis toujours.
3: Star ou pas star, je lui balance une mandale dans la tronche. Je l'ai déjà fait, hein, je vous promets.
0: Et pour nous parler de cette suite, qui de mieux que la créatrice de 10%, Fanny Herrero? Je lui ai demandé comment s'était fait ce choix d'un film plutôt qu'une série, Fanny Herrero.
4: En fait, il y a eu plusieurs étapes de ça, mais une des premières étapes, c'est que moi, j'ai quitté la série à la fin de la saison 3. J'ai passé la main à un copain auteur qui s'appelle Victor Denbach, qui a relevé le défi quand même de faire une saison 4. Puis il faut dire qu'à ce moment-là, ça faisait déjà de longues années quand même que la série existait. Je pense que tout le monde avait besoin un peu d'une pause. Et du coup, je pense que les producteurs, à un moment, l'idée d'enchaîner sur une nouvelle saison, je pense que pour eux, c'était pas possible. Il fallait laisser passer du temps pour voir si le désir allait revenir et sous quelle forme. Et finalement, ce qui leur a semblé le plus naturel, c'était pas de repartir pour une nouvelle saison, mais de revenir avec un format un peu différent. Et c'est là qu'ils m'ont contacté. Et c'est vrai que moi, si ça avait été peut-être refaire une nouvelle saison, je suis pas sûre que je serais repartie. Mais en revanche, là, l'idée de faire quelque chose de nouveau, changer de format, ça rajoute de l'intensité, en fait, d'écrire un film.
0: Fanny Herrero, la créatrice de 10%, dont la dernière aventure est à retrouver sur Netflix. Notez qu'au casting, en plus des comédiens de la série, vous découvrirez Laetitia Casta, Laurent Lafitte, Vincent Macaigne, mais aussi Eva Longoria et Georges Clooney. En tout cas, de mon côté, il y a 100% de chance que je revienne demain pour de nouvelles coulisses télé.
5: Merci Patrice, à demain. Casting de rêve, effectivement. D'ailleurs, comme votre équipe d'ici dès 5h, hein. Un joli casting.
6: C'est vrai. je ne peux pas dire mieux.
5: 5h24, là aussi un joli casting pour la musique avec Charlotte Cardin qu'on retrouve tout de suite. Voici The Way We Touch.

0: jeudi et bon réveil. C'était Charlotte Cardin à l'instant, The Way We Touch, jeudi 10 septembre. Soyez les bienvenus si vous nous rejoignez à l'instant, juste avant les infos de 5h30, comme d'habitude, un petit peu d'histoire avant l'actu aux côtés de Stéphane Bern. Et ce matin, eh bien, on voyage au temps où les habitants de Grenoble ont transformé leur toit, oui, leur toit, en arme anti-monarchie.
1: Des soldats du roi avancent dans les rues. Quelques minutes plus tard, ils reçoivent une pluie de tuiles sur la tête. La Révolution française n'a pas encore officiellement commencé, mais franchement, tout le monde est à l'entraînement. En 1788, Louis XVI traverse une énorme crise financière. Pour imposer de nouveaux impôts, le roi veut prendre le contrôle des parlements, ces cours de justice qui bloquent ses réformes. À Grenoble, le 7 juin, le Parlement du Dauphiné refuse d'obéir. Le pouvoir royal décide donc de le dissoudre.
2: J'ai décidé de dissoudre.
1: Et envoie des troupes pour éloigner les magistrats.
3: Pas content !
1: Car comme dirait le dicton que je viens d'inventer, nos 13, on envoie les CRS. Mauvaise idée. Les cloches sonnent le tocsin. Les échoppes baissent leurs rideaux. Les rues se remplissent en quelques heures. Grenoble passe de ville commerçante à ville insurgée. Et surtout, les habitants grimpent sur les toits. Là-haut, ils disposent d'une arme inattendue. Les tuiles qui couvrent les maisons. Une à une, elles sont arrachées puis lancées sur les soldats. Bientôt, une véritable pluie de terre cuite s'abat sur les troupes royales.
4: Il pleuvait fort sur la grande route.
1: Autant dire qu'un parapluie n'aurait pas suffi. L'événement devient célèbre. On l'appelle bientôt la journée des tuiles. Et rien à voir avec une promo au rayon bricolage. Quelques semaines plus tard, on réclame la convocation des états généraux. La révolution n'a pas encore de date officielle, mais elle a déjà bien commencé. Aujourd'hui, les contestations s'organisent sur WhatsApp, Telegram ou TikTok. En 1788, à Grenoble, le réseau social le plus efficace restait encore le toit des voisins. Et le bouton « Envoyer » faisait parfois quelques kilos de terre cuite.
0: Et puis, il est nettement moins lourd aussi, ce bouton envoyé. Merci beaucoup, Stéphane. Après les infos, tiens, je vous raconterai l'histoire incroyable de Chanel, une petite chatte retrouvée 28 jours après sa disparition sur une aire d'autoroute en Isère. Je vous explique tout ça en détail à 5h40. Tout de suite, il est 5h30. Voici l'actualité en France et dans le monde en 90 secondes. C'est avec vous, Valentine Lettès.
5: Est-il possible que ces policiers soient toujours en poste, quasiment un an après le signalement de cette vidéo à leur hiérarchie? SOS Racisme dénonce une parole raciste de plus en plus libérée. 4 agents municipaux tiennent des propos homophobes, racistes et misogynes dans une vidéo filmée par leur caméra piéton. Surnommé Ganito, Ilias Kerbouche est jugé à partir d'aujourd'hui pour le cambriolage de l'ancien gardien du Paris Saint-Germain, Gianluigi Donnarumma. Et on apprend son transfert cet été à la prison de Meaux pour un nouveau projet d'évasion. Il s'est déjà échappé de celle de Villepinte grâce à de faux policiers. 4 Français sur 10 ont du mal à finir le mois malgré leur emploi. Constat posé dans le baromètre du Secours Populaire sur la précarité et la pauvreté en France. C'est un Français de plus par rapport à l'an dernier. On s'en doutait, c'est confirmé. Août 2026 est le mois le plus chaud jamais enregistré sur Terre. Selon Copernicus, le service météo européen, l'humanité n'a jamais connu de température de ce niveau en 100 000 ans. 6-1, ce n'est pas du tennis, mais bien le score final entre le Paris Saint-Germain et le Slovan Bratislava hier soir. Les Parisiens victorieux et particulièrement efficaces pour leur premier match en Ligue des Champions de foot. Et puis elle est très attendue outre-Manche. C'est l'ouverture aujourd'hui à Londres de l'exposition de la tapisserie de Bayeux, prêtée pour la première fois par la France à un autre pays. Des torchons, des bières et des pâtisseries spécialement conçues pour l'occasion ont envahi l'Angleterre.
0: L'info du jour, c'est la police municipale de Carcassonne dans le viseur de l'inspection générale.
5: Depuis la révélation d'une vidéo hier dans laquelle 4 policiers de la ville tiennent des propos racistes, misogynes et complotistes, c'est un tollé. L'affaire remonte pourtant à l'an dernier, Sébastien Berriot, et les habitants des quartiers ne sont pas étonnés.
6: Lorsque la vidéo des policiers a commencé à circuler sur les réseaux sociaux, beaucoup d'habitants de la cité aux Anames disent ne pas avoir été surpris. Mohamed, par exemple, 44 ans, est né dans le quartier. Il explique que les relations avec la police nationale sont excellentes, contrairement avec les policiers municipaux. Il parle de méthode de cow-boy et en effet, les propos tenus dans la vidéo ne l'ont pas étonné.
3: C'est limite banal, quoi, on va dire. On est là pour, entre parenthèses, taper sur la racaille, mais on n'est pas tous de la racaille. Autant les nationaux, ils viennent, ils parlent avec nous, tout se passe bien, mais les municipaux, on ne peut pas parler avec eux, on ne peut rien faire. Et quand on voit la façon dont ils nous parlent, c'est pas joli à voir. Si déjà ils viennent, ils te tutoient, ouais. Tu rentres à la maison, tu jettes ta clope, tu fais ci, tu t'en vas. Oh, c'est pas normal. Et je comprends pourquoi les jeunes, les caillasses et tout ça.
6: Morad, lui, n'a pas été surpris de voir que le policier incriminé était membre du RN. Selon lui, certains agents municipaux ne cachent pas leur hostilité envers les étrangers.
7: Leur comportement, leur façon de parler, leur regard, tout, leur attitude, c'est flagrant, quoi. On a tous vu la vidéo. Et après, ça se voit, de toute façon, entre les municipaux, le nouveau maire, les militaires, ils sont tous ensemble et ils ont tous le même.
6: Anthony, lui, habite le centre-ville. Même constat dans les relations avec la police municipale.
8: Ils sont arrogants, ils jugent directement à l'apparence, aux faciès, ils prennent de haut, ils gueulent. Au lieu de parler calmement, gentiment, c'est pas très correct, quoi. Ils se sentent mal à l'aise.
6: Très gêné par cette polémique, le maire Christophe Barthès tente de défendre sa police municipale. Mais il avoue qu'une reprise en main est nécessaire.
9: Il apparaît préférable d'engager en priorité une démarche de remise à plat du fonctionnement du service assortie d'actions de formation aux obligations déontologiques et d'une refonte des procédures relatives aux caméras piétons.
6: Le ministre de l'Intérieur a ordonné un contrôle de la police municipale de Carcassonne par l'inspection générale de l'administration.
5: Et d'ores et déjà, le parquet de Carcassonne ordonne la suspension des 4 policiers municipaux.
0: Merci Valentine. La météo tout de suite de ce jeudi 10 septembre. Une météo douce et ensoleillée sur la quasi-totalité du pays. Quelques petits nuages le long de la Manche et sur la côte atlantique, mais c'est pas la dominante du jour. On aura quelques averses aussi orageuses localisées précisément dans les Alpes-Maritimes. Ailleurs, c'est du soleil. Pour les températures en milieu de matinée, on est en dessous des 20 degrés. Hein. Calais, Reims, 15 degrés. Orléans, 15 également. Limoges, 16 degrés. Toulouse, 17. Perpignan et Montpellier ce matin, 20 degrés. Pour les maximales, ce jeudi, 22 dans le nord à Strasbourg. Dans le sud, 26 degrés à Marseille. Et du soleil, lui, qui brillera tout au long de la journée.
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0: Jeudi 10 septembre, bon réveil avec nous et on fait appel justement ce matin à vos compétences puisqu'aujourd'hui c'est une journée un petit peu spéciale, elle est consacrée, figurez-vous, à l'échange d'idées et d'astuces. Alors ce matin avec Valentine, eh bien on a décrété de rechercher un auditeur parmi vous, un auditeur qui
5: se prend pour un véritable MacGyver. Vos enfants vous appellent dès que la machine à laver est cassée, le lave-vaisselle fuit. Vous réparez les étagères. Bref, vous êtes un véritable bricoleur. Appelez-nous.
0: C'est la classe. Alors, tiens, qu'est-ce que vous rafistolez ? Racontez-le nous. 0810 055 056. Vous nous appelez tout de suite et vous passez à l'antenne juste avant les infos à 6h. Pour l'heure, eh bien, c'est la musique d'ici qui vous accompagne. Et on va débrancher. Tiens, allez, c'est parti. Avec France Gall, chanson écrite et composée par Michel Berger.
5: Je croyais qu'on devait rebrancher.
0: Alors, on rebranche sa radio, mais on débranche le réveil. On peut le tourner comme d'accord. Ça, c'est plutôt pas mal, ça, le jeudi. Merci d'être avec nous, 5h35.

0: Et hop, on débranche. 5h38, c'est France Gall à l'écoute d'ici. Merci d'être avec nous ce matin. Dans 5 minutes, votre rendez-vous anti-arnaque, c'est pas vrai, avec Aude Razo. Vous avez peut-être vu passer cette semaine une image de Michel-Édouard Leclerc furieux en train de s'en prendre Laurent Delahousse et Valentine Méfiance.
1: Oui, cette scène n'a jamais existé. L'image est truquée et le faux article qui l'accompagne imite même le site du journal Le Monde à la perfection.
0: Et derrière, le piège en plus peut vous coûter très cher. Aude Razo nous explique comment le repérer. C'est dans quelques minutes sur ICI.
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0: Et à 5h39, c'est l'heure du duel des auditeurs. Avec à la clé, Valentine,
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0: Et on accueille tout de suite Ghislaine qui est avec nous. Ghislaine qui nous passe un petit coup de fil de l'Isère ce matin. Bonjour Ghislaine.
1: Bonjour Ghislaine. Jocelyne, pas Ghislaine.
0: Pourquoi je dis Ghislaine?
4: Jocelyne, oui, Jocelyne.
1: Et moi je répète, sans réfléchir, comment ça va Jocelyne?
4: Ça va, bonjour à tous les deux.
0: Ça fait plaisir de vous avoir Jocelyne. On dit aussi bonjour à Pierre-François du Nord qui est avec
1: là,
0: nous.
1: Là c'est bon, bonjour Pierre-François.
0: Pierre-François, Jocelyne, une question sur l'actualité, un chiffre à me donner, le premier qui vous vient. Écoutez cette histoire, c'est une histoire qui se termine bien. Le 8 août dernier, Chanel, une petite chatte, s'est échappée sur une aire d'autoroute en Isère. Sa famille qui partait en vacances est restée, tenez-vous bien, 12 jours sur place pour la chercher avant, eh bien, finalement, de devoir repartir en région parisienne. Et finalement, Chanel a été retrouvée 28 jours plus tard, en pleine forme et en plus seulement à 200 mètres de l'endroit où elle avait disparu. Cette histoire nous rappelle bien sûr qu'il faut prendre soin de nos animaux de compagnie. Et la question est la suivante. Selon vous, combien de chats vivent aujourd'hui dans les foyers français? Jocelyne, c'est à vous.
1: On est au million près, Jocelyne. Hein,
4: au million près, 9 000.
0: 9 millions ou 9 000?
4: 9 000.
1: J'ai dit au million près, Jocelyne, et vous me dites un chiffre en milliers?
4: 9 millions alors.
1: Ah,
0: 9 bon. Millions pour Jocelyne, c'est validé. Pierre-François?
5: Moi, je dirais plutôt 20 millions.
0: 20 millions pour Pierre-François. Et notre arbitre, Valentine?
1: Eh bien, la réponse, c'est presque 17 millions, 16,7 millions de chats en France. C'est donc Pierre-François qui a gagné.
5: Ah.
0: Pierre-François, bravo, c'est vous qui remportez votre radio ici ce matin.
1: Vous avez un chat, Pierre-François?
5: Non, mais mes voisins en ont beaucoup.
1: Donc vous les regardez de loin, quoi?
5: C'est ça, il passe régulièrement.
0: Et Jocelyne, vous avez un chat?
4: Non.
0: Non, mais par contre, vous avez une passion plutôt chouette, c'est le tricot.
4: Oui, le tricot, oui.
0: C'est quoi votre dernière confection?
4: Oh, je fais une couverture avec des petits carrés.
0: Ah, c'est bien ça pour l'hiver. Mais Jocelyne, avec Valentine, on vous embrasse, on vous souhaite une belle journée.
4: Bon, je
1: rejouerai
4: pour gagner la radio.
1: Ah ben, oui, retentez votre chance, Jocelyne.
0: On est là tous les matins, du lundi au vendredi, là. Jocelyne.
4: Oui, oui, ouais.
0: Pierre-François.
4: Eh ben, au revoir.
0: Au revoir, Jocelyne. Pierre-François, une passion très sympa en plus, c'est le cyclisme.
5: Oui, oui, ben, je pratique ça maintenant depuis quelques années, et avec des épreuves parfois assez dures, comme une étape du Tour de France, par exemple.
1: Ah, pas mal.
0: Ben, bien. Belle performance, voilà. Pierre-François. On vous souhaite une belle journée, passez un excellent jeudi. Merci d'avoir joué avec nous ce matin.
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0: Chaque matin, vous le savez, on découvre une initiative qui marche quelque part en France et qui pourrait donner des idées ailleurs. Ce matin, direction Nice, où depuis la rentrée, eh bien, certains habitants ne payent plus du tout les transports en commun, Valentine.
1: Les plus de 65 ans peuvent désormais monter à bord gratuitement, mais la mesure fait débat.
0: Oui, puisque la gratuité dans les transports, est-ce vraiment une bonne solution pour tout le monde ? Robin Bernot est allé voir sur place et vous le raconte à 5h55 sur ICI. Tout de suite, je vous préviens, ça va bouger. 5h44, c'est un petit peu le petit coup de fouet du matin, on peut dire, mais qui donne le sourire en musique avec Los Lobos, souvenez-vous, la bomba. Bougez là-dessus.

0: Los Lobos avec La Bamba à l'écoute d'ici. Excellent jeudi avec nous, 5h46, place à votre rendez-vous anti-arnaque.
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0: C'est pas vrai avec Aude Razo qui a repéré ce matin un article web mensonger qui cherche à vider nos comptes en banque.
3: Oui, c'est un article qui vient d'apparaître là, cette semaine, sur nos réseaux sociaux. Je vous lis le titre. Une question de Laurent Delahousse, puis Michel-Édouard Leclerc quitte le plateau en pleine émission. Bon, titre d'autant plus sensationnel qu'on a l'image qui va avec. On voit Michel-Édouard Leclerc, donc le patron du groupe Leclerc, hors de lui, en train de hurler sur le journaliste. Il le saisit même par la veste pendant que deux hommes tentent de le retenir et d'empêcher l'agression. Cette image, elle est truquée. Je vous le dis tout de suite, cette scène n'a jamais eu lieu. L'auteur, l'escroc qui invente tout ça, cherche à nous faire cliquer. Et j'ai bien peur qu'il y arrive. C'est pour ça que je vous en parle. Surtout que l'article imite très bien le site web du journal Le Monde. Il est très crédible, franchement, à première vue.
0: Mais comment fait concrètement l'escroc pour arriver à siphonner nos comptes en banque ?
3: Il nous retranscrit d'abord une longue interview, tout est faux là aussi, où le journaliste Laurent Delahousse tente de tirer les vers du nez à un Michel-Édouard Leclerc très perturbé, très fâché, qui rechigne à dire comment il fait pour faire fructifier son patrimoine. Il est question d'un outil, d'un truc que les riches gardent pour eux, c'est écrit comme ça. L'article nous fait croire que la rédaction a ensuite enquêté sur cet outil mystérieux et qu'elle a trouvé. C'est un site de trading miraculeux qui va nous faire gagner 950 euros en une semaine, 4000 euros en un mois. Et bien sûr, il y a un lien pour s'inscrire. Ne faites pas ça, ne cliquez pas, c'est un piège. On retombe en fait sur ces applis dont je parle souvent, très séduisantes sur le papier, mais ultra dangereuses. Vous risquez de perdre beaucoup, beaucoup d'argent.
0: Merci Aude pour ce rappel ô combien important. Je vous invite à aller voir d'ailleurs la chronique de Aude Razo, C'est pas vrai, disponible sur notre site internet ici.fr, page C'est pas vrai, 5h48. Elle est en tournée en ce moment, figurez-vous, pour cette saison 2026-2027 à travers tous les zéniths de France. Voici tout de suite Vanessa Paradis.

0: Vanessa Paradis, en concert très prochainement à La Rochelle le 6 octobre, le 15. Elle sera à Pau le 16 octobre à Montpellier pour Vanessa Paradis. Vous venez d'écouter à l'instant Les Épines du Cœur. Et tout de suite, chaque matin, on découvre une initiative qui marche quelque part en France. Ce matin, direction Nice, la ville a pris une décision eh bien, qui ravit les seniors.
1: Oui, depuis quelques jours, les transports en commun sont gratuits pour les 65 ans et plus.
0: Une mesure qui relance le débat sur la gratuité des transports et sur la possibilité ou non de l'étendre à tous. Robin Bernot s'est rendu sur place.
2: Dans les Alpes-Maritimes, plus précisément à Nice, les transports en commun sont désormais gratuits pour les plus de 65 ans.
3: D'un côté, c'est bien, mais est-ce que c'est pas discriminatoire pour d'autres personnes ?
2: Depuis le début du mois de septembre, les Niçois de 65 ans et plus n'ont donc plus à payer leur abonnement aux transports en commun. Il leur suffit de demander la carte gratuité, une mesure qui semble déjà rencontrer un certain succès, comme l'explique Bertrand Gassiglia, le président de Ligne d'Azur, joint par Sébastien Germain.
4: On avait la semaine dernière 20 000 personnes de plus de 65 ans qui ont pris la carte gratuité. Je pense que les chiffres qu'on aura dans quelques jours vont encore monter une progression très importante. Ce qui est intéressant à souligner, c'est que sur ces 20 000 personnes, 10 000 étaient déjà abonnés à Ligne d'Azur, mais 10 000 n'avaient pas d'abonnement à Ligne d'Azur, donc ce sont des gens nouveaux qui vont utiliser les transports en commun. Et ça, c'est aussi le but qui était recherché.
2: Alors ici, à Nice, la gratuité des transports en commun, ça marche. Mais vous, tiens, qu'en pensez-vous ? J'en ai discuté avec Chloé et Joséphine.
5: Bah, c'est bien dans le sens où, oui, du coup, ça permet d'être gratuit pour des personnes âgées qui n'ont pas forcément les moyens ou même une bonne retraite. Mais un peu discriminatoire pour les jeunes qui n'ont peut-être pas aussi les moyens de payer des transports en commun ou quoi que ce soit. Ça peut vite faire partie du budget financier du mois. Il faut penser aussi au budget. Si tout le monde peut avoir le transport gratuit, c'est super bien. Comment on finance ?
2: Ouais, Joséphine a raison, il faut faire attention au terme gratuit. En effet, si on ne paie rien en montant dans le bus ou le tram, il faut tout de même financer ses transports et bien souvent, cela passe par les impôts. La gratuité des transports en commun existe déjà dans plusieurs villes françaises comme Montpellier, Dunkerque, Niort ou encore Libourne. Mais si on élargit un petit peu notre regard, comment ça se passe ailleurs dans le monde ? Pour le savoir, j'ai rencontré Océane, elle est québécoise.
6: Au Québec, il n'y a pas énormément de personnes âgées justement qui prennent les transports en commun, donc possiblement peut-être d'avoir cette option-là, ça les enlèverait de la route et donc peut-être un stress de moins.
2: Oui, parce que finalement, enlever une dépense qui peut représenter plusieurs centaines d'euros par an pour nos aînés, c'est aussi leur redonner un peu de pouvoir d'achat tout en leur permettant de continuer à se déplacer et à garder du lien grâce aux transports en commun.
0: Robin Bernot et Sébastien Germain, 5h53. Dans quelques instants, nous allons retrouver notre MacGyver du jour, puisque nous sommes le jeudi 10 septembre, et figurez-vous, c'est la journée des astuces ce matin. Mais pour l'heure, on profite ensemble de la musique en douceur avec Francis Cabrel, Petite Marie.

0: Francis Cabrel avec Petite Marie à l'écoute de votre radio ici. Nous sommes le jeudi 10 septembre et c'est une journée, figurez-vous, consacrée à l'échange d'idées et d'astuces. Alors ce matin, avec Valentine, nous avons décrété de rechercher un auditeur qui se prend pour un véritable
1: MacGyver.
0: Et nous l'avons, notre MacGyver du jour, c'est Johnny qui est avec nous, qui
1: bonjour,
0: nous vient de
1: Johnny.
0: Lyon. Bonjour Johnny.
2: Bonjour tout le monde, bonjour ici.
0: Johnny, adepte du bricolage, et pas que, puisque vous avez totalement en fait construit même votre maison, c'est ça?
2: Rénover.
1: Mais alors, désolé Johnny, on lui a dit déjà trois fois, Louis, mais lui il n'est pas bricoleur pour un sou, il ne comprend pas bien la différence.
0: Pas trop non.
1: Vous avez rénové une longère.
2: C'est ça, oui.
1: Et alors quand on parle de MacGyver, le parfait exemple c'est votre projet de cheminée, bon. Johnny.
2: Oui, exactement, oui.
1: Alors, c'est quoi votre projet de cheminée? Dites-le nous.
0: Racontez-nous.
2: Alors, je veux refaire l'habillage qui était en marbre ancien et un peu cassé, cédé, quoi, puisque c'était d'époque. Hein. Mm-hmm. C'est une longère d'avant 1900, juste avant 1900. Donc, ça avait mal vieilli. Et maintenant, je vais refaire un habillage en cyporex.
1: Qu'est-ce que c'est que ça?
2: L'habillage?
0: Non, le cyporex.
2: Le cyporex. Ah, le cyporex, c'est ce qui est beaucoup plus léger que les parpaings.
0: D'accord.
2: Temps, c'est un matériau composite en plâtre et résine.
0: Mmh. Et vous allez y mettre quoi dessus? Parce qu'il y a une décoration, et quelque chose de sympa.
2: Eh oui, bien sûr.
1: Il fait durer le suspect de sa fente, Johnny.
0: Johnny, c'est un pont de la radio, il fait du teasing. Vous voulez pas nous dire ce que vous allez mettre dessus?
2: Si, ça n'est vu nulle part. Ça m'est passé par la tête.
0: Johnny, qu'est-ce que vous allez y mettre dessus?
2: Des coquillages,
0: on y vient. Et ben voilà, ça c'est une belle chose et une bonne idée. Merci Johnny, et puis on voudra la photo prochainement. Merci à tous d'avoir été là ce matin à 6h. Comme d'habitude, vous avez rendez-vous avec l'actualité de vos régions. À 6h30, vous retrouvez Valentine Lottès.
1: Pour l'info en France et dans le monde, en 90 secondes.
0: Et tout de suite, voici les équipes d'ici matin qui sont là ce jeudi. Je vous souhaite à tous une belle journée qui commence ici.
3: Merci beaucoup Louis, bonjour à tous, soyez les bienvenus sur Ici Béarn Bigorre, bonjour Shannon Marini.
4: Bonjour Lucas, dis donc c'est l'automne dehors. Hein.
3: Ah oui, non, mais il fait frais, j'ai plus l'habitude, j'allais prendre mon écharpe. Bon, je me suis ravisé quand même quand j'ai vu les températures qui allaient remonter, mais ça fait du bien toute cette fraîcheur et vous êtes d'ailleurs déjà nombreux et nombreuses à nous le dire sur la page Facebook. Continuez, on est ensemble jusqu'à 9h, c'est jeudi, on commence à voir le bout du tunnel vers le week-end Shannon.
4: Ça y est, on y arrive.
3: Allez, on y arrive, courage, c'est bientôt fini. On vous accompagne de toute façon jusqu'à la fin de la semaine.
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3: Bonjour et bienvenue, nous sommes le jeudi 10 septembre, il est 6h.
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1: Lucas.

0: description des faits pour, en quelque sorte, Thomas Giraudeau, que le procès tombe à l'eau ?
1: Les uns après les autres, cinq avocats du parti, d'anciens eurodéputés et du responsable administratif du Modem viennent plaider à la barre la même chose. Ils tentent de montrer qu'il n'y a pas eu de dissimulation des contrats d'assistants parlementaires et donc de manœuvres pour cacher le possible détournement de fonds publics. Le Parlement européen recevait les contrats, dessus était écrit l'adresse où travaillaient les assistants au Modem à Paris. C'était transparent, plaident les avocats. Or, s'il n'y a pas de dissimulation, alors le délai de prescription des faits reprochés se réduit fortement. La plupart ne pourraient plus être jugés. Les motifs du procès s'effondrent. Mais il y a bien eu dissimulation de la tricherie présumée, répond l'avocat du Parlement européen, Patrick Maisonneuve.
2: Il y a une simple dissimulation dans la mesure où le contrat qui est communiqué au Parlement européen est un faux contrat. On dit que l'employeur, c'est le député alors que c'est le parti qui est l'employeur. Dans ce contrat, on parle d'une mission pour le député alors que c'est une mission pour le parti. Donc ce sont des faux contrats.
1: Le parquet embraye. Il y a des documents comptables suspects qui ont été retrouvés au siège du Modem. La volonté de cacher est bien là. Pour la procureure, les juges décident de renvoyer cette question de la prescription au fond. Ça veut dire que le procès se poursuit et que le tribunal se prononcera là-dessus en même temps que le délibéré dans quelques mois.
0: Et donc le procès continue avec cet après-midi l'audition du représentant du Parlement européen, puisque les prévenus sont soupçonnés d'avoir détourné des fonds du Parlement européen. François Bayrou, lui, ne sera entendu que dans 2 semaines.
3: Les urgences de la clinique Navarre à Pau vont être complètement réorganisées.
0: Mais le service va bientôt fermer la nuit, entre minuit et 9h le matin, et il ne tournera qu'avec des médecins libéraux. Les 8 urgentistes salariés sont renvoyés. Certains ont reçu leur lettre de licenciement, mais elles arrivent au compte-gouttes. Le médecin que vous allez entendre a accepté de nous décrire l'ambiance en ce moment de son travail, et il a voulu rester anonyme.
4: Moi, je n'ai toujours pas reçu aujourd'hui ma lettre de licenciement. Je sais que certains collègues l'ont reçu aujourd'hui. Sur les collègues urgentistes, c'est sûr que là, le moral n'est pas du tout au beau fixe. On est tous dans l'attente. On ne sait pas ce qu'on va faire derrière parce qu'il y a quand même certaines choses à respecter au niveau administratif, au niveau juridique, pour se projeter sur autre chose. Donc là, aujourd'hui, c'est vraiment le flou. C'est vraiment un peu le ras-le-bol. Tous les jours, on a envie de les appeler, de leur envoyer ce mail en disant « licenciez-nous, faites les choses bien et qu'on parte et vous ouvrez un nouveau service avec les nouvelles personnes qui apparemment ont déjà signé. Faites un beau service, sans nous c'est une chose, mais libérez-nous, oui, oui. » Quand on voit qu'on commence à déménager le service, on voit des machines arriver, on n'a aucune information de ce qui va se passer, c'est vrai que ça fait un petit peu, ouais, ça fait un petit peu mal, c'est sûr que c'est pas agréable. Ouais. Vous pouvez parler de mépris un petit peu au départ, d'ailleurs on n'a toujours pas eu de vrai rendez-vous ou de même rendez-vous téléphonique officiel avec la direction. On pouvait parler de mépris, mais aujourd'hui, c'est pire que ça. Ouais.
0: Le témoignage d'un médecin urgentiste qui attend donc sa lettre de licenciement. Il a été interrogé par Najat Essadouki. Les lettres ont commencé aussi à arriver chez les sages-femmes de la maternité Navarre. On en parlait hier. Le service ferme officiellement lundi. En tout, 121 personnes sont virées, que ce soit sur le site de Navarre ou celui de Marzé, qui lui ferme entièrement. 1 euro le repas, c'est sûr qu'à ce prix-là, surtout pour un budget contraint d'étudiants, c'est succès garanti. C'est 1 euro pour tout le monde maintenant, boursier ou non, depuis le mois de mai. Mais beaucoup n'étaient déjà plus sur le campus à ce moment-là, donc on ne voit que maintenant la hausse de fréquentation et les effets.
3: Et surtout au resto universitaire, la vague à Pau, plus 40%.
0: Avec jusqu'à 1600 repas servis en une journée. C'est celui parmi tous les restos universitaires de la région Nouvelle-Aquitaine qui connaît la plus grosse hausse de fréquentation. Mais derrière, il faut que les agents du Crous suivent. Et c'est pas forcément évident, c'est ce qu'on verra dans une demi-heure à 6h30. Les étudiants qui, pour certains, vont se retrouver devant le campus palois pour non pas faire la queue au Crous, mais pour manifester. Plusieurs dizaines de titulaires d'une licence de l'UPPA n'ont pas de master. Ils se sont retrouvés sans proposition d'admission sur la plateforme Mon Master, selon le collectif Sans Master, qui organise ce rassemblement. Il a lieu à 13h30 dans le patio du bâtiment Droit, Économie et Gestion.
3: Les Lourdais ont pu commencer à récupérer leur macaron.
0: Oui, le macaron a collé sur le pare-brise de la voiture pour le week-end de la venue du pape. La mairie déconseille carrément d'utiliser son véhicule les 26 et 27 septembre. Mais bon, des fois, pas le choix quand on travaille ou quand on n'a pas forcément envie d'être assigné à résidence pendant 2 jours. Il va y avoir des zones distinctes avec plus ou moins de restrictions en fonction des horaires à respecter. Et dans tous les cas, il faut ce macaron pour circuler. Lily et sa fille Muriel s'inquiètent de savoir comment tout ça va se passer.
5: Que ça va faire du bazar, oui. Parce qu'on va circuler.

0: Pour les gens qui travaillent.
1: La ville est partagée en trois zones, rouge, orange, verte, et la zone rouge, ça sera sûrement la zone où il y aura tous les hôtels et tous les travails, et du coup ça risque d'être bloqué. Donc il va falloir trouver des moyens sûrement pour se loger sur Lourdes ou aller à pied. Moi j'habite à l'extérieur de Lourdes, j'irai dormir chez maman sûrement. C'est toute une organisation à prévoir. Un pape est déjà venu, il y a déjà eu un système de macarons qui avait bien fonctionné. Il me semble que c'était pour la deuxième venue de Jean-Paul II. Oui, ça avait bien fonctionné. À voir.
2: Et les macarons à récupérer jusqu'au jeudi 24 septembre, soit en mairie pour les habitants, soit au service commerce sous la place Peyramale pour les employeurs. Aujourd'hui, on l'a dit un petit peu, Lucas, c'est vrai que ça caille un petit peu ce matin.
3: Mais oui, effectivement, il fait frais. Hein. Les températures se sont largement radoucies. On a entre 5 et 10 degrés avec un ciel légèrement voilé ce matin. Mais pour le reste de la journée, il va faire beau. On aura du soleil avec 21 degrés à Trébon, c'est Montgaillard. 22 à Lourdes et Oloron. Il fera 23 degrés sur Nailles-Tarbes et Azorex et 24 degrés à Pau et Orthès. Et les maximales seront à Mourinx avec 25 degrés. Vous êtes aussi nombreux et nombreuses à nous dire cette fraîcheur matinale, 9 degrés, avec un changement assez saisissant chez Stéphie. Pareil au hameau de Bunien chez Raymond, où il fait 10 degrés, ou encore 11 degrés ce matin à Soumoulou chez Mima.
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3: Et on démarre la journée ensemble à 6h08 avec Paul Young. Voici Comeback and Stay. Juste avant de vous donner quelques bons conseils pratiques aux pratiques avec nos experts jardins, le temps pour nous quand même de se réveiller en douceur. Très belle journée à vous sur ICI Béarn Bigorre.

0: C'est lors du tournage du clip de Come Back and Stay que Paul Young a rencontré sa future femme, Stacey Smith.
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0: Et le choc entre la section paloise et l'aviron bayonnais approche. Je vous rappelle que le stade est déjà plein à craquer. Mais comme votre radio locale est partenaire historique de la section, on a encore des places pour vous. Les ultimes, elles sont là et elles peuvent tomber à tout moment jusqu'à 9h. Il va falloir jouer des coudes au standard. Mais j'en profite aussi pour vous remercier d'être chaque matin aussi nombreux et nombreuses à jouer avec nous. Donc restez à l'écoute. On vous donnera le signal pour nous appeler. En attendant, on va parler ce matin de cette petite bête qui nous a bien embêtés cet été. Chanel Marigny, est-ce que vous voyez de quel petit insecte je parle? Du tigre, du platane. Dès qu'on sortait, on en avait partout sur nous, là, sur les vêtements. C'était un
3: enfer. Ouais, ça fait des petits points blancs.
0: Heureusement que notre spécialiste jardin va venir nous expliquer qu'en plus de s'accrocher sur nous, il peut aussi être nuisible pour nos arbres fruitiers. On va tenter de déceler le problème dans, allez, moins de 30 secondes.
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0: Et on vous a déjà parlé de ce fameux tigre du platane qui vous a pas mal embêté cet été. Mais sachez aussi qu'il peut s'attaquer à vos arbres fruitiers. Heureusement, notre spécialiste jardin, Régis Muto, est là pour vous donner quelques astuces pour vous en débarrasser.
6: On a pas mal d'arbres qui sont en souffrance. Et justement, Marc mentionnait des pommiers chez elle qui sont attaqués par des tigres. Alors je vous rassure,
7: ah bon,
6: on n'a pas, pas un zoo qui a lâché des tigres.
7: J'ai eu peur.
6: Il y a un insecte qui s'appelle le tigre, qui est très connu pour notamment pour ses dégâts qu'il fait sur les platanes. Mais c'est vrai que le tigre du platane, il est commun aux pommiers, il peut être commun aux poiriers, ça peut être les mêmes espèces. Si vous avez ça au jardin, on évoquait avec Marc le fait de dire la meilleure solution en ce moment, c'est réellement d'aller. On retourne vers sa jardinerie, mais on retourne peut-être chez un fournisseur qu'on aura trouvé là où on vit pour la protection biologique intégrée. Mmh. Il n'est pas trop tard, parce que cette arrière-saison qui est douce est aussi
7: chaude,
6: finalement favorable à la réintroduction d'auxiliaires qui vont trouver des moyens de vivre. Il fait encore doux. Il va falloir aller pulvériser ce qu'on appelle des Teinernema, qui sont des nématodes. C'est des nématodes minuscules. Vous allez aller voir votre revendeur et vous allez demander. Vous mélangez ça de l'eau. C'est tellement minuscule que ça va passer dans la pulvérisation. Vous allez pulvériser votre pommier. Et en fait, ces nématodes, ces Teinernema, vont aller manger, tuer, détruire ces tigres d'une façon assez horrible. Mais ça, c'est un joli film d'horreur dans les films. C'est-à-dire qu'ils vont pondre dans le prédateur, c'est-à-dire qu'ils vont pondre dans le tigre, et c'est leurs œufs qui vont manger le tigre de l'intérieur.
7: Oh là
6: ah ouais, c'est génial.
7: Ah mais c'est gore.
6: Donc là, ça va être assez gore. Mais par contre, ça va marcher très très bien. C'est un bon moyen qui n'est pas chimique.
7: Ouais.
6: Et on est dans une saison où finalement, allez, je prends le bon côté des choses. Je peux encore réaliser ce genre de traitement d'intégration, de protection biologique intégrée. J'en ai parlé d'un. Les chrysopes aussi ont un effet sur les tigres. Parce que si vous ne faites rien, ma chère Marthe.
7: Mais oui, qui valide cette émission? Je dis ça aux personnes qui.
6: Voilà.
7: Mais c'est qui cette Marthe? Voilà, réalise l'émission. Voilà.
6: Et si vous ne faites rien, eh ben, malheureusement, le pommier, le tigre, le poirier, ils ne vont pas avoir de l'énergie à stocker pour passer le prochain automne et l'hiver.
7: Ouais.
6: Donc, ils vont être déjà un peu en retard et à la prochaine saison. Donc c'est le moment encore de s'en occuper.
0: Et si vous avez envie d'en savoir plus à propos de cet insecte, de ce tigre, on a fait une interview en longueur avec la directrice de l'entreprise Clavé, spécialisée dans l'élagage. Elle raconte aussi, rassurez-vous, que ces insectes restent inoffensifs pour nous. Interview que vous pouvez retrouver sur ici.fr. Tiens, est-ce qu'on peut être breton, affûteur et bigourdant? C'est la question que Sylvain Carrère s'est posée. Et la réponse, c'est juste après Céline Dion.

0: c'est bien sûr l'événement musical de la rentrée. Céline Dion sera en concert à Paris à partir de ce samedi. Et à 6h20, c'est jeudi, c'est jour de marché à Tarbes. Et Sylvain Carrère en a profité pour rencontrer un professionnel très affûté.
1: Bonjour, je m'appelle Philippe et je suis affûteur professionnel depuis plusieurs années. Je travaille sur le secteur de Pau-Oloron, ce qui concerne le 64 et l'ensemble du département 65.
2: Comment on devient affûteur ? Racontez-moi votre histoire.
1: On suit une formation très spécialisée qui nous amène à un CAP. C'est une formation professionnelle parce que on nous met parfois entre les mains des outils qui peuvent coûter cher, tant sur le plan de l'émotion, parce que par exemple on peut avoir des couteaux qui viennent de l'arrière-grand-père qui est mort dans les tranchées, donc voilà, il faut y faire attention bien sûr, mais aussi on a des outils basiquement très chers tout simplement, comme des couteaux japonais et ou des ciseaux de coiffure qui coûtent plusieurs centaines d'euros. Et donc là, il faut y faire attention, il faut savoir ce qu'on fait, quel but on recherche et comment on pratique avec du bon matériel. Bon, tout ça, ça s'apprend, ça s'acquiert, il y a de l'expérience. Et voilà, donc attention à qui vous donnez vos outils, c'est vraiment un conseil que je peux vous donner. Parce que, bien sûr, c'est très agréable à voir quelqu'un qui a une grande roue à eau sur les marchés. Je suis pas certain qu'il faille donner son couteau japonais à des gens comme ça.
2: Quel est votre couteau favori ?
1: Alors les couteaux qui me plaisent particulièrement, c'est ceux qui ont une charge émotionnelle justement, où je vois bien que quand je les rends, les gens sont au-delà du sourire, c'est-à-dire il y a presque une petite larme. Enfin, il y a quelque chose qui se passe. Et là, ça donne des frissons parce que on vient de rendre un outil exceptionnel à des gens qui le méritent, parce qu'ils en ont pris soin, ils ont pris du temps, ils y font attention. Et là, il y a quelque chose qui se passe. C'est certain que ça nous change des ciseaux achetés sur la grande surface, fabriqués en Chine, et où on me demande le prix. Bon, voilà, on va d'un extrême à l'autre, et c'est peut-être ça aussi qui est intéressant dans mon métier.
2: Comment on devient un affûteur breton sur un marché bigourdan?
1: On suit la vie qui nous amène dans des régions différentes, et tant mieux, parce que c'est quand même des super régions. J'ai quand même eu la chance d'avoir connu deux endroits magnifiques, au moins deux endroits magnifiques en France. Donc je vais certainement pas me plaindre. Et puis comme je suis là sur un bon moment encore, eh ben écoutez, je me souhaite de durer longtemps. Et je profite de tout ça pour remercier l'ensemble de mes clients qui me font confiance, qui me disent qu'ils apprécient leur travail. Écoutez, qu'est-ce que je peux souhaiter de plus ?
0: Je vous rappelle aussi que l'opération Dites-le ici est en cours au marché Marcadieu de Tarbes. Ce sera ce matin dès 8h30 pour vous donner la parole. N'hésitez pas, bien sûr, à aller à la rencontre de nos équipes autour de l'isoloir.

0: C'était Le Petit Pêcheur, signé Manon Lisa. Dans un instant, c'est votre horoscope. Comment va se passer votre journée de ce jeudi? Réponse dans moins d'une minute.
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0: Et à 6h27, comme chaque matin, juste avant l'info d'ici, c'est l'heure à laquelle on vous retrouve, Catherine Viguier, pour savoir comment va se passer notre journée. Alors ce matin, Catherine, le signe du jour, c'est la Vierge.
6: Et elle emporte avec elle les taureaux et les capricornes. Bélier, une journée qui vous demande d'être réfléchie et de vous écouter corps et esprit. Taureau, ce jeudi vous va bien. Il met en évidence vos talents d'amoureux, de parents aussi. Gémeaux, votre foyer d'actualité avec ses protégés et l'envie de confort à votre domicile. Cancer, vos initiatives sont couronnées de succès. Il faut parler et vous bouger aussi. Lion, vive votre petite ou grande fortune et des satisfactions à ce sujet. Vierge, élu de ce jour, quel bonheur de vous rencontrer. Vous serez à l'écoute, gentil. Balance, sans forcément d'admirateur, vous faites votre chemin, vous avancez. Scorpion, excellente journée avec des amis, au rendez-vous, ça vous rassure. Sagittaire, journée importante qui vous en dit plus sur votre job, sur votre avenir en général. Capricorne, ce qu'il faut, c'est mieux vous comprendre, mieux vous aimer en fait. Verseau, si une personne vous tend la main, acceptez-la, les discussions seront bénéfiques. Poisson, en couple, au travail, vous entendre avec l'autre demandera du temps. Et pour nous tous, on est tellement heureux d'avoir fait cette connaissance.
0: Merci beaucoup Catherine Viguier. Je vous rappelle bien sûr que votre horoscope est à réécouter à tout moment sur ici.fr. Très rapidement avec vous sur Facebook, il fait 9 degrés. Ce matin à Eslointis, c'est 9 degrés à mort.
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0: Bonjour et très belle journée sur votre radio locale. Et ce matin, on va faire le bilan de votre été avec notamment les équipements outdoor que vous avez utilisés. Par exemple, est-ce que vous étiez plus nombreux à louer des VTT ou un paddle? Et surtout, combien ça vous a coûté en moyenne? Est-ce que vous avez cassé la tirelire pour vous faire plaisir cet été? On le saura à partir de 7h20. Avant ça, vous pourrez jouer avec nous, bien sûr, pour repartir avec les toutes dernières places pour aller voir la section paloise face à l'Aviron bayonnais. Je vous rappelle que votre radio locale est partenaire historique de nos verts et blancs, ce qui veut dire que même lorsqu'il n'y a plus de place, lorsque vous pensez qu'il n'y a plus d'espoir, eh bien il y en a encore. Cette année, on vous offrira bien sûr les meilleurs cadeaux et on vous offrira surtout donc votre toute dernière place pour aller voir le derby. Ce sera ce samedi face à l'Aviron bayonnais. 6h30, l'actualité avec vous, Shannon Marini.
8: Un visage détendu, une main dans la poche, François Bayrou, confiant et souriant à l'ouverture de son procès hier en appel. Il est jugé pour complicité de détournement de fonds publics. C'est de nouveau l'affaire des assistants parlementaires européens du Modem. On était au premier jour de ce procès et Thomas Giraudeau vous racontera dans une demi-heure à 7h. Depuis hier, les Lourdais peuvent récupérer leurs macarons pour circuler le week-end de la venue du pape. Mais il faudra aussi respecter tout un tas de restrictions.
9: Moi, je vois ça comme un gros bazar qui va arriver. Moi, travaillant dans la grotte, je ne sais même pas comment je vais faire pour y aller.
8: Thomas qui travaille à Lourdes et qui n'est pas le seul à s'inquiéter à 2 semaines de la visite du Saint-Père. Faut pas être pressé, faut pas être non plus au bord de la crise d'hypoglycémie quand on veut manger au resto universitaire de Pau. Depuis la rentrée, il faut attendre jusqu'à 45 minutes. Les repas à 1 euro, victimes de leur succès, vous l'entendrez dans quelques minutes. On y revient juste après. Le point sur l'actualité nationale et internationale, Valentine Lottès.
10: Quatre policiers municipaux de Carcassonne suspendus sur l'ordre du parquet après la diffusion de cette vidéo à voir sur ici.fr dans laquelle on les entend tenir des propos racistes, homophobes et misogynes. Les images issues de leur caméra piéton et transmises à la ville ont quasiment un an. Le deuxième procès de Cédric Jubilard, reporté au printemps du 30 avril au 14 mai 2027. Il sera à nouveau jugé pour le meurtre de sa femme Delphine après ses aveux cet été et ses indications sur l'endroit où il a caché son corps. À toutes les femmes, si vous avez pris une pilule contraceptive à base de désogestrel comme l'Optimisette, l'Antigone ou encore la Cérazette, vous avez deux fois plus de risques de développer un méningiome au bout de 7 ans de prise. Mais il disparaît un an après son arrêt, précise l'Agence nationale du médicament. Divisé par deux, les taxes sur les donations, c'est la proposition des notaires pour encourager les Français à transmettre leur héritage de leur vivant alors que l'on vit de plus en plus longtemps. Amateur de champagne, la cuvée 2026 sera particulièrement alcoolisée de 13 à 15 degrés à cause de vendanges très précoces et les conditions climatiques de cette année. Mais pour l'interprofession, la cuvée a le potentiel de très grands vins. Passé un quart de finale de Coupe du Monde, les basketteuses françaises ne l'ont pas fait depuis 24 ans. Les Bleues, vice-championnes olympiques, arriveront-elles à faire tomber le plafond de verre cet après-midi ? Réponse à 14h30 face à la Chine.
0: Presque une heure d'attente certains jours pour manger au resto universitaire de Pau.
8: Et la fréquentation a explosé. 40% d'étudiants en plus au resto La Vague, en plein milieu du campus de l'UPPA. Jusqu'à 1600 repas servis en une journée.
0: Repas qui ne coûtent qu'un euro depuis le début du mois de mai.
8: Oui, ce qui explique ces chiffres, c'est un euro pour tout le monde, pour les boursiers et les non-boursiers. Et au mois de mai, les étudiants n'avaient presque plus cours déjà, donc on ne voit que les effets que maintenant. La directrice du Crous de Pau espère quand même que la hausse de fréquentation va en rester là, parce que ça devient difficile à absorber tout ça. Karine Pelletier ne s'y attendait pas.
11: Non, pas aussi importante. On s'était préparé à une augmentation sensible, mais pas de cet ordre-là. Pour l'instant, ça tient, mais si ça continue à augmenter, on ne serait pas en capacité de pouvoir absorber tous les étudiants. Si on dépasse les 40%, ça va être difficile. On a quand même des personnels très très investis, impliqués. Bon, ils savaient qu'ils devaient se préparer. Ils accompagnent les étudiants, mais ils se disent toujours, est-ce qu'on va pouvoir servir tous les étudiants?
8: Les étudiants palois qui maintenant font la file parfois pendant 3/4 d'heure pour pouvoir manger.
12: Je vois qu'il y a énormément de monde, beaucoup plus de monde que les années précédentes.
13: Mais là, c'est vrai qu'il y a pas mal de monde. J'ai jamais vu ça. Après, j'espère que ce sera pas comme ça tous les jours.
14: Quand on est arrivé, il y avait un peu de queue jusqu'aux escaliers. Et quand on est sorti vers 13h15, il y avait de la queue jusqu'à dehors.
15: Ça nous est déjà arrivé d'arriver qu'il y ait trop de monde et on se dit on n'a pas le temps de manger là, donc du coup on va soit en bas à la cafette ou voilà.
14: Bon, il y a un peu de queue certes, mais pour manger ça vaut vraiment le coup. En plus, il y a quand même de bonnes quantités, c'est bon, il y a du choix, donc c'est quand même bien.
16: Je pense que c'est forcément le prix qui fait que c'est attractif pour tout le monde, puisqu'en étant étudiant, on n'a pas forcément trop les moyens de se payer des repas.
17: On calcule vite la différence entre se faire manger, les produits, plus le repas à 1 euro, il y a une différence. Et puis on attend d'ici quelques mois, le temps que il y a un tri, entre guillemets, qui se passe.
18: On sait qu'en octobre, on aura déjà la moitié de moins. Peut-être que les 1 euro vont changer les choses et que les gens vont peut-être continuer à venir. On verra.
8: Les repas à 1 euro pour tous les étudiants et ce resto universitaire, donc La Vague, sur le campus palois, est celui parmi tous les restos U de la région Nouvelle-Aquitaine qui a connu la plus forte hausse de fréquentation. Les températures vachement en baisse par rapport à hier.
0: Mais oui, c'est la fraîcheur qui vous réveille ce matin. Il fait entre 8 et 11 degrés sur le Béarn et la Bigorre. On a un ciel légèrement voilé pour démarrer la journée. Mais dans la matinée, le ciel va se dégager et il va faire beau. On aura du soleil tout au long de la journée avec 19 degrés à Barège, 21 à Beaussens et Bagnères. Il fera 23 degrés à Arudy, Tarbes, Coiraz et Oloron, 24 degrés sur Pau et Monin. Et les maximales seront à Mourinx et la Gorre avec 25 degrés.
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0: Et à 6h35, vous restez avec nous. On va faire un point sur toute l'actualité sportive de nos clubs en Béarn et en Bigorre, juste après Joe Dassin.

0: Eh ben oui, on se souvient, c'est sorti en 1976, cette chanson de Joe Dassin. Il était une fois nous deux.
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0: Et oui, vous avez encore des courbatures hein, de l'entraînement d'hier. Ça tire un peu derrière la jambe. Bah oui, c'est
3: comment
0: la reprise. Mais c'est la reprise, c'est pareil pour tout le monde. Et oui, il faut juste le temps, vous savez, que les muscles se remettent en forme. On va quand même rester dans cet esprit sportif, hein, histoire qu'on ne lâche pas la bonne résolution de l'année. On vous décrypte l'actualité sportive du Béarn et de la Bigorre. Parce qu'à 6h40, on fait une place au sport avec vous, Shannon Marini.
3: Et surtout avec Daniel Corsan ce matin. Daniel en va droit au but, direct à l'essai parce qu'on parle rugby et gros sous.
4: On va parler du salary cap. C'est une somme qui fixe le plafond à ne pas dépasser en matière de masse salariale pour les effectifs professionnels. C'est la Ligue nationale de rugby qui fixe ces règles du jeu. C'est pour éviter la course à l'échalote et garantir une relative équité sportive. Ce salary cap a été fixé hier par la Ligue. Il est de 11 millions d'euros pour la saison qui vient de débuter.
3: Ah, mais il y a quand même des petits bonus à la marge, Daniel.
4: La Ligue a voulu proposer un bonus pour les clubs qui doivent laisser partir leurs internationaux pour les équipes de France. Et vous le savez, c'est le cas de la section paloise. Ce bonus, il est de 180 000 euros pour un international à 15 et 100 000 euros pour un international à 7. À la section, ils sont 5 à jouer en équipe de France à 15 et 1 à 7. Ce qui fait donc un plafond salarial qui passe à 12 millions d'euros pour la section paloise. C'est le cinquième plus élevé du top 14, derrière dans l'ordre Toulouse, l'UBB, Toulon et La Rochelle. L'idée est aussi de faire évoluer à la hausse cette limitation de salaire au fil des saisons, mais de manière maîtrisée et encadrée pour que tout le monde puisse suivre sans que personne n'abuse, comme Toulouse a pu le faire ces dernières saisons.
3: Et c'est la première année que la Ligue nationale de rugby officialise comme ça ses montants, club par club. Elle les a dévoilés hier. Et en ce qui concerne la section paloise sur le terrain, première réception de la saison après-demain, samedi, et pas n'importe qui, l'Aviron bayonnais. Ce sera au hameau samedi.
0: Et oui, on vous offre bien sûr toujours des places, hein, même si le hameau est à guichet fermé, il faut rester avec nous. Ce sera entre... Allez, on peut le dire, entre 7h et 8h. Voilà, entre 7h et 8h, vous aurez l'occasion de repartir avec vos places pour aller voir la section paloise.
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0: Mais en attendant, à 6h42, on retrouve, bien sûr, on vous retrouve Pierre Fabin parce que vous êtes notre vétérinaire. Et si votre chat fait parfois le bonheur, fait parfois votre malheur, ou plutôt votre bonheur, c'est mieux dans ce sens-là. Votre chat fait votre bonheur, il fait aussi le malheur de votre canapé. Et oui, vous savez, vous venez de l'acheter, il est tout beau, tout neuf, vous venez de le mettre dans le salon, et là, votre chat, il fait ses griffes dessus. Il n'y a rien de pire que de voir votre nouveau canapé déjà complètement rayé par les griffes de votre chat. Alors Pierre Fabin, pourquoi notre chat fait ça ?
5: Alors déjà, il faut savoir qu'il ne fait pas ça pour se venger. Il le fait tout simplement parce que c'est un chat. C'est d'abord une nécessité physique. Ses griffes poussent en couches, en fait, superposées. Et en grattant, il va faire sauter la vieille gaine morte pour dégager la pointe. C'est sa manucure à lui. Mais c'est surtout un marquage territorial. Visuel d'abord, les lacérations sont un message pour dire « ici, c'est chez moi ». Et ensuite, c'est aussi un message olfactif. En fait, entre ses coussinets, votre chat a des glandes qui sécrètent des phéromones. Et en grattant votre canapé, il dépose sa carte d'identité chimique pour affirmer son territoire. Et le choix du canapé n'est pas un hasard. C'est l'endroit du salon où votre propre odeur est probablement la plus forte. Il mélange son odeur à la vôtre pour se rassurer.
0: Bon, on a bien compris, hein, c'est instinctif, mais comment on fait concrètement pour sauver nos meubles et rediriger ce comportement sans se fâcher avec lui ?
5: Alors, il faut d'abord accepter une réalité. Quand on adopte un chat, on doit être prêt à avoir quelques traces de griffures. C'est vital pour leur équilibre. Je vous rassure, même en étant vétérinaire, mon propre canapé en a fait les frais. La solution, c'est tout simplement de lui offrir l'alternative parfaite avec un griffoir. Mais il faut le placer dans un endroit stratégique. Son but est d'être vu et senti par tous. Donc, placez-le juste à côté de l'endroit où il fait des dégâts, juste devant la zone abîmée. Et ensuite, choisissez le bon matériel. Les chats adorent s'étirer pour griffer à la verticale. Il faut donc un grand poteau hyper stable. Prenez un modèle en sisal bien lourd ou fixez une planche et frottez un peu d'herbe à chat dessus pour l'attirer.
0: Et pour notre canapé, docteur, comment on lui fait passer l'envie d'y retourner en attendant qu'il s'habitue totalement à son tout nouveau griffoir ?
5: Alors, il faut rendre le canapé désagréable pour ses pattes, mais ne jamais punir votre chat. L'astuce redoutable, c'est de recouvrir temporairement la zone. Les chats détestent ce qui colle ou qui est lisse. Donc, scotcher du ruban adhésif double face ou du papier aluminium ou carrément une bâche en plastique sur vos accoudoirs pendant 2-3 semaines. Quand il va essayer de griffer, ses pattes vont glisser ou coller et il va naturellement se rabattre sur le griffoir que vous aurez placé juste à côté.
0: Merci beaucoup, docteur Pierre Fabin. On retrouve tous vos conseils sur ici.fr. 7h moins le quart. J'adore cette chanson. Parce que déjà, c'est Michael Jackson, c'est le roi de la pop et qu'en plus, c'est Black and White.

0: Oh, ça me met en forme et ça fait toujours du bien de se réveiller avec Michael Jackson. C'était Black or White. Alors, vous le savez, notre territoire regorge d'endroits à visiter et notamment de superbes balades très très sympas à faire. Alors, quand on est valide, c'est facilement accessible, mais pour les personnes à mobilité réduite, là, c'est plus compliqué. Heureusement, l'association Handicap Randonnée Pyrénées est là pour permettre à tout le monde de découvrir notre plus beau paysage. Éric Dreux est parti à la rencontre de Marie-France Trésarieux, la présidente.
1: C'est une association loi 1901 qui a 30 ans cette année. Aujourd'hui, nous avons 8 joëlettes en mesure de sortir et nous sortons toutes les 3 semaines en montagne.
2: Mais c'est quoi une joëlette alors ?
1: Alors une joëlette, c'est un quoi ? Comme un brancard avec une monoroue. Les nôtres sont avec une seule roue. Il en existe à 2 roues, mais pour les passages difficiles en montagne, une roue est largement suffisante. Donc vous avez une personne devant qui tire et une personne derrière qui stabilise et qui pousse. Et la personne handicapée se retrouve sur le siège au-dessus de la roue et avec ça, en avant guingard.
2: On a besoin de quoi dans l'association, Marie-France, alors ?
1: Alors, dans l'association, on a surtout besoin de porteurs, c'est-à-dire d'hommes costauds ou de femmes, hein, c'est pas réservé à ces messieurs. Plus on est, bien sûr, l'idéal, c'est d'être au moins 4 par joëlette, de façon à pouvoir se relayer et ne pas se fatiguer et prendre du plaisir sur toute une journée. Si on n'a que 2 personnes, tout le monde peut fatiguer un petit peu. Donc, là, en premier, on a surtout besoin d'hommes et puis, bien sûr, le nerf de la guerre, d'argent pour renouveler les joëlettes et qui commencent à vieillir certaines. Et donc, il faut renouveler un peu, tout le parc des joëlettes pour les années à venir.
2: Alors, il y a beaucoup de sorties aussi qui sont organisées. Bon, comment faire, Marie-France Trésarieux, si on souhaite rejoindre l'association dans les prochains mois, si on souhaite grossir un petit peu cette association, qu'est-ce qu'il faut faire ?
1: Ben, il faut aller sur le site de l'association, handicap-randonnée-pyrénées.fr, pardon, et vous avez tous les détails sur le tableau des sorties, comment s'inscrire.
2: La présidente donc de l'association HRP, qui était notre invitée aujourd'hui. Merci Marie-France Trésarieux.
1: Merci à vous.
0: Et il y a plein d'autres belles associations à découvrir à tout moment sur notre application ici. 6h50, on est aussi avec vous sur notre page Facebook parce qu'il fait frais ce matin, ça fait du bien aussi. On a plus de réflexe de prendre une petite écharpe, mais vous êtes nombreux et nombreuses à nous dire que les températures commencent à dégringoler. Notamment Michel qui nous dit qu'il fait 11 degrés à Mourinx. Chez Marianne, c'est pareil, 11 degrés sur Pau et la chute est assez impressionnante. Et chez Anna, il fait 9 degrés à Lembeye avec un ciel partiellement nuageux et une petite marche quotidienne pour vous réchauffer. Alors faites-la très tranquillement parce que le soleil va vite revenir dans la journée. 6h51, on va retrouver Fred Ballard qui va tenter de nous parler de l'égalité homme-femme. Mais d'abord, voici Marc Lavoine pour une Begin avec toi.

0: Marc Lavoine pour une Begin avec toi à l'instant sur ICI Béarn Bigorre. 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
0: Et ce matin, on va parler de l'égalité homme-femme avec vous, Fred Ballard. Même si, bien sûr, ça va de mieux en mieux, il reste encore beaucoup de progrès à faire sur ce sujet-là, notamment dans le domaine du sport.
9: Ah, si j'étais un homme, j'aurais peut-être moins de problèmes.
10: Ça dépend quel homme, en fait.
9: Est-ce que je vivrais sans pression, sereinement?
10: La cité Xavier Dupont de Ligonnès, non.
11: C'est sûr qu'on ne peut pas mettre tous les hommes dans le même panier. Hein. Il y en a des moins pires que d'autres. Laura Domange et Marie Renaud ont repéré ceux qui se la coulent douce, même si de nos jours, les différences hommes-femmes se gomment quand même peu à peu.

0: bon, c'est vrai que côté charge mentale, il y a encore un léger poids sur les cerveaux féminins, mais il n'y a pas que ce poids-là hein, qui pèse sur les femmes. Sophia Bellabès, par exemple, supporte H24 une inégalité flagrante.
1: Je crois que le sport, en fait, je crois que c'est dur pour moi parce que j'ai une forte poitrine. Je ne sais pas s'il y a des femmes ici qui connaissent ce concept. Dès que tu cours, tu es à deux doigts de te faire gifler par ton ins. Et c'est fou parce que tout le monde pense que c'est un avantage dans la vie. Mais tu sais ce que c'est, toi, que toute ta vie, tu dois creuser 2-3 à la plage pour pouvoir t'allonger sur le ventre.
0: Voilà, bah oui, ça fait partie des inégalités femmes-hommes qu'il est bon de dénoncer. Parfois, la féminité est lourde à porter à la plage et à tout âge. Donc, respect pour les bonnets F et vive les fous rires au féminin comme au masculin.
2: Merci beaucoup, Fred Ballarou. Là, 6h58, qu'est-ce qui se passe? Bonjour, Cynthia Fontaine. Pourquoi vous arrivez
3: Cynthia.
2: En cours? Vous étiez où?
3: Bonjour. Mais avant que l'isoloir ne décolle pour le marché Marcadieu de Tarbes, l'isoloir d'ici, je suis allée faire un petit tour. Et du coup, je suis arrivée en courant parce que j'étais encore en train d'enregistrer ma vidéo au moment où c'était à moi de venir vous dire bonjour.
2: Et vous avez demandé au futur président de la République qu'il réduise le sport?
3: De rembourser les ventolines. En effet. Mais oui, c'est la grande opération, dites-le, ici exactement. On va déplacer cet isoloir d'ici dans plein de communes du Béarn et de la Bigorre. Et en fait, vous pouvez vous adresser directement aux futurs candidats à la présidentielle. Vous avez des requêtes, vous avez des questions, vous avez des remarques. Venez les transmettre. Vous pouvez le faire de façon tout à fait anonyme. Moi, j'ai choisi une vidéo parce que j'étais particulièrement bien peignée ce matin.
2: Mais vous l'avez tout décoiffée.
3: Mais vous, ouais, du coup. Mais vous pouvez évidemment laisser vos petits mots de façon anonyme. C'est votre occasion de vous adresser vraiment directement aux candidats. Donc aujourd'hui, cet isoloir sera sur le marché Marcadieu jusqu'à midi et demi à Tarbes. Et puis sinon, il traîne dans la radio d'ici Béarn-Bigorre au 5 place Clémenceau à Pau. Et évidemment, il va se déplacer dans tout le Béarn et toute la Bigorre. On vous tient au courant.
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2: Bonjour et très belle journée sur Ici Béarn Bigorre. Nous sommes le jeudi 10 septembre et il est tout pile 7h.
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2: Et on s'informe avec vous, Shannon Marini.
6: Aujourd'hui, le représentant du Parlement européen est auditionné devant la Cour d'appel de Paris. Il va être interrogé sur les contrats d'assistants parlementaires européens qu'il a payés, mais qui travaillaient en fait pour le Modem, pour le parti de François Bayrou. L'ancien maire de Pau est jugé depuis hier en appel. Il avait été relaxé en première instance, François Bayrou, qui est suspecté de complicité de détournement de fonds publics dans cette affaire. Mais hier, pour le premier jour de son procès, il était souriant. François Bayrou, il avait l'air confiant, détendu, Thomas Giraudeau.
7: En attendant le début de l'audience, l'ex-maire de Pau salue les autres prévenus qu'il connaît bien, ex-élus ou employés de son parti, camarades de militantisme, embrassade, discussion détendue, avec le sourire qui contraste avec la solennité de la salle d'audience, remplie de dizaines de robes noires, allégories de la justice peintes au plafond. François Bayrou va s'asseoir au premier rang avant de rester 2 minutes debout à la barre, le temps que la présidente lui rappelle les faits qui lui sont reprochés, complicité de détournement de fonds publics.
8: Toutes ces accusations, on va le prouver, sont infondées. Et le jugement en première instance l'a dit. Nous étions accusés d'avoir monté un système, une organisation pour ça. Et le jugement en première instance a

0: Serein, c'est aussi ce qu'il nous a dit. Vous avez son interview sur ici.fr. François Bayrou qui avait été relaxé en première instance, on le rappelle.
1: Et on reviendra sur ce procès de François Bayrou et des 10 autres prévenus dans une demi-heure à 7h30.
0: Les policiers appelés à manifester devant le commissariat de Pau. C'est le syndicat Unité 64 qui leur donne rendez-vous à midi pour réclamer une hausse de salaire. Le gouvernement refuse. Il n'a pas les moyens, dit-il. Boursier ou pas, pour tous les étudiants, c'est 1 € le repas au resto universitaire.
1: Et la fréquentation a explosé sur le campus palois.
0: Oui, depuis la rentrée, le Crous doit suivre, servir jusqu'à 1600 repas. Et les étudiants font la file parfois jusqu'à 45 minutes, voire plus. C'est l'un des restos universitaires palois qui a connu la plus importante hausse de fréquentation dans toute la région Nouvelle-Aquitaine, selon la directrice régionale du Crous, Dominique Froment.
2: Sur cette première semaine, c'est le restaurant universitaire de la Vague, avec une augmentation du nombre de passages par rapport à la même époque l'an dernier de plus de 40%. On a eu une pointe à 1600 et les dernières, on était plutôt autour de 1000. C'est un vrai défi, surtout que notre objectif, c'est de garder la qualité de la prestation offerte aux étudiants. Ça, c'est vraiment quelque chose auquel on tient énormément, parce que c'est aussi la qualité d'un service que les agents du Crous savent rendre. Ce sont des professionnels de la restauration. Donc, on continue à acheter des produits avec une part non négligeable de produits bio. On essaye aussi d'avoir une part de produits acheter à proximité sur le territoire. Et on a aussi une diététicienne qui valide tous nos menus.
0: Dominique Froment, directrice régionale du Crous pour la Nouvelle-Aquitaine. Fréquentation en hausse donc du resto U La Vague à Pau de plus de 40%. La mairie de Lourdes déconseille carrément de prendre sa voiture le week-end de la visite du pape. La ville sera découpée en 3 zones avec des restrictions différentes en fonction de là où on se trouve, plus ou moins de contraintes. Mais de toute façon, pour circuler, il faut coller un macaron sur le pare-brise de sa voiture. Il est à récupérer en mairie pour les habitants et au service commerce sous la place Peyramale pour les employeurs. Thomas, lui, travaille à Lourdes et il n'est pas du tout rassuré par ce dispositif.
3: Moi, je vois ça comme un gros bazar qui va arriver. C'est bien qu'ils viennent, attention, je ne dis pas le contraire, mais ça va être, à mon avis, du n'importe quoi. Pour en avoir parlé avec plusieurs personnes, beaucoup pensent à la même chose, parce qu'on va mettre interdit de circulation partout, presque partout dans Lourdes. Moi, travaillant dans la grotte, ça va être, je ne sais même pas comment je vais faire pour y aller. Vous voyez, ça va être, je sais pas.
4: Et les macarons mis en place par la mairie?
3: Eh bien, on verra comment ça va se passer. Parce que là, s'ils sont facilement délivrés ou pas, si combien de temps c'est valable, est-ce que ça va venir un jour, deux jours, trois jours, on ne sait pas. Il faut avoir le temps d'y aller, quoi. Je sais que c'est pas le même endroit pour les professionnels et les résidents aussi, donc c'est un peu. C'est pas facile pour quand il vient, s'il faut aller aux deux, est-ce qu'on ne peut pas aller avoir qu'un seul, etc. C'est un peu compliqué, je trouve.
0: Et on l'a entendu, ça risque en effet d'être très compliqué. Les règles ne sont pas claires pour beaucoup. Beaucoup de restrictions de circulation. Alors après, on peut le comprendre parce que le dispositif de sécurité est millimétré. Et c'est Sybille Samoyo qui en est en charge, la nouvelle préfète des Hautes-Pyrénées. Elle vient d'être nommée. Cadeau de bienvenue empoisonné. On lui posera la question à 8h moins le quart. Elle est notre invitée dans une quarantaine de minutes. Encore un peu de patience pour les habitants d'Os-en-Aspe, à côté de Bedouce. Les résultats d'analyse de l'eau ne sont pas encore revenus. Ils doivent tomber aujourd'hui. L'eau du robinet n'est pas potable depuis une dizaine de jours à cause d'une bactérie. On vient de l'apprendre. Patrick Fiori sera le parrain de la 40e édition du Téléthon les 4 et 5 décembre. Le Téléthon, bien sûr, pour récolter un maximum de fonds pour la recherche sur les maladies génétiques rares. Et il succède à la chanteuse Santa, qui était la marraine du Téléthon 2025.
5: Je pense que c'est faux, Shannon.
0: Quoi ?
5: Je pense que c'est
0: mon
5: faux.
0: Mon info est fausse.
5: Oui, je pense que c'est faux, parce que quand on lui a posé la question, quand on lui a demandé, il a répondu « Non, j'étais occupée à toute autre chose ». Vous reconnaissez pas ? Ouais, ma piètre imitation du nouveau titre de Patrick Fiori. Pardon, je suis désolée, je ne peux plus m'en empêcher.
0: Cynthia Lafontaine.
6: Il pleuvait pas jusque-là, il pleuvait pas.
0: Bon, c'est pas prévu.
6: Non, c'est pas prévu, heureusement. Effectivement, côté météo, bon, il fait frais par contre ce matin. On a eu une petite climatisation. Il fait beau, il fait frais.
0: Ça fait du bien.
6: 5 à 10 degrés avec un ciel légèrement voilé. Pour le reste de la journée, il va faire beau, on aura du soleil. 21 degrés à Argelès-Gazost et Labassère, 22 à Lourdes et Oloron, 23 degrés sur Naye, Tarbes et Azrex et 24 à Pau, Orthez. Les maximales seront à Mourinx avec 25 degrés.
5: Sur la route, ça roule encore bien, évidemment, à 7h07. Au niveau des trains, les trains au départ de Tarbes sont à l'heure. Pour ce qui est des trains au départ de Pau, le 7h02 que vous

0: Si avoir loupé là, parce qu'il est 7h07, ben en fait il part à 7h27. Donc vous pouvez encore l'attraper si vous pensiez l'avoir loupé. Le 7h02 pour Bayonne est donc estimé avec un retard de 25 minutes. Sinon tout le monde est à l'heure.
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3: Et je vous rappelle qu'on a aussi les toutes dernières places pour la section paloise à vous faire gagner face à l'Aviron bayonnais. C'est dans moins de 10 minutes. Restez avec nous. Voici Emmanuel Moir, Beau Malheur. 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

0: Beau Malheur, signé Emmanuel Moire.
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0: Tiens, est-ce que vous allez craquer le porte-monnaie cet été?
3: Oh oui. J'ai plusieurs coups de fil de mon banquier, j'ai bloqué son numéro.
0: C'est pratique.
3: Le déni.
0: Je vous vois pas, c'est ça un peu. Bon, qu'est-ce que vous avez fait? Est-ce que vous avez loué pas mal d'équipements? Est-ce que vous en avez profité notamment sur les plages ou dans les montagnes? Vous avez plutôt VTT, plutôt paddle, plutôt canoë? Qu'est-ce que vous avez fait?
3: Shannon, vous êtes plutôt piéton en montagne.
4: Ouais, plutôt rando. Plutôt du coup, rando. Ça coûte moins cher.
3: C'est vrai. En effet, en même temps, je sais pas tourner à gauche à vélo, voilà. Je me demandais si je vous donnais cette info ou pas. Je sais pas tourner à gauche à vélo, donc en montagne, en plus, à droite ça marche.
0: Mais comment
3: gauche,
0: c'est possible?
3: Je sais pas.
0: C'est la même chose de faire à droite ou à gauche, hein. Faut juste pencher son corps de l'autre côté, quoi.
3: Lucas, vous êtes beaucoup trop dans le jugement. Non, mais en fait, si vous me posez cette question, j'imagine que c'est en rapport avec le sujet de 7h20.
0: Oui,
3: la plateforme de location Loki qui s'occupe de mettre en relation des structures qui louent justement tous ces équipements outdoor, les VAE, les vélos assistance électrique, les VTT, les scooters, a établi que ça a pas mal progressé cet été. Il y a une belle progression dans la location de ce genre d'équipement sur notre territoire, dans les Hautes-Pyrénées et dans les Pyrénées-Atlantiques. On va faire un petit bilan de cet été à 7h20.
0: Mais là, on ne va rien louer du tout. Là, on va plutôt vous offrir les places pour la section paloise face à l'Aviron Bayonnais. Premier match, première victoire face à Montpellier. Et bien là, on va tenter de récidiver face à nos voisins bayonnais dans le derby. Victoire ou pas victoire?
3: La question ne se pose pas, Lucas Deroy.
0: Je savais bien qu'on était ici en terrain déjà conquis. Alors si vous voulez aller voir la section paloise, c'est maintenant qu'il faut nous appeler. 05 59 98 09 09. Deux places pour vous et pour la personne de votre choix pour aller encourager la section paloise dans un hameau qui est déjà à guichet fermé.
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4: Nous recevons la nouvelle préfète des Hautes-Pyrénées dans une demi-heure. Sybille Samoyo sera avec nous pour parler notamment de la venue du pape.
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3: 7h15, il est l'heure de vous retrouver, David Ossiou. Alors, pour mon œil, votre chronique et votre regard sur l'actu aujourd'hui, les ministres de Sébastien Lecornu pourraient voir leurs revenus baisser. Ouais. Le Premier ministre le souhaite en tout cas.
7: Et il relance le débat au moment où il faut nous faire comprendre que tout le monde va devoir faire des efforts. Au moment où il va falloir trouver un budget raisonnable pour l'an prochain. Sébastien Lecornu veut montrer l'exemple, baisser les indemnités de ses ministres. Alors un ministre aujourd'hui, ça touche autour de 10 500 euros bruts par mois. Un secrétaire d'État, un peu moins de 10 000. C'est beaucoup ? Ça dépend. Ça dépend où on regarde. En Espagne, un ministre tourne autour de 7 000 euros bruts par mois. En Allemagne, c'est plutôt 17 000. Donc rien de scandaleux. Mais les élus locaux n'ont pas attendu Sébastien Lecornu. À Strasbourg, Catherine Trottmann a baissé cette année son indemnité de maire de 10%. À Grenoble, Éric Piolle a fait baisser de 25% les indemnités des élus à son arrivée. Et à Nice, Éric Ciotti vient lui aussi de réduire l'enveloppe consacrée aux indemnités des élus municipaux. Alors oui, l'exemplarité, ça compte, surtout quand le Secours populaire nous dit ce matin que plus d'un Français sur quatre s'estime en situation de précarité. Dans la réalité, un ministre payé 10 500 euros brut par mois, avec 10% de moins, ne va pas ressentir la même chose qu'une famille qui voit le plein de la voiture dépasser les 100 euros ou son ticket de caisse grimper semaine après semaine. Et puis si l'objectif est vraiment de faire des économies, il y a beaucoup plus efficace, hein. C'est René Dosière qui le dit. Cet ancien député a passé des années à éplucher le coût de l'Élysée, des ministères, de leur cabinet. Son calcul, un ministre avec son cabinet, ça coûte autour de 5 millions d'euros par an. Alors son conseil à Sébastien Lecornu est très simple. Ne baissez pas seulement les indemnités, baissez le nombre de ministres. 10 ministres de moins, 50 millions d'euros d'économie. Baisser leur salaire, c'est l'exemplarité. Baisser leur nombre, c'est l'économie.
0: Merci beaucoup, David Ossiou. D'ailleurs, là, si vous êtes dans la voiture, en train de vous rendre vers le marché Marcadieu à Tarbes, vous pouvez réagir à ce sujet grâce à notre isoloir. On vous l'a mis en place sur le marché de Marcadieu. Ça démarrera à 8h30 jusqu'à 12h30. Vous pouvez adresser votre message au futur président de la République. Vous pouvez le faire de manière totalement anonyme, soit avec un simple mot ou soit en vidéo. 7h16, on regarde aussi ce qui se passe côté météo. Il fait frais ce matin, ça fait du bien, mais les températures vont très très vite remonter. Il va faire beau avec jusqu'à 25 degrés pour les maximales du jour. Il y aura du soleil toute la journée. On aura 22 degrés à Lourdes, 21 sur Argelès-Gazost, 22 à Oloron, 24 degrés sur Pau et Monin. Et les maximales seront à Orthès avec 25 degrés.
3: Et pour l'instant, c'est fluide sur les routes béarnaises et bigourdanes. Et tous les trains sont à l'heure au départ de Tarbes-Pau.
0: h 17, dans moins de 5 minutes, on va faire un point sur le bilan de l'été, avec notamment les locations des équipements outdoor. Donc si vous avez loué des paddles, des kayaks, voire même du VTT, on va en savoir un petit peu plus sur vos habitudes de cet été.

0: C'était Self-Control et on va voir si Yves va réussir à garder son sang-froid pour tenter de repartir avec ses places pour la section paloise. Bonjour Yves.
1: Bonjour Yves.
2: Bonjour Hiverne.
0: Ah, il manque le bigorre, mais c'est pas mal. C'est
2: bigorre aussi.
0: Bon Yves, comment ça va?
2: Ça va très bien et vous?
0: Mais ça va super. Vous avez prévu de quoi de beau pour ce week-end?
2: Je vais pas travailler à la section paloise.
0: On va croiser les doigts pour vous. Yves, le but du jeu, il est très simple. 3 questions, 2 bonnes réponses. Et vous allez repartir avec ces places-là pour aller voir l'aviron bayonnais. Est-ce que vous êtes déjà allé les voir, par exemple, la saison dernière?
2: Oui.
0: Et à chaque fois, j'imagine qu'ils ont gagné.
2: Oui.
0: Est-ce que vous avez déjà vu un derby, Yves?
2: Oui.
0: Ah, alors là, ça m'intéresse. Est-ce que la section avait aussi gagné lors de ce derby?
2: Et oui.
0: Bon, alors là, Yves, c'est parti. 3 questions, 2 bonnes réponses. Et on y va pour que vous puissiez repartir avec vos places pour l'aviron bayonnais. Ce sera samedi. Yves, de quelle couleur est le marbre de Campan que vous pouvez aussi retrouver dans certaines pièces du château de Versailles?
2: Gris, je dirais.
0: Ah, c'est pas gris, c'était vert. Il y avait aussi le marbre mélangé rouge et vert. Le rose était accepté, mais pas de gris, malheureusement. Quelle est la plus longue durée d'invincibilité de la section paloise face à Bayonne?
2: 1 année.
0: Ça se compte en année, effectivement. Ça peut vous aider, la série elle avait pris fin le 18 novembre 2023. Bon, si on sait pas, Yves, c'est pas grave. C'était 18 ans, Yves.
2: 18. Ouais, j'allais dire 18, mais bon.
1: Si on sait pas, c'est pas grave. Si on sait pas, c'est perdu.
0: Ah oui.
2: Ouais, ok.
0: Bon. Désolé,
1: on est trop désolé.
0: Je suis désolé, Yves. Bon, par contre, vous pouvez retenter votre chance demain, voire même samedi. On aura encore des places jusqu'au dernier moment à vous faire gagner.
2: Ok, parfait.
0: Merci, Yves, à bientôt.
2: Merci, au revoir.
1: On fait un bilan de cet été concernant les locations d'équipements outdoor. Ça comprend pas mal d'équipements. Ça va du paddle aux planches de surf si vous allez à la plage. Ça passe aussi par évidemment les VTT, les VTC, les VAE. On fait le point avec Justine Renaudet. Elle est responsable marketing auprès de Loki. Bonjour Justine.
3: Bonjour.
1: Loki, donc c'est justement une structure qui met en relation comme ça tous ces loueurs et toutes ces fameuses entreprises qui louent donc ce genre d'équipement, et donc vous établissez évidemment un bilan de ce qui se passe en fin d'été. Ça a plutôt bien marché, que ce soit sur notre département des Hautes-Pyrénées, aussi bien que sur les Pyrénées-Atlantiques. Tout a augmenté, tout a progressé sur nos deux territoires.
3: Oui, absolument. C'est vrai que là, sur notre activité, nous, de location de matériel outdoor, on voit que déjà, on a dépassé le 1 million d'euros de location sur les deux départements. C'est quand même près de 30% du chiffre d'affaires en plus. Donc, on voit que ça a très, très bien fonctionné cette année, ouais.
1: Est-ce que vous avez un moyen de savoir si ce sont exclusivement les touristes qui louent ou si les locaux se sont pas mal mis à bouger aussi sur chez eux, chez nous?
3: Alors là, j'ai pas l'information dans mon bilan, mais il y a évidemment énormément de touristes, on le voit, et de touristes étrangers surtout, qui sont intéressés pour réserver en ligne via la marketplace de Loki, hein, Loki.rent. C'est sécurisant, ils peuvent comparer les prix, les devis entre les loueurs. Donc voilà, ouais, beaucoup de touristes étrangers.
1: Ah, c'est vrai qu'il y a ce volet-là aussi, la location en ligne, elle est en train d'exploser par rapport à la location où on se rend directement dans les magasins, dans les boutiques.
3: Oui, tout à fait. Surtout que pour certains types de matériel, les usagers en fait préfèrent louer à l'avance quand il y a un petit peu moins de stock, par exemple sur les zones. On voit par exemple qu'à Biarritz, ce qui a explosé cette année, c'est à la fois le gravel, donc ce vélo de route qui fait un petit peu tout, le chemin, la route, qui est vraiment très complet, mais surtout le cargo, le vélo cargo, qui est pris d'assaut par les familles. Sur ce type d'équipement, on voit vraiment la réservation en ligne qui explose et des gens qui réservent quand même à l'avance. Ouais.
1: En sachant que sur Hautes-Pyrénées et Pyrénées-Atlantiques, le top 3, c'est pas tout à fait le même. Sur les Hautes-Pyrénées, c'est VTT, vélo de route, et VTC, vélo de randonnée. Alors que sur les Pyrénées-Atlantiques, c'est vélo de ville, VTC, vélo rando, et vous en parliez, vélo cargo. Bon, oui. J'allais vous demander ce qui explique ça. C'est qu'il y a peut-être plus juste de montagnes dans les Hautes-Pyrénées et que donc le VTT sera peut-être plus à même d'être loué de façon plus significative.
3: Ouais, tout à fait. C'est vraiment un département où voilà les gens ont à cœur de monter l'école. Donc c'est on va dire que c'est beaucoup plus sportif comme pratique que sur la côte où on a en fait déjà un bout de la voie verte Vélodyssée. Donc là, on va avoir beaucoup de VTC, de vélos électriques. Comme je vous le disais, des vélos cargo parce que c'est vraiment le vélo de la famille qui explose. Hein. On peut mettre ses enfants dessus. Parfois, on peut mettre le pique-nique devant. Enfin, c'est très, très bien. Donc oui, ça explique beaucoup ces différences. Et on voit quand même, il n'est pas dans le top, mais on voit que les Pyrénées-Atlantiques... On a aussi pas mal de nautiques, des surfs, des kayaks et des paddles. Beaucoup de paddles de plus en plus, en fait, depuis quelques années.
1: Ouais, et qui ont augmenté aussi bien sur les Pyrénées-Atlantiques que sur les Hautes-Pyrénées. On va sur les cours d'eau, en effet, aussi bien en paddle qu'en canoë. Merci beaucoup, Justine Renaudet, responsable marketing auprès de l'entreprise Loki, qui met donc en relation toutes ces structures de location d'équipements outdoor. Très bonne rentrée, à très bientôt.
3: Merci, au revoir.
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0: Et jusqu'à 10h, on va prolonger l'actualité avec vous, Cynthia Lafontaine. On va cultiver le lien entre les générations.
1: Exactement, avec l'EGPE, c'est l'école des grands-parents. Donc ça, c'est une structure, il y en a plein dans toute la France. Il y en a notamment une à Pau qui s'appelle l'EGPE Béarnadour. Et en fait, vous avez plein d'initiatives, en effet, où les grands-parents, les seniors se retrouvent autour d'ateliers. Il y a de l'écriture, des clubs de lecture, des ateliers philo. Et on fait plein de trucs ensemble, on mélange les générations, qu'on ait 30 ans, qu'on ait 75 ou 90, et on se retrouve pour des moments sympas. En effet, on en parle dès 9h.
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0: 7h30, l'actualité avec vous, Shannon Marini.
13: La nouvelle préfète des Hautes-Pyrénées sera notre invitée dans un quart d'heure. Sybille Samoyo, qui vient d'être nommée, qui doit gérer peut-être le pire événement en termes de dispositifs de sécurité, l'avenue du Pape, les 26 et 27 septembre. Elle va nous en dire plus à 8h moins le quart.
1: Mais d'ailleurs, en parlant de ça, nous aussi, on doit s'organiser avant cette visite papale.
13: Et les habitants lourdais peuvent récupérer leurs macarons depuis hier. La petite vignette, vous savez, pour mettre sur le pare-brise de la voiture, pour pouvoir circuler ce week-end-là. Mais les règles, les différentes zones de restriction ne sont pas claires pour beaucoup. François Bayrou, d'apparence très confiant hier pour le premier jour de son procès en appel dans l'affaire des assistants parlementaires européens du MoDem. Thomas Giraudeau était à la cour d'appel de Paris. Il nous raconte tout ça dans quelques minutes. Avant, on fait le tour très rapide de l'actu nationale et internationale avec Valentine Letesse.
14: Un contrôle de toute la police municipale de Carcassonne et quatre agents immédiatement suspendus sur ordre du parquet après la diffusion de cette vidéo hier par le journal du Midi, à voir sur ici.fr. On les entend tenir des propos racistes, homophobes et misogynes. Pour 4 Français sur 10, leur travail ne suffit plus à couvrir toutes leurs dépenses ni à manger sainement 3 fois par jour. Un ressenti de pauvreté et de précarité de plus en plus fort au fil des ans, selon le baromètre du Secours Populaire. Des patients psychiatriques accueillis dans des conditions indignes dans les services d'urgence d'Île-de-France, dont les prestigieux hôpitaux Cochin, Necker ou de la Pitié-Salpêtrière. La contrôleuse générale des lieux de privation de liberté décrit des patients ficelés, parfois pendant 9 jours sur des brancards, faute de soignants. L'humanité n'a pas connu une telle chaleur depuis 100 000 ans. Août 2026 est le mois le plus chaud jamais enregistré sur Terre, selon Copernicus, le service météo de l'Europe. Et avec ces températures à la hausse, les risques pour notre santé augmentent, particulièrement dans les grandes villes. Cette étude du Lancet prend l'exemple de Perpignan, où la mortalité liée à la chaleur a été multipliée par 13 depuis les années 90. 6-1, ce n'est pas du tennis, mais bien le score final entre le Paris Saint-Germain et le Slovan Bratislava hier soir. Les Parisiens victorieux et particulièrement efficaces pour leur premier match en Ligue des champions de foot. C'est au tour de Lens ce soir face au Slavia Prague.
1: Et François Bayrou avait l'air plutôt à l'aise hier pour le premier jour de son procès en appel.
15: Oui, on l'a vu arriver devant les caméras, une main dans la poche, souriant. Il est jugé pour complicité de détournement de fonds publics. Il avait été relaxé en première instance, contrairement à d'autres députés et cadres du parti. En tout, 11 prévenus, dont François Bayrou, donc soupçonné à différents niveaux d'être impliqué dans l'embauche d'assistants parlementaires payés par le Parlement européen, mais qui travaillait en fait pour le parti du Modem. En tout cas, Thomas Giraudeau, l'ancien maire de Pau, avait l'air très serein hier.
16: Il arrive une petite demi-heure avant le début de l'audience, en profite pour saluer les autres prévenus qu'il connaît bien, d'anciens élus ou militants avec lui à l'UDF puis au Modem. Embrassade, discussion avec le sourire avant d'aller s'asseoir au premier rang, juste devant les juges et à côté de ses avocats et de la barre devant laquelle un par un les prévenus, des hommes septuagénaires pour l'essentiel, viennent entendre la présidente rappeler les faits qui leur sont reprochés. Pour François Bayrou, complicité de détournement de fonds publics, des poursuites qu'il balaye.
17: Toutes ces accusations, on va le prouver, sont infondées. Et le jugement en première instance l'a dit. Nous étions accusés d'avoir monté un système, une organisation pour ça. Et le jugement en première instance, après 8 ans d'enquête et d'instruction, a dit qu'il n'y avait pas de système.
16: Pendant l'audience, il se retourne régulièrement vers ses camarades, sourit, discute avec ses avocats pendant que la procureure s'exprime, au point que la présidente le rappelle à l'ordre. Mais la sérénité s'efface un peu, laisse place à l'agacement quand le parquet indique que, durant le procès, il veut aussi poser des questions sur des contrats d'assistants parlementaires qui ne font pas l'objet des poursuites, pour démontrer que le Modem a mis en place un système. Brouhaha dans la salle, les avocats se lèvent. Comment peut-on répondre sur des contrats qu'on ne connaît pas ? Ça ne jouera pas sur mes réquisitions, les condamnations que je demanderai, de rassurer la procureure. À la fin de la journée, François Bayrou quitte la salle d'audience. Quelques mots, je suis serein, à un avocat devant la presse.
15: Et Thomas, 3 prévenus étaient absents hier.
16: L'ex-députée européenne Jeannélie Fourtout, trop âgée, impossible pour elle d'assister au procès. L'ex-directeur de cabinet de François Bayrou est hospitalisé quelques jours, mais la chaise vide la plus significative est celle d'Anne Lapérouse. L'ancienne eurodéputée a retiré son appel. Ça veut dire qu'elle est définitivement condamnée par le jugement en première instance à 1 an d'emprisonnement avec sursis et 15 000 euros d'amende. Les autres prévenus tiennent, eux, à prouver leur innocence durant ce procès. Leurs avocats se sont succédé hier après-midi à la barre pour tenter d'obtenir la prescription de la quasi-totalité des faits reprochés, sans succès, en tout cas pas immédiatement. Le tribunal se prononcera là-dessus en même temps que le délibéré, donc après la fin de ce procès en appel.
15: Et aujourd'hui, le représentant du Parlement européen est auditionné dans l'après-midi. François Bayrou, lui, sera interrogé dans 2 semaines. La fenêtre, vous sortez de chez vous là et vous vous dites oulala, c'est l'automne.
18: Oh, il fait frais.
15: Il
18: fait frisqué ce matin. 8 à 11 degrés sur le Béarn et la Bigorre, avec ce ciel légèrement voilé pour démarrer la journée. Mais ça va très très vite se terminer parce que dans la matinée, le ciel va se dégager et il va faire beau avec du soleil toute la journée. 19 degrés à Saint-Lary-Soulan, 22 degrés à Larrens et Saint-Pé-de-Bigorre, 23 degrés à Igon, Tarbes et la Seub. Il fera 24 sur Pau et Lons. Et les maximales seront à Moinx avec 25 degrés.
1: Elle mettait en effet un petit sweat en sortant ce matin. Vous savez, c'est le genre de matinée où il y a une petite brise qui fait qu'on a le coin de l'œil avec une petite larme quand on arrive.
0: C'est horrible. Même ce matin, quand j'ai pris le vélo, la selle était mouillée. Alors qu'il n'y avait pas plu.
1: Ah, c'est donc ça. Oui, ça fait curieux quand on arrive. Sur les routes, ça y est, il commence à y avoir du monde aux entrées, notamment de Pau. D'ailleurs, entre Cucuron et Monin, là, ça commence à se charger. À Lescar, Serre-Castet, zone de Berlan, Hydron ou Jurançon, là, vous commencez à être nombreux. Sur Tarbes, ça roule encore pas trop mal. Ça roule encore même plutôt bien. Pour ce qui est du trafic ferroviaire, les trains sont à l'heure au départ de Pau et Tarbes.
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0: Et à 7h36, préparez vos zygomatiques parce qu'on va rigoler ce matin. Mais d'abord, voici Niagara, Chiquiboum.

0: Niagara Cheeky Boom pour vous mettre de bonne humeur.
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0: Et aujourd'hui, on va rire, parce que ça fait du bien de rire. Vous savez, c'est un vrai truc ça, rire une minute, c'est comme faire 10 minutes d'aviron ou de jogging.
3: What?
0: Non mais avec ça, il n'y a plus besoin de faire
3: de sport. Je vais continuer à me marrer. Hein.
0: C'est beaucoup plus efficace et ça fait moins transpirer.
3: C'est clair.
0: Et on s'amuse mieux. Bon, souvenez-vous aussi, parce que des fous rires, il y en a eu plein sur vos écrans. Et souvenez-vous de celui-là, Michel Boujna et Claude Sérillon.
4: Il y a un type un jour, il m'a dit « mais arrête de te plaindre ». J'ai dit « mais si je m'arrête de me plaindre, je gagne plus ma vie ». Plus je me plains, plus les gens ils se marrent. C'est extraordinaire. J'ai été opéré des deux bras. C'est vrai en plus. Si le chirurgien il voit la télé, il va dire c'est pas vrai, il le croit pas, c'est vrai.
0: Oh. Le rire du TGV. Franchement, il y a des rires, les rires un peu spéciaux, mais ça me fait mourir de rire. Vous savez, les rires un peu corbeaux, un peu TGV, ça, mais je peux mourir sur place. D'ailleurs, des fous rires, vous allez en entendre avec les enfants de la calendrette de Pau et Émilie de Kegel.
5: Allez, je suis hâte que ma père est Samuel, que ma père est Loïs, et que bah, me présente l'expression
6: Harry de Estour CD.
7: Les smoothies.
8: Adieu, Émilie, Kinteba.
9: Adieu, ben ça va bien avec le sourire. Est-ce que vous connaissez la blague de Toto aux toilettes ?
8: Non.
9: Ben moi non plus, parce que la porte, elle était fermée.
8: Car en plein ridoulin, ta cœur.
6: Oui, qu'elle ben parle de l'expression « Harry de Estour CD ». Et ça, ben, ce qui va au dise, est-ce que tu sais ce que ça veut dire ?
9: Non.
6: Qui va au dise, se tordre de rire.
8: Par exemple, tout tort, Loïs qui m'a fait une blague... À Sestor, c'est d'aride, car il pléga Tendus. Par exemple, tout à l'heure, Loïs m'a fait une blague à se tordre de rire.
10: Ah, c'est une blague.
11: Ben oui, c'est une blague.
10: Ah, c'est une blague.
11: Elle est bien quand même.
10: Très bonne, c'est une très bonne blague.
8: J'étais pliée en deux.
6: Adieu, Émilie.
8: Au revoir, Émilie.
9: Adieu, au revoir.
12: Los mots doc da blouses liebes. De l'escole et de coulette de la calendrette des parents.
3: Et je vous ajoute que faire la tronche, faire la tête, utilise beaucoup plus de muscles que faire un grand sourire sur votre visage. Donc si vous voulez moins vous rider, peut-être souriez plutôt que faire la tête, quoi.
0: Et je vous invite aussi à sortir vos meilleurs zygomatiques, au moins jusqu'à 10h.
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3: Shannon Marini, vous recevez aujourd'hui la nouvelle préfète des Hautes-Pyrénées, la représentante de l'État dans le département.
15: Bonjour Sybille Samoyo.
16: Bonjour
15: vous à avez, tous. Vous avez été nommée fin juillet, c'est tout récent. Il vous reste donc très exactement 16 jours pour préparer la visite du pape à Lourdes. Est-ce que ça va aller ?
16: Merci beaucoup de me recevoir aujourd'hui pour pouvoir parler de cet événement qui est exceptionnel pour le département des Hautes-Pyrénées, puisque le pape va se rendre 3 jours dans les Hautes-Pyrénées avec... pour cet événement exceptionnel, un afflux important de pèlerins et de participants à ces cérémonies. Donc on a plusieurs temps forts hein, dans ces 3 jours, et notamment un temps le samedi soir au moment de l'arrivée du pape, et puis deux séquences le dimanche, et on attend sur ces 3 séquences plus de 200 000 personnes.
15: Donc c'est un cadeau empoisonné, non ? Quand on arrive comme ça, devoir gérer peut-être la pire, le pire événement en termes d'organisation avec, je vous l'avais dit, jusqu'à 200 000 personnes attendues.
16: Alors en fait, c'est une chance exceptionnelle pour moi de pouvoir travailler cet événement. Alors en sachant que moi j'arrive, mais bien sûr cet événement il a été préparé déjà depuis de nombreuses semaines. Et donc je remercie l'ensemble des acteurs, parce que c'est bien sûr les services de l'État, mais c'est aussi tous les partenaires qui participent à l'organisation et en premier lieu l'organisateur de cet événement qui est le Conseil des évêques de France et le sanctuaire bien sûr, puisque c'est dans le sanctuaire principalement que l'événement va se dérouler.
15: Oui, donc vous partiez pas heureusement d'une feuille blanche à votre arrivée. Votre prédécesseur Jean Salomon avait préparé un petit peu le terrain. Au niveau circulation, ce week-end-là des 26 à 27 septembre, il y a pas mal d'inquiétudes. On l'a entendu dans le journal de 7h. Il va y avoir trois zones de restriction différentes. C'est pas très clair pour les habitants, ceux qui travaillent à Lourdes. Alors je sais que vous avez travaillé là-dessus avec la mairie, bien sûr, vous n'êtes pas seul décisionnaire. Mais est-ce qu'il n'y avait pas moyen de faire un petit peu plus simple, ou alors de mieux communiquer peut-être plus en amont sur la circulation?
16: Alors c'est peut-être l'occasion pour moi de communiquer sur les dispositifs qui sont mis en place. Donc il faut se dire que sur le public qui va venir, il y a la moitié de ce public qui va venir en bus, donc on attend plus de 1000 bus. Pour pouvoir faire accéder ces bus, il faut qu'on puisse et puis aussi l'ensemble des piétons, il faut pouvoir avoir des voies de circulation qui soient fluides, et donc ça entraîne forcément des restrictions de circulation. Alors on n'empêche pas tout. Les zones qui sont mises en place, c'est des zones qui sont limitées, vraiment au centre de Lourdes. Il y a une très grosse partie de Lourdes qui n'est pas soumise au zonage, donc qui n'est pas soumise au macaron. Mmh. Et après, à partir du moment où vous avez un macaron, vous pourrez circuler à pied librement partout sauf dans le sanctuaire, puisque le sanctuaire est vraiment limité aux personnes qui détiennent une invitation et donc un titre, et donc ils seront tous contrôlés. Après, on a une zone piétonne intermédiaire où là on peut circuler complètement librement, et après on a une dernière zone qui est dite la zone verte, où on pourra circuler à partir du moment où on a le macaron en voiture librement. Mais je le rappelle, c'est qu'une la partie la plus proche du sanctuaire, parce qu'il y a tout un secteur de Lourdes, il y a tout autour, qui ne seront pas impactés par ce système de macaronnage. Peut-être dire aussi que par rapport à ce flux de véhicules, on va devoir aussi limiter les accès sur la Nationale 21 qui amène à Lourdes, et ça de minuit à minuit, donc du samedi au dimanche.
15: En tout cas, pour ces macarons, il faudra se les procurer en mairie. C'est possible depuis hier et jusqu'au 24 septembre. Votre priorité, vous l'avez dit, c'est l'agriculture, les agriculteurs. Comment l'État dans les Hautes-Pyrénées peut aider les agriculteurs, notamment face à la sécheresse?
16: Alors la ministre a exposé un plan de soutien aux agriculteurs qu'on va mettre en œuvre. C'est le plan CASI qui va permettre d'agir sur plusieurs points, notamment des aides financières ciblées. Et donc l'idée, et la ministre l'a rappelé, c'est de pouvoir intervenir très vite, et notamment par rapport à des pertes qui sont réelles par rapport à la situation que le département a connue en termes de sécheresse cet été, mais également des événements climatiques qui se répètent depuis déjà deux années consécutivement. Donc on a une situation agricole et qui est très tendue pour les agriculteurs.
15: Elles seront mises en place quand ces aides? Parce que ça fait déjà plusieurs semaines qu'ils les réclament, et vous dites très vite. Là on constate que ça arrive pas si vite que ça.
16: Alors moi je reçois les syndicats agricoles dès demain matin, et on va travailler avec eux pour justement établir la programmation de ces aides, et de pouvoir identifier les les filières qui doivent être aidées par rapport aux pertes qui auront été constatées. Et donc c'est tout ce travail avec la profession agricole que je vais mener vendredi et toute la semaine prochaine pour, dès la semaine suivante, pouvoir ouvrir un guichet de dépose de dossiers et de pouvoir, dans la foulée, aider les agriculteurs en difficulté.
15: Bon, Sybille Samoyo, vous êtes donc, je le répète, la nouvelle préfète des Hautes-Pyrénées, mais pour vous, c'est un retour en Bigorre, puisqu'en 2022, vous étiez encore secrétaire générale de la préfecture des Hautes-Pyrénées. Donc, vous connaissez le territoire, vous n'avez pas forcément eu le choix, hein, pas du tout même, mais comment vous avez réagi à l'annonce de votre nomination ici dans les Hautes-Pyrénées ? Qu'est-ce qui vous a traversé l'esprit à ce moment-là ?
16: Ouais, c'est d'abord un grand honneur et une marque de confiance, hein, du président de la République de pouvoir être nommé préfet. C'est la différence entre un poste de sous-préfet et un poste de préfet, c'est qu'on a un changement d'échelle. Moi, j'étais sur un territoire, quand j'étais dans les Hautes-Pyrénées de 2020 à 2022, sur un territoire qui était plutôt l'arrondissement de Tarbes. Là, j'ai des fonctions sur l'ensemble du département et des fonctions qui sont bien sûr à un niveau supérieur. Voilà. Donc, on a une responsabilité vis-à-vis des habitants. Vraiment, ma fonction, c'est d'être au plus près des habitants, du besoin du territoire, de pouvoir être auprès des élus, de les aider à développer leurs projets et de pouvoir faire avancer collectivement les Hautes-Pyrénées.
15: Donc une belle promotion. Merci beaucoup Sybille Samoyo, nouvelle préfète des Hautes-Pyrénées. Bien sûr, là vous êtes bien occupée entre les agriculteurs que vous recevez dès demain et puis bien sûr la visite du pape à Lourdes. Tout ça s'organise. Merci beaucoup. Bonne journée. Merci.
0: Et un mot très rapide sur la météo aussi, parce qu'il fait frais ce matin, il va faire beau tout au long de la journée. On aura jusqu'à 25 degrés pour les températures les plus fortes, avec 23 degrés à Tarbes, 22 à Lourdes et à Lembeye, 22 degrés aussi à Oloron-Sainte-Marie, 24 sur Pau.

0: Feels Like I'm Falling in Love. C'était Coldplay ce matin.
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0: Et on va jouer aussi les prolongations jusqu'à 10h avec vous, hein, Cynthia Lafontaine. On va cultiver le lien entre les générations à partir de 9h.
2: Exactement, avec le GPE, l'école des grands-parents, le EC, des grands-parents européens pour être plus précise. On constate souvent que certains grands-parents, que certains seniors, alors seniors, peu importe qu'ils aient 60 ou 99 ans, sont vraiment isolés, qui manquent de périodes d'échange, d'interaction, notamment entre eux, entre seniors et en même temps avec d'autres générations. Donc l'idée de cette fameuse école des grands-parents, c'est que tout le monde se retrouve, c'est de transmettre. Et on va parler de tout ça de 9 à 10. En effet, rejoignez-nous au 05 59 98 09 09 pour nous dire comment vous vivez ce genre de période. Est-ce que justement vous avez pas mal d'échanges entre générations? Est-ce que vous avez 85 balais, vous partez en vacances avec des gens de 26? Racontez-nous tout ça, on a trop envie de l'entendre.
0: Et est-ce que se battre à coups de tuiles de maison, ça peut être une activité?
2: Sans transition. C'est risqué, faut bien se protéger quoi.
0: Non, parce que c'est ce qui s'est passé il y a quelques années et on va y revenir avec Stéphane Bern, parce que quand on en vient à arracher les tuiles de la maison pour se battre, c'est que ça vaut peut-être le coup de le faire.
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0: Et à 7h57, comme chaque jour, on fait un petit peu d'histoire avec vous, Stéphane Bern. Et ce matin, on va voyager au temps où les habitants de Grenoble ont transformé leur toit en arme anti-monarchie.
4: Les soldats du roi avancent dans les rues. Quelques minutes plus tard, ils reçoivent une pluie de tuiles sur la tête. La Révolution française n'a pas encore officiellement commencé, mais franchement, tout le monde est à l'entraînement. En 1788, Louis XVI traverse une énorme crise financière. Pour imposer de nouveaux impôts, le roi veut prendre le contrôle des parlements, ces cours de justice qui bloquent ses réformes. À Grenoble, le 7 juin, le parlement du Dauphiné refuse d'obéir. Le pouvoir royal décide donc de le dissoudre.
5: J'ai décidé de dissoudre.
4: Et envoie des troupes pour éloigner les magistrats. Car comme dirait le dicton que je viens d'inventer, nos 13, on envoie les CRS. Mauvaise idée. Les cloches sonnent le tocsin. Les échoppes baissent leurs rideaux. Les rues se remplissent en quelques heures. Grenoble passe de ville commerçante à ville insurgée. Et surtout, les habitants grimpent sur les toits. Là-haut, ils disposent d'une arme inattendue. Les tuiles qui couvrent les maisons. Une à une, elles sont arrachées puis lancées sur les soldats. Bientôt, une véritable pluie de terre cuite s'abat sur les troupes royales.
6: Il pleuvait fort sur la grande route.
4: Autant dire qu'un parapluie n'aurait pas suffi. L'événement devient célèbre. On l'appelle bientôt la journée des tuiles. Et rien à voir avec une promo au rayon bricolage. Quelques semaines plus tard, on réclame la convocation des états généraux. La révolution n'a pas encore de date officielle, mais elle a déjà bien commencé. Aujourd'hui, les contestations s'organisent sur WhatsApp, Telegram ou TikTok. En 1788, à Grenoble, le réseau social le plus efficace restait encore le toit des voisins. Et le bouton « Envoyer » faisait parfois quelques kilos de terre cuite.
0: Est-ce que vous pensez que celui partagé, c'était un échange de tuiles? Celui qui avait la meilleure tuile, hop, il gagnait le concours. Comme les mêmes qu'on s'envoie aujourd'hui.
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0: Bonjour et très belle journée, nous sommes le jeudi 10 septembre, il est 8h.
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0: Et le journal, c'est avec vous, Shannon Marini.
7: François Bayrou, d'apparence détendue, souriant même à l'ouverture de son procès en appel hier pour complicité de détournement de fonds publics. Pendant l'audience, il a même discuté avec d'autres prévenus. La présidente a dû le rappeler à l'ordre. L'ex-maire de Pau, confiant donc, parce qu'en première instance, il a été relaxé. Il n'y avait pas de preuve qu'il était au courant pour les assistants parlementaires européens payés par l'Europe, mais qui travaillaient pour le parti, pour le Modem. Donc pour ce premier jour de procès en appel, les avocats des 11 prévenus, dont François Bayrou, ont essayé d'obtenir la prescription des faits pour, en quelque sorte, Thomas Giraudeau, que le procès tombe à l'eau.
8: Les uns après les autres, cinq avocats du parti, d'anciens eurodéputés et du responsable administratif du Modem, viennent plaider à la barre la même chose. Ils tentent de montrer qu'il n'y a pas eu de dissimulation des contrats d'assistants parlementaires et donc de manœuvre pour cacher le possible détournement de fonds publics. Le Parlement européen recevait les contrats. Dessus était écrit l'adresse où travaillaient les assistants au Modem à Paris. C'était transparent, plaident les avocats. Or, s'il n'y a pas de dissimulation, alors le délai de prescription des faits reprochés se réduit fortement. La plupart ne pourraient plus être jugés. Les motifs du procès s'effondrent. Mais il y a bien eu dissimulation de la tricherie présumée, répond l'avocat du Parlement européen, Patrick Maisonneuve.
9: Il y a une simple dissimulation dans la mesure où le contrat qui est communiqué au Parlement européen est un faux contrat. On dit que l'employeur, c'est le député alors que c'est le parti qui est l'employeur. Dans ce contrat, on parle d'une mission pour le député alors que c'est une mission pour le parti. Donc ce sont des faux contrats.
8: Le parquet embraye. Il y a des documents comptables suspects qui ont été retrouvés au siège du Modem. La volonté de cacher est bien là. Pour la procureure, les juges décident de renvoyer cette question de la prescription au fond. Ça veut dire que le procès se poursuit et que le tribunal se prononcera là-dessus en même temps que le délibéré dans quelques mois.
7: Ouais, donc le procès continue avec cet après-midi l'audition du représentant du Parlement européen.

0: de licenciement. Je sais que certains collègues l'ont reçu aujourd'hui. Sur les collègues urgentistes, c'est sûr que là, le moral n'est pas du tout au beau fixe. On est tous dans l'attente. On sait pas ce qu'on va faire derrière, parce que il y a quand même certaines choses à respecter au niveau administratif, au niveau juridique, pour se projeter sur autre chose. Donc là aujourd'hui, c'est vraiment le flou, c'est vraiment un peu le ras-le-bol. Tous les jours, on a envie de les appeler, de leur envoyer ce mail en disant « licenciez-nous, faites les choses bien et qu'on parte et vous ouvrez un nouveau service avec les nouvelles personnes qui apparemment ont déjà signé. Faites un beau service, sans nous c'est une chose, mais libérez-nous, oui, oui. » Quand on voit qu'on commence à déménager le service, on voit des machines arriver, on n'a aucune information de ce qui va se passer, c'est vrai que ça fait un petit peu, ouais, ça fait un petit peu mal, c'est sûr que c'est pas agréable. Ouais. Vous pouvez parler de mépris un petit peu au départ, d'ailleurs on n'a toujours pas eu de vrai rendez-vous ou de même rendez-vous téléphonique officiel avec la direction. On pouvait parler de mépris, mais aujourd'hui, c'est pire que ça. Ouais.
1: Le témoignage d'un médecin urgentiste qui attend donc sa lettre de licenciement. Il a été interrogé par Najet et Sadouki. Les lettres qui ont commencé aussi à arriver chez les sages-femmes de la maternité Navarre. On en parlait hier, le service ferme officiellement lundi. En tout, 121 personnes virées, que ce soit sur le site de Navarre ou celui de Marzé qui lui ferme entièrement. 1 euro le repas, c'est sûr qu'à ce prix-là, surtout pour un budget contraint d'étudiants, c'est succès garanti. C'est 1 euro pour tout le monde, qu'on soit boursier ou non, depuis le mois de mai. Mais beaucoup n'étaient déjà plus sur le campus, donc on ne voit en fait que les effets. Maintenant, la hausse de fréquentation.
2: Et surtout, au resto universitaire, la vague à Pau, plus 40%.
1: Et oui, avec jusqu'à 1600 repas servis par jour. C'est celui parmi tous les restos universitaires de la région Nouvelle-Aquitaine qui connaît la plus grosse hausse de fréquentation. Mais derrière, il faut que les agents du Crous suivent. Et c'est pas forcément évident. C'est ce qu'on verra dans une demi-heure à 8h30. Les étudiants qui, pour certains, vont se retrouver devant le campus palois. Alors, pas pour faire la queue au Crous, mais pour manifester. Plusieurs dizaines titulaires d'une licence de l'UPPA n'ont pas de master. Ils se sont retrouvés, en fait, sans proposition d'admission sur la plateforme Mon Master. Selon le collectif Sans Master qui organise ce rassemblement, il a lieu à 13h30 dans le patio du bâtiment Droit, Économie et Gestion.
2: Les Lourdais ont pu commencer à récupérer leurs macarons.
1: Oui, macarons à coller, vous savez, sur le pare-brise de la voiture pour le week-end de la venue du pape. La mairie déconseille carrément d'utiliser son véhicule les 26 et 27 septembre. Mais bon, des fois, pas le choix quand on travaille ou quand on n'a pas envie forcément d'être assigné à résidence pendant 2 jours. Il va y avoir des zones distinctes avec plus ou moins de restrictions en fonction de là où on se trouve, des horaires à respecter. Donc, dans tous les cas, il faut ce macaron pour circuler. Lily et sa fille Muriel s'inquiètent de savoir comment tout ça va se passer.
3: Que ça va faire du bazar, oui. Parce que pour la circulation, pour les gens qui travaillent.
4: La ville est partagée en 3 zones, rouge, orange, verte, et la zone rouge, ça sera sûrement la zone où il y aura tous les hôtels et tous les travaux. Et du coup, ça risque d'être bloqué. Donc, il va falloir trouver des moyens sûrement pour se loger sur Lourdes ou aller à pied. Moi, j'habite à l'extérieur de Lourdes, j'irai dormir chez maman sûrement. C'est toute une organisation à prévoir. Un pape est déjà venu, il y a déjà eu un système de macarons qui avait bien fonctionné. Il me semble que c'était pour la deuxième venue de Jean-Paul II. Oui, ça avait bien fonctionné. À voir.
1: Les macarons à récupérer jusqu'au jeudi 24 septembre en mairie pour les habitants et au service commerce sous la place Peyramale pour les employeurs. On a perdu des degrés là ce matin.
5: Oh oui, il fait frais ce matin. C'est la fraîcheur qui vous réveille. Les températures sont largement radoucies. On a entre 8 et 11 degrés avec un ciel légèrement voilé. Pour le reste de la journée, il va faire beau. On aura du soleil avec 21 degrés à Trébon, c'est Montgaillard. 22 à Lourdes et Oloron. 23 degrés sur Naï et Tarbes. 24 à Pau ou encore à Orthès. Et les maximales seront à Mourinx avec 25 degrés. Pour demain et le week-end, on n'aura que du soleil, aucun nuage et des températures qui vont remonter. On va frôler les 30 degrés avec 28.
2: À Tarbes, il y a du monde devant le 35e. Il y a du monde aussi entre le château d'Urac et le rond-point du château d'Urac et le rond-point du Pouey. Au nord de Tarbes également, les routes sont drôlement encombrées. Pour ce qui est de Pau, les entrées, pareil, sont saturées. Quand vous arrivez de Buros, zone de Berlane, Serre-Casse-Tête, Allée, Bizanos, Jurançon, Lescar, tout ça, il y a du monde. Et le centre-ville est bien encombré également. Donc vous prenez le temps, vous êtes bien patient. Entre RR et la Sebeta aussi, il commence à y avoir du monde. Bon, vous êtes prudent, vous êtes patient. Si vous voyez quoi que ce soit de dangereux, 05 59 98 09 09, les trains sont à l'heure.
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5: Tiens, il y a 8.

0: 7h07, je viens de voir arriver sur la page Facebook du Cybermigor une petite photo de café d'Isabelle. Et je me suis demandé, quel était le record du monde de la plus grande tasse de café en termes de litres?
1: Aïe. Je vous raconte pas l'ulcère.
0: Ça se passe au Mexique. 26 000 litres enregistrés. 26 000 litres de café.
2: Mais ça fait combien de piscines?
0: Mais surtout, mais ça fait combien de nuits blanches?
1: C'est clair.
0: Et là, on dort plus. Je veux dire, 26 000 litres de café. Là, pour le coup, ce serait une journée qui démarrait sur les chapeaux de roue. Bernard Lavillier, Stan de Ghetto.

0: Bernard Lavilliers sur un registre reggae avec Stan de Ghetto.
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0: J'ai envie qu'on démarre la journée avec le sourire et c'est l'anniversaire d'un de mes humoristes préférés. Je parle pas encore de vous, Daniel Corsan, presque, vous êtes dans mon top 3, mais d'abord voici Alban Ivanov qui fête ses 42 ans.
3: L'entraîneur, on l'appelait Soupir, parce que dès qu'il rentrait dans le vestiaire, il disait toujours « Oh les gars !» mais vous voulez que le club y ferme ou quoi? Ah, si vous pouvez faire tourner les ballons comme les joueurs, on serait déjà en Ligue des Champions. Hein. Il est où l'autre? Alban, allez, va t'échauffer, tu vas rentrer. T'étais déjà sur le terrain? La vie de ma mère, tu sors. Allez,
0: il a pas totalement tort, hein, vraiment sur certains points. Alban Ivanov, je le rejoins totalement sur les clubs de district, voire aussi de régional.
4: José, l'humeur de la rédaction, si vous venez d'arriver en Béarn, en Bigorre, ou si vous nous écoutez un petit peu par hasard déjà, merci et bienvenue. Et si José, c'est donc l'humeur de la rédac. Parfois on rigole, parfois c'est triste, parfois c'est du tout venin, et parfois c'est politique, Daniel Corsan.
5: Et ce matin, on va oser revenir sur notre invité d'hier, sur ici Béarn Bigorre, votre invité Shannon, Olivier Faure, le premier secrétaire du Parti Socialiste. Il est à Pau, Pau qui accueille les journalistes. Journée parlementaire du PS. Alors, pour une personnalité politique d'envergure nationale, venir dans un média local comme nous, ça peut être piégeux. Alors, bien sûr, il y a les éléments de langage que l'on prévoit de caser à l'avance lors de chaque sortie médiatique. Moi, j'ai retenu dans cette interview la notion de radicalité tranquille, qui sonne déjà comme un slogan de campagne présidentielle. Une revisite de la fameuse force tranquille de François Mitterrand, qu'il a d'ailleurs porté à la présidence de la République, et c'est tout le mal que l'on souhaite à Olivier Faure. Hier, Olivier Faure, il a aussi bûché local, on va dire. Il a évoqué certains points du programme de Jérôme Marbeau, le projet de bail solidaire, la bourse municipale pour les étudiants, et puis soudain, la bourde. Écoutez.
6: Aïe. Jérôme Marbeau a été le tombeur de François Bayrou, mais...
7: Ah, ça fait mal à l'oreille.
5: Ah, il a dit. C'est dur. Il a dit Bayrou.
0: Vous êtes à Thion quand même.
6: Jérôme Marbeau a été le tombeur de François Bayrou, mais.
5: Il dit Bayrou. Oh. C'est incontestable. Sur l'antenne d'ici Béarn Bigorre, faut pas dire ça. Ou on dit Bayrou ici. C'est comme ça qu'il faut le dire. Mais attention, un petit peu plus tard, il y a eu pire.
6: Nous venons de vivre un été avec des méga-feux en Gironde, dans les Landes, la vallée de l'Aspe, même si certainement c'est moins...
7: J'ai failli quitter le studio à ce moment-là.
5: La vallée de l'Aspe, et même la vallée de l'Aspe, c'est encore pire. On les entend d'ici, les auditeurs de Bedouze, d'Acouz, d'Urdos ou de Sétéiguin, qui ont entendu ça hier matin sur ici Béarn Bigorre. Si j'osais, je dirais qu'en politique, comme dans bien des domaines, décidément, l'enfer est pavé de bonnes intentions.
0: Et venez bien sûr réagir à ce si j'osais sur le WhatsApp 05 59 98 09 09. Merci Daniel.
5: Avec plaisir.
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4: Votre rendez-vous anti-arnaque. C'est avec vous, Aude Razo. Aude, vous avez repéré pour nous un article web. mensongers qui cherchent à vider nos comptes en banque. Non mais maintenant les articles web, Aude, j'en peux plus, dites-nous en plus.
12: Oui, c'est un article qui vient d'apparaître là cette semaine sur nos réseaux sociaux. Je vous lis le titre. Une question de Laurent Delahousse, puis Michel-Édouard Leclerc quitte le plateau en pleine émission. Bon, titre d'autant plus sensationnel qu'on a l'image qui va avec. On voit Michel-Édouard Leclerc, donc le patron du groupe Leclerc, hors de lui, en train de hurler sur le journaliste. Il le saisit même par la veste pendant que deux hommes tentent de le retenir et d'empêcher l'agression. Cette image, elle est truquée, je vous le dis tout de suite, cette scène n'a jamais eu lieu. L'auteur, l'escroc qui invente tout ça, cherche à nous faire cliquer. Et j'ai bien peur qu'il y arrive, c'est pour ça que je vous en parle. Surtout que l'article imite très bien le site web du journal Le Monde. Il est très crédible, franchement, à première vue.
13: Bon, en même temps, fallait rester sur ici.fr, hein, Aude. Mais comment fait l'escroc, plus sérieusement, pour siphonner nos comptes en banque ?
12: Il nous retranscrit d'abord une longue interview, tout est faux là aussi, où le journaliste Laurent Delahousse tente de tirer les vers du nez à un Michel-Édouard Leclerc très perturbé, très fâché, qui rechigne à dire comment il fait pour faire fructifier son patrimoine. Il est question d'un outil, d'un truc que les riches gardent pour eux, c'est écrit comme ça. L'article nous fait croire que la rédaction a ensuite enquêté sur cet outil mystérieux et qu'elle a trouvé. C'est un site de trading miraculeux qui va nous faire gagner 950 euros en une semaine, 4000 euros en un mois. Et bien sûr, il y a un lien pour s'inscrire. Ne faites pas ça, ne cliquez pas, c'est un piège. On retombe en fait sur ces applis dont je parle souvent, très séduisantes sur le papier, mais ultra dangereuses. Vous risquez de perdre beaucoup, beaucoup d'argent.
0: Et si vous voulez éviter de perdre de l'argent, là par contre vous pouvez vous rendre sur le vrai site ici.fr, on vous aide bien sûr à déceler toutes les arnaques. 8h19, on est aussi avec vous sur la page Facebook pour faire un point sur la météo. 11 petits degrés ce matin sur les hauteurs de Pontac chez Isa, 10 degrés ici à Gand, obligé de ressortir le béret pour profiter de la fraîcheur. Est-ce qu'il y a vraiment besoin de fraîcheur pour sortir le béret, Dani?
4: Exact, il n'y a pas de saison pour le béret.
0: C'est exactement ça. Bon, la fraîcheur, il faut en profiter ce matin puisque les températures vont remonter au fur et à mesure de la semaine et jusqu'au week-end, on aura jusqu'à 28 degrés et 25 pour aujourd'hui en maximale.
4: Sur les routes, bon là c'est encombré partout, hein, dans Pau. On est avec vous sur la page Facebook d'ici Berne Bigorre. On est avec vous au volant aussi. Donc vous êtes bien prudents, vous êtes nos yeux. Vous voyez quoi que ce soit de dangereux, vous nous le dites au 05 59 98 09 09. Donc Pau est encombré vraiment partout, nord, sud, est, ouest, centre. Et Tarbes s'est encombré au nord, au niveau également de l'ouest, principalement sur l'échangeur Tarbes-Ouest. Pour ce qui est des trains, au départ de Tarbes et Pau, tout le monde est à l'heure.
0: Est-ce que vous pensez qu'on peut être breton, affûteur et bigourdan? On dirait le début d'une mauvaise blague.
4: C'est clair.
0: Mais rassurez-vous, c'est possible. C'est Sylvain Carrère qui a rencontré Philippe et on découvre son histoire juste après. Don't get me wrong.

0: des plus grands succès des Pretenders avec la voix de Chrissy Hynde, c'était Don't Get Me Wrong.
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0: Et vous le savez, c'est jeudi, et qui dit jeudi dit jour de marché à Tarbes. Et forcément, Sylvain Carrère, lui, il adore ça. Il adore partir à votre rencontre. Et il a rencontré un professionnel pour le moins très affûté.
3: Bonjour, je m'appelle Philippe et je suis affûteur professionnel depuis plusieurs années. Je travaille sur le secteur de Pau-Oloron en ce qui concerne le 64 et l'ensemble du département 65.
4: Comment on devient affûteur ? Racontez-moi votre histoire.
3: On suit une formation très spécialisée qui nous amène à un CAP. C'est une formation professionnelle parce que on nous met parfois entre les mains des outils qui peuvent coûter cher, tant sur le plan de l'émotion, parce que par exemple on peut avoir des couteaux qui viennent de l'arrière-grand-père qui est mort dans les tranchées, donc il faut y faire attention bien sûr, mais aussi on a des outils basiquement très chers tout simplement, comme des couteaux japonais ou des ciseaux de coiffure qui coûtent plusieurs centaines d'euros. Et donc là, il faut y faire attention, il faut savoir ce qu'on fait, quel but on recherche et comment on pratique avec du bon matériel. Bon, tout ça, ça s'apprend, ça s'acquiert, il y a de l'expérience. Et voilà, donc attention à qui vous donnez vos outils, c'est vraiment un conseil que je peux vous donner. Parce que, bien sûr, c'est très agréable à voir quelqu'un qui a une grande roue à eau sur les marchés. Je suis pas certain qu'il faille donner son couteau japonais à des gens comme ça.
4: Quel est votre couteau favori ?
3: Alors les couteaux qui me plaisent particulièrement, c'est ceux qui ont une charge émotionnelle justement, où je vois bien que quand je les rends, les gens sont au-delà du sourire, c'est-à-dire il y a presque une petite larme. Enfin, il y a quelque chose qui se passe. Et là, ça donne des frissons parce que on vient de rendre un outil exceptionnel à des gens qui le méritent parce qu'ils en ont pris soin, ils ont pris du temps, ils y font attention. Et là, il y a quelque chose qui se passe. C'est certain que ça nous change des ciseaux achetés sur la grande surface, fabriqués en Chine, et où on me demande le prix. Bon, voilà, on va d'un extrême à l'autre, et c'est peut-être ça aussi qui est intéressant dans mon métier.
4: Comment on devient un affûteur breton sur un marché bigourdan ?
3: On suit la vie qui nous amène dans des régions différentes, et tant mieux parce que c'est quand même des super régions. J'ai quand même eu la chance d'avoir connu deux endroits magnifiques, au moins deux endroits magnifiques en France. Donc je vais certainement pas me plaindre. Et puis comme je suis là sur un bon moment encore, eh ben écoutez, je me souhaite de durer longtemps. Et je profite de tout ça pour remercier l'ensemble de mes clients qui me font confiance, qui me disent qu'ils apprécient leur travail. Écoutez, qu'est-ce que je peux souhaiter de plus ?
0: Eh ben, je vous rappelle aussi que l'opération Dites-le ici va commencer dans moins de 3 minutes sur le marché marquagier de Tarbes.
5: Mais qu'est-ce que c'est l'opération Dites-le ici, Lucas ?
0: Eh ben, 8h30, vous savez pas ce qui se passe, c'est qu'on a mis en place un isoloir pour que vous puissiez vous exprimer et dire tout ce que vous pensez au futur président de la République. Donc vous pouvez le faire de manière totalement anonyme, que ça soit juste avec un message écrit, juste avec un audio, et si vous voulez le faire en vidéo, c'est aussi possible. Je vous invite bien sûr à aller voir toute l'équipe d'ici Béarn Bigorre qui se trouve au marché marcadieu de Tarbes ce matin. Ils vont tout vous expliquer.
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10: Et dans
2: une demi-heure, à partir de 9h avec vous, Cynthia, on va parler de l'école des grands-parents. Alors, les grands-parents qui sont gardés ou qui gardent?
5: Eh bien, un peu des deux. L'école des grands-parents, c'est en effet, bon, c'est pas un moment où on va vous réapprendre à lire ou à écrire, quoique, parce qu'on vous raconte des histoires aussi. Ce sont des moments d'échange, en fait, entre les générations. Vous avez potentiellement 95 balais et vous en avez marre d'être tout seul. Et ça vous manque de traîner avec des trentenaires. Eh bien, l'école des grands-parents, c'est ça. Ou ben vous avez 60 balais et vous aimez justement retrouver vos copains qui en ont 20. Eh bien, c'est le sujet de l'émission de 9h. Rejoignez-nous au 05 59 98 09 09. On se parle en effet de comment mélanger les générations. L'école des grands-parents, c'est ça. C'est des temps où tout le monde se retrouve, où on se raconte des trucs, où on chante des chansons, on fait plein d'activités. Il y a des conférences, il y a des ateliers. Vous allez voir, c'est trop chouette. Donc 05 59 98 09 09 pour nous raconter comment vous échangez comme ça entre générations. Et puis, ouais, pour nous raconter tout ça aussi sur WhatsApp.
0: À partir de 9h et juste avant, tout petit peu avant 9h, à 8h50, on vous présentera l'esprit de la saison de l'espace Jam Chambaud à Lons. On sera avec la chargée de communication. Elle vous expliquera l'esprit et surtout tous les spectacles qui vous attendent pour cette nouvelle saison 2026-2027.
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0: Et à 8h30, on fait un point sur l'actu avec vous, Shannon Marini.
2: Un visage détendu, main dans la poche, François Bayrou, confiant et souriant à l'ouverture de son procès en appel hier, jugé pour complicité de détournement de fonds publics. C'est de nouveau l'affaire des assistants parlementaires européens du MoDem. On était au premier jour de ce procès. Thomas Giraudot vous racontera dans une demi-heure à 9h. Depuis hier, les Lourdais peuvent récupérer leurs macarons pour pouvoir circuler le week-end de la venue du pape. Mais il faudra aussi respecter tout un tas de restrictions.
11: Moi, je vois ça comme un gros bazar qui va arriver. Moi, travaillant dans la grotte, je ne sais même pas comment je vais faire pour y aller.
2: Thomas, qui travaille à Lourdes et qui n'est pas le seul à s'inquiéter à 2 semaines de la visite du Saint-Père. Faut pas être pressé ou au bord de la crise d'hypoglycémie quand on veut manger au resto universitaire à Pau. Beaucoup de monde pour profiter des repas à 1 euro. Maintenant, ils sont à 1 euro pour tous les étudiants, boursiers ou non. Vous l'entendrez dans quelques minutes. Et on y revient juste après le point sur l'actualité nationale et internationale avec Valentine Letès sur ICI Béarn Bigorre. Il est 8h31.
12: Même lorsqu'on travaille, difficile de boucler la fin du mois ou de manger sainement 3 fois par jour pour 4 Français sur 10 désormais, contre 3 sur 10 l'année dernière, selon le baromètre du Secours Populaire. C'est une affaire purement montée, selon Louis Alliot, vice-président du Rassemblement National, embarrassé par la suspension de 4 policiers municipaux de Carcassonne, dont l'un est membre du service d'ordre du RN. Dans une vidéo publiée hier à voir sur ici.fr, les agents tiennent des propos racistes et misogynes. Pas de quoi s'inquiéter pour le secrétaire général du Collège national des gynécologues, malgré l'alerte de l'Agence de sécurité du médicament sur le risque accru de développer un méningiome avec les pilules contraceptives à base de désogestrel, comme l'optimisette, l'antigone ou la sérazette. Le risque reste extrêmement faible selon lui. Une petite coupe très forte en alcool, conséquence des aléas climatiques de cette année. Les producteurs de champagne ont l'autorisation de dépasser les 13 degrés d'alcool. Une vendange hors norme selon l'interprofession, au potentiel de très grands vins. Sur le score de 6-1, le Paris Saint-Germain a dynamité les Slovaques de Bratislava pour son premier match de Ligue des Champions de foot hier. Ce soir, c'est au tour de Lens face à Prague. Jamais les basketteuses françaises n'ont disputé une demi-finale de Coupe du Monde. Nouvelle chance pour les Bleus cet après-midi, opposée en quart de finale à la Chine. Et puis on connaît le parrain de la 40e édition du Téléthon prévu début décembre, c'est le chanteur Patrick Fiori.
5: Et presque une heure d'attente certains jours pour manger au resto universitaire de Pau.
2: Et la fréquentation a explosé. 40% d'étudiants en plus au resto La Vague en plein milieu du campus de l'UPPA. Jusqu'à 1600 repas servis en une journée.
5: Et repas qui ne coûtent qu'un euro depuis le mois de mai.
2: Et ce qui explique ces chiffres, c'est un euro pour tout le monde, pour les boursiers et les non-boursiers. Et au mois de mai, les étudiants n'avaient presque plus cours. Donc on ne voit en fait les effets que maintenant. La directrice du Crous de Pau espère quand même que la hausse de fréquentation va en rester là, parce que ça devient difficile à absorber. Karine Pelletier ne s'y attendait pas.
13: Non, pas aussi importante. On s'était préparé à une augmentation sensible, mais pas de cet ordre-là. Pour l'instant, ça tient, mais si ça continue à augmenter, on ne serait pas en capacité de pouvoir absorber tous les étudiants. Si on dépasse les 40%, ça va être difficile. On a quand même des personnels très très investis, impliqués. Bon, ils savaient qu'ils devaient se préparer, ils accompagnent les étudiants, mais ils se disent toujours, est-ce qu'on va pouvoir servir tous les étudiants.
2: Les étudiants palois qui maintenant font la file, parfois même jusqu'à 3 quarts d'heure de file pour pouvoir manger.
14: Je vois qu'il y a énormément de monde, beaucoup plus de monde que les années précédentes. Mais là, c'est vrai qu'il y a pas mal de monde. J'ai jamais vu ça. Après, j'espère que ce sera pas comme ça tous les jours.
15: Quand on est arrivé, il y avait un peu de queue jusqu'aux escaliers. Et quand on est sorti vers 13h15, il y avait de la queue jusqu'à dehors.
16: Ça nous est déjà arrivé d'arriver qu'il y ait trop de monde et on se dit on n'a pas le temps de manger là, donc du coup on va soit en bas à la cafette ou voilà.
15: Bon, il y a un peu de queue certes, mais pour manger ça vaut vraiment le coup. En plus, il y a quand même de bonnes quantités, c'est bon, il y a du choix, donc c'est quand même bien.
17: Je pense que c'est forcément le prix qui fait que c'est attractif pour tout le monde, parce qu'en étant étudiant on n'a pas forcément trop les moyens de se payer des repas.
18: On calcule vite la différence entre se faire manger, les produits, plus le repas à 1 euro, il y a une différence. Et puis on attend d'ici quelques mois le temps que il y a un tri entre guillemets qui se passe.
19: On sait qu'en octobre on aura déjà la moitié de moins.
20: Peut-être que les 1 euro vont changer les choses et que les gens vont peut-être continuer à venir. On verra.
2: Les repas à 1 euro pour tous les étudiants et ce resto universitaire, la vague sur le campus palois, est celui parmi tous les restos U de la région Nouvelle-Aquitaine qui a connu la plus forte hausse de fréquentation. Lucas, il fait frais ce matin, donc on prend la petite laine avant de partir.
0: Même la petite écharpe, voire un bon petit gilet, effectivement, il y a de la fraîcheur ce matin. 8 et 11 degrés sur le Béarn et la Bigorre. On a un ciel légèrement voilé, mais dans la matinée, ça va très vite se dégager pour laisser place au soleil. Il va faire beau toute la journée, 19 degrés à Barège, 21 à Bossens et Bagnères, 23 degrés à Arudy, Tarbes, Coiraz et Oloron, 24 sur Pau et Monin. Et les maximales seront à Mourinx et la Gorre avec 25 degrés. Pour demain et ce week-end, là aussi il va faire beau avec du soleil et des températures qui vont remonter. On va frôler les 30 degrés avec jusqu'à 28.
5: Mais la voie est carrément bloquée en fait. Je regarde la route au rond-point, quand on est à Tarbes, pardon, je vous donne quand même la commune, devant le lycée Lautréamont. Là c'est carrément bloqué, donc il faut que vous passiez par ailleurs. Ça c'est sur l'ouest, quand vous allez par exemple du Pouail jusqu'à l'échangeur Tarbes-Ouest, vous allez vous trouver devant une voie bloquée, donc il faut faire tout un détour, passez pas par là. Pour ce qui est de devant le 35e RAP, c'est pareil, là c'est blindé de monde, là c'est pas bloqué, vous pouvez emprunter de la voie, mais c'est juste très très encombré. Pareil pour l'échangeur Tarbes-Ouest. Pour l'agglomération paloise, ce sont les entrées qui sont évidemment encombrées, hein, zone de Berlane, en arrivant de Buros, de Lé, de Jurançon, tout ça. Et pour les trains, tout le monde est à l'heure, au départ de Pau, comme au départ de Tarbes.
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0: Et dans moins de 5 minutes, maintenant, on va continuer les affaires classées de Thierry Sagardo-Itto. Et comme nous sommes jeudi, on commence à toucher au but. On va savoir, on va quasiment savoir l'affaire classée, le dénouement. Mais d'abord, voici Indochine avec Canary Bay.

0: Et cette chanson fait encore partie de celle que vous réclamez le plus quand vous allez voir Indochine en concert.
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0: Et à 8h40, je vous propose qu'on revienne 40 ans en arrière avec les affaires classées de Thierry Sagardo-Itto lorsqu'un terrible attentat frappe la capitale. Et parmi la soixantaine de victimes, il y a Linda, une jeune femme originaire d'Anglette, et Audrey, sa cousine paloise âgée de 20 ans. Audrey, gravement blessée lors de l'explosion, va finalement succomber à ses blessures 11 jours plus tard. Et l'annonce de son décès va créer une véritable vague de tristesse en Béarn.
3: Jeudi 2 octobre 1986, une foule silencieuse, digne, émue, se réunit à l'entrée du cimetière urbain Courcamont à Pau. Autour du corbillard, chagrin et révolte sont palpables parmi les proches, les amis venus en nombre pour cet ultime voyage. À leur côté, il y a le préfet, des élus, le maire palois et le député Jean Gougy, entourés des autorités religieuses, dont l'évêque bayonnais, Mgr Moller, qui témoigne de l'indignation et la tristesse des catholiques du département. De confession israélite, Audrey repose dans le carré dédié aux siens. Côté enquête, les policiers parisiens de la brigade criminelle vont vite, un peu trop vite peut-être. Sur la foi d'un portrait robot dressé grâce aux témoignages de passants, deux noms sont mis en avant. Émile Ibrahim Abdallah, frère de Georges, le chef des fameuses FARL, les fractions armées libanaises, qui est emprisonné en France depuis octobre 1984. Et un second, Salim El Khoury, un proche d'Ibrahim Abdallah. Une piste qui va pourtant faire rapidement pchit, car les deux suspects justifient être au Liban. Un alibi en or, en somme. Les cinq précédents attentats parisiens de septembre 86 avaient été revendiqués par une mystérieuse organisation baptisée le CSPPA, alias Comité de solidarité avec les prisonniers politiques arabes, qui exige la libération immédiate de trois des leurs enfermés en France. Georges Ibrahim Abdallah, Anis Nakache et Varoujan Garbidjian. L'attentat contre le magasin Tati pose vraiment question, car cette enseigne populaire a pour réputation d'accueillir une clientèle modeste, métissée, dont de nombreux musulmans. Et à l'inverse des cinq autres attentats qui ont frappé la capitale depuis 15 jours, Tati n'est pas du tout un emblème de l'État français. Au tribunal de Paris, le juge d'instruction antiterroriste Alain Marceau se met à douter à haute voix. Les terroristes de la rue de Rennes ne se seraient-ils pas trompés de cible ? Ont-ils été contraints peut-être de se séparer précipitamment de cet engin explosif pour une raison X ou Y ? Il faudra patienter 6 mois pour que l'enquête policière livre enfin une piste qui n'a rien à voir avec le Liban et les frères Abdallah. C'est en Iran qu'il faut creuser.
0: Et si vous voulez déjà découvrir la fin de cette affaire classée parce que vous n'en pouvez plus d'attendre le dénouement, et ben vous vous rendez sur ici.fr, on vous a mis l'intégrale.
4: Mais non, mais restez avec nous, attendez demain qu'on découvre ensemble ce dénouement, c'est quand même vachement plus sympa. Vous vouliez que je dise quelque chose en particulier, Lucas ?
0: Mais par exemple, ce qui va se passer dans le Place au Sport qui nous attend dans quelques instants,
4: mais
0: il me semble qu'on va parler argent.
4: On va se parler argent, évidemment toute l'actu, vous le savez, de vos clubs favoris et sur ici Béarn Bigorre dans votre journal des sports. Mais vous savez quoi ? Je vous laisse la surprise, Shannon Marine y arrive.
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4: Allez, 9h moins le quart, place au sport avec vous, Shannon Marini.
5: Et surtout avec Daniel Corsin ce matin. Daniel, on va droit au but. Direct à l'essai parce qu'on parle rugby et gros sous.
9: On va parler du salary cap. C'est une somme qui fixe le plafond à ne pas dépasser en matière de masse salariale. Pour les effectifs professionnels, c'est la Ligue nationale de rugby qui fixe ces règles du jeu. C'est pour éviter la course à l'échalote et garantir une relative équité sportive. Ce salary cap a été fixé hier par la Ligue. Il est de 11 millions d'euros pour la saison qui vient de débuter.
5: Mais il y a quand même des petits bonus à la marge, Daniel.
9: La Ligue a voulu proposer un bonus pour les clubs qui doivent laisser partir leurs internationaux pour les équipes de France. Et vous le savez, c'est le cas de la section paloise. Ce bonus, il est de 180 000 euros pour un international à 15 et 100 000 euros pour un international à 7. À la section, ils sont 5 à jouer en équipe de France à 15 et 1 à 7. Ce qui fait donc un plafond salarial qui passe à 12 millions d'euros pour la section paloise. C'est le cinquième plus élevé du top 14, derrière dans l'ordre Toulouse, l'UBB, Toulon et La Rochelle. L'idée est aussi de faire évoluer à la hausse cette limitation de salaire au fil des saisons, mais de manière maîtrisée et encadrée pour que tout le monde puisse suivre sans que personne n'abuse, comme Toulouse a pu le faire ces dernières saisons.
5: Et c'est la première année que la Ligue nationale de rugby officialise ses montants club par club. Elle les a dévoilés hier. Et en ce qui concerne la section paloise sur le terrain, ça nous intéresse aussi. Première réception de la saison après-demain, samedi. Et pas n'importe qui, l'aviron bâillonné qui vient au hameau.
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5: Niveau météo, on perd des degrés aujourd'hui, c'est presque l'automne.
0: Ah, mais ça fait du bien, un peu de fraîcheur de se réveiller ce matin avec le vent qui vient fouetter votre visage. Ça fait du bien et il faut en profiter parce que ça va pas durer. Et oui, le soleil va revenir, les températures, même si aujourd'hui sont largement en dessous des 30 degrés, on n'aura que jusqu'à 25. Par contre, pour demain et ce week-end, c'est là où les températures vont remonter. On va frôler les 30 avec jusqu'à 28 degrés pour les maximales.
4: Côté route, bon, c'est toujours très encombré aux entrées de l'agglomération paloise. Sur les extérieurs de l'agglomération tarbaise, pour ce qui est des trains, tout le monde est à l'heure au départ de Pau, aussi bien qu'au départ de Tarbes.
0: Et dans un instant, on va vous présenter l'espace Jam Chambeau à Lons. Quel est l'esprit de cette salle de spectacle? Est-ce que déjà, ils la considèrent, eux, comme une salle de spectacle? Réponse avec la chargée de communication juste après. Tame Impala et Jenny. Elle vous a accompagné tout l'été, cette musique, et je l'adore. On peut danser dessus, on peut chanter. Voici Dracula.

0: Bon, j'espère quand même que vous avez protégé votre cou durant toute la durée de la chanson. C'était Dracula.
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0: Un lieu convivial en plein cœur de Lons qui va éveiller notre curiosité. L'espace Chambaud lance sa saison 2026-2027. Bonjour Sophie Feugas.
2: Bonjour.
0: Alors vous êtes la chargée de communication et cet espace, il peut accueillir 300 personnes assises et plus de 750 debout. C'est quoi l'esprit que vous voulez donner avec ce lieu ?
2: On est sur un esprit convivial, à la fois convivial, intimiste. Ça donne une vraie proximité en fait entre le public et la scène, et donc les artistes. Et donc on a ce côté convivial et intimiste, même sur une formule à 750 personnes. Très agréable.
0: Et pour cette 11e saison, il va y en avoir des spectacles, il va y en avoir du monde. Hein. 21 spectacles nous attendent. On va passer du cirque au théâtre. Comment vous choisissez ce que vous allez nous présenter ?
2: C'est le programmateur qui, du coup, lui se déplace, va voir des spectacles, on lui propose des spectacles. Et en fait, c'est essayer de trouver un équilibre entre la musique, l'humour, le théâtre et le cirque. Et d'avoir à l'esprit que ce soit accessible à tous et le fait et la pluridisciplinarité des spectacles.
0: Et justement, faciliter l'accès à la culture, c'est aussi un des objectifs de l'espace Chambaud ?
2: Exactement. Le choix des spectacles est vraiment accessible à tous. Et on essaie aussi d'être sur des tarifs le plus accessible possible. Donc ça varie entre 16 et 26 euros pour un plein tarif. Et en tarif réduit, on est entre 10 et 20 euros.
0: Dans cet espace et dans ce lieu, hein, il y aura aussi pas mal de spectacles d'humour. C'est en plein boom, il y en a de plus en plus. Est-ce que c'est une envie du public de relâcher la pression ?
2: Venir pour relâcher la pression, pour s'évader. Le spectacle vivant amène aussi à la réflexion. C'est en lien avec l'actualité, qu'elle soit nationale ou internationale. Donc il y a un peu tout ça. Et il faut trouver l'équilibre entre tout ça.
0: Et c'est parfois très très compliqué, surtout quand il y a les écrans aussi qui rentrent en jeu. Comment on donne envie, comment on fait pour attirer du public dans un lieu culturel à l'heure et à l'époque où on fait quasiment tout sur notre smartphone ou sur les écrans ?
2: C'est pas facile tous les jours. C'est pas facile tous les jours d'attirer les nouveaux publics, mais je pense que y a quand même encore une envie de lâcher l'écran. Et on vient aussi au spectacle pour ça.
0: Si on doit retenir 2 voire 3 dates pour cette nouvelle saison 2026-2027, ça serait quoi ?
2: On accueille cette année par exemple Mariam, qui reprend en fait des chansons. Donc Mariam chante Amadou et Mariam. Mm-hmm. Donc ça va être, je pense, une belle date. Et les dates d'auteur par exemple, qui sont un groupe féminin ukrainien. C'est entre le concert, le cabaret, le théâtre, elles sont formées sur plein de disciplines et elles mêlent plein de disciplines dans leur spectacle.
0: Et alors, cet espace Chambaud, comment on peut le définir ? Est-ce que c'est une salle de spectacle, une salle de concert, une salle de cabaret ? On doit le définir comment ?
2: L'espace de Chambaud, c'est une salle de spectacle avec cette pluridisciplinarité qui, je pense, nous caractérise, où on va retrouver du cirque, de l'humour, du théâtre, des concerts, et dans les concerts, la modularité de l'espace, c'est-à-dire qu'on peut passer d'un public assis à un public debout, avec une configuration assis-debout, nous permet d'accueillir tous ces spectacles-là, toute cette diversité du spectacle vivant.
0: Sophie Feugas, vous êtes la chargée de communication de l'espace Chambaud à Lons. Merci de nous avoir présenté ce lieu. Et surtout, on vous dit à bientôt pour de nouvelles aventures pour cette saison 2026-2027.
2: Merci à vous d'avoir pris le temps de parler de l'espace Chambaud. Merci beaucoup.
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0: Et à 8h55, vous le savez, c'est l'heure de votre consultation médicale avec vous, docteur Kierzek. Et aujourd'hui, journée mondiale de prévention du suicide, on parle de santé mentale avec cette question. Est-ce que l'intelligence artificielle peut-elle remplacer le psychologue ? Bonjour docteur.
4: Bonjour à tous, la journée mondiale de prévention du suicide, c'est l'occasion de rappeler que chaque année, près de 9000 personnes mettent fin à leur jour en France, soit un toutes les heures, et que 200 000 tentatives sont recensées. Et à l'ère du numérique, de plus en plus de jeunes, en détresse se tournent vers des chatbots, vers ChatGPT, vers Gemini, vers toutes ces intelligences artificielles, plutôt que vers un professionnel. Il y a une étude récente qui montre que plus de 1 million d'utilisateurs par semaine expriment des pensées suicidaires dans leurs échanges avec ChatGPT, par exemple. Alors l'IA, ça peut être un outil d'alerte, un premier filtre, mais ça ne remplacera jamais l'écoute humaine, l'empathie, la capacité à déceler les non-dits. Et dans le cas du risque suicidaire, les enjeux sont particulièrement sensibles. Des études montrent que les chatbots peuvent être incohérents, voire dangereux, avec des données extrêmement préoccupantes. Vous avez des études qui montrent, par exemple, que les chatbots ne satisfaisaient pas aux critères de sécurité pour une réponse adéquate en cas de crise suicidaire. Donc, en cas d'urgence, en cas de risque suicidaire, c'est absolument pas l'IA vers laquelle il faut se tourner. Il y a des erreurs fréquentes, l'incapacité à fournir le numéro d'urgence, un manque de compréhension du contexte. Pire, aux États-Unis, il y a même des poursuites judiciaires qui ont été engagées contre des IA conversationnelles qui sont accusées d'avoir contribué à des suicides chez des jeunes en suggérant des méthodes ou en rédigeant des lettres d'adieu. C'est une réalité glaçante.
0: Oui, mais docteur, on est de plus en plus nombreux à utiliser ces outils-là, ces outils de l'intelligence artificielle. Est-ce que ça peut vraiment remplacer le psychologue ?
4: Les outils d'IA sont disponibles H24, c'est gratuit, il n'y a pas de peur du jugement. Beaucoup se confient à ces machines avant même d'en parler à leur famille ou à un médecin. C'est un symptôme de notre époque, on cherche une réponse immédiate. Sauf que l'IA, c'est un leurre, ça simule l'empathie, ça ne la ressent pas. Donc trois conseils essentiels. Premièrement, en cas de crise, on n'utilise pas l'IA, on appelle le 3114, le numéro national de prévention du suicide. C'est gratuit et disponible H24, c'est un professionnel formé qui répond. Deuxièmement, on n'hésite pas à en parler à son médecin traitant, c'est lui qui pourra vous orienter vers un psychologue ou un psychiatre. Troisièmement, on se méfie des promesses de l'IA. Il n'y a pas de formation clinique, elle ne connaît pas votre histoire. Ça peut être un complément, un outil pour mettre des mots sur un malaise, mais en aucun cas, ça doit être un psy. Et c'est sûrement une passerelle vers des soins humains, mais ce n'est absolument pas quelque chose qui va les remplacer. Et vraiment, en cas d'urgence, il y a aussi le 15 et il y a aussi le 18. Allez, d'ici là, portez-vous bien.
0: Merci beaucoup, docteur. D'ailleurs, ces questions de l'intelligence artificielle, vous pouvez les poser à nos candidats grâce à l'isoloir qu'on a mis en place sur le marché Marc Adieu à Tarbes. Il a ouvert depuis 8h30. On a toutes les équipes d'ici Béarn Bigorre qui sont sur place pour vous expliquer comment il faut faire. Passez une très très belle journée à notre écoute.
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0: Et après le journal de 9h, on va prolonger encore l'actualité jusqu'à 10h avec vous, Cynthia Lafontaine, et on va créer du lien entre les générations.
7: Mais tout à fait, avec l'école des grands-parents européens, le GPE Béarnadour, parce que c'est une école qui se situe à Pau, et qui en effet met en lien les seniors et puis les générations plus jeunes, avec des ateliers, avec des conférences, avec surtout des moments d'échange et de partage. Vous nous rejoignez dès maintenant au 05 59 98 09 09, par téléphone ou par WhatsApp pour nous dire justement ce que vous mettez en place dans un sens comme dans l'autre. Si vous êtes senior, dites-nous ce que vous faites pour vous mélanger comme ça aux générations qui sont un petit peu plus jeunes que vous. Et dans l'autre sens, si vous avez, 25, 30 balais ou 40 ou 50, qu'est-ce que vous faites pour vous mettre en relation justement avec vos aînés ? On vous attend et on adore vous entendre. Lucas, bisous, bonne journée.
0: Bisous et à demain.
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7: Et à Dichat, nous sommes le jeudi 10 septembre, il est 9h. Les infos, Shannon Marini.
3: Aujourd'hui, le représentant du Parlement européen est auditionné devant la Cour d'appel de Paris, interrogé sur les contrats d'assistants parlementaires européens qu'il a payés, mais qui travaillaient en fait pour le MoDem, pour le parti de François Bayrou. L'ancien maire de Pau est jugé depuis hier en appel. Il avait été relaxé en première instance. François Bayrou, qui est suspecté de complicité, de détournement de fonds publics dans cette affaire. Mais hier, pour le premier jour de ce procès, il était souriant. François Bayrou, il avait l'air confiant, détendu, Thomas Giraudeau.
8: En attendant le début de l'audience, l'ex-maire de Pau salue les autres prévenus qu'il connaît bien, ex-élus ou employés de son parti, camarades de militantisme. Embrassade, discussion détendue, avec le sourire qui contraste avec la solennité de la salle d'audience, remplie de dizaines de robes noires, allégories de la justice peintes au plafond. François Bayrou va s'asseoir au premier rang avant de rester 2 minutes debout à la barre, le temps que la présidente lui rappelle les faits qui lui sont reprochés, complicité de détournement de fonds publics.
9: Toutes ces accusations, on va le prouver, sont infondées. Et le jugement en première instance l'a dit. Nous étions accusés d'avoir monté un système, une organisation pour ça. Et le jugement en première instance, après 8 ans d'enquête et d'instruction, a dit qu'il n'y avait pas de système.
8: Pendant l'audience, il se retourne régulièrement vers les autres prévenus en souriant, discute pendant que la procureure s'exprime, au point que la présidente le rappelle à l'ordre. Mais son visage se tend quand le parquet indique que pendant le procès, il veut aussi poser des questions sur des contrats d'assistants parlementaires qui ne font pas l'objet des poursuites. Brouhaha dans la salle, comment peut-on répondre sur des contrats qu'on ne connaît pas ? Ça ne jouera pas sur les condamnations que je requerrai, veut rassurer la procureure. À la fin de la journée, François Bayrou quitte la salle d'audience et glisse un « Je suis serein » à un avocat devant la presse.
3: Serein, c'est aussi ce qu'il nous a dit. Vous avez son interview sur ici.fr. Les policiers appelés à manifester devant le commissariat de Pau, c'est le syndicat Unité 64 qui leur donne rendez-vous à midi pour réclamer une

0: C'est le restaurant universitaire de La Vague, avec une augmentation du nombre de passages par rapport à la même époque l'an dernier, de plus de 40%. On a eu une pointe à 1600 et les dernières, on était plutôt autour de 1000. C'est un vrai défi, surtout que notre objectif, c'est de garder la qualité de la prestation offerte aux étudiants. Ça, c'est vraiment quelque chose auquel on tient énormément, parce que c'est aussi la qualité d'un service que les agents du Crous savent rendre, sont des professionnels de la restauration. Donc, on continue à acheter des produits avec une part non négligeable de produits bio. On essaye aussi d'avoir une part de produits acheter à proximité sur le territoire. Et on a aussi une diététicienne qui valide tous nos menus.
1: Dominique Froment, directrice régionale du Crous pour la Nouvelle-Aquitaine. Fréquentation en hausse donc du Resto U, La Vague à Pau, de plus de 40%. La mairie de Lourdes déconseille carrément de prendre sa voiture le week-end de la visite du pape. La ville sera découpée en trois zones avec des restrictions différentes en fonction de là où on se trouve, plus ou moins de contraintes. Mais de toute façon, pour circuler, il faut coller un macaron sur le pare-brise de sa voiture. Il est à récupérer en mairie pour les habitants et au service commun sous la place Peyramale pour les employeurs. Thomas d'ailleurs travaille à Lourdes et il n'est pas du tout rassuré par ce dispositif.
2: Moi je vois ça comme un gros bazar qui va arriver. C'est bien qu'ils viennent, attention, je ne dis pas le contraire, mais ça va être à mon avis du n'importe quoi. Pour en avoir parlé avec plusieurs personnes, beaucoup pensent la même chose. Parce qu'on va mettre interdit de circulation partout, presque partout dans Lourdes. Moi travaillant à la grotte, ça va être, je ne sais même pas comment je vais faire pour y aller. Vous voyez, ça va être, je ne sais pas.
3: Et les macarons mis en place par la mairie?
2: Eh bien, on verra comment ça va se passer. Parce que là, s'ils sont facilement délivrés ou pas, si combien de temps c'est valable, est-ce que ça va venir un jour, deux jours, trois jours, on ne sait pas. Il faut avoir le temps d'y aller, quoi. Je sais que ce n'est pas le même endroit pour les professionnels et les résidents aussi, donc c'est un peu. C'est pas facile. Pour quand il vient, s'il faut aller aux deux, est-ce qu'on ne peut pas y avoir qu'un seul, etc. C'est un peu compliqué, je trouve.
1: Et on l'a entendu, ça risque d'être compliqué. Les règles sont pas très claires pour beaucoup. Beaucoup de restrictions de circulation. Le dispositif de sécurité est millimétré. Et c'est Sybille Samoyo qui en est en charge, la nouvelle préfète des Hautes-Pyrénées. Elle vient d'être nommée. Elle était notre invitée tout à l'heure.
4: Il faut se dire que sur le public qui va venir, il y a la moitié de ce public qui va venir en bus. Donc on attend plus de 1000 bus pour pouvoir faire accéder ces bus. Et puis aussi l'ensemble des piétons. Il faut pouvoir avoir des voies de circulation qui soient fluides. Et donc ça entraîne forcément des restrictions de circulation. Alors on n'empêche pas tout. Les zones qui sont mises en place, c'est des zones qui sont limitées vraiment au centre de Lourdes. Peut-être dire aussi que par rapport à ce flux de véhicules, on va devoir aussi limiter les accès sur la Nationale 21 qui amène à Lourdes et ça de minuit à minuit, donc du samedi au dimanche.
1: Sybille Samoyo, nouvelle préfète des Hautes-Pyrénées, que l'on a aussi interrogée sur les mesures d'aide aux agriculteurs. Un plan a été annoncé par la ministre de l'Agriculture, mais pas encore mis en place. Sybille Samoyo qui va recevoir les agriculteurs demain. Encore un peu de patience pour les habitants d'Os-en-Aspe à côté de Bedouce. Les résultats d'analyse de l'eau ne sont pas encore revenus. Ils doivent tomber aujourd'hui. L'eau du robinet n'est pas potable depuis une dizaine de jours à cause d'une bactérie.
5: Patrick Fiori, parrain de la 40e édition du Téléthon.
1: Oui, les 4 et 5 décembre, le Téléthon pour récolter un maximum de fonds pour la recherche sur les maladies génétiques rares. Patrick Fiori qui succède à la chanteuse Santa, marraine de l'édition 2025. Et l'an dernier, 100,5 millions d'euros donnés pour le Téléthon. Cynthia, on se caille un petit peu si on sort en t-shirt ce matin.
5: Ah oui, mettez une petite veste, habillez-vous comme vous vous habillez, je sais pas, au mois d'octobre par exemple, ce sera pas mal. En effet, les températures sont fraîches, grand soleil attendu aujourd'hui, avec à Astebéon, Lourdes ou Oloron, 22 degrés, Tarbes, Accousse, Naye, 23, Salis ou Pau, 24, Orthès et le bassin de Lac, 25, c'est la maximale 25. À venir ce week-end, pareil, du soleil, demain et samedi ainsi que dimanche, et des températures pareilles qui vont remonter un peu, mais on n'arrivera quand même pas encore à 30 degrés. Je prends un instant pour vous mettre en garde si vous êtes sur la route au niveau du fort du Portalet. Deux brebis égarées se baladent sur la route. Donc sur la N134 direction le Somport au niveau du fort du Portalet. Soyez prudents évidemment si vous les rencontrez.
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1: Cynthia, on parle des...

0: écoles des grands-parents avec vous jusqu'à 10h. Qu'est-ce que c'est, comment ça marche? Vous allez tout nous dire.
1: Exactement, l'école des grands-parents, le GPE, pour être précise, celle qui s'appelle Béarnadour et qui est à Pau. On fait le lien entre les générations, notamment nous sommes avec Patricia Petitpas, la présidente de l'ASSO. Bonjour Patricia. Vous pouvez me dire bonjour si vous avez envie, mais si vous n'avez pas envie, c'est pas grave.
2: J'ai envie de dire bonjour.
1: Et si jamais, nous dire bonjour plutôt d'ailleurs. Et Odile également, qui est lectrice et animatrice de l'atelier d'écriture. Elle donne sa voix également. Bonjour Odile.
3: Bonjour.
1: Mais oui, je ne vous ai pas dit top départ de l'émission, c'est maintenant. En même temps, je ne vous ai pas prévenu. On se parle en effet de ces moments d'échange et de transmission entre les générations. Vous nous rejoignez dès maintenant, hein, on vous attend au 05 59 98 09 09. Par téléphone ou par WhatsApp, dites-nous comment vous entretenez ce fameux lien. Vous avez 70, 90 balais. Comment vous gardez le lien avec les plus jeunes? Et si vous êtes jeune, comment vous gardez le lien? Comment vous échangez avec vos aînés, avec les seniors? On vous attend et on adore vous entendre, je le répète.
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1: Super Tramp avec Breakfast in America, ça vous laisse 2 minutes 31 pour nous rejoindre.

0: Supertramp avec Breakfast in America.
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0: Et aujourd'hui, on se parle de l'école des grands-parents, le GPE. Le GPE Béarnadour, elle est à Pau. Nous sommes avec la présidente de l'asso, Patricia Petitpas, et Odile, qui est lectrice animatrice d'un atelier d'écriture, enfin des ateliers d'écriture, et donneuse de voix aussi. On va développer tout ça ensemble. Est-ce que l'une de vous deux, ou vous deux, peut nous résumer, nous expliquer plus précisément le rôle de cette fameuse école des grands-parents? Qu'est-ce qu'on y fait dans cette école?
3: Alors, tout d'abord, on essaie d'y être bien.
0: Ouais.
3: Et que les autres y soient bien, les membres. Ça, pour moi, c'est important. Ce que l'on veut, c'est transmettre. C'est intergénérationnel. C'est très important, aussi bien des enfants, de nos enfants, qui ont certainement vous-même petits-enfants. Et c'est pour ça qu'on va lire à l'école, par exemple, à l'école Henri IV. Il y a une équipe, c'est Sophie qui dirige ça. On a cette chance d'avoir la permission au niveau de l'éducation nationale et de la directrice. Et on transmet des choses aux petits, surtout des contes. Les familles maintenant sont un petit peu disloquées, et alors il n'y a plus souvent les grands-parents tout près. Ou, voilà. Et on essaie un petit peu de redonner de l'affection, de raconter ce qu'il était avant, parce qu'ils ont toujours l'impression qu'on a connu les diligences.
0: C'est vrai,
3: et,
0: ça.
3: Ah oui. Et du coup, de raconter des contes. Alors ça, c'est ce qu'on fait à l'école, c'est de passer au tout petit. Après, c'est transmettre au niveau, avec la mairie de Pau, on essaie de travailler pour le plan anti-solitude. Ça, c'est important.
0: Qu'est-ce que c'est, le plan anti-solitude? Qu'est-ce qui est mis en place?
3: Alors, mis en place, c'est justement tous nos ateliers avec le CCAS. De lecture. Je sais que après la Toussaint au niveau, on va aussi lire pour
4: Semaine bleue.
3: La semaine bleue, on va lire comme ça au EDAS. Donc là, il y aura avec le CCAS. On lit, on fait. Il y a des philofables. Ça a beaucoup de succès. Odile nous racontera un petit peu, mais son atelier d'écriture marche beaucoup. Tout ça au CCAS. Et nous, au CCAS, on lit des contes, des nouvelles. On essaie un petit peu de partager tout ça. On le fait aussi avec le VS.
0: Qu'est-ce que c'est le VS?
3: Espace de vie sociale.
4: Alors là,
0: Au Foirail à Pau.
4: L'espace oui. partagé à Au Foirail, oui.
0: Et je reviens juste sur les grands-parents à l'école. Si je comprends bien, c'est vraiment toute une équipe de seniors qui se retrouvent, qui vont à l'école et qui racontent des trucs aux enfants. Ils le vivent comment, les enfants?
3: Alors, visiblement, quand on arrive, ah, voilà les grands-parents, c'est adorable. Ce que je veux dire, c'est que on a l'impression, ce que je vous ai dit là, on leur donne des histoires et tout. Je vous dis simplement, on reçoit énormément. Et certainement, peut-être même plus. Donc, c'est vraiment un partage. Un partage de... Et avec les enseignantes aussi, c'est absolument génial. On se retrouve, on mange ensemble. Enfin, il y a vraiment... Il y a une bonne équipe qui nous reçoit. Le but, c'est vraiment cette transmission. Ça, c'est hyper important. Ensuite, par exemple, on a une dame qui s'appelle Odette, au tricot. Elle sait tricoter les gens, mais alors, je crois que c'est surtout beaucoup parler. Et ça, c'est ce qu'on disait à l'EVS, hein, les gens ont besoin aussi de parler.
0: Le tricot, c'est un prétexte, en fait.
3: Voilà. Mmh. Et de s'écouter, c'est absolument génial. Et comme je dis ça, ça pourrait paraître un petit peu bizarre, mais ce que je veux dire, quand on est à l'EVS aussi, on a Véro qui nous fait aussi, fait chanter les gens. Je vous assure, on a l'impression, dans un monde qui est très dur, lorsqu'on se retrouve à l'EVS, d'être dans une petite bulle d'affection. C'est absolument génial. Et c'est ce qu'on essaie un petit peu de continuer, quoi.
0: Et la petite bulle d'affection, elle est ici aussi, sur Ici Béarn Bigorre. C'est votre bulle, c'est votre radio. Vous nous rejoignez au 05 59 98 09. Dites-nous comment vous entretenez ce fameux lien entre les générations. On vous attend. Jennifer, reprendre Dalida. Absolument. Et c'est ce que vous découvrez maintenant, Mourir sur scène.

0: sur scène et vous venez de le découvrir probablement sur ici Béarn Bigorre. On est ensemble jusqu'à 10h pour se parler de l'école des grands-parents européens. Bernadour, c'est celle qui se trouve à Pau. On fait le lien entre les générations, on se transmet des histoires de vie notamment. Dites-nous comment vous faites ça, vous, entre vos générations, jeunes vers les plus âgés, seniors vers les plus jeunes, comment vous mettez ça en place dans votre quotidien. On veut entendre vos voix sur ici Béarn Bigorre.
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0: Et on transmet aujourd'hui, on fait le lien entre les générations avec Patricia Petitpas, la présidente de l'asso EGPE, l'école des grands-parents Béarnadour, et Odile qui se charge des lectures, des ateliers d'écriture, tout simplement de l'animation. Odile, la question se pose, et je suis ravie de vous la poser à vous, de cette histoire de grands-parents. Pour faire partie de l'école des grands-parents, qui donc se déplace dans les écoles, qui organise donc des ateliers transgénérationnels, est-ce qu'on est obligé d'être grand-parent au sens strict du terme ? J'ai eu des enfants, j'ai des petits-enfants, pour faire partie de cet asso.
12: Bon, alors je vais vous raconter un petit peu ma petite histoire, comment je suis rentrée dans cette association. Je feuilletais le programme du CCAS et je vois lecture à voix haute, Patricia. Et par ailleurs, moi je suis donneuse de voix pour la bibliothèque sonore, mais j'avais envie de rencontrer, puisque je rencontre personne quand j'enregistre chez moi. Alors je téléphone à Patricia et je lui demande si elle a besoin de quelqu'un pour l'accompagner. Et bien sûr, elle était très très enthousiasmée, mais je dis mais apparemment école des grands-parents, ça pose un problème parce que moi je n'ai pas d'enfants et donc pas de petits-enfants, j'ai rien à voir avec les grands-parents.
0: Et là elle vous a dit catastrophe, c'est non.
12: Non. Alors elle a dit oh pas du tout. Alors là mais vraiment tu peux venir. Ah, j'ai été accueillie Je ne sais pas comment dire ça, mais j'ai dit, ça y est, je rentre dans une famille. Et voilà, donc maintenant, je suis assidue. Hein. J'adore animer les ateliers de lecture, d'abord, parce que, bon, c'est sûr que moi, j'arrive avec... mes livres, ma manière de lire et mes livres qui sont... Alors, ça a fait évoluer un petit peu le public qui fréquentait le VS, surtout, parce que le CCS, c'est pareil. Mais le public a évolué, a changé. Et avec ces ateliers de lecture, ce sont des gens qui viennent pour échanger, en fait. Ils attendent une histoire qui fasse réfléchir et avec lesquelles on peut le sujet aborde des problématiques qui les concernent, qui les concernent pas, mais en tous les cas ça a évolué.
0: Oui, c'est prétexte à partager, à échanger par la suite.
12: On ne fait plus que lire et puis passer à l'autre histoire, mais là, il y a des échanges et de fait, ça dure un peu longtemps même. Non,
0: mais c'est ça qui est chouette, que ouais. Ça se transforme complètement et que ce soit plus du tout ce qu'on avait prévu au départ. Mais vous savez quoi ? Là, vous venez d'entendre Odile qui met en place voilà ses lectures et qui anime donc les ateliers d'écriture. On va en reparler aussi. Mais dites-nous vous, de la même façon qu'Odile finalement, ce que vous mettez en place pour garder le lien entre les générations. On vous attend.

0: Michel Berger, il n'y a pas de honte, pardon, j'étais en train de chantonner avec Michel Berger dans ma tête et j'ai complètement oublié que vous étiez là.
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0: Évidemment qu'on n'oublie pas que vous êtes là, puisque cette émission, on l'a fait ensemble au 05 59 98 09 09. On vous attend. De quelle façon vous transmettez, de quelle façon vous échangez entre générations? Vous nous le dites soit par téléphone, soit par WhatsApp, que ce soit à travers tout simplement des cafés, des réunions, des ateliers. Comment vous faites pour raconter vos histoires à vos aînés ou vos histoires à vos plus jeunes? Nous sommes avec Patricia Petitpas, la présidente de l'asso EGPE Béarn Adour, l'école des grands-parents, et Odile, qui est membre de l'asso, lectrice, animatrice et qui anime justement des ateliers d'écriture. Odile, vous nous racontiez un peu comment vous êtes rentrée dans cette fameuse asso, et vous êtes donneuse de voix. On parle de donneur de voix notamment parce que dans cet asso, on raconte des histoires.
3: C'est alors qu'elle se souvint de son enfance où, petite fille, à deux mains, elle plissait la peau de son visage pour imaginer comment elle serait lorsqu'elle serait vieille et ridée. En souvenir de cet enfant qu'elle avait été, elle fit le contraire. À deux mains, elle lissa son visage, en déplia les rides du front et surtout celle du contour des yeux.
0: Alors, de la même façon qu'il m'a été cornélien de choisir parmi vos extraits ce que j'allais faire écouter à nos auditeurs, comment vous choisissez les histoires que vous racontez lors de ces fameux temps d'échange, que ce soit quand ce sont les grands-parents qui vont dans les écoles ou les histoires que vous vous racontez entre vous? Comment vous choisissez les histoires que vous mettez en scène?
4: C'est pas toujours évident. C'est pas toujours évident. D'abord, pour lire en public, c'est plus facile parce que on n'est pas limité par rapport aux dates. Il faut que ça soit libre de droit. Par contre, pour enregistrer, il faut que ça soit des ouvrages qui ont été lus, écrits avant 1957. Voilà. Et donc, ça limite un petit peu. Enfin, ça limite, non, il y a beaucoup de choses, mais dans le choix, c'est un petit peu plus compliqué d'aller trouver le texte qui me convient absolument. Il y a pléthore, mais il faut trouver le bon texte. Donc, ça, c'est plus compliqué. Par contre, pour les choix à l'EVS et au CCAS, j'ai fait évoluer en fonction de la demande aussi du public. J'ai senti que parfois ça n'adhérait pas du tout parce que c'était un peu ennuyeux. Moi, ça me plaisait, mais donc j'ai fait évoluer mes lectures comme ça. Mais ce sont toujours des nouvelles en tout cas.
0: Et comment vous faites avec les tout petits? Parce que du coup, des textes qui ont été écrits il y a...
4: Moi, je lis pas pour les petits.
0: C'est vrai, pour les plus jeunes. Du coup, Patricia, comment on fait quand on va à l'école, Patricia?
3: Alors, lorsqu'on va à l'école, mais même les nouvelles pour les adultes, je fais la même chose. Mm-hmm. Je suis passionnée. Il faut que la lecture me plaise.
0: Et je me dis... C'est tout à fait subjectif, en fait.
3: Voilà. Je me dis, si ça me plaît, normalement, ça devrait passer. Et c'est vrai que lorsqu'on lit des contes aux petits, les contes très anciens, il y a des mots qu'ils ne comprennent plus. Donc là, où on explique, mais si on veut vraiment les amuser et leur donner un temps de détente, parce que en fait, on y va aussi pour le langage, on a des enfants qui sont allophones, donc on y va pour apprendre aussi les mots et tout, eh bien, il y a des mots que je change. Heureusement que l'auteur ne m'entend pas, qu'il est déjà bien décédé, le pauvre homme. Mais sinon, je change les mots. Et il faut s'amuser avec les mains, leur faire peur. Il faut faire un petit peu de cinéma avec les petits. Peut-être même avec les adultes aussi. Mais là, c'est différent. Mais en général, choisir, moi personnellement, ce sont des choses qui me plaisent. Comme j'aime la littérature. Et c'est vrai que, par exemple, pour le lire, lorsqu'on enregistre, c'est un petit peu plus difficile, parce qu'il y a des mots qui ne sont plus... on les emploie plus maintenant. Et les gens ont besoin, des fois, de se distraire, tout simplement. Et ce que dit Véro, elle dit, moi j'écoute en mettant les écouteurs, en passant l'aspirateur et tout. Les gens ont besoin de se détendre, ou même de s'endormir. Donc il faut des choses un petit peu ou qui réveillent, ou qui amusent, et en même temps qui apprend. Hein, parce que c'est pour ça, je crois qu'on est chacune très différente, et au niveau littéraire, il y a des choses qui tiennent la route, hein, au niveau littéraire, et même très bien. Et puis des choses plus légères.
0: Voilà. Légère, ouais. Bien évidemment.
3: Faut s'amuser.
0: Et c'est toujours ce mélange des univers qui rend tout ça précieux, de toute façon. Rejoignez-nous au 05 59 98 09 09 par téléphone ou par WhatsApp pour nous dire ce que vous mettez en place pour cette idée de transmission entre les générations.
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0: L'opération Dites-le ici, c'est vos témoignages, vos requêtes que vous pouvez déposer dans l'isoloir d'ici. Et ils se déplacent sur notre territoire. Vos vidéos, vos commentaires, vos vocaux seront transmis, écoutez bien, aux candidats, aux futurs candidats à l'élection présidentielle. Donc c'est anonyme si vous le souhaitez. Et c'est surtout le moment où vous pouvez vous adresser directement aux candidats. Aujourd'hui, là, jusqu'à midi et demi, l'isoloir d'ici est à la halle Marcadieu, à l'occasion du marché du jeudi, bien évidemment. Donc vous y retrouvez toute l'équipe. Il y a Mélinda qui vous attend, il y a tout le monde pour recueillir vos témoignages en toute discrétion. Évidemment, Mélinda ne va pas mettre son oreille dans l'isoloir pour écouter ce que vous racontez. Mais c'est le moment où vous pouvez le retrouver à Tarbes jusqu'à midi et demi à la halle Marcadieu. Top départ aujourd'hui pour la fête du sel à Salis. L'événement de cette année s'appelle Culture et Tradition du Sud-Ouest. Donc à partir de 19h à la salle Maurice Ravel, vous avez une soirée 100% découverte du Béarn avec des histoires rotes et une canter. Et puis finalement, la grignotée. Tout ça, tout si vous y étiez l'an dernier, vous vous en souvenez très bien et vous savez que c'est génial. Donc les fêtes du sel de Salis, ça démarre aujourd'hui. 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Et l'avant-match, c'est avec Hugo Bernajuisan dès 15h30. Et tout ça, ça se passe sur la radio d'ici.
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0: Gérald de Palmas, j'en rêve encore. Et puis vous nous rejoignez au 05 59 98 09 09, votre rôle de transmission à travers les âges.

0: J'en rêve encore, mais j'en rêve que vous nous appeliez pour participer à l'émission. On se parle transmission entre les générations, entre les seniors et les plus jeunes.
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0: Avec l'asso EGPE Béarn à Dour, qui est à Pau, l'école des grands-parents. Nous sommes avec la présidente Patricia Petitpas et Odile, qui est lectrice, animatrice aussi des ateliers d'écriture. On a écouté il y a quelques instants, une de vos voix, parce que vous avez créé une chaîne YouTube, mais sur laquelle vous avez un succès fou. D'ailleurs, vos vidéos, elles ont des centaines de vues chacune, et il y en a pas mal. Et ce sont donc des contes. Ça fait partie de ce que vous racontez quand, par exemple, vous vous rendez dans les écoles avec toute votre équipe de grands-parents, vous rendez dans les écoles pour raconter des histoires, mais vous faites pas que ça en fait. On a beaucoup parlé en effet écriture, lecture, mais on va se balader aussi avec vous. On sort en fait.
3: Oui, on a le plaisir, on fait des sorties culturelles, on va aussi au restaurant, c'est pas désagréable entre nous.
0: Bien sûr.
3: Il y a d'autres activités, on marche. Ça nous fait du bien pour la santé, grâce à Patricia. Et en même temps, ce que j'aimerais dire, voyez, c'est d'être avec vous, j'ai cette chance de pouvoir parler de notre association. Mais j'aimerais aussi parler de tous les membres qui sont actifs, qui font des activités. Et ça, c'est, pour nous, c'est génial. Alors, Philofab, j'en ai parlé déjà. On a, alors, Tchatch littéraire qui va se mettre en route aussi. Mmh. En fait, on va se retrouver une fois par trimestre pour le moment, autour d'un bouquin, d'un livre. On va le lire et après, on en discutera. Mmh. Ce que j'aime aussi, ce que je veux dire, c'est le fait, c'est pour ça que j'écouterai Odile pour nous parler de notre chaîne YouTube sur la lecture, c'est qu'après, ça crée des liens aussi. Hein. Du coup, il y a de l'amitié. Et ça, je trouve ça génial, quoi. Donc, on veut transmettre, mais ce qu'on veut transmettre aussi, c'est un peu de, c'est ce que j'ai dit au début, de chaleur, d'activité, que l'on ne se sente pas seul.
0: Enfin, et en dehors de ces moments-là, ce que vous dites, c'est qu'en effet, pendant ces temps d'échange, il y a une vraie cohésion, il y a de vrais beaux moments que l'on vit, et en même temps, ça dure dans le temps, il y a de vraies amitiés qui se créent.
3: Ah oui, oui, tout à fait.
0: Ah,
3: je trouve ça absolument génial. Mais ce qui est important aussi, c'est de se dire que le fait de... On cherche toujours des compétences, on a besoin aussi de personnes. C'est pour ça que ça serait chouette si des gens venaient nous rejoindre. Là, on va faire une nouvelle activité, c'est cinéma. Parce que, vous voyez, par exemple, moi j'aime le cinéma, mon époux vient pas avec moi, elle est au cinéma toute seule, ça me dit pas trop. Bon, ben on s'est dit, pourquoi pas mettre en route quelque chose comme ça. Aller au cinéma ensemble, et puis après prendre un thé, un café ou quelque chose, et discuter du film. Vous voyez, c'est cet échange-là. Échange avec les anciens aussi. On va lire aussi dans des EHPAD. Hein. Alors, entre les anciens, les plus jeunes, les gens de votre âge aussi, nos enfants, on est là, enfin, on se dit, être grand-parent, c'est vrai que j'ai bien aimé ce que vous avez dit tout à l'heure, de cœur ou de sang. C'est hyper important, mais c'est le fait de passer des choses. On est dans une société où plus personne ne se sourit, plus personne. Moi, ça, je trouve ça dommage. Et on est là pour se redonner de l'entrain et de se passer quelque chose. Je dis pas qu'on y arrive, parce que nous aussi, des fois, on n'a pas toujours le sourire. Mmh. Mais si les autres nous le donnent, ça nous redonne la forme et on repart, comme ça. Hein. C'est pour ça qu'on fait une équipe. Et c'est pour ça que je ne voulais pas venir toute seule aujourd'hui et qu'on va t'écouter nous parler de la chaîne.
0: Et bien, dans un tout petit instant, en effet, on vous retrouve, Odile, pour nous présenter cette fameuse chaîne YouTube. Et pour revenir sur un point important, vous disiez, Patricia, que vous cherchez du monde, que vous aimeriez, en effet, être plus nombreux au sein de l'EGPE. Vous allez nous donner toutes les petites formalités, évidemment, juste après Carlos Santana et le mythique, cultissime titre Europa.

0: L'iconique Carlos Santana avec Europa.
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0: Ici, c'est vous et toutes les générations confondues. Avec Patricia Petitpas, la présidente de l'asso EGPE Béarn Adour, l'école des grands-parents, et Odile, qui est lectrice, animatrice aussi, notamment des ateliers lecture et écriture. Hein. On a évoqué cette chaîne YouTube sur laquelle vous donnez vos voix, vous racontez des histoires. Pourquoi c'était important de lancer, avec l'école des grands-parents, une chaîne YouTube?
14: Alors c'est Véro qui en a eu l'idée. Elle s'est dit il faudrait prolonger un petit peu ces moments qu'on a de partage, puisque on a constaté que certaines personnes, malheureusement de plus en plus âgées, ne pouvaient plus venir. Alors elle s'est dit comment garder le contact avec ces personnes-là, et bon, elle a créé cette chaîne. Donc elle nous a sollicité toutes les deux, Patricia et moi-même. Et puis, donc elle date de décembre 2025, cette chaîne.
0: Et en si peu de temps, mais oui. Vous avez des centaines de vues sur chaque vidéo. Il y a énormément de vidéos. D'ailleurs, vous avez dû travailler hyper dur.
14: Il y a 78 vidéos ce matin. Donc, Alors, la fréquence des posts, c'est une à deux lectures par semaine. Donc, on essaye de... Alors, c'est assez... C'est pas toujours évident de trouver le texte qui convient, parce que... Chacune a sa personnalité, donc...
0: Mais ça, c'est bien aussi pour les personnes qui y écoutent, parce que du coup, chacun peut se retrouver dans les univers différents, c'est fantastique. Et c'est aussi pour ça que vous recherchez de nouveaux membres, évidemment, à l'EGPE, pour cette façon de transmettre, comme oui. Ça, et d'échanger entre les générations. Si on veut faire partie de cette fameuse école des grands-parents, qui peut postuler, entre guillemets, qui peut prétendre à faire partie de cet asso, et quelles sont les modalités, les formalités, Patricia Petitpas?
15: Alors, tout le monde est bienvenu, c'est évident. Hein. Alors, nous avons des messieurs, très peu, hein. Les dames viennent toujours plus souvent. Alors, il y a une cotisation, j'aime pas trop parler de tout ça, mais c'est...
0: Une adhésion.
15: Une adhésion, qui est à l'année de 25 euros, mais qui est pour toute la famille, enfants, petits-enfants, et ensuite, tout est gratuit, je veux dire, les activités. Et voilà, ça c'est aussi pour... on est assuré. C'est une façon aussi de faire vivre l'association. On a, ça aussi, je voulais dire, remercier Jeanne, notre secrétaire et notre trésorier, hein, François, parce qu'ils font un bon boulot. Et du coup, voilà, on essaie de vivre comme ça et de faire aussi. Il faut un petit peu d'argent pour faire des sorties avec les petits enfants, si on veut les amener à des endroits ou au musée ou quel, voilà. Il y a des tas de choses à faire. Et c'est pour ça qu'on demande à des personnes de venir avec cet esprit toujours de vouloir transmettre.
0: Et partager, et super partager. Important, voilà. Entre les générations. Patricia Petitpas, présidente de l'association EGPE Béarn Adour. On tape EGPE Béarn Adour sur internet, de toute façon tout sort tout seul pour vous retrouver. Et Odile, lectrice et animatrice de ces fameux ateliers lecture et écriture. Oh mais mesdames, je suis désolée, on doit se quitter. Un dernier mot, le mot de la fin.
14: Moi, je voulais juste donner la référence pour aller sur la chaîne EGPE Béarn Adour lecture.
0: Ouais, très
14: pour
0: simple.
14: Rajouter sur juste YouTube. Le mot lecture, oui. Voilà.
15: Et moi, c'était pour vous remercier de nous avoir invités.
0: Vous êtes un succès.
14: Merci. Voilà,
0: merci à vous, mesdames. Merci beaucoup d'avoir été avec nous ce matin. On souhaite plein de bonheur à toute l'équipe, évidemment, de l'école des grands-parents Béarn Adour. C'est à qui le tour ? Ben peut-être au vôtre, tiens, de participer, de vous rendre comme ça sur le site de l'EGPE et puis de devenir vous-même membre de l'école des grands-parents et comme ça de transmettre, de partager entre les générations. Bonne journée, mesdames.

0: Évidemment, vous avez reconnu Céline Dion aux Jeux Olympiques. Bonjour Anna-Lucienne.
1: Bonjour. Alors, les Jeux Olympiques, on n'est pas encore en condition pour les faire, malheureusement. Mais en tout cas, on va essayer parce qu'on va parler de bien manger. C'est très important et vous allez voir comment, grâce à une initiative, c'est le festival Pays Vert qui va se dérouler à Izest. C'est tout près d'Arudy en Vallée d'Ossau. On en parle dans l'émission. Je vous dis à demain.
0: Et bonne journée.
1: Merci.
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1: Passez une très belle matinée avec Ici Béarn Bigorre, il est 10h. L'info avec vous, Shannon Marini, bonjour.
3: Bonjour Anna, bonjour à tous. François Bayrou, d'apparence très détendue, souriant même hier à l'ouverture de son procès en appel pour complicité de détournement de fonds publics. Pendant l'audience, il a même discuté avec d'autres prévenus. La présidente a dû le rappeler à l'ordre. L'ex-maire de Pau, confiant, parce qu'en première instance, il avait été relaxé. Il n'y avait pas de preuve qu'il était au courant pour les assistants parlementaires européens payés par l'Europe, mais qui travaillaient pour le parti, pour le MoDem. 1 euro le repas, c'est sûr qu'à ce prix-là, surtout pour un budget contraint d'étudiants, c'est succès garanti. C'est 1 euro pour tout le monde maintenant, boursier ou non. Mais beaucoup n'étaient déjà plus là quand ça a été mis en place en mai sur le campus. Donc on voit à peine là à la rentrée les effets de ce changement, la hausse de fréquentation, surtout au resto universitaire La Vague à Pau, plus 40%. C'est celui parmi tous les restos universitaires de la région Nouvelle-Aquitaine qui connaît la plus grosse hausse de fréquentation. Mais derrière, il faut que les agents du Crous suivent et proposent suffisamment de repas, jusqu'à 1600 repas servis en une journée. Les étudiants qui, pour certains, vont se retrouver devant le campus palois, pas pour faire la queue au Crous, mais pour manifester. Plusieurs dizaines de titulaires d'une licence de l'UPPA n'ont pas de master. Ils se sont retrouvés sans proposition d'admission sur la plateforme Mon Master. Selon le collectif qui s'appelle tout simplement Sans Master, qui organise ce rassemblement à 13h30 dans le patio du bâtiment Droit, Économie et Gestion.
1: Les Lourdais ont pu commencer à récupérer leurs macarons.
3: Oui, le macaron a collé sur le pare-brise de la voiture pour le week-end de la venue du pape. Vignette à récupérer jusqu'au 24 septembre en mairie pour les habitants et au service commerce rue des 4 Frères Soulas sous la place Peyramal pour les employeurs. La mairie qui déconseille carrément d'utiliser son véhicule les 26 et 27 septembre. Il fait un peu plus frais qu'hier aujourd'hui, Anna.
1: Oui,
3: ça surprend quand même.
1: Ouais, légèrement plus frais, c'est vrai, même le matin où on avait il y a quelques jours, moi j'avais à 7h30 21 degrés dans ma voiture, là j'avais 11 degrés à 7h30 ce matin.

0: au travers d'un festival. C'est le Pic Vert Festival qui se déroule à Izest, qui démontre vraiment avec classe qu'apprendre à bien manger est avant tout une aventure collective et festive. Nous en parlons avec Marcel Dominger. Bonjour.
1: Bonjour.
0: Vous êtes le président du Slow Food Béarn. C'est une association qui, à l'origine, vient d'Italie. Un petit mot sur Slow Food Béarn, déjà, pour présenter.
1: Oui, alors, donc, j'étais président. C'est André Lanus-Casalet qui vient de me remplacer. Mais donc, je représente ici Slow Food Béarn. Donc, c'est le convivium local du mouvement international Slow Food, qui en fait défend une alimentation dont le slogan c'est bonne, propre et juste.
0: Oui, voilà. Avec des aliments locaux qui sont mis à l'honneur,
1: tout à fait.
0: Des aliments sentinelles notamment.
1: Exactement. Donc il y aura par exemple une des sentinelles repérées par le convivium local, c'est le fromage d'Osso, d'Estive. Alors, donc il y aura d'ailleurs un producteur de fromage d'Osso, pas encore d'Estive puisqu'on est l'Estive n'est pas encore
0: affinée. Oui, encore sur les.
1: Mais on aura un super fromage d'Osso sur le marché de producteurs, oui. Entre autres. Voilà.
0: Je crois qu'il faut attendre décembre pour avoir le fromage d'Estive,
1: ouais,
0: qui a été fait là au mois de juillet, août. Oui, je vous ai coupé peut-être.
1: Donc voilà, donc autour de ça, on propose cette année un festival. On s'est associé avec la communauté de communes de la Vallée d'Osso, que je remercie vivement pour grouper nos forces et assurer un festival très complet avec un marché de producteurs, des conférences, des animations pour les petits et les grands, une pièce de théâtre, voilà ce dont on va parler aujourd'hui.
0: Oui, on va parler dans l'émission. Là, on va pas parler que du programme parce que le premier secret pour bien manger réside justement dans la reconnexion avec ceux qui produisent notre nourriture. Et justement, quand on parle d'un marché des producteurs, on ira au cœur de ceux qui font ces produits-là. On ira les rencontrer, leur parler directement.
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0: Il suffira d'un signe. Ça, vous connaissez la chanson par cœur. Son auteur aussi, évidemment, c'est Goldman.

0: Il suffira d'un signe, ça c'est Jean-Jacques Goldman.
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0: De la terre à l'assiette, comment ça se passe grâce à un festival justement qui a été monté à Izest en Vallée d'Ossau, le festival Pic Vert. Eh bien, on va découvrir le bien manger et on en parle avec vous puisque vous êtes l'un des organisateurs avec l'association Slow Food Béarn, c'est Marcel Dominger. C'est vrai, pour monter un festival comme ça, il y a besoin d'avoir un réel budget au départ ou c'est fait grâce à une association du bénévolat?
3: Oui,
0: comment
3: alors,
0: ça fonctionne
3: donc, en fait, notre association amène une partie du budget. On est surtout soutenu par la communauté de communes qui amène aussi ses équipes, qui participent par des petites subventions. Les conférenciers, on a la chance d'avoir des tarifs d'amis, on va dire.
0: Parce que Slow Food Béarn déjà travaille beaucoup avec des conférenciers, avec des producteurs. À d'autres moments, vous allez les rencontrer. Vous avez tout un panel. Vous avez un réseau, on va dire. C'est ça. C'est le réseau qui vous sert pour le festival. Un réseau de producteurs que vous avez déjà rencontré, que vous avez déjà mis en avant à l'occasion d'autres initiatives, qui vous permet de faire ce festival et de les faire venir quasiment gratos.
3: Ouais, voilà, exactement. En fait, c'est un peu ça. C'est-à-dire, on a un réseau, exactement, puisque dans nos activités, on fait souvent des sorties chez des producteurs qui nous paraissent vertueux, alimentation bonne, propre et juste.
0: Oui.
3: Donc, nous, on est là pour les aider. On n'est pas là pour nous. On est là pour les aider, pour les mettre en avant et pour montrer la qualité des produits qu'on a au niveau béarnais.
0: Oui.
3: Quoi.
0: Voilà. Et puis, c'est pas simplement un acte d'achat, parce que quand on a un marché des producteurs, on se dit, bon, oui, on vient, mais on peut discuter. C'est pas comme quand on est avec son caddie dans un supermarché, on passe les rayons, bon, ce produit, on regarde l'étiquette, on comprend à moitié ce qu'il y a dedans. Tandis que là, quand on rencontre sur un marché un producteur en face, on peut lui dire, mais il vient d'où votre produit? Comment il est produit? Quelles difficultés vous avez avec l'agriculture aussi? Non?
3: C'est... Ouais, c'est ça le fondamental. Nous, le but de notre association, c'est de mettre en valeur ces produits parce que parfois, les agriculteurs n'ont pas le temps ou le niac ou la façon de les mettre en avant et de les vendre. Par exemple, il y aura de l'huile de colza. L'huile de colza, il suffit pas... pourquoi acheter l'huile de colza? Il faut, en discutant avec le producteur, vous pourrez apprendre que l'huile de colza, c'est super bien un type d'acide gras contenu dans ces huiles. Et la cuisine pour assaisonner, c'est l'huile de colza.
0: Oui.
3: Voilà, donc, on apprend des choses. Et il faut aller à leur rencontre pour comprendre ce qu'on achète et pas acheter au hasard.
0: Oui. Voilà. Et puis surtout qu'on aura aussi une conférence avec Philippe Berthélémy, qui est gastro-entérologue et lui qui est donc un médecin et qui pourra nous dire justement les oméga-3, les fameux oméga-6, c'est bon pourquoi l'huile de colza. Enfin bref, quand on n'y comprend rien, là, on saura que finalement l'huile de colza qu'on aura acheté au petit producteur à côté... Eh bien, lorsqu'on pourra discuter avec Philippe Berthélémy, qui est un gastro-entérologue quand même, donc c'est une spécialité, eh bien là, on découvrira autre chose aussi. On dira que c'est bon pour la santé. Pourquoi ? C'est ça qui est intéressant aussi, de croiser tout ça entre la science, entre ce qui est bon pour nous et entre ce que l'on peut acheter de l'assiette, enfin de la, on va dire, de la production de la terre jusqu'à l'assiette. On a tout et c'est parfait comme ça. On continue notre exploration de cette initiative, de ce festival Pic Vert. Festival qui va se dérouler à Izest, ce sera samedi 12 septembre au bord du Gave. Voilà, on sera au frais, on sera bien installés. Juste après, Marc Lavoine et Patrick Fiori. C'est un duo inédit et ça

0: occupé. Marc Lavoine, Patrick Fiori, qui est le parrain, on vient de l'apprendre, le parrain du Téléthon cette année. On parle du Pic Vert Festival, ce que l'on met dans notre assiette est essentiel pour notre santé et on s'en rend compte grâce à ce festival qui a lieu à Izest près d'Arudy samedi, qui fait venir gastro-entérologues et ingénieurs agronomes notamment. On apprendra à déceler les pièges de l'industrie agroalimentaire. Un ingénieur agronome, ça c'est plutôt pour quand on produit. Justement, Marcel Miedougé, vous allez nous dire un petit peu qu'en ce moment, c'est assez difficile d'avoir des fruits, d'avoir des fruitiers qui tiennent la route avec la sécheresse que nous avons.
1: Oui, c'est très difficile. Là, il y a vraiment un choc massif pour l'agriculture française, puisqu'on a des rendements qui sont en baisse, donc il va falloir un peu se réinventer.
0: Vous-même, vous en rendez compte? Vous avez, non, des
1: pommiers? Oui, j'ai eu la chance d'avoir quelques pommiers, mais cette année, je n'aurai pas de pommes. C'est-à-dire, les feuilles commencent à tomber, donc c'est catastrophique. Et par exemple, il y a un super maraîcher à Augeux qui travaille en bio, qui fait des super produits.
0: Oui, il s'appelle comment?
1: Les piétométiers à Augeux. D'ailleurs, on va leur prendre leurs légumes pour faire une ratatouille qui sera une ratatouille bio, qui va sortir à des prix imbattables. Ils ont des prix qui sont concurrentiels avec la grande distribution, avec des produits qui ont du goût, à prix, voire parfois moins cher que la grande distribution, mais des tomates qui ont du goût. Et malheureusement, ils sont très ennuyés par le problème de l'eau, parce que ils ont besoin d'irriguer, et il va falloir vraiment peut-être passer à des légumes ou à des fruits qui sont moins consommateurs, par exemple le sorgho. Le sorgho a besoin de beaucoup moins d'eau. Il faudra sûrement se réinventer pour arriver à continuer à pouvoir produire en France.
0: Oui, parce que produire avec l'eau du robinet pour alimenter, irriguer, ça va coûter très cher.
1: Ça va coûter très cher. Et donc il faut trouver des solutions en urgence.
0: Oui, voilà, c'est ça. C'est important aussi de le dire.
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0: On parle de justement aliments sans trop de gras, bon pour la santé, hein, c'est toujours les préconisations que l'on entend lors des publicités, avec le festival qui s'appelle le festival Pivert, qui se déroule ce samedi 12 septembre au bord du Gave à Izest. C'est gratuit, tout est gratuit, c'est organisé par Slow Food Béarn. Marcel Miedougé, vous êtes avec nous pour nous parler de ce festival. On parlait des légumes bio qui paraissent plus chers que ce qu'on achète en supermarché, mais c'est pas toujours le cas. Et la preuve, ce sera samedi avec un maraîcher d'Augeux, Pietometti, qui va faire une ratatouille imbattable au niveau du prix, c'est ça. Enfin, c'est vous qui allez faire la ratatouille avec ses légumes.
1: On prend ses légumes et c'est nous qui allons la faire. Mais il est certain que on est quasiment au niveau des mêmes prix que la grande distribution qui fait pas mal de marge sur les légumes, alors que si vous allez directement au producteur ou sur les marchés, vous pouvez avoir du bio à prix compétitif. Ce qui est cher en bio, c'est l'ultra transformé bio, ça coûte très cher. Donc le slogan classique, ah mais le bio c'est très cher, c'est que pour les riches. Si vous prenez le temps d'aller dans les marchés et directement chez les producteurs, vous avez des prix imbattables. Et attention, ça a du goût. Les tomates qu'on achète chez lui, ça n'a rien à voir avec des tomates grande distribution.
0: Voilà. Et l'huile que vous allez utiliser aussi pour la ratatouille, c'est quelle huile ?
1: Alors,
0: c'est ça aussi
1: on fait venir un producteur d'huile espagnol, qui est de l'autre côté de la frontière, à Barbastro, côté de huile d'olive. Et donc, on va cuisiner à l'huile d'olive.
0: Pas de palme.
1: Donc, surtout pas par exemple, l'huile de palme, il faut et ne pas acheter de produits avec de l'huile de palme. Mmh. C'est de l'huile saturée qui est faite en détruisant des forêts en Asie. Nous, on aura de l'huile d'olive qui est excellente en rapport acide-gras pour la santé.
0: Alors, par exemple, pour cette ratatouille, 1 kilo de ratatouille, ça reviendra à moins de 5 euros, c'est ça ? Voilà. Et vous allez faire la part à moins de 1,50 €.
1: On fera la part à 1,52 €. On fera une petite marge pour soutenir notre association.
0: Bon,
1: mais le coût réel sera à moins de 1,50 € la part, quoi.
0: Oui. Voilà, donc là, c'est vrai que sur place, on va voir comment bien se nourrir et peut-être pas forcément très cher non plus, parce que c'est peut-être une fausse idée que l'on a. On peut trouver des producteurs qui peuvent avoir des prix, en tout cas défiant toute concurrence, on va dire. Et en même temps, on va apprendre à décrypter nos menus. Il y a une pédagogie active qui va se faire, c'est ça ?
1: Oui, tout à fait. Il y aura des ateliers. Alors ça, c'est la communauté de communes qui a monté plein d'ateliers avec le collectif Miam, la maison de la nutrition. Donc, il y aura un peu d'éducation, notamment pour nos jeunes, parce que, en fait, c'est sûr que il y a deux problèmes majeurs en alimentation. Il faut avoir les bons produits et puis il faut cuisiner, quoi. Pour éviter l'ultra transformé où nos industriels rajoutent du sucre, rajoutent du gras, surtout du sucre qui est pas cher, qui rend les produits appétants. On rajoute des exhausteurs de goût, des émulsifiants. On détruit notre microbiote. Voilà. Donc, si vous cuisinez avec des produits sains, jackpot. Vous avez pas besoin de compléments alimentaires. Vous avez une nutrition équilibrée et vous pouvez et vous ferez des économies.
0: Voilà, donc on va apprendre aussi à lire les étiquettes avec discernement justement grâce à votre festival. Et puis vous avez un coup de cœur à mettre en avant, on va le découvrir après This Three Life.

0: Life This Week.
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0: Et oui, comment organiser un festival? Un festival pour bien manger, le festival Pic Vert. Festival, c'est ce que vous avez proposé samedi 12 septembre au port du Gave à Izest, tout près d'Arudy. Nous sommes en Vallée d'Ossau et c'est l'un des organisateurs de Slow Food Béarn, Marcel Miedouget, qui est avec nous. Et c'est le moment de découvrir votre coup de cœur. De qui s'agit-il en fait? Et pourquoi?
3: Oui, alors c'est Marion Or qui est à la communauté de communes, à la commission culture, et qui a fait un travail formidable avec toutes ses équipes. Je peux pas les citer toutes, mais ils sont vraiment adorables, vraiment, et très motivés. Et ils ont, on a collectivement organisé ce festival. Donc on a fait du collectif, de la synergie, et donc on a optimisé tout ça. Merci beaucoup.
0: Bon, mais merci Marion. À Marion qui est là. Bonjour quand même au passage.
4: Bon,
0: belle entrée en matière. Hein. Là, on vous a mis en exposition. C'est bien. Bon, comment la communauté s'investit donc dans ce festival concrètement?
4: Mais alors en fait, ce festival, il est né juste après le Covid d'une volonté de la commission culture, donc les élus du territoire, de justement parler davantage d'environnement et de toutes les thématiques qui peuvent en découler. Et au fur et à mesure, on a souhaité spécialiser nos éditions dans différentes thématiques. Et cette année, on a proposé donc à Slow Food Béarn de s'associer, de participer à cette organisation en mettant en avant l'alimentation, puisque c'est un sujet qui nous concerne tous.
0: Et ben oui. Alors, comment c'est financé en fait?
4: Alors, en fait, le festival fait partie de la programmation culturelle de la communauté de communes.
0: Oui.
4: Donc, il y a une partie qui est gérée en régie par la communauté de communes.
0: Oui. En fait, c'est l'été au Salois qui est organisé. Je pense qu'il y a un budget de combien? 35 000 euros ou je dis une bêtise?
4: Alors, l'été au Salois, c'est un label et du coup, ça comprend plusieurs choses. Il y a de la programmation propre, donc justement avec le Piver Festival, par exemple,
0: oui,
4: ou d'autres temps forts comme l'ouverture, etc. Et on a une enveloppe aussi dans l'été au Salois qui vient en soutien aux porteurs de projets comme Slow Food Béarn. Et du coup, il y a une partie de cette enveloppe qui est partagée auprès de l'ensemble des associations du territoire.
0: Voilà. Donc c'est comme ça que c'est financé en fait, c'est ça. Et puis après il y a toute la logistique. Vous participez comme ça le jour J, le samedi 12 septembre, et un peu en amont pour aménager ces bords du Gave à Izest.
4: Oui, tout à fait. Dès demain on y sera. On va commencer à amener du matériel, à installer le gradin dans le préau,
0: oui,
4: etc. Donc oui, bien sûr, on sera mobilisé et on sera.
0: D'accord.
4: Sera
0: et en fait. C'est tout est gratuit pour qui vient. C'est ça aussi
4: exactement,
0: qui est intéressant.
4: Ouais. Voilà, pas de barrière
0: merci
4: à ce niveau-là.
0: Merci Marion, bonne journée et puis bon
4: merci
0: festival
4: beaucoup.
0: Puisque vous y allez, non?
4: Ah ben je serai là et j'accueillerai notamment un spectacle. Et si je peux juste préciser, n'hésitez pas pour toutes les personnes intéressées à réserver les places puisqu'elles sont... Elles sont en train de partir rapidement.
0: D'accord. Sur le site de la communauté de communes de
4: oui,
0: la Vallée d'Ossau.
4: Ou à l'office de tourisme.
0: D'accord. Des places pour le spectacle, c'est autour de l'écologie. C'est une pièce de théâtre. Marion, bonne journée. À bientôt.
4: Merci beaucoup.
0: Oui,
4: merci,
0: au revoir. Au revoir. Et voici à Lio. Les brunes ne comptent pas pour des prunes. Oui, ça rime, forcément.

0: Les brunes comptent pas pour des prunes, vous avez reconnu l'IO.
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0: L'association Fil de Momas organise une rencontre thématique ce samedi sur l'adaptation des territoires face au changement climatique. C'est au château de Momas que ça va se dérouler ce samedi. Il y aura des solutions qui vont permettre de mieux préserver l'eau et d'adapter nos territoires face au changement climatique. C'est vrai que c'est un enjeu actuellement. Si vous êtes à Tarques, vous allez faire votre marché à Place Marcadieu. Là, il y a le marché ce matin. Eh bien, vous pouvez retrouver l'isoloir d'ici Béarn Bigorre. Qu'est-ce que c'est que l'isoloir? En tout cas, c'est lancé pour la présidentielle qui arrive là. C'est que vous pouvez donner toutes vos préoccupations du quotidien. On parlait du bien manger, ça peut être des bien manger dans les structures collectives, que ce soit les cantines ou alors pour les personnes âgées. Aussi, les repas à domicile. Vous pouvez parler de ce sujet ou d'un tout autre sujet sur les transports. Ça peut être aussi sur la santé, évidemment, et sur tout autre sujet que la collectivité peut prendre en charge. Voilà, l'isoloir vous attend ce matin au marché Marcadieu à Tarbes entre 8h30 et jusqu'à 12h30 tout à l'heure. Donc allez-y faire un petit tour et parler de ce que vous pensez en vue des présidentielles.
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0: Alors justement, prendre le bus gratuitement quand on a plus de 65 ans, c'est possible dans certaines villes de France, comme à Nice ou encore en Bigorre, comme nous allons le voir dans quelques instants. Et si vous vous ennuyez à la maison, vous pouvez donner de votre temps pour aller dans les EHPAD pour ensoleiller le quotidien des résidents. Une initiative que nous découvrirons à 10h45.

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2: Prenez-vous souvent les transports en commun et savez-vous combien ils vous coûtent chaque année? Il y a en tout cas en France une ville où depuis la rentrée, pour une partie de la population, le calcul est très simple, ça ne coûte rien. Une mesure qui relance le débat sur la gratuité des transports et sur la possibilité ou non de l'étendre à tous. Voici Robin Bernot qui nous parle de cette ville.
5: Dans les Alpes-Maritimes, plus précisément à Nice, les transports en commun sont désormais gratuits pour les plus de 65 ans.
6: D'un côté, c'est bien, mais est-ce que c'est pas discriminatoire pour d'autres personnes?
5: Depuis le début du mois de septembre, les Niçois de 65 ans et plus n'ont donc plus à payer leur abonnement aux transports en commun. Il leur suffit de demander la carte gratuité, une mesure qui semble déjà rencontrer un certain succès, comme l'explique Bertrand Gassiglia, le président de Ligne d'Azur, joint par Sébastien Germain.
7: On avait la semaine dernière 20 000 personnes de plus de 65 ans qui ont pris la carte gratuité. Je pense que les chiffres qu'on aura dans quelques jours vont encore monter une progression très importante. Ce qui est intéressant à souligner, c'est que sur ces 20 000 personnes, 10 000 étaient déjà abonnés à Ligne d'Azur, mais 10 000 n'avaient pas d'abonnement à Ligne d'Azur, donc ce sont des gens nouveaux qui vont utiliser les transports en commun. Et ça, c'est aussi le but qui était recherché.
5: Alors ici, à Nice, la gratuité des transports en commun, ça marche. Mais vous, tiens, qu'en pensez-vous? J'en ai discuté avec Chloé et Joséphine.
6: Bah, c'est bien dans le sens où, oui, du coup, ça permet d'être gratuit pour des personnes âgées qui n'ont pas forcément les moyens ou même une bonne retraite. Mais un peu discriminatoire pour les jeunes qui n'ont peut-être pas aussi les moyens de payer des transports en commun ou quoi que ce soit. Ça peut vite faire partie du budget financier du mois. Il faut penser aussi au budget. Si tout le monde peut avoir le transport gratuit, ce qui est super bien, c'est... comment on finance?
5: Ouais, Joséphine a raison, il faut faire attention au terme gratuit. En effet, si on ne paie rien en montant dans le bus ou le tram, il faut tout de même financer ses transports et bien souvent, cela passe par les impôts. La gratuité des transports en commun existe déjà dans plusieurs villes françaises comme Montpellier, Dunkerque, Niort ou encore Libourne. Mais si on élargit un petit peu notre regard, comment ça se passe ailleurs dans le monde? Pour le savoir, j'ai rencontré Océane, elle est québécoise.
8: Au Québec, il n'y a pas énormément de personnes âgées justement qui prennent les transports en commun, donc possiblement peut-être d'avoir cette option-là, ça les enlèverait de la route et donc peut-être un stress de moins.
5: Oui, parce que finalement, enlever une dépense qui peut représenter plusieurs centaines d'euros par an pour nos aînés, c'est aussi leur redonner un peu de pouvoir d'achat tout en leur permettant de continuer à se déplacer et à garder du lien grâce aux transports en commun.
2: Oui, merci Robin. Puis vous qui êtes sur l'agglo de Tarbes Lourdes et que vous prenez les transports TLP, vous dites, attends, mais nous ça fait un bail que c'est déjà gratuit pour les plus de 65 ans, ce qui est vrai. Puisque c'est gratuit sur ce réseau-là, le TLP Mobilité de l'agglomération de Tarbes-Lourdes, depuis au moins un an, je pense, si je ne dis pas de bêtises. En revanche, sur Pau, il n'y a pas de gratuité totale pour les plus de 65 ans, mais un abonnement mensuel réduit à Pau sur les bus et délices. Voilà, vous savez tout à présent sur ce sujet du transport. Francis Cabrel, je l'ai.

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2: Ah, il y a beaucoup d'initiatives qui marchent, qui reposent sur les bénévoles. Hein. C'est le cas chez Slow Food Béarn, je suppose, hein, Marcel. Hein, il faut des bénévoles pour vous aider, pour participer à plein de choses, à plein d'activités et
3: oui,
2: autres.
3: Tout à fait,
2: c'est
3: oui,
2: le nerf de la guerre.
3: Tout à fait, oui, oui, c'est sûr, c'est certain. Oui. Dès qu'il faut organiser des événements, on est tributaire de nos bénévoles.
2: Ouais.
3: Et c'est difficile d'en trouver parce qu'il y a trop d'associations. On est peut-être un peu trop éparpillés.
2: Ah oui, c'est ça. Donc on se resserre, voilà. Ouais. Mais en tout cas, Nathalie est là aussi, qui va demander un appel aux bénévoles. C'est pour les Jardins d'Iroise. C'est un EHPAD qui se trouve à Hydron. Bonjour Nathalie.
4: Bonjour Anna.
2: Vous êtes, vous, animatrice dans cet EHPAD. Vous étiez venue avec des résidents, je me rappelle, dans une émission. Ça avait été une animation pour eux, le déplacement, venir parler de leur vie, de ce qu'ils faisaient.
4: Alors oui, effectivement, tout ce qu'on fait avec nos résidents dirigés vers l'extérieur, c'est toujours des événements.
2: Oui. Et là, vous recherchez des bénévoles, pourquoi ?
4: Alors, on recherche des bénévoles. On imagine souvent l'EHPAD comme un endroit triste, et c'est loin d'être le cas. C'est un endroit rempli d'histoires, de souvenirs et d'envie de partager.
2: Oui.
4: Et ce dont nos aînés ont besoin, c'est justement de moments simples, comme jouer à des jeux de société, ça peut être un Scrabble, une belote, faire une promenade, lire le journal, ou tout simplement discuter autour d'un petit café. Hein. Et donc c'est pour ça qu'on recherche des bénévoles pour pouvoir partager ces moments avec nos résidents.
2: Voilà, on n'est pas obligé de s'engager pour un certain nombre d'heures.
4: Pas du tout. Ça demande pas d'engagement à plein temps. Ça peut être une heure ou deux par semaine, voire par mois. Et c'est largement suffisant. Hein.
2: D'accord. Est-ce qu'on vous aide aussi à animer sur certaines activités aussi ?
4: Alors on peut effectivement, je peux être amenée à demander de l'aide sur certaines activités comme les promenades à l'extérieur, comme les sorties aussi,
2: oui.
4: Avoir de l'aide, avoir un soutien, avoir une présence en plus de moi-même, c'est déjà beaucoup.
2: Voilà, on va ensoleiller le jardin d'Iroise avec notre présence, Nathalie, pour les résidents qui sont sur place. Comment on fait pour candidater ?
4: Alors c'est très très simple, il n'y a besoin d'aucune compétence particulière, il suffit juste de nous appeler, donc au 05 59 21 61 42, ou bien de venir directement à l'accueil de la résidence où vous serez accueillis par toute l'équipe.
2: D'accord.
4: On n'est pas très loin de la route de Tarbes, enfin on est même sur la route de Tarbes,
2: oui.
4: À Hydron, les jardins d'Iroise.
2: Oui, on va trouver facilement avec un bon
4: très
2: GPS,
4: facilement.
2: Nathalie. Merci. Écoutez, j'espère que cet appel sera entendu et que
4: j'espère.
2: Vous aurez des candidats pour venir ensoleiller le quotidien des résidents. À bientôt,
4: j'espère.
2: Bonne journée.
4: Merci à vous.
2: Au revoir.
4: Bonne journée, Anna. Au revoir.
2: Au revoir. Voici One Republic Runaway.

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0: Avec un festival qui va vous permettre de mieux manger, peut-être de bien manger, vous rendre compte que c'est pas plus cher d'avoir des produits bio que des produits non bio qu'on achète en supermarché. C'est ce qu'on a dit dans l'émission, en tout cas avec vous, Marcel Miedouget, présidente du Slow Food Béarn. On a pris l'exemple de la fameuse ratatouille à base de légumes d'un maraîcher d'Augeux qui sera présentée à 1,50€ environ, on va dire. Et puis le kilo de ratatouille, ça revient à moins de 5€ quand même. Ça peut le faire, on peut le dire. Il y aura à l'occasion donc un marché de producteurs, mais pas que. Il y a des conférenciers et notamment quelqu'un qui est agronome. Parlez-nous de lui. Vous vouliez finir avec ça, c'est important pour vous, Marcel.
12: Oui, donc ce sera Pierre Veil qui est maintenant à la retraite, mais qui a beaucoup travaillé, qui a des centaines de publications internationales et dont le fer de lance de sa publication, ça a été de mettre en avant l'intérêt d'avoir un sol en bon état,
0: oui,
12: des animaux bien nourris, notamment avec une nourriture à l'herbe, enrichie éventuellement avec des aliments à base de lin, par exemple. Ce qui fait qu'on a, après, des aliments qui ont des profils nutritionnels très intéressants en acides gras, notamment, sans rentrer dans le détail, mais des rapports oméga-3, oméga-6, ultra performant, très bon pour la santé, que ce soit les œufs, le lait, la viande. Donc, si on a un sol bien conservé, des animaux bien nourris, ben au final, on aura des aliments de qualité et moins de problèmes cardiovasculaires parce que on a, sans se compliquer la vie, en achetant ce type d'aliments, d'animaux nourris à l'herbe et avec une bonne alimentation, on est gagnant à tous les niveaux. C'est le concept d'une santé, le concept One Health, qui est très développé actuellement en recherche biomédicale, de parler de tout, de ne pas se concentrer sur telle ou telle thématique, mais d'avoir une vision très large de la santé, qui va du sol, des animaux, à l'homme.
0: Voilà, ouais. C'est un cercle vertueux, comme on
12: c'est
0: dit.
12: C'est un cercle vertueux,
0: voilà.
12: Tout à fait.
0: Donc, on rappelle les informations, si vous êtes intéressé par rapport à cette initiative. Vous allez au festival Piggy Vert, qui aura lieu donc ce samedi, au bord du Gave à Izest, c'est tout près d'Arudy, en vallée d'Ossau, et c'est gratuit. C'est tout l'après-midi, à partir de midi, on peut venir, et il y aura des animations, voilà. On peut aller sur le site de la communauté communauté de communes pour avoir les renseignements et le programme complet également.
12: Exactement.
0: Bon, ben, bon festival. À bientôt.
12: Merci.
0: Au revoir.
12: Au revoir.
0: Rien que de l'eau. On finit avec la chanson de Véronique Sanson. Bah oui, ça va bien avec la thématique de l'agriculture, de la sécheresse actuelle et puis du bien manger aussi qu'on a évoqué dans l'émission.

0: Delot et Véronique Sanson.
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0: Allez, un peu d'argent pour vous permettre peut-être d'augmenter votre pouvoir d'achat, comme on dit. Isabelle Young, bonjour.
2: Bonjour Anna. Oui,
0: ça c'est grâce au jeu, hein. On va gagner des sous.
2: Oui, enfin, nous aussi on en gagne parce qu'on travaille, parce qu'on est payé pour ceux qui n'ont... 100 euros, c'est pas mal, hein.
0: C'est très bien.
2: À dépenser dans les plus grandes enseignes, parfumerie, mode, déco, maison, sport, culture. Je vois Juliette Mili qui va se dire,
0: qu'est-ce que je pourrais acheter avec tout ça.
2: Mais oui, on peut se faire plaisir ou acheter des trucs un peu plus utiles, hein. Des chaussures pour les enfants, des tenues de sport, il y a de quoi. Il y a 5 cartes cadeaux de 20 euros, donc on peut aussi les distribuer, en faire cadeau.
0: Si on est généreux, aussi un cadeau, un anniversaire bientôt, voilà. C'est une bonne idée.
2: Ou un pot de départ à la retraite.
0: Aussi.
2: Bon, alors je vous
0: embrasse. Ça marche jusqu'à novembre.
2: Je vous ai pas le droit de jouer. Vous venez demain, vous?
0: Oui, non. Je
2: ne
0: serai pas à l'antenne, ce sera Émilie de Kegel qui sera là.
2: Moi non plus, je ne serai pas là.
0: Bon, ok.
2: À lundi.
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2: Il est encore 11h. Juliette Mély qui nous présente l'info. Bonjour Juliette.
3: Bonjour Isabelle, bonjour à tous. François Bayrou sur le banc des prévenus pour la deuxième journée de son procès en appel. Jugé à Paris avec 8 autres personnes dans l'affaire des assistants parlementaires du Modem. Ils sont soupçonnés d'avoir travaillé pour le parti en étant payés par l'Europe. L'ancien maire de Pau avait été relaxé en première instance. Hier, il est apparu souriant. Il doit être interrogé à la fin du mois dans ce procès qui va durer justement plus d'un mois. Et en début d'après-midi, c'est un représentant du Parlement européen qui doit prendre la parole.
2: Les étudiants à Pau ne vont pas tarder à aller faire la queue en nombre pour aller manger au Crous.
3: Au restaurant universitaire, depuis la rentrée, le repas à 1 euro pour tout le monde a beaucoup de succès. La fréquentation a augmenté de 40%. Les étudiants de l'UPPA, eux, vont sûrement sauter la pause-déj pour aller manifester. Plusieurs dizaines d'étudiants se retrouvent sans master en cette rentrée, alors qu'ils ont une licence, selon le collectif Sans Master. Le rendez-vous est à 13h30 sur le campus. Autre manifestation à Pau devant le commissariat cette fois. Le syndicat de police Unité 64 réclame une hausse des salaires, une revendication nationale. Le gouvernement refuse, il n'a pas les moyens. Si vous prenez la pilule, vous allez peut-être recevoir un courrier vous informant d'un risque de méningiome, une tumeur dans le cerveau, souvent non cancéreuse. L'agence du médicament veut rassurer et dit que le risque est faible, associé à certains types de pilules uniquement. 1,6 million de femmes sont concernées. Elles sont invitées à prendre rendez-vous chez le médecin.
2: Et puis les Lourdais ont 2 semaines pour récupérer leurs macarons. Ils ont de la chance, non ?
3: À coller sur le pare-brise.
2: Ah, ça se mange pas.
3: Non, lors de la venue du pape, c'est une vignette, hein, donc à coller sur le pare-brise. Indispensable pour circuler dans la ville les 26 et 27 juillet. Ils sont disponibles en mairie jusqu'au 24 septembre.
2: Oui, pour pouvoir circuler.
3: Absolument, mais oui,
2: ça va être
3: ça va être compliqué de circuler.
2: Quand un président de la République débarque, c'est compliqué, mais quand c'est un pape, c'est indescriptible.
3: Oui, la venue du pape, d'ailleurs, le 26 et 27 septembre, hein, pas 26 et 26 juillet, comme je l'ai dit.
2: Vous avez dit juillet ?
3: Absolument, mais c'est 26
2: comme c'est
3: et 27
2: juillet,
3: septembre.
2: J'ai pas fait gaffe. Sinon, je vous l'aurais dit, dites donc, on n'est pas au mois de juillet. Bon, alors la météo, je l'avais dit hier, il y a du soleil. Ça, c'est chouette. Par contre, ce matin... Je sais pas si vous avez remarqué, je vois que vous avez mis un petit pull.
3: Et les températures redescendent.
2: Oui, mais c'est bien, on respire, mais ça va remonter dans l'après-midi, 22 à 25 degrés, avec un petit 12 degrés ce matin à 9h à Pau, un petit 12 degrés à Tarbes, 8 degrés à Argelès-Gazost, où là on a commencé à sentir les moufles, à Oloron, 10 degrés quand même, 10 jours c'est drôlement frais, avec un vent de secteur sud-sud-est qui ne réchauffe absolument pas l'atmosphère.

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1: Ah, mais c'est une organisation, le pape. Hein. Non, mais c'est vrai, on rigole, mais ça va être le bazar. Pas de miracle hein, pour la circulation. Donc, suivez bien les panneaux. Hein, parce qu'il y a Lourdes, mais il y a tous les gens autour. Ça va aller jusqu'à Tarbes, parce qu'il y a des gens qui viennent du monde entier. Donc, ça veut dire qu'ils ont loué des chambres d'hôtel, des Airbnb et tout. On va peut-être avoir plein des auditeurs. Bon, c'est rigolo, parce qu'il y en a du monde entier. Alors, je ne parle pas le chinois. Hein, je vais rester au français, qui est déjà difficile. En pratique, je fais ce que je peux. Vous êtes très bon cette semaine hein, pour les 100 euros de carte cadeau. 5 fois 20 euros à dépenser dans les plus grandes enseignes déco, mode, parfumerie, sport, culture et même alimentation. Si on a envie de se faire très plaisir. Après tout, pourquoi pas. Alors, on a eu Christelle de Salespice qu'on embrasse, qui a marqué 19 points. Et puis, le lendemain, Aline de Maucor, qui tremblait comme une feuille, a marqué 20 points. Et hier, Monique de Pau, une vieille routière du jeu, hein, qui est déjà venue plusieurs fois, elle a marqué 22 points. Alors, vous pouvez marquer 22 points. L'égalité existe cette saison-ci. Un petit changement. Et on vous départage avec une question secrète qu'on vous pose au standard. Sinon, vous n'avez qu'un seul quiz, un quiz à 3 points, ok ? Vous demandez à un joker si vous n'avez pas la réponse, comme ça on gagne du temps, on a toujours une minute. Et vous pouvez jouer à plusieurs, parce qu'il y a 5 cartes de 20 euros, donc on peut se les partager, on peut faire ce qu'on veut. Est-ce que j'ai été claire ? Bon, alors 05 59 98 09 09, en vous attendant, Maxime Le Forestier nous attend.
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0: Maxime Le Forestier, en bas, là-bas. Vous voulez que je raconte un truc? Je vais bientôt partir à la retraite, alors je peux vous raconter. Alors, je dis pas du mal, hein. C'est un truc qui est arrivé. J'étais super excitée, j'étais plus jeune, je commençais à faire de la radio et j'allais rencontrer Maxime Le Forestier, quoi. Et quand on écoute ses paroles, on se dit, ah, il doit être super cool et tout. Ah, mec, puant! Mais puant! Ah ouais. Il est pas du tout, il boit pas d'alcool particulièrement. Ce que je vois Charles qui me fait signe. Ah non, mais un type hautain, puant. Enfin bon, la déception de ma vie. De ma vie.
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0: Ah oui, non.
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0: Charles qui réalise l'émission a cru que c'était puant en odeur. Non, puant, quelqu'un qui est puant. Vous en connaissez? Je donnerai des noms. J'étais non, on a des amis communs. Bon, alors, qui est là finalement? Alain, c'est ça? De Bière. Patrick, de Bière, pas du tout. J'ai un Christian qui attend, mais on est débordé, hein. C'est un peu la folie là. Alors, Patrick, êtes-vous là?
2: Oui, je suis là.
0: Ouh là là! Vous êtes où? Avec Nicolas Hulot?
2: Non, à l'intérieur du genre de haut-parleur peut-être.
0: Ah ben oui, mais vous le savez, voilà, Patrick.
2: Et pardon.
0: Pas le haut-parleur. Il n'y a pas le droit. Vous travaillez toujours dans un... Oh, mais il y a tout qui vient de s'arrêter. Alors, je ne vois plus rien. Mais c'est pas grave, on s'en fiche. Alors, vous travaillez toujours dans un grand magasin?
2: Oui, exactement. Là, je me rends au travail, là, dans une demi-heure.
0: Ah, ok. C'est un très, très, très grand magasin, un petit magasin?
2: Un grand.
0: C'est à Bière?
2: Non, c'est pas Bière, c'est à l'Escar.
0: Ah, zut! Moi, je vais à Bière faire mes courses. Et j'ai acheté des pêches pas bonnes. Je vais râler quand je vais aller faire mes courses ce week-end. Elles sont farineuses, elles sont dégueu. Bref, mariée des enfants?
2: Oui, deux filles.
0: Très bien. Elles ont quel âge?
2: Elles ont 20 ans et 16 ans.
0: Bon, alors ne répétez pas que vous allez peut-être gagner 100 euros, sinon vous êtes ruinés. Hein.
2: Sinon, il y a des amatrices pour les cartes cadeaux.
0: Ça, je m'en doute. Mais c'est ça qui est bien, c'est qu'on peut offrir et faire des surprises. Et ça, c'est chouette. Alors... Questionnaire à 3 points, vous n'avez pas la réponse, vous me dites?
2: Joker?
0: Mais bien sûr, bien sûr. Alors ne perdez pas de vue que nous n'avons qu'une minute.
2: D'accord.
0: Ok? Allez, on
2: c'est
0: y
2: noté.
0: Va. Go! À Salis de Béarn, dans quelle manifestation pouvez-vous assister à une course de Hérat ce week-end?
2: La fête du Salis.
0: À Orthez, comment s'appelle la salle mythique où l'élan béarnais a joué pendant les années 80 et avant, hein, aussi? Hein.
2: La Moutette.
0: Comment s'appellent les habitants de Mourinx?
2: Les Mourinxois.
0: En argot, qu'est-ce qu'une gambette?
2: Jambe.
0: Dans votre maison, où pouvez-vous poser une rufflette?
2: La cuisine. Sur des rideaux, pardon.
0: Oh la vache! Quel chiffre faut-il rajouter à 12 pour un total de 20?
2: 8.
0: Quel mois suit le mois de septembre?
2: Octobre.
0: Quand un enfant perd une dent de lait, où faut-il la cacher pour que la petite souris, elle passe?
2: Sous l'oreiller.
0: Et oui, avec sa carte cadeau. Quel nom désigne l'élevage des abeilles?
2: Apiculture.
0: Quel fleuve traverse la ville de Bordeaux?
2: La Garonne.
0: Et on arrête là, puisque c'est 10 questions par auditeur quand ils sont bons. Et c'est votre cas. Vous en avez foiré une, si je puis me permettre. Mais vous scorez. Vous scorez grave. Hein. Vous scorez beaucoup. Hein. Vous avez pas encore les 100 euros, mais ça sent bon. À Salis. Ah, mais on est que jeudi. Oui, c'est parce que moi, je suis pas là demain, mais il y aura Émilie de Kegel
2: demain.
0: Et c'est Émilie de Kegel demain. Alors attention, hein, parce que là, ça rigole pas. Alors, à Salis de Béarn, dans quelle manifestation pouvez-vous assister à une course de Hérade? Ben oui, la fête du sel. En fait, c'est des énormes trucs en bois où il y a du sel dedans, bien sûr. Il faut être deux pour porter ça, c'est pas rien. Faut pas avoir une clavicule un peu, voyez, vieillotte, parce que ça pète. Hein. À Orthez, comment s'appelle la salle mythique où l'élan béarnais a joué pendant les années 80? La Moutette. On dit bonjour à la famille Seyant, bien entendu, créateur de l'élan béarnais. C'est la famille qui a inventé cette incroyable équipe de basket. Les Mourinxois à Mourinx. Une gambette, une jambe en argot. Alors là, vous m'avez eu. Vous vendez des rufflettes ou quoi?
2: Non, mais ça m'est revu d'un coup. Je crois que c'est quelque chose qui se coud sur des rideaux.
0: Mais oui, mais c'est incroyable. Alors, j'ai posé la question parce que j'aime bien le mot rufflette. Ça, on est entre tartiflette et un truc. Les mots en hête, j'aime bien, moi. Alors, effectivement, c'est un galon cousu en haut des rideaux pour les froncer afin d'y fixer les agrafes. Voilà, dis donc. Bah, et bravo, hein. Bah, vraiment, la rufflette, fallait y aller. Oui, il faut 8 pour totaliser 20 si on part de 12. Septembre, bah, juste après, ce sera octobre. Il faut mettre la dent d'un enfant sous un oreiller si on veut que la petite souris, elle passe. Quel nom désigne l'élevage des abeilles ou l'apiculture et non l'acupuncture, comme était proposé. Et alors, c'est la Gironde à Bordeaux.
2: Ah, mais oui, la Garonne, ça, oui. Non. Et oui.
0: Ah ben, si. Ben, vous pouvez tortiller. Hein. La Garonne arrive à Bordeaux, mais après, oui, c'est la Gironde dans Bordeaux.
2: D'accord.
0: J'ai regardé pour ne pas me faire bananer. Enfin, hé, vous n'allez pas la ramener avec 27 points, vous. Hein.
2: Voilà, j'ai repris quelque chose.
0: Mais bon, alors la ruflette, alors là, dis donc, vous m'avez étalé là. Magnifique. Hein. Alors j'avais fait plein de questions faciles, je dis oh ouais, je fais des faciles, il y a la ruflette au milieu, bon, parce que quand on sait que psychologiquement, parce que vous savez, je pense à la psy aussi, je me dis que quand on répond pas bien ou qu'on sait pas, eh ben on est complètement désarçonné, et même oui, après quand on a une question facile, eh ben on reste comme une banane quoi, et on marque pas de points. Bah alors là, dites donc, vous pouvez travailler en sifflotant vous hein.
2: Ben ouais, on verra demain, hein. Il y a encore du monde demain.
0: Ah ben il y a encore aujourd'hui. Il y a encore trois copains ou trois copines qui vont pouvoir intervenir et marquer 28 points. Donc là, il va falloir s'accrocher, mais rien n'est impossible. La preuve, cher Patrick. Je vous embrasse bien fort, Patrick.
2: Merci beaucoup et à une prochaine fois.
0: Et à vendredi, peut-être, ce sera pas moi, ce sera Émilie, mais je me renseignerai lundi pour savoir si c'est vous.
2: D'accord, très bien.
0: En tant que billéroise d'adoption, eh bien, je vous soutiendrai, Patrick.
2: D'accord, merci beaucoup.
0: Je vous embrasse, bonne journée, au revoir. Bon, là, il va falloir mettre soit 27 points, soit 30, ou 28. On peut mettre 28, puisqu'on peut marquer qu'un point. On fait une... faut respirer un petit coup. On respire, je m'évente, je bois un petit peu d'eau, et je reviens, voici Edwin Collins.

0: A Girl Like You, c'est Edwin Collins sur Ici Béarn Bigorre.
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0: Eh ben, on ne sait pas encore, mais il y a du beau monde. Hein. Dis donc, 27 points, ils viennent nous mettre notre copain Christian. Pendant que Patrick... Attends, alors je vous explique, on a un souci avec le... Ah, c'est Patrick qui a gagné, on a Christian. Moi, je vais y arriver, mais trop d'hommes. Moi, quand il y a trop d'hommes, je suis complètement paumée. Alors, on a un souci de standard, donc ce n'est pas grave. Vous pouvez appeler au 05 59 98 09 09 pour réserver votre place. Charles va appuyer sur des boutons magiques et ils vont avoir le retour de l'antenne, c'est ça? Et ensuite, on vous passera au standard. Voilà. Et tout ça, on reste à Pau. Hein. On pourrait vous envoyer à New York, mais non, on va rester à Pau. Donc, c'est Christian qui est là. Bonjour, Christian. Ah, je croyais qu'on l'avait plus. Vous m'avez fait peur.
2: Si, si.
0: Bon, ça va, Christian? Vous êtes magasinier aussi?
2: Oui, mais je pars à la retraite dans une semaine, moi.
0: Mais c'est pas vrai. Restez avec nous, on revient dans 1 minute 30.
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0: Ah bah dis donc, on vient d'avoir Patrick qui nous a mis 27 points. On a Christian qui attend. Christian, c'est l'acquis dans une semaine?
2: Oui, et l'acquis dans une semaine, 46 ans de cotisation.
0: Bah c'est cool, hein. Vous êtes content?
2: Ah oui, là, il me tarde.
0: Oh bah, je m'en doute. Vous êtes magasinier où ça?
2: À Éclose, dans le bois et la papeterie.
0: Ah oui, donc c'est un milieu particulier quand même. Hein.
2: Ah oui, oui, c'est assez pénible.
0: Bon, là, ça va, il vous laisse un peu tranquille, comme c'est votre dernière semaine.
2: Oui, oui, j'ai des congés à récupérer, alors donc je prends mes congés.
0: Ah oui, alors vous êtes en congé déjà, là?
2: Oui, oui. Après, ils doivent me donner tous mes documents, comme quoi je pars à la retraite. Après.
0: Moi, ça va faire pareil. Moi, je prends au 1er février et le 20 novembre, je vous dis ciao.
2: Ah, oui.
0: Ah, parce que moi aussi, j'ai mes vacances. Bon, vous allez avoir... Vous avez fait votre pot de départ?
2: Non, pas encore.
0: Bon, vous allez le faire une fois que vous serez bien à la retraite.
2: Voilà, après il y avait des gens, que, des salariés sympathiques, pas tous.
0: Ah oui, d'accord, ok. D'accord. Eh ben, écoutez, vous avez bien raison.
2: Oui.
0: Bon, alors, Christian, vous dites que 100 euros à aller claquer à gauche, à droite, ça vous irait bien.
2: Voilà.
0: Bon, mon Christian, on n'a qu'une minute. Si vous n'avez pas la réponse, que devez-vous faire ?
2: Joker.
0: Mais oui, exactement. Je vous sens détendu complètement, vous, là. Ça,
2: ah
0: vous,
2: oui.
0: Vous êtes, ah non, mais je le sens. Hein. Le bulbe en vacances, hein, ça, je le sens. Alors, est-ce que vous êtes prêt, mon cri-cri ?
2: Allez, je suis prêt.
0: Allez, Wiz. Quelle ville du Béarn est la préfecture du département des Pyrénées-Atlantiques ?
2: Pau.
3: Bah oui.
0: À Pau, comment s'appelle la très grande place en face de la caserne Bernadotte ?
2: Le parking.
0: Eh ben oui, mais comment elle s'appelle ?
2: C'est pas la vallée d'Ossau ?
0: Oh. Combien font 10 euros en francs ?
2: 10 euros en francs, 65.
0: Bravo. Quel est le nom du sac muni de poignées ou de bretelles que les écoliers utilisent pour mettre leurs cahiers, leurs livres ou leurs ordinateurs ?
2: Cartable.
0: Quel est le féminin de flemmard ?
2: Flemmarde.
0: Quel est le point commun entre Karl Lagerfeld et Elsa Schiaparelli ?
2: Couturier.
0: Je peux le prendre aussi. Que pouvons-nous voir au centre du drapeau canadien rouge et blanc ?
2: L'érable, la feuille.
0: Au sens figuré, qu'est-ce qu'un nid de poule ? Oh, on a perdu du temps.
2: Un trou.
0: Mais oui, c'est un trou dans la route, un nid de poule, mais je peux pas vous le prendre. Ah, oh, c'est dommage, vous étiez bien parti, hein.
2: Oui, c'était le parking Verdun, voilà.
0: Place de Verdun.
2: Place de Verdun.
0: Parce que je vous demande quel est le nom de la grande place en face où vous me dites le parking. Ce qui est pas bête, mais moi je demandais le nom de la place. Alors,
2: voilà.
0: Sinon pour le reste, vous êtes vraiment parfait. Alors, quelle ville du Béarn est la préfecture des PA ? Eh ben oui, c'est beau. Place de Verdun, là je vous mets zéro. Hein. Même voilà. En tant que futur retraité, je vais dans votre club, mais je ne peux pas donner. Oui, 65 francs, je prends. C'est exactement 65,50. Puisque l'euro est à 6,50 €, mais je prends. Quel est le nom du sac muni de poignées ou de bretelles que les écoliers utilisent pour mettre leurs cahiers à leurs cartables, leurs livres et leurs ordinateurs cartables ? Oui, le féminin de flemmard, c'est flemmarde. Quel est le point commun entre Karl Lagerfeld et Elsa Schiaparelli ? Vous m'avez dit, ils sont tous les deux couturiers. Je suis obligée de l'accepter, parce que vous avez raison. Moi, la réponse que je voulais, c'était « Ils sont tous les deux nés un 10 septembre ».
2: Ah, d'accord.
0: Alors, pas la même année, hein, puis il y en a un qui est allemand et l'autre qui est italienne, mais ils sont tous les deux couturiers, donc je suis obligée de l'accepter. Ça nous fait 3 points. Que pouvons-nous voir au centre du drapeau canadien rouge et blanc ? Alors, c'est pas la photo de Céline Dion, hein, pas du tout. D'abord, elle est québécoise, elle n'est pas canadienne. Et c'est bien la feuille d'érable, bravo. Pour quelqu'un qui est dans le bois, c'est normal.
2: Oui.
0: Au sens figuré, qu'est-ce qu'un nid de poule ? Alors, je ne peux pas vous l'accorder parce qu'on avait dépassé le chrono.
2: Oui, c'est le trou.
0: Voilà, mais c'est bien un trou dans la route, bien entendu. Alors, 3, 6, 9, 15, 18 et 3, 21. On est d'accord, Charles ? 21. Si on n'avait pas traînaillé sur Karl Lagerfeld et sur le parking, eh ben on était pas mal. Hein.
2: Voilà.
0: On tombait en pleine égalité. Donc, vous savez ce que ça veut dire, Christian ? C'est que vous pouvez rappeler quand vous voulez.
2: D'accord, il n'y a pas de souci.
0: Et on aura toujours plaisir à vous accueillir.
2: Ah oui, il faudrait que je vous amène une boîte de chocolat pour le départ, parce que j'ai gagné plusieurs fois.
0: C'est vrai ?
2: J'ai dit, il faudrait que j'aille voir ici Béarn, alors amener du chocolat.
0: Bon, alors venez entre 11h et midi en semaine, comme ça je vous verrai en vrai.
2: Voilà.
0: Ok, je vous embrasse, vous fais un gros bisou.
2: Merci, bonne journée à vous. Restez comme vous êtes, c'est très très bien.
0: Eh bien écoutez, je vais tenter le tout pour le tout. Je vous embrasse, à bientôt. Voici Françoise Hardy. Ah oui, il y a le club des Tamalous aussi. Ça, je vais.

0: Françoise Hardy et Tamalou sur Ici Béarn Bigorre.
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0: Bon, on va essayer de vous aider pour la venue du pape. Alors je sais que dit comme ça, ça va vous faire sourire, mais croyez-moi, à un moment donné, ah mais c'est vrai, il y a le pape. Il faut savoir qu'il y a du monde qui va venir jusqu'à Pau. Alors évidemment, les plus impactés, ça va être les Lourdais, mais les Tarbais aussi. Alors, sachez que déjà, il faut que vous alliez absolument chercher des macarons. Alors, il va y avoir des macarons pour des zones bien définies. Zone rouge, du sanctuaire et les abords immédiats. Zone orange, le bas de la ville, secteur du château fort. Zone verte, alors là, c'est un peu plus large, jusqu'à la voie rapide vers Argelès-Gazost. Il en faut pour les résidents et les professionnels. Donc, si vous êtes plombier, artisan, il faut aller chercher vos macarons, sinon vous allez vous retrouver complètement coincé. Ça, c'est très important. Quand on vous le donne, la distribution donc, a commencé hier. C'est jusqu'au 24 septembre. Après, il n'y aura plus moyen. Après, vous restez chez vous, vous faites vos provisions et vous ressortez que le 28 quand sa seigneurie sera repartie. Donc, pour les résidents de Lourdes, les macarons sont délivrés à la salle des mariages, à la mairie. Pour les employeurs et les professionnels, la démarche est effectuée auprès du service commerce. Vous ne direz pas qu'on ne vous l'a pas dit. On vous le redira d'ici là. Le pape n'est pas encore là. Donc, prenez vos précautions. Et puis, tout à fait autre chose, le réseau ici vous donne la parole. On a installé un isoloir, exactement comme quand on va voter, en ce moment, à Almarcadieu, à Lourdes, puisque c'est le marché. Il y a un isoloir avec écrit ici et tout ça. Et vous enregistrez vos messages, soit filmés, soit audio, pour donner une idée ou des idées ou une réflexion. On parle de la présidentielle. D'accord ? Alors, c'est gratuit et vous allez peut-être vous entendre ou vous voir sur les chaînes ici. Est-ce que j'ai été claire ? Oh, c'est gratuit, hein, bien sûr. Hein. Et ouais, vous êtes dans un isoloir, vous dites ce que vous voulez. Pas de gros mots. C'est pour dire machin est un manin, une machine est une... Non. On ne prendra pas, ce ne sera pas diffusé. C'est en ce moment jusqu'à midi et demi. Place Marcadieu, Almarcadieu, ici, Béarn Bigorre vous donne la parole, ça s'appelle, dites-le ici.
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0: 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Mon directeur m'a dit, chaque fois que t'en parles, c'est 10 euros. Non, je rigole, c'est pas vrai. Voici Cookie Dingler et Femmes libérées sur Ici Béarn Bigorre. Et puis après, on joue, bien sûr, pour gagner 100 euros de cartes cadeaux.

0: Monsieur Cookie Dingler et femme libérée sur Ici Béarn Bigorre.
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0: Mais c'est ça qu'il nous faut, une femme libérée qui viendrait jouer avec nous. Parce que là, on a eu Patrick qui a mis 27 points. Bye. Donc il a balayé les copines Monique et tout ça. Et on a eu Christian qui a mis 21 points. Lui, c'est le parking Verdun qui l'a eu. Il a craqué au parking de Verdun. Et si on avait une femme libérée, une fille, une copine ou des copines qui jouent ensemble pour gagner les 5 cartes cadeaux de 20 euros, ça fait 100 balles. 100 euros à dépenser dans les plus grandes enseignes de culture, de mode, de parfumerie. Voilà, puis on a envie à la saison qui change. Oui, d'accord, on a 40 petits pulls noirs, mais celui-là, on ne l'a pas. Eh oui, 205 59 98 09 09. Allez, expliquer ça aux garçons. Quoique, il y en a de plus en plus qui commencent à s'y mettre aussi.
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0: Une femme libérée qui n'a pas froid aux yeux, c'est Shakira. Et Dai Dai.

0: Eh ben, let's go alors, Dai Dai, c'est Shakira.
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0: Je vois les lettres, mais je vois que les O des lettres. Je vois Yvette de Mourax. Bonjour Yvette.
2: Bonjour Isabelle.
0: On a un standard qui est en train de perdre la tête complètement. Alors nous aussi un petit peu, comment ça va Mourax?
2: Eh ben ça va. Un petit peu de soleil.
0: Bon
2: ça
0: ouais.
2: Va, trop chaud. Bon,
0: on revit.
2: Oh oui.
0: Une mourinxoise. Qu'est-ce que vous faites dans la vie, chère Yvette?
2: Je suis à la retraite.
0: Ah ben ça rime, Yvette, retraite. Je prends.
2: Voilà, tout à fait.
0: Comme les chevaliers du fiel en leur temps. Sur une autre antenne, mais on va pas dire. Il y avait la ruflette tout à l'heure, vous avez entendu tout à l'heure?
2: Oui, j'ai entendu, je suis en train de faire la couture, ça tombe bien.
0: Et vous saviez ce que c'était qu'une ruflette, vous?
2: Ben oui.
0: Oh, c'est incroyable. Non, mais des fois, je suis débile, hein. Pourtant, j'ai un petit peu de culture. Alors, en fait, j'ai demandé à mon ordinateur, je lui ai dit, donne-moi des mots qui finissent en « ette ». Et je vois « ruflette ». Je lui ai dit, mais c'est quoi une ruflette? Et j'ai posé la question. Comme quoi, ça tient un peu de choses, la culture, hein, Yvette?
2: Ben oui, Yvette aussi finit en « ette ».
0: Mais c'est pour ça que je vous ai pris. Yvette, à la retraite, qui sait ce que c'est qu'une ruflette? On va arrêter là. Voilà, ce sera mieux. Parce que je sens qu'on va dériver tout doucement. Et ça, il ne faut pas. Bon, Yvette, à la retraite, qu'est-ce que vous faites à la retraite, Yvette?
2: Eh bien là, j'essaye de remettre ma maison un peu en ordre parce que après avoir fait la cigale tout l'été.
0: Ah oui, voilà. Vous préparez votre nid pour l'hiver?
2: Oui, enfin, je prépare le nid avant de repartir, quoi.
0: Ah, vous allez repartir où, vous?
2: Oh, ben, où le vent me pousse.
0: Ah, c'est bien, moi je vais faire ça aussi. Le vent me pousse. Ouais. Mais ouais. Là, le vent me pousse, le billet d'avion est un peu cher.
2: Ah oui, là c'est sûr, oui.
0: On voit que le carburant a augmenté.
2: Oui, là on le voit.
0: Hein, bon, Yvette, il faut marquer 27 points ou 30 points.
2: Ouais.
0: Ah oui, non, il a fait fort, hein, notre copain. Hein. Patrick de Bière, c'est pas la moitié d'un rigolo, hein, si j'ose dire.
2: Non.
0: Ah ben non.
2: Non.
0: Bon, alors, on fait pareil, d'accord. Une minute. Une question, si vous n'avez pas la réponse, vous me dites tout de suite joker, ok?
2: Oui.
0: Je vous fais deux propositions. Et si je vous demande la place d'un endroit, d'une ville, vous ne me répondez pas parking, parce que ça lui a coûté cher à notre copain.
2: Oui.
0: Bon, mais ce sera pour la prochaine fois, c'est un très bon auditeur, un très bon candidat. Êtes-vous prête?
2: Oui.
0: Allez. De quelle école particulière avons-nous découvert ce matin grâce à Cynthia Lafontaine? C'est pas français, ça.
2: L'école des grands-parents.
0: Dans quelle commune du Béarn est né Louis Barthou?
2: Pau.
0: Dans quelle série américaine Dana Scully et Fox Mulder traitent des affaires paranormales depuis le 10 septembre 1993? Camping Paradis ou X-Files?
2: X-Files.
0: Que collectionne un buticule à microfils?
2: Joker.
0: Il collectionne des mignonnettes d'alcool ou des cercueils?
2: Mignonnettes d'alcool.
0: Quel est le nom d'un bébé papillon?
2: Une chenille.
0: Dans le jeu de la marelle traditionnelle, quel est le nom de la première case?
2: Le 1. La terre, pardon.
0: Quel chanteur anglais a écrit Candle in the Wind pour rendre hommage à la princesse de Galles, Lady Di?
2: Joker, je sais. Hein.
0: Benny Hill ou Elton John?
2: Elton John.
0: Quel scientifique a développé la théorie de l'évolution? Oh, c'est la fin.
2: Ah oui, c'est la fin des haricots en plus.
0: Alors, pas des haricots, mais la fin quand même. Hein. Oh. En plus, vous êtes une bonne candidate, hein, mais je vous ai senti par moments. En fait, c'est le stress du chrono, vous, non?
2: Non, c'est le stress de... Il y a longtemps que je n'ai pas joué, je n'ai pas trop écouté les informations.
0: Ouais, voilà. Vous êtes venu comme vous êtes, quoi.
2: Voilà, il faut un minimum de préparation. D'habitude, je fais un minimum de préparation psychologique.
0: En fait. Et là, vous êtes venu à la Jamaïcaine.
2: Voilà,
0: bon,
2: tout
0: d'accord.
2: À fait.
0: Ok. Comment? Faut pas trop. Ah, ça, d'accord. Je pensais que Charles me donnait une information importante et elle est importante. Il me dit faut pas trop qu'on traîne. Oui, mais elle est sympa, Yvette. Mais on a encore un autre candidat. Ah oui, oh là. Allez, on compte vite fait. Alors, quelle école particulière avons-nous découvert ce matin grâce à Cynthia Lafontaine? L'école des grands-parents, et c'était très intéressant. Demain, elle nous parle des champignons. Alors, pas hallucinogène, hein, parce que c'est parce que c'est la saison. Dans quelle commune du Béarn est né Louis Barthou? À Oloron-Sainte-Marie.
2: Oui.
0: X-Files, bien sûr. Le 10 septembre 93, on a découvert cette série. Que collectionne un buticule à microfils? Bah oui, c'est des mignonnettes d'alcool. Un bébé papillon? Oui, c'est une chenille. Ma deuxième proposition, c'était un papillonou. Voilà. La terre? Oui, oh là là. Dis donc, la marelle, ça fait longtemps qu'on n'a pas joué, hein. Donc c'est bien la terre. Et la dernière case, c'est le paradis. Quel chanteur anglais a écrit Candle in the Wind pour la princesse de Galles, Didier Elton John? Et ben voilà, 1, 4, 7, 8, 9 et 3, 12, c'est ça. Oh là là. Bon alors, un petit peu d'entraînement et vous pouvez revenir quand vous voulez. Yvette, entre deux avions.
2: Ben d'accord, il n'y a pas de souci.
0: Je vous embrasse. Bonne journée.
2: Bonne journée, au revoir.
0: C'est trop sympa cette Yvette. Vous êtes une Yvette aussi? Vous avez un nom qui finit en ette? Oui, mais on prend quand même, si ce n'est pas le cas, au 05 59 98 09 09 pour essayer de gagner 100 euros de carte cadeau.
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0: Bon, alors c'est vrai qu'on a un souci de standard. Alors je relance rapido. S'il n'y a personne, il n'y aurait eu que 3 candidats. Sachant qu'il y en a un qui a mis 27 points pour gagner les 100 euros de carte cadeau. Sinon, vous appelez maintenant, on vous attrape avec un filet à papillon et on vous envoie à l'antenne. Au 05 59 98 09 09. Sinon, on ira tranquillement jusqu'à midi. Et on a notre équipe, évidemment, qui est sur cette réparation du standard qui sera réparée. Mais on peut quand même vous répondre.
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0: D'autant qu'on a un tout petit quiz à 3 points, hein, donc c'est très facile. Hein. Voici Eddie Mitchell.

Eddie Mitchell est la fille du motel sur ici Béarn Bigorre. Alors, problème de standard, mais on recommence demain. À partir de 11h, Émilie de Kegel sera là. Alors, le score a été largement battu, 27 points. Je crois qu'on n'a pas eu depuis le début de la saison un score aussi important avec un questionnaire à 3 points, où on peut demander un joker et avoir les deux propositions possibles et la bonne réponse. Bravo à Patrick Debière. Voici le nouveau Florent Pagny, le braquage des sentiments.

0: c'est vrai que les élections, regardez, monsieur Trump, il nous promet 5000 euros si on vote pour lui. Ah non, les Français, raté. Il est midi.
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0: Il est midi. Présenté par Juliette Mélie, bonjour.
2: Bonjour Isabelle, bonjour à tous. François Bayrou retourne pour la deuxième journée à la Cour d'appel de Paris. Pendant 3 semaines, il est jugé avec 8 autres personnes dans l'affaire des assistants parlementaires du Modem. Ils sont soupçonnés d'avoir travaillé pour le parti en étant payés par l'Europe. L'ancien maire de Pau a été innocenté en première instance. Et hier, il est apparu souriant, plutôt détendu, Thomas Giraudot.
3: En attendant le début de l'audience, l'ex-maire de Pau salue les autres prévenus qu'il connaît bien, ex-élus ou employés de son parti, camarades de militantisme. Embrassade, discussion détendue, avec le sourire qui contraste avec la solennité de la salle d'audience, remplie de dizaines de robes noires, allégories de la justice peintes au plafond. François Bayrou va s'asseoir au premier rang avant de rester 2 minutes debout à la barre, le temps que la présidente lui rappelle les faits qui lui sont reprochés, complicité de détournement de fonds publics.
4: Toutes ces accusations, on va le prouver, sont infondées. Et le jugement en première instance l'a dit. Nous étions accusés d'avoir monté un système, une organisation pour ça. Et le jugement en première instance, après 8 ans d'enquête et d'instruction, a dit qu'il n'y avait pas de système.
3: Pendant l'audience, il se retourne régulièrement vers les autres prévenus en souriant, discute pendant que la procureure s'exprime, au point que la présidente le rappelle à l'ordre. Mais son visage se tend quand le parquet indique que pendant le procès, il veut aussi poser des questions sur des contrats d'assistants parlementaires qui ne font pas l'objet des poursuites. Brouhaha dans la salle, comment peut-on répondre sur des contrats qu'on ne connaît pas ? Ça ne jouera pas sur les condamnations que je requerrai, veut rassurer la procureure. À la fin de la journée, François Bayrou quitte la salle d'audience et glisse un « je suis serein » à un avocat devant la presse.
2: François Bayrou ne prendra la parole qu'à la fin du procès. Et tout à l'heure, un représentant du Parlement européen doit témoigner à la barre.
0: Tout à fait autre chose, les étudiants palois se ruent au Crous pour aller manger à 1 euro.
2: Depuis la rentrée, tous les étudiants en profitent et la fréquentation dans le restaurant universitaire La Vague a presque doublé. Les étudiants sans master de l'UPPA, eux, ne vont pas faire la queue. Ils sont appelés à manifester sur le campus. Des dizaines n'ont pas trouvé de formation alors qu'ils ont une licence, selon le collectif sans master. Le rendez-vous est dans 1h30 sur le campus, donc. Devant le commissariat de Pau, cette fois, entre 30 et 50 policiers vont réclamer une hausse de salaire. Une manifestation organisée par le syndicat Unité 64. Le gouvernement refuse, il n'a pas les moyens.
0: Un risque de méningiome pour les femmes qui prennent la pilule.
2: Une tumeur dans le cerveau, souvent non cancéreuse, a alerté l'agence du médicament qui précise que le risque est faible, associé à certains types de pilules. 1,6 million de femmes sont concernées. Elles vont recevoir un courrier les invitant à prendre rendez-vous chez le médecin. Les résultats de l'analyse de l'eau à Oss-en-Aspe doivent arriver dans quelques heures. Elle est toujours impropre à la consommation. À cause de la sécheresse, une bactérie s'est développée dans le réseau de captage du village.
0: Et puis la mairie de Lourdes distribue pendant 2 semaines les macarons pour la venue du pape.
2: Accolés sur le pare-brise, indispensable pour circuler dans la ville les 26 et 27 septembre. Une ville qui va être bondée de monde et de voitures. Certains habitants se demandent si la vignette va vraiment être efficace. Comme Thomas.
5: Moi, je vois ça comme un gros bazar qui va arriver. C'est bien qu'ils viennent, attention, hein, je ne dis pas le contraire, mais ça va être, à mon avis, du n'importe quoi. Pour en avoir parlé avec plusieurs personnes, beaucoup pensent à la même chose. Parce qu'on va mettre interdit de circulation partout, presque partout dans Lourdes. Moi, travaillant dans la grotte, ça va être, je ne sais même pas comment je vais faire pour y aller. Vous voyez, ça va être, je ne sais pas.
6: Et les macarons mis en place par la mairie ?
5: Eh bien, on verra comment ça va se passer. Parce que là, s'ils sont facilement délivrés ou pas, combien de temps c'est valable.

0: Éclairci, un après-midi bien ensoleillé en Bigorre comme en Béarn. Pour demain, c'est pareil. Pour tout le week-end, c'est pareil. Donc, on retient fraîcheur dans la nuit. Donc, le soir, si vous allez dîner, petit pupule. Et dans la journée, il fait bon. Merci beaucoup, Juliette Millet.
1: Merci à vous.
0: Il est midi 5. Voici Enora Malagré.
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1: Bonjour à tous, quel bonheur de vous retrouver chaque midi sur votre radio Ici. J'en profite pour faire un gros bisou à toutes les locales partout en France sur le réseau Ici. Et d'ailleurs, la semaine prochaine, sachez-le, nous serons en direct de Montpellier. Voilà, je place ça là. Bienvenue dans votre nouveau rendez-vous. Ici, on parle bon plan, vie quotidienne, arnaque à éviter, santé. Nous sommes là pour vous rendre service parce qu'on vous doit bien ça. C'est le titre de ce nouveau rendez-vous quotidien. Nous sommes ensemble jusqu'à 13h. Je suis Enora Malagré. Voici la très joyeuse bande du jour qui m'accompagne, Aude Razo, Madame Anti-Arnaque. Coucou Aude.
4: Coucou, coucou tout le monde.
1: Valère Coréard, le premier de la classe, et ses blonds plans qu'on sent.
5: Salut Enora, bonjour à toutes et tous.
1: Gérald Kierzet, notre médecin chéri. Bonjour Gérald.
6: Bonjour, bonjour tout le monde.
1: Elsa Volinski, notre rayon de soleil.
7: Bonjour.
1: Bonjour Elsa. Aujourd'hui, nous allons vous donner des conseils très précieux, une émission très réjouissante à propos de vos robots de cuisine. Il y aura aussi, on va parler gestes de premier secours, ou comment faire quand on n'a pas de caution pour un appart. Bref, un joli programme pour vous rendre service parce qu'on vous doit bien ça. Et on a un invité supplémentaire, un grand ami, un grand cuisinier, un grand restaurateur, monsieur Abdel Alaoui. Bonjour Abdel.
8: Bonjour à tous, merci de m'accueillir. Et on va parler...
1: Cuisine, forcément.
8: Pas de mécanique. Bah,
6: c'est l'heure, non ?
1: Oui, c'est l'heure en plus. Appelez-nous, laissez-nous un vocal au 0810 055 056. Nous sommes là pour vous. Ou alors, laissez-nous des messages vocaux, comme l'a fait aujourd'hui Mélissa.
9: J'ai reçu plusieurs fascicules avec des numéros de plombier, électricien, chauffagiste, etc. Et ma mère affirme mordicus que c'est sans doute une arnaque.
1: Alors, ça c'est pour vous, Aude, hein ?
4: C'est une arnaque, je confirme. Maman a toujours raison, il faut toujours écouter maman, on met tout ça à la poubelle.
1: On va y répondre dans une trentaine de minutes et puis le meilleur pour la fin. 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Et on démarre avec vous, chers amis, Valère et Abdel Alaoui, que nous recevons spécialement aujourd'hui pour parler cuisine, ou plutôt robot de cuisine, mon cher Valère. Comment gagner du temps et de l'argent?
5: Oui, parce que si je vous dis air fryer, Cookeo, Thermomix, Magimix, Ninja...
1: Vous m'avez perdu déjà.
7: Ninja non, moi ça me fait rêver perso.
5: Mais, non mais vous connaissez, je pense, autour de la table, et celles et ceux qui nous écoutent, un peu ces noms-là, voire on en a tous un à la maison, non?
7: Oui, moi j'ai air fryer.
6: Non.
5: Gérald, non.
4: Moi j'ai un Moulinex Compagnon.
5: Ah ouais, très bien. C'est vieux, ça. Oui, c'est vieux. À la maison.
1: Je n'ai rien.
5: Et Abdel,
1: j'ai mes propres mains, l'artisanat breton, chers amis.
8: Ah oui.
5: Abdel, vous qui êtes un cuistot professionnel.
8: Moi, je suis un peu à l'ancienne. J'ai ce qu'on appelle un bas mix. Tu sais, c'est le truc qui mixe les soupes avec un bras. C'est un bras mix, quoi.
7: Ah oui, c'est ça, à l'ancienne. Et ça fait,
8: ouais, juste à l'ancienne. Et j'ai un petit Cookeo qui traîne. De temps en temps, j'utilise pour remplacer la.
1: Qu'est-ce que c'est,
8: pour remplacer la cocotte. Tu vois,
1: d'accord,
8: la cocotte.
1: Oui.
8: Tu mets tes légumes, ta viande, et tu fermes. Et au bout d'une heure, ça siffle. Le Cookeo, c'est ça. C'est un peu la cocotte 2.0.
1: D'accord.
8: Tu mets tout dedans. Le Cookeo d'aujourd'hui, t'as un écran tactile. Et tu choisis ta recette. Et c'est parti, quoi.
5: En tout cas, la question qu'on s'est posée, c'est entre le prix d'achat, la consommation, l'usage réel, est-ce que ces appareils sont bien rentables? Est-ce que c'est un peu une arnaque marketing, hein, au fond? Est-ce qu'on nous pousse à la surconsommation? C'est 100 euros un air fryer, 1000 euros un Thermomix, un Ninja Foodie, on est autour de 200 euros. Donc, ça peut quand même piquer. Donc, première question pour vous, Abdel Alaoui, puisque vous êtes un professionnel de la cuisine, on s'en remet à vous aujourd'hui. Tous ces robots multifonctions, c'est vraiment utile ou c'est du marketing?
8: Alors, il y a beaucoup de marketing et d'ailleurs, ils sont vendus grâce, on va pas se voiler la face, hein, grâce au réseau, beaucoup. Mm-hmm. Et on a certains sont utiles. Ça dépend du budget qu'on va mettre. Si on commence à mettre entre 500 et 1000 euros comme le Thermomix, on a intérêt d'utiliser en tout cas 3-4 fois par semaine.
1: Parce que c'est énorme.
8: Pour que ce soit hyper, rentable. L'air fryer. Moi, j'aime bien parce que il a cette utilité, en fait, de rendre croustillant les produits sans forcément mettre trop de gras.
1: Donc,
8: mets ce que tu veux dedans, un tout petit peu de gras. Et il y a un système un peu
7: Mais on n'est même pas obligé de mettre du gras.
8: Même pas obligé, quoi. Non, mais

0: Si on veut quelque chose de
1: croustillant. Mais c'est vrai que moi j'ai mis une tranche de jambon de Bayonne chez une copine, c'est devenu du bacon vraiment hyper croustillant. Non mais j'ai trouvé ça super, ça la sèche.
0: Ouais, voilà. Ça la sèche, tu peux manger ça comme une chips et donc ouais, moi si je devais si je devais utiliser un robot, c'est air fryer. Et comme je disais au départ, c'est le Cookeo qui est hyper pratique.
1: Mais
0: aussi,
1: le Cookeo, voilà. C'est cher.
2: Oui, bah c'est
0: ça, je sais dépend, pas
2: combien
0: ça, ouais,
2: ça, je sais pas combien ça coûte là. Ça,
0: entre 200 et 500. Ouais, ça c'est cher.
2: Ouais, donc c'est pas donné.
0: C'est une vraie utilité. Ça remplace la marmite. Alors, moi je suis pas le bon client parce que je suis chef et je cuisine avec mes couteaux et mes casseroles.
1: Oh là là, regardez le boulard.
2: Alors ça faisait penser à quelque chose.
1: Qui est un immense restaurateur qui nous fait vraiment le cadeau d'être là aujourd'hui.
2: Abdel Alaoui, on dit souvent qu'il vaut mieux cuisiner des produits bruts de saison pour faire des économies, pour être dans une démarche écologique, mais aussi pour avoir des produits de meilleure qualité. Est-ce que ces appareils dont on parle là, ouais, ça peut nous faciliter la vie pour justement aller plutôt vers des produits bruts plutôt qu'ultra transformés?
0: Alors oui, ça facilite la vie parce qu'on va gagner du temps et pendant que vous allez brancher évidemment votre Cookeo, vous pouvez faire autre chose. Si on a des enfants à les devoirs, par exemple des enfants à l'heure du dîner, est-ce que ça sert est-ce que ça motive à utiliser des produits de saison ou bruts? Oui aussi, parce qu'on est assez guidé en fait. Si on regarde un peu les machines d'aujourd'hui, en tout cas les robots d'aujourd'hui, ils ont tous cet écran tactile et il suffit par exemple d'ouvrir son frigo. On a 5-6 ingrédients un peu dans son frigo, on sait pas quoi faire avec. On les rentre un peu dans ces écrans et là le robot, comme par magie, paf, il te donne une recette.
1: Et
0: tu balances ça dans ton robot.
3: Il y a Abdel Alaoui qui sort comme ça, du comme Aladdin, et qui nous fait à manger.
4: Moi je veux bien Abdel Alaoui à la place que du thermomix.
1: Elsa Wolinski, pardonnez-moi.
4: Non, je faisais une blague.
1: Une petite blagounette au draseau.
4: Moi en fait, avant d'avoir un robot cuisinier, j'avais jamais fait de soupe toute seule, j'avais jamais fait de purée toute seule, et là maintenant je le fais.
0: Ouais, il y a une vraie motivation. En tout cas, il y a ce truc de... Alors, faut pas le mettre de côté, le robot. Faut vraiment s'en servir.
2: S'il y a un équipement à avoir absolument à la maison, ouais, lequel ou lesquels pour justement reprendre le contrôle de son alimentation sans forcément y passer non plus des heures parce que on a souvent des vies occupées.
0: Alors, il y a le Magimix évidemment qui va nous servir à mixer si on veut faire une soupe ou juste une compote ou même couper des légumes. On a le air fryer, moi j'aime bien parce que vraiment ce truc.
1: Je vous sens très air fryer, Abdel.
0: Non mais ce truc-là, c'est tout. Pourtant, il n'y a aucun placement de produit, c'est juste ce truc.
1: On ouvre le bac.
0: Ça remplace le four, quoi. Et c'est pratique. C'est un tiroir.
4: C'est bien pour les enfants.
0: On met sur le plan de travail, on met sur le côté, ça remplace le micro-ondes. Et t'as plusieurs tiroirs et tu mets les produits que tu veux. Et là, tu balances ta recette.
1: Magimix, air fryer. Je retiens ça, je fais une liste. Il y en a forcément des pas très très chers. On va continuer de parler de cuisine avec notre chef Abdel Alaoui et toute la bande dont vous doit bien ça. On va même vous donner une petite liste magique des erreurs à éviter en cuisine. Oh là là, que de bonnes nouvelles. Sinsemilia, je vois apparaître sur mon écran. J'ai 24 ans à nouveau. Oh, c'est merveilleux ça, sur votre radio ici. Ça s'appelle Tout le bonheur du monde. Bienvenue.

0: quelle joie de réentendre ce titre de Cinse Emilia dans On vous doit bien ça sur votre radio ici.
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0: 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Et on parle cuisine aujourd'hui dans On vous doit bien ça, pardon, en ce début d'émission. Nous recevons à cet effet le grand chef Abdel Alaoui qui nous fait le cadeau d'être là. Rebonjour Abdel Alaoui.
2: Bonjour.
0: Vous sortez d'ailleurs un livre dont on parlera après qui s'appelle Couscous Connexion, 50 recettes qui ont du grain. Il faut bien le dire en plus, le couscous ça fait encore partie du top 5, des plats préférés des Français. Ce livre est dingue.
2: Ouais.
0: J'ai si faim. Sachez-le, vraiment. On continue de parler cuisine. Valère Coréard vous questionnait sur les robots Magimix ou autre air fryer, et puis on va vous donner des petits tips aussi pour plus faire trop de bêtises en cuisine.
3: On en fait toutes et tous des bêtises, on ne sait pas très bien comment conserver tel ou tel aliment, on gaspille parfois, on abîme, on utilise mal les équipements et le robot notamment, on en a discuté à la rédaction, on met trop d'aliments dans celui-là, est-ce qu'il faut mettre un couvercle sur la casserole ou pas, bref, on a besoin de vous.
0: Est-ce qu'on met de l'huile d'olive dans les pâtes?
3: Ah ben voilà, première question.
0: Dans l'eau des pâtes.
2: Alors, ça, non mais c'est une super question, et Nora, ça on n'a pas besoin parce que c'est l'eau qui va faire, parce qu'on a l'impression que quand on met de l'huile d'olive ou de l'huile ou un corps gras dans l'eau, quand on va cuire les pâtes, elles vont pas coller entre elles,
0: ouais,
2: et du coup ça va être plus facile. Pas du tout en fait, tu cuis tes pâtes dans de l'eau salée,
0: mais faut bien mettre du sel, voilà,
2: du sel, ouais, bah pour les assaisonner un peu, et après pour pouvoir les détacher qu'elles collent pas entre elles, parce que c'est des féculents, donc ça colle, et c'est comme une colle naturelle, et on va juste mettre de l'eau fraîche dessus et elles vont se détacher. Donc on peut faire une quantité de pâtes, on les met au frais, et après on prend à la pince ou une grande cuillère la quantité qu'on veut, on la passe sous l'eau fraîche, et là on a des pâtes qui sont séparées, et on vient les sauter à la poêle si on veut faire des pâtes sautées.
3: Et réécouter l'émission de lundi, parce qu'on a beaucoup parlé des pâtes avec 60 millions de consommateurs.
0: Il y a du cadmium dedans.
3: Il y a du cadmium dans un certain nombre de pâtes.
4: Dans quelle pâte il faut prendre,
3: exactement.
4: Si vous nous écoutez.
3: Abdel, côté cuisson, est-ce qu'on fait souvent des erreurs qui, vous, en tant que chef, vous dites, mais c'est pas possible de faire ça, faut arrêter?
2: On fait des erreurs parce que typiquement, si on prend quand on fait une recette, moi j'ai tendance, le dimanche par exemple, je fais mes courses. On a de la chance, le dimanche c'est le marché. Donc on fait ses courses, on va faire une quantité de plats pour la semaine.
0: Oui.
2: Et donc si on allume son four par exemple, même écologiquement parlant, si on allume son four, faut vraiment qu'il serve à quelque chose. Donc là on enfourne le maximum de produits, ou même un air fryer par exemple, on va mettre du poulet, des légumes, et on fait une quantité pour avoir au moins 2-3 jours de
0: produits. Et qu'on congèle
2: après. Et on peut congeler après dans les petits sachets.
0: Et le docteur nous dirait que ça n'enlève pas les valeurs énergétiques de la nourriture quand on congèle.
5: Oui, ça n'enlève pas les valeurs nutritionnelles, mais il n'y a pas besoin de congeler, on va consommer dans la semaine.
2: Oui,
5: donc,
2: il y a 3 jours
5: de temps de conservation, ça pose pas de problème.
2: Il y a 3 jours de DLC, quoi, c'est maximum, quoi. 3-4 jours. Moi, j'ai un enfant qui est allergique au gluten et au lactose, donc je prépare ces petites gamelles pour aller ces petites portions pour aller à l'école. Donc j'ai pris un peu le lead de ça. Enfin, je me suis habitué à préparer ces plats-là.
3: Il est chanceux, lui.
0: Vous voulez pas préparer ma petite gamelle, Abdel?
2: Ouais, bien sûr.
3: Qu'est-ce qu'on conserve ou pas dans le frigo? Moi, c'est une question. Alors ça, je pense qu'on est personne n'est d'accord là-dessus.
2: Alors, les œufs, on n'a pas besoin de les conserver au frais. D'ailleurs, quand on les achète au supermarché, ils ne sont pas au frais, ils sont avec le lait, à côté de l'autre. Moi, je fais un truc aussi pour conserver ces herbes, parce qu'on a tendance à acheter des herbes en quantité, et au bout d'un jour ou deux, moi, je suis gros consommateur de coriandre, par exemple.
4: Moi aussi, au bout de 2 jours, c'est fini.
2: Voilà, et bien là, on va prendre un papier absorbant, on va le mouiller avec de l'eau fraîche, on va rouler sa botte de coriandre dedans, et on va la mettre dans le tiroir des légumes, et ça va rester pratiquement une semaine. Pareil pour la menthe, pareil pour l'aneth, pareil pour l'estragon. Toutes les herbes.
0: Audrazo.
6: J'ai une question, les tomates au frigo ou pas? Parce que gros débat chez moi, tomates au frigo ou pas?
2: Non, alors moi je les mets pas au frigo, et là on sort un peu de l'été et on adore avoir cette grosse corbeille en plein milieu de la table avec plein de tomates, plein de fruits et tout.
5: C'est vrai, c'est beau.
2: Et non mais elles ont la température un peu ambiante, du coup toute la sucrosité de la tomate, elle se révèle là.
6: Quand c'est meilleur.
2: Bien sûr, c'est meilleur.
0: Et la grosse courgette, on la peint. La grosse courgette.
2: C'est la voisine. C'est quoi?
0: Et la grosse courgette, on la met où? Enfin si je... Est-ce qu'on
3: frigo,
0: la met au
3: question suivante.
0: Frigo ou pas, la grosse?
2: Non mais les légumes, à part la carotte, part les carottes qu'on met au frais, ou peut-être l'aubergine parce qu'elle va vite se friper. Mais sinon le reste on peut laisser à l'extérieur.
3: Rapidement, quels fruits et légumes on ne met pas côte à côte, parce que il y a les fruits et légumes climactériques et non climactériques.
0: Est-ce que ça veut dire?
3: Ça veut dire qu'il y en a qui continuent de mûrir tout seul et d'autres non. Et ceux qui continuent de mûrir tout seul peuvent accélérer le pourrissement des copains.
2: Bah typiquement la pomme, on peut pas la mélanger avec tous les fruits et légumes parce que ça accélère le mûrissement. Et si on la met la pomme à côté de banane par exemple ou d'avocat, au bout d'une journée ou deux, on va avoir des avocats qui vont noircir, ou des bananes pareil qui vont noircir. Donc la pomme faut éviter, faut pas la mettre avec les autres fruits.
4: Moi j'apprends plein de choses.
0: On a envie de l'écouter pendant des heures. Une dernière question,
3: rapidement. Peut-être nous donner 2-3 réflexes tout simples pour mieux cuisiner et surtout moins gaspiller, parce que le gaspillage, c'est une source de dépenses inutiles.
2: En fait, il y a deux choses. La première des choses, ce que je disais au départ, c'est si le four est allumé, autant s'en servir pendant une heure et mettre le maximum de produits dedans et préparer des recettes pour des portions pour 2-3 jours. On peut réutiliser aussi les produits qu'on a au frais, c'est-à-dire si on a trop fait de riz, par exemple. On en a fait, par exemple, un poulet au curry. On a pris ce riz pour la garniture, pour l'accompagnement. Ouais. On peut l'utiliser. On va le sauter avec de la coriandre, un peu de gingembre, sauce soja, et on a un deuxième plat. Donc c'est comment réutiliser aussi les ingrédients ou les féculents ou les légumes qu'on a en plus pour refaire d'autres recettes. Aujourd'hui, c'est hyper simple. On va sur internet, sur ces robots là, ils te donnent cette petite tablette, tu fais rentrer tes légumes et voilà.
0: Merci Abdel Alaoui. On va continuer de parler cuisine avec vous et de votre livre, un couscous connexion 50 recettes qui ont du grain aux éditions de la Martinière. Et puis on va recevoir évidemment une auditrice qui nous parle d'une air friteuse. Alors même moi je ne sais pas ce que c'est, mais pour l'heure on va écouter un peu de Bruno Mars. Ah j'adore, On My Soul. On vous doit bien ça, c'est votre nouveau rendez-vous quotidien entre 12 et 13 heures sur votre radio ici.

0: Bruno Mars, On My Soul, sur votre radio ici.
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0: On vous doit bien ça. Et on parle cuisine aujourd'hui dans votre nouveau rendez-vous. On vous doit bien ça. On est ensemble jusqu'à 13h et nous avons un petit cadeau du jour puisque le grand chef Abdel Alaoui nous fait l'honneur de sa présence. Cher Abdel, vous venez sortir un livre. Fantastique, ça s'appelle Couscous Connexion. Non mais ma passion, c'est 50 recettes qui ont du grain, je l'ai sous les yeux. J'ai envie de tout essayer, j'ai envie de tout manger. Pourquoi ce livre, Abdel?
2: Parce que ça fait longtemps que je voulais parler de couscous, au-delà d'en faire tout le temps. Tu vois, moi j'étais élevé à la semoule, tous les vendredis chez les musulmans. Tu vois, tu manges ton couscous. Et c'est un livre qui a été fait avec le cœur parce que en fait, il y a mon père dedans. Il y a mon père dedans et c'est mon couscous préféré. Il fait un couscous aux tripes. Alors je sais pas ça donne envie à tout le monde.
0: Il fait
2: un couscous à base de tripes et de pois chiches qu'on a mangé. Alors autant ma mère, elle en fait tout le temps.
0: Ouais.
2: Mais tu vois, ma mère, elle a un truc du quotidien où elle nourrit ses enfants, elle a toujours fait ça, tu vois. Et mon père, il le faisait une fois par an. Il arrivait, et bon, il en mettait partout, tu vois. Mais il faisait ça avec le cœur et il nous fait cette recette aux tripes. Donc c'est un peu le début de ce livre. Et évidemment, quand tu commences à t'intéresser au couscous, bon, en fait, du couscous, il y en a dans le monde entier. Il y a un couscous brésilien, sénégalais, malien.
0: Mais oui, c'est ça qui est fou. Je vois du couscous aux sardines et je sais à quel point la sardine est très très bon pour la santé, n'est-ce pas?
3: Exactement, plein de vitamines, plein d'oméga 3. Manger un peu de poisson, ça change la viande.
0: Il y a une recette de couscous aux agrumes. Je me retourne vers vous, ça vous inspire. Parce que ça, c'est complètement notre délire. Après, je me retourne vers Aude parce qu'il y a un tatin de fenouil à pas piquer des hannetons, des croquettes panées. On a envie d'absolument tout essayer. Et alors, pardonnez-moi, ça a l'air facile à faire quand on lit votre livre.
2: Bah, ça, c'est un peu ma spécialité, c'est toujours quelques petits ingrédients et on arrive à faire une recette. Mais vraiment, il est intéressant parce qu'il y a plein de livres du monde entier. Quoi. J'ai rencontré des potes chefs et tout, donc qui m'ont délivré un peu leur couscous d'enfance.
0: Il y a aussi des œufs mayo, recette est folle. Un fondant au chocolat, j'ai envie de
4: dire. Mais parce que vous êtes le roi de l'œuf mayo,
2: Vice-champion du monde.
0: C'est pas du tout une vanne.
2: J'ai gagné l'année dernière et j'ai joué le jeu, j'y suis allé en me disant qu'est-ce que je vais faire avec ces œufs mayo. Et en fait, je les ai plongés, c'est pour ça qu'il est dans le livre du couscous, ai plongés dans un bouillon de couscous pendant 24 heures. Ils ont pris le goût, je les ai coupés en deux,
0: Donc, si vous voulez épater vos amis, il y a juste la recette des meilleurs œufs mayo du monde dans le livre d'Abdel Alaoui, Couscous, Connexion, 50 recettes qui ont du grain aux éditions La Martinière. On va accueillir avec nous une auditrice qui avait une question à nous poser. Elle s'appelle Muriel et elle écoute Ici Touraine et on les embrasse très chaleureusement. Ils font un travail formidable. Bonjour Muriel.
5: Bonjour.
0: Comment allez-vous, chère Muriel?
5: Très bien, avec le soleil. Et puis, de vous entendre, ça illumine la vie.
0: C'est gentil. Vous allez me faire pleurer. Muriel, vous avez une question pour notre chef Abdel Alaoui?
5: Alors non, j'ai pas de question. C'était juste un petit message que j'avais mis sur WhatsApp.
0: Vous avez une air friteuse, mais vous vous en servez pas?
5: Non, j'ai un air fryer. Ah. Ouais, j'ai eu un air fryer à Noël. Et c'est vrai, je m'en suis servi une fois. Mais à ma décharge, j'ai pas de place dans ma cuisine, donc il est dans le carton et j'ai peut-être un peu la flemme de le sortir.
3: C'est un sujet, la place aussi, tous ces robots-là.
0: C'est ça aussi, parce que ça prend beaucoup de place. Du coup, vous utilisez plutôt votre Thermomix, c'est ça?
5: Alors, c'est pas du tout la même chose, ça ne cuit pas, mais j'ai un
0: Thermomix. Ça se voit que je cuisine pas, non?
5: Il cuit, mais bon, voilà. Mais le Thermomix, moi, franchement, c'est formidable, comme appareil. Franchement, c'est génial. J'étais sceptique au départ. Et puis, c'est mon mari qui m'a poussée à aller à une réunion,
0: atelier.
3: Il est gonflé, lui.
0: Ils peuvent être utiles, les maris. Alors, merci beaucoup, en tout cas, Muriel. Merci aussi à son mari qui lui a donné un bon conseil. Aude Razo, rapidement.
6: Y a effectivement pas mal de gens qui réagissent sur le 0810 055 056 sur le WhatsApp. Rien ne vaut une cocotte en fonte pour cuisiner.
0: À l'ancienne.
2: Évidemment.
0: C'est vrai, Abdel, vous confirmez.
2: Et évidemment, je confirme. Une poêle, des couteaux, une planche à découper.
0: C'est parti, mon kiki. Merci beaucoup à Abdel Alaoui, notre chef merveilleux, d'être passé par notre petite émission. On vous doit bien ça, notre merveilleuse émission. Mais pour l'heure, nous allons accueillir Vanessa. Bonjour Vanessa.
7: Bonjour.
0: Vanessa, elle a joué. Elle s'est inscrite sur ici.fr et du coup, elle repart avec 200 euros.
4: Bravo Vanessa.
0: C'est merveilleux. Merci beaucoup Vanessa de vous être inscrite.
7: Merci à vous surtout.
0: Et ben voilà, on vous embrasse, ça nous fait plaisir. Il y aura aussi un autre gagnant un peu plus tard dans l'émission, mais pour l'heure, c'est le cas de le dire, de l'actualité de vos régions grâce aux 44 locales de votre radio ici. À tout de suite, chers amis.
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11: Et si on sort un peu ce week-end, voilà trois idées à noter dans vos agendas. À Navarinx, vendredi, partez à la découverte de la cité fortifiée. Une visite commentée pour plonger au cœur du XVIe siècle et découvrir ses impressionnants remparts. 1,7 km de long, 10 mètres de haut, avec poudrière, caserne, arsenal et même une fontaine militaire. Une véritable forteresse réputée imprenable. La visite est à 5 euros par personne. Vendredi soir, direction le Sporting d'Est, le Pau-Bière Handball 64 reçoit Sainte pour une nouvelle rencontre de Pro League. Du rythme, des buts et surtout une belle ambiance pour pousser les violets jusqu'au coup de sifflet final. Billet à partir de 8 euros. Et pour celles et ceux qui veulent tester le tennis de table, les portes ouvertes du club Tarbes Audos Pyrénées Tennis de Table vous donnent rendez-vous ce samedi 12 septembre de 9h à 10h30 au gymnase Fanlou à Tarbes, puis samedi 19 septembre à Audos.
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0: Midi 32 sur votre radio Ici. C'est votre nouveau rendez-vous quotidien depuis la rentrée. Ça s'appelle On vous doit bien ça. Et ici, on parle bon plan, vie quotidienne, arnaque à éviter, cuisine, santé. Nous sommes là pour vous rendre service parce qu'on vous doit bien ça. Alors, nous sommes ensemble jusqu'à 13h. Moi, je m'appelle Enora Malagré. Je suis avec Aude Razo, Valère Correa, Gérald Kirzek qui nous parlera des gestes de premier secours dans un instant et notre Elsa Wolinski de tout l'argent qu'elle a jeté par les fenêtres à cause des réseaux
12: sociaux. Ou qu'elle n'a pas jeté.
0: Mais pour l'heure, c'est Aude Razo qui répond au vocal d'une auditrice, Mélissa, qui nous a appelé au 0810 055 056.
13: À tous, j'ai reçu plusieurs fascicules avec des numéros de plombiers, électriciens, chauffagistes, etc. Moi, j'appellerais bien parce que j'ai besoin d'un de leurs services et ma mère affirme mordicus que je ne devrais pas faire ça et que c'est sans doute une arnaque.
0: Mais...
13: qui dois-je croire ? Merci beaucoup.
0: Mais oui, on croit toujours sa maman, non ? Je crois, Aude Razo.
6: Oui, on croit. Là, il faut vraiment, vraiment croire votre maman. Mélissa, effectivement, c'est une arnaque. Je suis sûre que ça parle. J'ai fait un petit test dans l'Open Space ce matin, j'ai montré à tout le monde.
0: Ah ouais ?
6: Vous savez, c'est ces magnets un peu typo bleu, blanc, rouge qu'on reçoit. Donc, il y a les numéros de secours pour
3: pieds. Magnets ?
6: Oui, c'est un magnet.
3: On le met sur le frigo.
6: Le frigo, les aimants. Hein ? Et donc, du coup, vous le mettez sur le frigo, ça fait un peu bleu, blanc, rouge, il y a la police, le numéro de la police, des pompiers et tout. Et en dessous, vous avez effectivement le serrurier, numéro de téléphone, des ratiseurs, bon, numéro de téléphone, oui. Etc. Vous voyez de quoi je parle,
0: Elle me regarde, je vous dis la vérité, parce que j'ai encore plongé. C'est-à-dire que je dis, moi je l'ai mis sur mon frigo. Le magnet, Gérald Kirzek. Eh bien, heureusement que j'ai toujours pas appelé le fameux plombier du prénom Jérôme. Et donc, je serais tombée où, moi ?
6: Eh bien, en fait, si vous regardez de plus près déjà, Enora, les numéros sont quasiment tous les mêmes. Donc, le numéro du dératiseur est à peu près le même que celui du plombier.
0: C'est pas faux.
6: déjà ça, c'est déjà un peu suspect.
14: Elsa Wolanski, tombée dans le panneau.
15: Attendez, j'ai fait la même chose.
14: C'est pas vrai.
15: Moi aussi, je l'ai mis.
6: Bah oui, parce que ça fait pratique, effectivement. En fait, la liste, je vous le dis tout de suite, ce sont des pseudo-artisans qui vont vous facturer des prix exorbitants. Il y a un couple en Moselle qui avait appelé justement un électricien qui était sur la liste qu'ils avaient reçue et ils avaient payé quand même 1 500 € le remplacement d'un disjoncteur. Oh. On était quand même, voilà. Là où c'est pervers, c'est le côté bleu-blanc-rouge qui est un peu rassurant. Il y a aussi le logo, ça, souvent il y a un petit logo, alors soit c'est votre mairie, votre département. Moi, la dernière fois que je l'ai eu, c'était le logo d'un hôpital, carrément, mais en fait, que ce soit l'hôpital, la mairie, le département, ils n'ont rien à voir avec ça. À chaque fois, moi je passe un petit coup de fil et je dis, c'est vous qui envoyez ça? Non, en fait, ce ne sont pas du tout eux. Donc vous voyez, il y a un petit côté pervers, ils jouent un peu sur le côté officiel, alors qu'en fait, ce sont juste des artisans véreux qui vous ont glissé ça dans la boîte aux lettres. Petit conseil, faites-vous même votre liste de numéros d'urgence avant d'en avoir besoin. Vous discutez avec les voisins, tu connais un serrurier sympa qui coûte pas trop cher, etc. Faites-vous une petite liste, collez-la sur le frigo, Enora.
15: Quel est mauvais.
3: Avec du scotch, c'est pas grave si c'est pas aimanté.
15: Gérald Kirzek, vous avez une petite remarque.
3: Oui, est-ce que c'est forcément des artisans véreux? Est-ce qu'on peut pas imaginer, moi je pense à la campagne, des artisans qui veulent aider justement et qui ont fait eux-mêmes cette liste et qui en ont fait un magnète justement et qui le distribuent.
6: Alors, sur ces magnètes-là précisément dont je parle, les fameux bleu, blanc, rouge très bien fait.
3: Dans les grandes villes et tout
6: ça. C'est une arnaque. Par contre, effectivement, si vous avez l'artisan du coin qui vous a glissé un petit prospectus dans la boîte aux lettres pour faire sa pub, bon voilà, donc là, on peut aussi discuter avec le voisin, les voisines, etc. Est-ce qu'ils le connaissent ou pas? Et puis on voit si c'est sérieux ou pas.
15: Merci, cher Audrazo. Faites comme notre auditrice Mélissa. Appelez-nous, posez-nous vos questions. Ça se passe au 0810 055 056. C'est notre WhatsApp et c'est gratuit. Nous allons écouter France Gall, la chanson d'Azima sur votre radio ici. Quand le

0: France Gall, la chanson d'Azima dans On vous doit bien ça sur votre radio ici.
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0: Quelle joie d'être avec vous tous les midis jusqu'à 13h. C'est votre nouveau rendez-vous quotidien avec toute une joyeuse bande que j'aime tant. Et ma petite chouchoute.
3: Ah, enfin, ça y est, j'ai ce rôle.
0: En semaine 2. Alors, Elsa Wolinski, j'attends avec impatience votre chronique. Vous avez, je crois, peut-être réussi à économiser de l'argent, dis donc.
3: Oui, ça m'arrive très très rarement. Mais écoutez, moi surtout en ce moment, Enora, je crois que je suis en train de devenir folle. Enfin, je vais pas très bien. Non, je vous assure, je m'inquiète pour moi toute seule. Vous savez de quoi j'ai rêvé cette nuit?
0: Non.
3: D'électroménager.
0: Ah, ça va pas, oui.
3: Non, oui, j'en suis là, Gérald. Oui, je vous assure, je rêve même plus de vous, Valère. Non, c'est fini. Ni d'une maison au bord de la mer, ni même d'interviewer Céline Dion, pas du tout. Non, moi je rêve d'un aspirateur.
0: Ah bon, okay.
3: Effectivement, je sais exactement à qui la faute. Les réseaux sociaux, tout à l'heure le chef Abdel Alaoui l'a dit d'ailleurs, c'est la faute des réseaux sociaux.
0: Ouais.
3: Quand je n'arrive pas à dormir, comme cette nuit d'ailleurs, je scrolle. Et vers 2h du matin, je peux vous assurer que tous les robots ménagers du monde me paraissent indispensables.
0: Ouais,
3: j'ai eu le malheur cet été de passer des heures à regarder la Ninja Creamy Deluxe. Est-ce que vous savez ce que c'est?
0: Pas du tout.
3: Vous l'avez vu, c'est cette machine. Elle a 10 programmes, elle fait des sorbets, des gélatos, des yaourts glacés, même des glaces protéinées, et elle coûte 219,99€.
0: Qu'on peut payer en 25 000 fois, donc
3: bien
0: on se dit, tiens, c'est possible.
3: Et évidemment, j'avais à peine fini de regarder mes glaces que mon téléphone avait déjà compris que j'étais une proie facile, vous pensez bien. Et voilà que maintenant l'algorithme remplace toutes les vidéos de mecs torse nus que j'avais qui font des recettes de cuisine par de l'électroménager. Donc cette nuit, j'ai complètement bloqué sur un aspirateur, mais oui. Vous savez, celui qui s'allume avec la petite lumière bleue. Est-ce que vous l'avez déjà vu?
4: J'ai vu ça, c'est fascinant.
3: Ah non, mais
0: Audrazo en est.
4: Moi,
3: il a une caméra. Vous êtes aspirateur. Oui. Il a une caméra haute définition avec de l'intelligence artificielle qui photographie la tâche et la compare à une base de près de 10 millions d'images de saleté. 10 millions.
0: C'est la NASA.
3: Et ensuite, il décide tout seul du nombre de passages nécessaires. Moi, à ce stade-là, je suis capable de faire des tâches exprès, rien que pour le regarder travailler, je vous le dis. Et quand il a terminé, il rentre tout seul dans sa petite maison.
0: Oh.
3: C'est plus un aspirateur, c'est un colocataire, en fait. Alors, je vous donne le prix, hein, quand même.
0: Alors
3: 899€.
0: Ah,
3: oui,
0: c'est pire.
3: Oh. Bon, là, et ensuite, est arrivé sur mon écran le Thermomix. Vous en avez parlé tout à l'heure, Valère. Le Thermomix TM7. Alors, est-ce que vous êtes prêts?
0: Allez-y.
3: Il a 24 modes, remplace plus de 20 appareils, possède un écran tactile de 10 pouces et donne accès à plus de 10 000 recettes. Il peut même organiser vos menus de la semaine et
0: faire vos soirées.
3: Établir votre liste de courses. 1599€. Alors, à ce prix-là, je vous dis, moi, je voudrais qu'il fasse lui-même les courses, la table, qu'il demande à mes enfants comment ils ont passé leur journée.
5: Ça s'appelle un mari.
3: Oui, c'est vrai. Vous avez raison. Donc, à 5h du matin, j'arrivais toujours pas à dormir et j'ai remarqué l'état de mes vitres qui étaient un peu crasse-pouille. Je me dis, elles sont pas très propres. Donc, j'ai repéré là un robot qui s'accroche tout seul à la fenêtre. Il calcule l'itinéraire tout seul. Il détecte les bord et pulvérise lui-même le produit nettoyant sur la vitre.
0: Oh là, alors c'est combien ça?
3: 499€.
0: Okay.
3: Je le veux quand même, je les veux tous, mais oui. Alors, sinon, le dernier, c'est ma petite passion parce que ça fait des petites bouclettes, le Dyson Airwrap ID.
0: Ah ouais, ça,
3: alors lui,
0: parler.
3: Il se connecte à votre téléphone en Bluetooth, vous lui donnez votre profil capillaire, moi j'ai mis Beyoncé en direct, et là, il vous programme des boucles, 479€.
0: Oh.
3: Alors, j'ai fait le calcul,
0: Valère. Mais c'est un peu la valeur, c'est une bonne valeur, Valère.
3: Si j'avais acheté toutes les machines qui me paraissent indispensables la nuit, j'en aurais eu pour exactement 4 000€.
0: Voilà,
3: on va faire ça. Presque 4 000€. Tout ça pour ne plus aspirer, ne plus laver mes vitres, ne plus cuisiner, ne plus faire mes glaces et avoir des jolies bouclettes. Alors en fait, j'ai compris une chose. Ce que les réseaux sociaux essaient de me vendre, c'est une vie dans laquelle je ne fais plus rien.
0: Ouais.
3: Et franchement, finalement, ça ne me va pas.
0: Bah oui, des choses.
3: Ça ne me fait pas rêver tout ça. J'ai envie, évidemment, de cuisiner, de laver mes vitres et de vivre et de faire la cuisine.
0: Exactement.
3: Bien sûr.
0: Et puis d'être riche, parce que du coup, vous n'avez pas acheté.
3: Ah bah ça, j'ai envie d'être riche.
0: Grâce à on vous doit bien ça. Vous voyez, ça calme un peu les envies d'achat un peu compulsives. Valère, vous avez une petite technique pour qu'on tombe pas dans le panneau et qu'on fasse des économies?
2: Bon, déjà suivre les conseils d'Elsa, c'est-à-dire quand ce qu'on regarde à 2h du mat, on essaye on n'achète pas, c'est pas forcément le meilleur moment. Alors, sinon, il y a un truc que je trouve pas mal, c'est la méthode du bol. Je sais pas si vous connaissez. Le bol, ça peut être un saladier, qu'importe, un petit récipient. Le principe, c'est le suivant, c'est de vous aider à résister aux achats compulsifs. On est dans un magasin. Vous savez, les rayons à la fin, quand on arrive un petit peu avant la caisse, c'est là qu'on a les petits achats compulsifs, par exemple. Tiens, ça, je vais le prendre, je vais le prendre. Chaque fois que vous êtes face à un achat instinctif, un projet d'achat, vous vous retenez et vous marquez sur un petit papier ce que vous avez failli acheter et combien ça coûtait. Vous pliez le papier, vous le mettez dans le bol. Et puis vous attendez une semaine, un mois, et de temps en temps, vous allez voir ce que vous aviez mis là-dedans. Et vous vous dites, est-ce que je le veux vraiment ou est-ce que j'ai fait une économie réelle? C'est un tout petit pare-feu, c'est un petit rempart en fait à l'achat spontané, parce que bien souvent on le regrette après et on a gaspillé des sous.
0: Alors, je vais mettre un bol illico quand je rentre chez moi ce soir. Ne cédez pas au chant des sirènes. C'est justement ce qu'on va écouter sur votre radio ici, grâce aux frérots de la Vega. Votre nouveau rendez-vous, c'est On vous doit bien ça. On est ensemble jusqu'à 13h.

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0: Encore un petit quart d'heure à passer en votre compagnie, ça passe si vite, on est ensemble jusqu'à 13h, c'est votre nouveau rendez-vous quotidien, on vous doit bien ça sur votre radio. Ici, il y a une journée, là ce week-end me semble-t-il,
3: samedi,
0: merci Audrazo, sur les gestes des premiers secours, c'est évidemment notre médecin Gérald Kirzek qui va nous en dire un mot.
4: Journée mondiale des premiers secours et l'objectif c'est vraiment de se former. Alors on avait beaucoup de retard, on est en train de le rattraper, mais c'est
0: pourquoi on avait du retard en France ?
4: Ben parce que c'était pas dans les programmes de l'éducation nationale.
0: D'accord.
4: Parce qu'on n'avait pas cette culture de la prévention, mais de manière générale on l'a pas par rapport aux pays nordiques. Nous on était à moins de 5% des Français qui étaient formés. Là c'est en train de s'améliorer et en fait il s'agit d'apprendre quelques gestes et en quelques heures vous pouvez. Alors il y a la Croix-Rouge française bien sûr qui va être partenaire de cette journée mondiale, mais il y a plein d'associations, les pompiers qui peuvent vous former. C'est l'occasion d'aller participer à ces villages, à ces événements sur les premiers secours. Et puis tout simplement de vous dire, bah tiens, je vais passer 2-3 heures à apprendre 3 gestes qui sauvent. Allez, je vous en donne 3 gestes qui sauvent.
0: Je vous en souviens.
4: Premier geste qui sauve, que faire en cas d'étouffement ? C'est vrai que quand quelqu'un s'étouffe à table, ou vous êtes dans la rue, vous avez quelqu'un qui est en train de porter les mains à sa gorge et qui, et là c'est important, il n'est pas en train de vous dire j'arrive plus à respirer. Parce que s'il vous dit j'arrive plus à respirer, c'est qu'il y a de l'air qui passe.
0: Ouais.
4: Et c'est qu'il arrive à respirer. Et donc là, il n'est pas question d'aller ni lui taper dans le dos, ni faire la méthode d'Emlich. En revanche, si la personne porte ses mains à sa gorge, il n'y a plus de son qui sort parce qu'il n'y a plus de possibilité de passage d'air. Elle devient un peu cyanosée, rouge, cyanosée. Là, il y a quelque chose qui est coincé dans sa trachée, dans ses voies respiratoires. C'est là où il faut réagir. Et on réagit comment ? On lui donne 5 grandes claques dans le dos, entre
0: d'accord,
4: les omoplates avec le plat de la main. 5 fois, il est penché un peu en avant. On va taper 5 fois pour essayer de débloquer les voies aériennes. Et si ça ne fonctionne pas, on va se mettre derrière.
0: Ça,
4: on va l'enlacer, c'est la méthode d'Emlich, exactement.
0: Emlich. Et
4: alors,
0: comment on fait ça ?
4: On se met à l'arrière, on le ceinture par l'arrière,
0: ouais.
4: On met son poing dans le creux de son estomac,
0: ouais.
4: Et on va tirer vers soi et vers le haut. En fait, l'idée, c'est de faire une hyperpression. En dessous du plexus, exactement, dans
0: clac.
4: Le creux de l'estomac, histoire de ramener un peu comme un grand mouvement de virgule. Vous voyez, on vous ramène vers vous et vers le haut. L'objectif, c'est de faire un peu sauter le bouchon de champagne, c'est-à-dire que s'il y a quelque chose qui est coincé dans la trachée, on fait une hyperpression au niveau de l'abdomen et ça va déboucher. Là aussi, on fait 5 méthodes d'Emlich. Et entre-temps, qu'est-ce qu'on a fait ? On a appelé les secours.
0: Ah oui,
4: on a fait appeler les secours, le 15, le SAMU, ou le 18, les pompiers, ou le 112, le numéro d'urgence.
3: Moi, c'est vrai que j'ai toujours peur de mal faire, en fait. J'ai
4: non.
3: vraiment peur de
4: si
3: me dire,
4: la personne,
3: je vais mal faire le geste et je vais peut-être empirer quelque chose.
4: Si la personne est en train de s'étouffer, c'est-à-dire qu'il n'y a vraiment plus de son, il n'y a plus de possibilité de respirer, il faut faire vite parce qu'au bout de 2 minutes, elle va tomber en arrêt respiratoire ou en arrêt cardiaque. Donc là, vous ne pouvez faire que du bien en essayant de débloquer la situation. Deuxième geste pour apprendre à sauver une vie, l'hémorragie. Alors quand je parle d'hémorragie, ce n'est pas une petite coupure, hein, c'est vraiment une hémorragie. Alors, je ne vais pas vous faire à la MacGyver, mais vous voyez, ça saigne vraiment. Qu'est-ce qu'on fait ? Premier réflexe, on appuie dessus. Vous prenez une écharpe, vous prenez des compresses, vous prenez quelque chose pour isoler votre main du contact avec le sang direct, mais vous allez appuyer pour arrêter l'hémorragie. On ne fait pas de garrot, on ne fait pas de point de compression, sauf si vous savez faire, mais dans l'immense majorité des cas, on appuie dessus et on maintient appuyé et on alerte les secours. Le gros avantage, c'est que maintenant, on a un téléphone portable, on peut appuyer d'un côté et puis faire le
3: c'est
4: numéro
3: comme dans
4: en écoutant
3: plus de l'autre
4: t-shirt côté.
3: Et on met sur la plaque.
0: Une ampoule d'adré, on dégage.
4: Exactement. Et troisième geste qui sauve des vies véritablement. Et là aussi, Aude a raison. On dit on a peur de mal faire, c'est l'arrêt cardiaque. On a peur de faire un massage cardiaque.
0: Ça, oui.
4: Sauf que si la personne tombe devant vous, elle parle plus, elle vous répond pas, vous lui dites oh tu m'entends, essaie de me répondre, etc. Serre-moi la main. Personne répond. On regarde si la personne respire, c'est-à-dire si la poitrine se soulève ou pas. Si la poitrine ne se soulève pas, elle ne vous répond pas, c'est un arrêt cardiaque. On cherche même pas à prendre le pouls, etc. On perd du temps. On appelle le 15, le 18 ou le 112. Et là, en plus, les secours vont vous guider. Ils vont vous dire, OK, on vous envoie une équipe, vous allez donner l'adresse, etc.
0: Oui.
4: C'est l'alerte. Il faut prendre quelques secondes pour vraiment donner une alerte précise. Et puis après, vous allez faire le massage cardiaque. Donc là, on ouvre la chemise et on va au niveau de les deux seins ou les deux tétons. Il y a une ligne entre les les deux, finalement, vous allez appuyer à ce niveau-là sur la cage thoracique 100 fois par minute avec votre talon de la main. Vous voyez, on a tous vu des images, des vidéos. Et donc, on va appuyer entre les deux seins, comme ça, sur le sternum. Et on va remplacer la pompe cardiaque. On appuie de 3 à 5 cm le temps que les secours arrivent. Donc voilà.
0: On peut faire des petites formations pour ça.
4: Bien sûr, en 2 heures, vous apprenez les gestes essentiels. Cette journée mondiale va vous permettre, dans plein d'endroits, de participer à des manifestations. Et là, sur l'étouffement, l'hémorragie et l'arrêt cardiaque, vous avez appris à sauver des vies. Et si on faisait ça, les secours après prennent le relais. Oui. Mais le premier maillon, il est vraiment indispensable, et notamment le maillon de l'alerte.
0: Merci docteur Gérald Kierzek pour ces précieux conseils. On se retrouve dans un instant. Il y a énormément de questions au 0810 055 056. Ça tombe bien, on est là pour vous parce qu'on vous doit bien ça. À tout de suite.
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0: Encore quelques minutes à passer en votre compagnie. On est ensemble jusqu'à 13h. Donc on vous doit bien ça, votre nouveau rendez-vous quotidien. On parlait à l'instant avec le docteur Kierzek des gestes de premier secours et Valère Correa disait un truc, je suis assez d'accord. Ça devrait être obligatoire en fait.
9: Ça me semble être un peu la base, c'est-à-dire touche pas tous les 5 ans pour pas oublier.
4: C'est censé l'être dans les programmes scolaires, mais c'est compliqué à caser d'un programme scolaire.
0: Les tremplets sont tellement débordés, nos professeurs.
3: Mais moi, je l'ai fait à l'école, j'ai fait plusieurs fois avec les centres aérés, l'école, etc. Mais sauf que j'ai 40 ans et j'ai tout oublié.
0: Ça promet. Alors, on va recevoir Stéphanie qui a appelé au 0810 055 056. Faites comme elle, toute la semaine, vous avez des problèmes, nous avons des solutions. Bonjour Stéphanie, bienvenue.
10: Bonjour à tous.
9: Bonjour.
0: Ça va Stéphanie?
10: Ça va, super.
0: On est ravis de vous accueillir.
10: Tout va bien.
0: Ah, c'est super, on est ravis de vous accueillir. Vous aviez une question pour notre médecin Gérald Kierzek?
10: Eh oui, une grande question, parce qu'on parle souvent de connaître les gestes de premier secours pour porter assistance à ses amis, à sa famille. Mais on ne parle jamais des gestes de premier secours à connaître quand on est seul.
0: Une angoisse
10: supplémentaire.
0: Et on a les auditeurs qu'on mérite, on a les meilleurs. Pardonnez-moi, mais c'est vraiment une question extrêmement pertinente. Il faut bien le dire. Merci Stéphanie de nous l'avoir posée.
4: C'est vrai que c'est un geste altruiste, mais ça peut être un geste égoïste aussi. Alors, c'est vrai que c'est compliqué de se faire un massage cardiaque tout seul, parce que d'abord, vous aurez perdu connaissance. En revanche, l'hémorragie, appuyer dessus, mettre quelque chose pour comprimer, c'est le bon réflexe, prendre son téléphone, le mettre en écoute amplifiée et appeler les secours. Ça, on peut le faire tout seul. Il y a souvent quelque chose qui revient sur les réseaux sociaux avec la méthode pour quand vous vous étouffez tout seul, sur un coin de table, vous pouvez vous faire la méthode d'Emlich, une espèce d'auto-méthode d'Emlich. Alors là, écoutez, je ne sais pas si ça fonctionne, mais par expérience, et notamment de Samu et quelques histoires assez dramatiques, le meilleur réflexe à avoir, c'est de sortir de chez vous et de demander de l'aide à votre voisin. C'est-à-dire que sortez sur le palier, allez demander... ça va pas, je peux pas le faire parce qu'il n'y a pas de son qui sort quand vous vous étouffez, mais justement, sortez de la maison, allez frapper à la porte du voisin, allez chercher de l'aide, parce que c'est ça le meilleur réflexe à avoir. Et après, une fois qu'il y a quelqu'un qui, lui, va appeler les secours, vous pouvez essayer éventuellement sur un coin de table, etc. Mais honnêtement, ce sont pas des méthodes validées. Pareil, en cas de crise cardiaque, de symptômes, de douleurs thoraciques, on voit passer sur Internet, bouchez-vous le nez ou mettez-vous à tousser fort, etc. Absolument aucune utilité. Le meilleur réflexe, c'est d'appeler vite le 15 ou le 18 pour déclencher les secours.
0: Ah voilà, tout simplement. Merci beaucoup, cher docteur. Et merci à vous, chère Stéphanie. On vous embrasse très fort. Prenez soin de vous. Nous allons continuer à répondre à vos questions. Ne vous inquiétez pas en antenne parce qu'il y en a eu beaucoup, beaucoup aujourd'hui. Mais pour l'heure, c'est le jeu. Vous vous êtes inscrit sur ici.fr. Il y a une page prévue à cet effet. Parce que oui, je booste votre pouvoir d'achat tout au long de l'année. Deux fois en plus, tous les jours dans l'émission. Et nous avons une gagnante. Et elle s'appelle Sandrine. Bonjour Sandrine.
11: Bonjour à toute l'équipe.
0: Elle appelle.
11: Bonjour particulier à Pierre, pardon. Parce qu'il est originaire du village juste à côté où j'habite.
0: Oh, dis donc. Mais alors, est-ce que ça voudrait dire que vous le connaissez personnellement?
11: Alors, je ne le connais pas personnellement parce qu'il est plus jeune que moi, mais mon papa est né à Bille.
0: D'accord. Ben, on lui passera votre bonjour, chère Sandrine, parce qu'il sera là demain dans l'émission, figurez-vous. Il nous parlera d'ailleurs de la... comme quoi il ne faut pas adopter les animaux trop tôt. C'est un sujet encore passionnant. Vous nous appelez de la Moselle. On embrasse très fort ici Alsace. Et vous avez bien fait de vous inscrire sur la page ici.fr parce que c'est gagné. Bravo. Ouais.
11: Merci beaucoup.
0: On est très très heureux. Mais oui, faites comme Sandrine, ça fonctionne cette affaire. Vous inscrivez sur le site ici.fr, il y a une page prévue à cet effet et c'est gagné. On vous embrasse très très fort, Sandrine.
11: Bah, de même, moi également. Bonne continuation pour votre émission.
0: Merci. Ça fait très très plaisir. Je voudrais faire un gros bisou à mon équipe, à Aude, à Valère, à Gérald, à Elsa Wolinski. C'est ça votre nom, madame?
12: Oui, c'est ça.
0: Et nous, on se retrouvera demain. Merci beaucoup aussi à Céline, ma réalisatrice, à Océane, à la technique, à Alex au standard et à Gwenaëlle à la préparation. Aude Razo, très rapidement.
3: Beaucoup, beaucoup de messages au 0810 055 056 avec notamment des questions à nouveau sur les robots cuisiniers. C'est promis, on vous en reparlera. Et puis, on a une question aussi pour Gérald, mais on n'a pas le temps d'y répondre. Sur le spasme du sanglot, qu'est-ce que c'est? On va y répondre, promis, dans une prochaine émission.
0: Très bonne question. Dans un instant, c'est le trésor de nos régions avec ma très chère Marine Logénie. Bonjour Marine.
13: Bonjour Enora, bonjour à tous. Alors le spasme du sanglot, je serai très attentive demain parce que ma fille avait ça. C'est très très flippant.
0: D'accord.
13: Bref, dans le trésor de nos régions, c'est un autre sujet. On prendra la direction de Saint-Étienne où le maire va dormir en prison ce soir. On parlera également du baromètre annuel du secours populaire. On sera en ligne avec le secrétaire national de l'association. Et puis, si vous êtes une femme et que vous avez pris les pilules Cérazette, Elfazette, Optimizette, vous allez recevoir un courrier de l'agence du médicament. Un pas de panique, on vous explique ce qu'il se passe. Et puis notre opération, dites-le ici, évidemment, notre isoloir aux couleurs de votre radio. On a rendez-vous aujourd'hui près de Limoges avec Yves qui souhaite une France plus équitable pour l'avenir.
0: Merci beaucoup.

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1: 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Il est 13h. Les informations, Marine Le Génie.
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1: Marine Le Génie.
2: À toutes et à tous, bienvenue dans le 13h de nos régions. On prendra la direction de Saint-Étienne, où l'ex-maire de la 14e ville de France va dormir en prison ce soir. Gaël Perdriau est condamné en appel dans l'affaire de la sextape. La précarité s'accroît dans notre pays. Selon le baromètre annuel du Secours populaire, les familles françaises se privent de plus en plus.
3: Tous les jours, les fruits, les légumes, la viande, j'en mange très peu parce que c'est trop cher. Le poisson, c'est pareil. L'hiver dernier, j'ai pas chauffé beaucoup chez moi. 17, bah tant pis quoi, on limite.
2: Nous serons en ligne avec le secrétaire national de l'association dans quelques secondes. Le risque pour la santé est très faible, mais il existe. L'agence du médicament envoie un courrier à partir d'aujourd'hui aux femmes ayant pris une pilule Cerazette, Elfazette, Optimizette ou encore Antigone. Au programme également, Edgar Gros-Piron, président du comité d'organisation des JO 2030 sur le départ, ici Pays de Savoie, nous explique pourquoi. Et puis notre opération, dites-le ici, faites entendre votre voix dans nos isoloirs en vue de l'élection présidentielle. On a rendez-vous près de Limoges avec Yves qui souhaite une France plus équitable. C'est le 13h de nos régions, restez à l'écoute, on est ensemble jusqu'à 13h30. L'image est forte, l'ex-maire de Saint-Étienne entouré de policiers, Gaël Perdriau, de retour, je vous le disais, en prison, condamné à nouveau à 5 ans de réclusion, dont un avec sursis, par la cour d'appel de Lyon. Bonjour Louis Stoman.
4: Bonjour Marine, bonjour à tous et à toutes.
2: Vous avez assisté à cette audience, Gaël Perdriau est reconnu coupable donc de chantage à la vidéo intime et la peine s'applique immédiatement.
4: Oui, on n'avait encore jamais vu Gaël Perdriau entouré par la police. L'ancien maire de Saint-Étienne qui quitte la cour d'appel sous escorte policière direction la détention. Cette condamnation que vous venez de rappeler, c'est la même peine qu'en première instance, la peine de prison. Mais cette fois, il y a un mandat de dépôt. Peu sont surpris dans la salle. La présence de nombreux policiers a annoncé la couleur avant même la lecture longue, minutieuse de l'arrêt de la cour d'appel de Lyon. Gaël Perdriau n'a pas bougé pendant cette lecture. Droit, raide, à la barre, sans réaction, quand la présidente annonce également les 10 ans d'inéligibilité, le double de la peine prononcée en décembre. « Madame, vous venez de condamner un innocent », lance-t-il avant d'être entouré par ses conseils et les policiers. « Justice a été rendue », rétorque froidement la présidente. Gaël Perdriau qui se pourvoit en cassation et ses avocats vont demander sa remise en liberté.
2: Une décision, Louise, qui soulage les victimes.
4: À commencer par la principale victime, Gilles Artigues, ancien premier adjoint à la mairie de Saint-Étienne, devenu marionnette politique sous la pression du chantage à la vidéo intime. Gilles Artigues qui a quand même, malgré tout, un mot pour les condamnés.
5: Je suis aussi triste pour les condamnés parce que c'est un gâchis, un grand gâchis. On aurait pu faire vraiment de belles choses ensemble pour la ville de Saint-Étienne. Aujourd'hui, il paye cher. Et j'espère que cela pourra peut-être servir d'exemple dans d'autres communes, pour d'autres élus, qui se rendent compte qu'on ne fait pas n'importe quoi, on peut avoir de l'ambition, on peut vouloir le pouvoir, mais ça ne passe pas par la volonté de détruire une personne.
4: Gilles Artigues qui est reparti de la cour d'appel comme il est arrivé, entouré de sa famille, sa femme et ses enfants qui l'entourent et lui donnent la main comme depuis le début de cette affaire qui se termine donc aujourd'hui pour eux.
2: Merci beaucoup Louis Thoman, en direct depuis ici Saint-Étienne. Noire. On vous en parlait hier dans le 13h de nos régions, cette vidéo de policiers municipaux de Carcassonne qui tiennent, surtout l'un d'entre eux, des propos extrêmement choquants, racistes, sexistes, complotistes. Vidéo qui date de novembre 2025, mais révélée donc hier par le journal Midi Libre. Savait-on depuis longtemps que ces agents posaient problème? C'est la question qu'on se pose aujourd'hui. Ces 4 policiers sont suspendus sur ordre de la procureure qui a retracé le parcours d'une enquête confiée il y a 6 mois déjà aux gendarmes, enquête dont le ministre de l'Intérieur, Laurent Nunez, n'aurait jamais entendu parler, même dans les grandes lignes, Emmanuel Leclerc.
6: Dans l'entourage du ministre de l'Intérieur, on assure avoir découvert avec stupéfaction la vidéo hier matin seulement et d'avoir ensuite appris qu'une enquête judiciaire était en cours depuis le 1er janvier dernier, menée par des gendarmes, sans que les grandes lignes de son contenu ne remontent à Paris comme ça se fait normalement pour les affaires les plus sensibles. Dans son communiqué, la procureure de Carcassonne explique pour sa part que l'enquête initiale avait été ouverte pour atteinte à l'intimité de la vie privée après la plainte du chef de patrouille de la police municipale filmée à son insu.

0: membre du service d'ordre du parti de Marine Le Pen. Il est désormais exclu et le vice-président du RN, Louis Alliot, balaye l'affaire d'un revers de main. C'est un cas isolé, une affaire purement montée. Il n'empêche, cette vidéo pose évidemment question sur le travail de la police municipale de Carcassonne, ville dirigée par le maire Rassemblement National, Christophe Barthès. Alors, s'agit-il de propos isolés? Vraiment, Sébastien Barriot a mené l'enquête pour ici, dans l'une des cités sensibles de la ville.
1: Lorsque la vidéo des policiers a commencé à circuler sur les réseaux sociaux, beaucoup d'habitants de la cité aux Anames disent ne pas avoir été surpris. Mohamed, par exemple, 44 ans, est né dans le quartier. Il explique que les relations avec la police nationale sont excellentes, contrairement avec les policiers municipaux. Il parle de méthode de cow-boy et en effet, les propos tenus dans la vidéo ne l'ont pas étonné.
2: C'est limite banal, quoi, on va dire. On est là pour, entre parenthèses, taper sur la racaille, mais on n'est pas tous de la racaille. Autant les nationaux, ils viennent, ils parlent avec nous, tout se passe bien, mais les municipaux, on ne peut pas parler avec eux, on ne peut rien faire. Et quand on voit la façon dont ils nous parlent, c'est pas joli à voir. Si déjà ils viennent, ils te tutoient, ouais. Tu rentres à la maison, tu jettes ta clope, tu fais ci, tu t'en vas. Oh, c'est pas normal. Et je comprends pourquoi les jeunes, les caillasses et tout ça.
1: Selon Morad, certains policiers municipaux ne cachent pas leur hostilité envers les étrangers.
3: Leur comportement, leur façon de parler, leur regard, tout, leur attitude, c'est flagrant, quoi.
1: Très gêné par cette polémique, le maire Christophe Barthès annonce une remise à plat du fonctionnement de la police municipale avec des formations pour les policiers sur le respect de la déontologie.
0: Sébastien Berru, envoyé spécial d'ici à Carcassonne dans l'eau d'une attitude de cow-boy dénoncée par certains habitants, un respect de la déontologie demandé aussi par les associations. Le MRAP, Association de lutte contre le racisme, a déposé plainte. Keltoum Gachi, avocate, en est la présidente. Elle estime absolument nécessaire aujourd'hui de faire de la lutte contre le racisme et l'antisémitisme une priorité avec des sanctions bien plus sévères. Aujourd'hui, la peine encourue ne dépasse pas un an de prison et 45 000 euros d'amende.
4: Les peines qui sont encourues par les auteurs de propos racistes sont déjà très faibles. Hein. Donc les magistrats, ils sont face à une loi qui est manifestement trop clémente et accablés par la charge des dossiers qu'ils ont à gérer. Bon, ils ont peut-être aussi tendance à se dire que ce n'est peut-être pas la priorité. Mais c'est la priorité. C'est ce qui doit focaliser l'attention à la fois de la police elle-même, de celle qui fait correctement son travail dans le respect de la loi, et de la justice. Parce que, je rappelle quand même, que les propos racistes, le plus souvent, sont suivis d'actes de violence, d'actes qui peuvent inciter les gens aussi à commettre des violences à caractère raciste. Donc, il ne faut pas sous-estimer le racisme. Le racisme, ce n'est pas une opinion, c'est un délit qui revêt une vraie gravité, surtout dans le contexte que l'on connaît.
0: Keltoum Gachi au micro de Coralie Moreau. Voilà ce qu'on pouvait dire ce midi sur les suites de cette affaire. Les derniers développements sont sur ici.fr. Face à la hausse des prix du carburant, plus d'un Français sur quatre doit renoncer à la nourriture ou à des soins. Dans son baromètre annuel sur la pauvreté, le Secours populaire tire aujourd'hui la sonnette d'alarme. Bonjour Nicolas Champion.
5: Bonjour.
0: Vous êtes secrétaire national du Secours populaire. En 20 ans, c'est la première fois que vous faites un focus sur la précarité énergétique. Trop froid, trop chaud, trop cher. Les Françaises et les Français sont de plus en plus inquiets, Nicolas Champion.
5: Absolument. C'est un constat qui nous surprend malheureusement pas aujourd'hui, mais notre baromètre Ipsos met l'accent sur la précarité énergétique. Et oui, 79% des Français aujourd'hui considèrent que leur facture d'énergie représente une part importante de leur budget. Ça conduit à faire des choix. Au-delà des choix, ça conduit à faire des renoncements. Aujourd'hui, c'est vrai que c'est compliqué, soit de se nourrir, soit de partir en vacances, de mettre du carburant dans sa voiture ou de pouvoir aller se soigner tout simplement.
0: Plus d'un quart des Français a dû renoncer à des dépenses essentielles, c'est ce qui ressort de votre baromètre.
5: Tout à fait. Nous, au Secours populaire, on considère que pour être un citoyen, il faut réussir à avoir l'intégralité de ses droits. Et dans les droits, il y a toutes les dépenses essentielles, se nourrir, se vêtir, avoir un toit au-dessus de la tête, se chauffer dignement ou pas avoir trop chaud l'été. Mmh. Et puis aussi partir en vacances.
0: Nicolas Champion, je vous propose d'écouter ce reportage tourné à Nîmes en cette période de rentrée scolaire, car le mois de septembre est l'un des plus difficiles, les dépenses s'accumulent et certains enfants n'ont toujours pas le

0: matériel nécessaire pour aller à l'école, au collège, dans le Gard comme partout en France. Le Secours Populaire organise donc des distributions de fournitures, Ghislaine Stafford.
1: Au fond du local du Secours Populaire, Wafa, elle a 3 enfants.
2: Aujourd'hui, c'est la fourniture scolaire.
1: Si l'une de ses filles est en primaire, les 2 autres sont en maternelle et au collège. Pour elle, pas de kit de rentrée offert par la mairie, donc. Depuis 1 semaine, elles font sang. Le coup de pouce du Secours Populaire devenait urgent.
3: Alors, un cahier de bouillon, 4 stylos, crayon gris et taille crayon. Voilà.
1: À côté, Karl tient sa liste, il est en CM1.
4: Le plus important, c'est le stylo plume pour avoir une belle écriture.
1: Sa maman n'a tout simplement pas les moyens pour tout acheter.
5: Je suis en situation régulière. On n'a pas la CAF et on n'a pas, je ne sais pas comment ça s'appelle, de la rentrée scolaire.
1: Cette prime de rentrée scolaire prévue pour aider les familles modestes. Cette année, 130 sont inscrites au Secours Populaire pour la distribution. En tout, 300 enfants sont équipés. Mireille est bénévole depuis plus de 5 ans.
6: On a toujours sans arrêt cette réflexion, mais ils ont la prime de rentrée scolaire, ils peuvent bien s'acheter. Non, ce n'est pas vrai. D'abord, ce n'est pas tout le monde qui l'a, la prime de rentrée scolaire. Et lorsqu'il faut acheter les équipements sportifs, lorsqu'il faut acheter des livres supplémentaires, ça ne suffit pas. Et donc, on les aide du mieux qu'on peut.
1: En tout, l'équivalent de plus de 11 000 euros de fournitures est distribué.
0: Reportage, Ghislaine Stafford, ici Garlozère. Nicolas Champion, secrétaire national du Secours Populaire. Vous venez d'entendre, comme nous, ce reportage. Elles sont de plus en plus nécessaires et de plus en plus nombreuses, ces distributions de fournitures.
7: Absolument, c'est un bel exemple de mobilisation citoyenne qu'on fait au Secours Populaire. Effectivement, c'est essentiel. On attache une grande importance à lutter contre les inégalités et la porte d'entrée dans la vie, c'est l'enfance, c'est l'éducation, c'est l'accès à l'école et on a une politique d'accueil inconditionnel. Ça veut dire que pour nous, chaque enfant doit pouvoir à l'étudier dans de bonnes conditions.
0: Et la précarité, elle s'installe durablement. En France, ça fait 20 ans que vous sortez ce baromètre annuel. Qu'est-ce que vous en tirez comme conclusion ?
7: On en tire comme conclusion, effectivement, que la précarité s'enracine. Aujourd'hui, on a 26% des Français qui se déclarent en situation de précarité. Mmh. C'est 6% de plus que l'année dernière. C'est quand même une avancée notable. Mais cependant, le phénomène n'est pas nouveau. Et on voit bien, la précarité s'enracine. Les crises se succèdent presque sans interruption. Depuis le Covid, on a eu la crise de l'inflation. Aujourd'hui, c'est une crise sur les prix de l'énergie et les prix des carburants. Donc oui, ça s'enracine, c'est durable. Mm-hmm. Et surtout, dans un foyer, ça revêt plusieurs visages. C'est les mêmes qui peuvent pas partir en vacances, qui ont des difficultés à se soigner, ouais, qui ont des difficultés à épargner ou à se nourrir.
0: Et ça ne touche plus seulement les plus démunis. Merci beaucoup Nicolas Champion, secrétaire national du Secours Populaire, d'avoir été avec nous dans le 13h de nos régions, donc pour parler de ce 20e baromètre annuel que vous publiez aujourd'hui. Tous les détails sont là aussi à retrouver sur notre site ici.fr. Perpignan, Martigues, Toulouse, la mortalité liée à la chaleur explose dans plusieurs villes. C'est ce que nous dit une étude de la revue The Lancet aujourd'hui sur les villes européennes. En première ligne, face donc aux risques sanitaires liés au changement climatique en France, c'est donc à Perpignan, je vous le disais, que la mortalité liée à la chaleur a le plus augmenté depuis les années 90. Mortalité multipliée par 13. Si vous faites partie des 1 600 000 femmes qui prennent une pilule type Antigone, Elfazette, Cérazette, Optimisate et leur générique, vous allez recevoir un courrier de l'agence du médicament, car ces contraceptifs à base de désogestrel présentent un risque de méningiome. C'est une tumeur cérébrale bénigne à 90%, risque très faible donc, mais validé par une étude récente à Nordanier.
8: Une femme sur 67 000 qui prennent une pilule à base de désogestrel est opérée d'un méningiome cérébral. Le risque est doublé au-delà de 7 ans d'utilisation. Comparé à un autre progestatif, l'Androcur, un cas de tumeur pour 520 patientes, c'est nettement moins. Mais l'agence du médicament a tenu à envoyer un courrier personnalisé à toutes les femmes qui prennent ces pilules Antigone, Elphazette, Sérazette, Optimizette et leur générique. Dans sa lettre intitulée « Informations sanitaires », la NSM rappelle ces chiffres et préconise une IRM cérébrale dans deux cas de figure que détaille la directrice médicale de l'agence, le docteur Isabelle Yolgian.
9: À tout moment, bien sûr, si la femme présente des signes neurologiques, ça peut être une baisse de l'acuité visuelle, des céphalées, une faiblesse musculaire, voire une épilepsie. Le deuxième cas de figure où il est pertinent de réaliser une IRM, c'est si on a déjà été traité pendant plus d'un an par un progestatif dit à risque.
8: Dans sa lettre, la NSM rappelle que le risque de méningiome est très faible, qu'il ne faut pas arrêter son traitement et que ces pilules à base de désogestrel restent fiables.
0: Une lettre aussi envoyée aux 90 000 médecins et sages-femmes qui prescrivent ces pilules. Ce triste record à la SPA, la Société protectrice des animaux, a recueilli 9 500 animaux entre juillet et août, soit une hausse de près de 21% par rapport à l'année dernière. Selon la SPA, les refuges frôlent la rupture. On y reviendra demain dans le 13h de nos régions.
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11: Marine Le Génie.
0: À suivre, le patron des Jeux d'hiver 2030, Edgar Gros-Piron, sur le départ, ICI Pays de Savoie, nous explique pourquoi. C'est dans quelques secondes. Ce coup dur pour l'emploi dans la Vienne, avec la fermeture annoncée de Schneider Electric à Chasseneuil-du-Poitou. Aujourd'hui, dans l'isoloir d'ICI, on part près de Limoges avec Yves, qui rêve d'une France plus écolo, plus équitable. Et puis on parlera également seconde main et basket féminin. Tout de suite donc, place aux Jeux Olympiques d'hiver 2030, prévus dans les Alpes. Des Jeux, on le sait, sous tension et une sortie de piste annoncée hein, pour l'ancien champion olympique de ski de bosse, Edgar Gros-Piron. Son maintien à la tête du comité d'organisation sera évoqué cet après-midi lors d'un bureau exécutif de l'instance à Décines-Charpieux, tout près de Lyon. Bonjour Yannick Damon.
12: Bonjour.
0: Vous êtes journaliste à ICI Pays de Savoie, spécialiste du dossier. Donc l'aventure olympique, clairement, tourne au vinaigre pour Edgar Gros-Piron, nommé président en février 2025, il n'y a pas si longtemps.
12: Ah oui, car depuis, on a plus parlé des polémiques que du projet sportif. Les démissions en cascade ont fragilisé le président du COJOP en début d'année. Bertrand Méheux, président du comité des rémunérations, avait claqué la porte en dénonçant dans un mail à ses collaborateurs l'attitude d'Edgar Gros-Piron. Il se comporte comme s'il était président-directeur général sans en avoir la compétence. Après le remplacement du directeur général du COJOP par l'ancien préfet Vincent Roberti, on pensait la crise dépassée, mais fin juillet, nouveau faux pas. Lors d'un bureau exécutif, Edgar Gros-Piron veut nommer deux nouveaux cadres, dont l'une de ses connaissances. Refus d'au moins deux des parties prenantes des JO, Edgar Gros-Piron n'a aujourd'hui plus de soutien politique au plus haut niveau. Même l'ancien Premier ministre Michel Barnier, co-président des JO d'Albertville en 92, qui avait fortement appuyé le choix du champion olympique à la tête du COJOP, garde le silence ces derniers jours.
0: Et est-ce que ces remous au sein du COJOP inquiètent en Pays de Savoie ?
12: Ah oui, plusieurs élus qui doivent accueillir des épreuves chez eux sont consternés par ce feuilleton COJOP. On ne parle que de l'extra-sportif. Et c'est dommage, glisse l'un d'eux agacé par cette situation. Du côté des fédérations sportives, un acteur confie que tout ça donne une image déplorable de la France. Un maire que nous avons constaté appelle à calmer le jeu tout en se demandant qui pourrait bien remplacer Edgar Gros-Piron. Un de ses collègues espère en tout cas qu'on remplacera un montagnard par un montagnard.
0: Merci beaucoup Yannick Damon pour cet éclairage en direct depuis les locaux d'ICI Pays de Savoie. On part dans le Cotentin à 13h18 sur le marché de Saint-Pierre-Église, petite commune à l'ouest de Barfleur, où on libère la parole sur le suicide. C'est la journée internationale de prévention du suicide et à cette occasion, l'agglomération du Cotentin organise une semaine de sensibilisation sur plusieurs marchés manchois. Des petits groupes vont à la rencontre des habitants pour donc informer, écouter et surtout faire connaître les ressources d'aide existantes. Marie Starecki.
13: Entre les étals de la place du marché, des passants s'arrêtent pour échanger autour de la question du suicide.
14: C'est un sujet un peu tabou et c'est important là. Les gens sont décontractés, c'est le marché.
13: Yvan est venu faire ses courses et un chiffre ne l'étonne pas, les trois quarts des décès par suicide concernent des hommes.
14: Moi je suis d'une génération, on parle pas, un homme doit être fort et il garde pour lui, donc il accumule. Et au bout d'un moment, parfois quand on trouve pas une porte de sortie ou une écoute, il n'y a qu'une solution si on peut pas faire face. à ce qu'on considère être ses responsabilités.
13: À ses côtés, Marie est venue faire le marché avec lui. Elle trouve cette semaine de sensibilisation d'autant plus importante en ce moment.
15: Une ambiance qui est triste. Il y a beaucoup de jeunes, ça va pas trop. Les agriculteurs, il y en a un qui se suicide tous les deux jours. Et les feux cet été, c'est pas drôle.
13: Pour d'autres, cette prévention, c'est le combat d'une vie. Aujourd'hui, Brigitte n'a plus honte de sa tentative de suicide quand elle avait 14 ans.
16: J'avais subi un inceste et je ne trouvais pas de solution, je ne trouvais pas de but dans ma vie. On ne trouve personne pour en parler déjà, pas d'écoute. On envisage alors de disparaître parce qu'on n'a pas d'importance pour aux yeux de personne.
13: L'association de prévention du suicide insiste sur ce point, c'est bien souvent l'écoute qui sauve des vies.
0: Marie Stareki, ici Cotentin, on vous le rappelle, hein, le 13-14, c'est le numéro d'écoute nationale de prévention du suicide, que vous soyez concerné ou un proche d'une personne en détresse. En France, près de 9000 personnes décèdent chaque année par suicide. Environ 200 000 tentatives sont recensées. Patrick Bruel porte plainte contre plusieurs médias aujourd'hui, dont Paris Match, pour violation du secret de l'instruction. Selon les avocats du chanteur, ces médias, ils dénoncent la publication d'extraits par ces médias de son audition par les enquêteurs. C'est un gros coup dur pour l'emploi dans la Vienne. Le groupe Schneider Electric va fermer son usine de Chasseneuil du Poitou, près de Poitiers, à l'horizon 2028. Les 145 employés du site ont appris la nouvelle hier. L'industriel veut regrouper ses activités dans le département de l'Eure, Thomas Bonnet.
17: La direction vient d'annoncer la fermeture du site. Les salariés sortent de l'entreprise et accrochent des banderoles sur les grilles de l'usine.
18: On nous a complètement trahis, quoi.
17: Sabrina a beaucoup de mal à digérer la nouvelle.
18: Très difficile à encaisser.
19: Ça fait combien de temps que vous travaillez ici ?
18: Depuis 1989, je suis là. On s'est investi à 100% et le résultat, c'est que notre site ferme, quoi. On est quand même 145 personnes, on va être sur le carreau. Même s'il y a des trucs de reclassement, tout le monde n'ira pas en reclassement.
17: La fermeture était évoquée depuis plusieurs mois, mais elle reste incompréhensible pour Maxime Dubois, le délégué du syndicat Force Ouvrière au sein de l'usine.
20: On ne comprend pas aujourd'hui pourquoi le groupe Schneider Electric nous abandonne, alors qu'il y a quelques mois, ils annonçaient des milliards d'investissements en France avec Monsieur le Président.
17: Et il prévient, la fin de Schneider Electric aura de lourdes conséquences.
20: C'est des conjoints aussi qui vont être impactés, c'est des sous-traitants. On fait travailler aux alentours. C'est tout un bassin d'emploi qui est impacté aujourd'hui.
17: Les syndicats qui réfléchissent désormais à la suite. Il n'y aura pas de grève, mais un temps d'échange sera organisé prochainement avec les salariés qui le souhaitent.
0: Thomas Bonnet, ici Poitou, un plan de sauvegarde donc sera proposé avec deux propositions de reclassement dans d'autres usines en France.
11: Avec Dites-le ici.
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0: Vos craintes, vos doutes, mais aussi vos espoirs pour l'avenir à l'approche de l'élection présidentielle en mai 2027. Ici, vous écoute, c'est l'opération. Dites-le ici, vous êtes invité à entrer dans nos isoloirs 50 répartis sur tout le territoire et à répondre à 5 questions. Yves vit à Saint-Junien, près de Limoges. Lui souhaite, je vous le disais, une France plus équitable, plus écolo. Il a aussi un message pour le futur ou la future présidente.
11: Quel monde souhaitez-vous pour vos enfants et les générations futures ?
21: Le monde que je peux souhaiter, c'est un monde où le capitalisme est remplacé par un système de partage et d'échange. Un monde où l'écologie est la chose la plus importante à défendre, tout en considérant les besoins de chacun. Ce qui peut me rendre optimiste en fait dans l'avenir, c'est la prise de position de beaucoup de gens et de jeunes sur des justement sur des valeurs, les mouvements qui entourent la France insoumise et la position aussi des jeunes et moins jeunes sur l'écologie.
11: Quel serait votre message à la future présidente ou au futur président de la République ?
21: Le message que j'aurais donné, c'est de nous redonner la parole et arrêter ces systèmes de privilèges et de surreprésentation inutile. Arrêter ce côté royaliste de la présidence de la République.
0: Et si vous voulez faire comme Yves, participer à notre grande opération, dites-le ici. L'isoloir sera demain au marché des Jacobins au Mans avec ici Maine, au Hall de Dijon avec ici Bourgogne ou près du Pont du Gard avec ici Gare-Lozère, bien sûr. Y a-t-il un isoloir près de chez vous ? La carte est à retrouver sur ici.fr. L'écologie, si chère à Yves qu'on vient d'entendre, c'est ce qui nous pousse à acheter de plus en plus nos vêtements en seconde main, comme désormais un Français sur deux ces 12 derniers mois. Devant cette nouvelle habitude, l'ONG Oxfam France publie un rapport qui montre que tous les modèles de seconde main ne se valent pas. En clair, mieux vaut des boutiques solidaires que Vinted, Mariam El Kurdi.
2: Derrière l'expression « seconde main », des réalités bien différentes, souligne l'organisation dans son rapport. Acheter un vêtement déjà porté dans une friperie solidaire coûte 5 fois moins cher que dans un commerce classique. Mais la dynamique du marché profite désormais aux plateformes de vente en ligne, aux grandes enseignes de la fast fashion, la mode éphémère, puisqu'elles intègrent désormais des articles d'occasion dans leurs rayons. Les grandes marques s'y mettent aussi, avec des espaces dédiés aux vestes ou aux robes qui ont déjà servi. Résultat, ce qui est à l'origine une alternative responsable se transforme en, je cite, une opportunité commerciale, source de revenus pour des actionnaires. Pour les géants du textile et de la revente sur Internet, c'est aujourd'hui un marché juteux de 30 milliards d'euros en Europe, souligne l'association. 6 vêtements de seconde main sur 10 passent désormais par des circuits dits lucratifs. Ces commerces, par ailleurs, captent les plus belles pièces de marque ou en parfait état, ce qui fragilise les ressourceries ou boutiques solidaires, s'inquiète Oxfam France.
0: Explication signée Mariam El Kurdi. Les choses sérieuses commencent pour les Bleus du basket bleu au féminin à Berlin où elles disputent la Coupe du Monde. Après une phase de poule sans difficulté, 3 matchs, 3 victoires, les vice-championnes olympiques affrontent la Chine en quart de finale cet après-midi. À 14h30, dans un peu plus d'une heure, les Bleus veulent monter sur le podium et pour cela, il faut d'abord rejoindre le dernier carré. Et ce serait déjà une performance en soi, Xavier Monferrand.
3: Si vous demandez à la nouvelle capitaine des Bleus, Gabby Williams, si les Françaises ont la pression avant ce quart de finale, la franco-américaine vous la renvoie direct.
22: C'est ça, mentalité française, je ne suis pas très d'accord pour être honnête. La pression, ce n'est pas un problème. Genre, on veut la pression, ce n'est pas une mauvaise chose.
3: Ça tombe plutôt bien. Alors, parce que les Bleus ont une malédiction à vaincre, ça fait 24 ans que les basketteuses françaises n'ont pas passé les quarts de finale d'une Coupe du Monde. La meneuse Carla Leite n'était même pas née.
23: Non, je suis née en 2004. Moi, je sais juste qu'on nous a rabâché plusieurs fois que depuis 1953. Après, je ne savais pas qu'on avait un peu ce chat noir en quart de finale. J'espère que ça ne sera pas le cas.
3: 1953, c'est l'autre anomalie de cette histoire. Il y a 73 ans, les basketteuses françaises ont décroché le bronze, la seule médaille de leur histoire en Coupe du Monde. Alors, il faut réparer ça pour le sélectionneur tricolore Jean-Aimé Toupane.
24: Quand on veut être sur le podium, on sait que l'adversité, il y en aura. Maintenant, on arrive sur les étapes de montagne. Ça va monter un petit peu.
3: Et il n'y a pas que le niveau qui va s'élever. Face à la Chine, les Bleus vont croiser le phénomène Zhang Ziyu, 19 ans et 2,23 m sous le panier, la seule qui peut regarder Victor Wembanyama droit dans les yeux.
0: Merci Xavier Monferrand. Allez, si vous vous sentez orphelin de la série 10% diffusée entre 2015 et 2020 sur France 2, qui racontait les péripéties d'une agence artistique d'actrices et d'acteurs, sachez qu'une version long métrage très attendue, ça y est disponible sur Netflix pour y retrouver vos personnages préférés, Matteo Maestrachi.
25: Tellement contente de faire le film d'Andrea.
26: 6 ans après, l'ex-incontournable agente Andrea Martel, Camille Cotin, réalise son premier long métrage. Noémie, Lorca Lamy, est devenue productrice et l'hilarant Hervé, Nicolas Maury, est désormais acteur. Tous les personnages ou presque sont de retour. Dans ce long format qui fait mieux qu'un simple épisode rallongé, on rit beaucoup, on croise des stars américaines comme George Clooney ou Eva Longoria. Et Fanny Herrero, la créatrice de la série, est restée aussi attachée à 10% que les spectateurs.
27: Il y avait comme un peu une petite frustration. Enfin, les gens en avaient encore envie, quoi. On le sentait. Le point final n'était pas encore complètement mûr. C'était pas encore l'heure. Et dans ce film, il fallait retrouver cette affection qu'on a pour eux, tout en réinventant un peu des choses nouvelles. Parce que si on reprend les spectateurs et qu'on leur redonne la même chose, c'est peut-être un peu dommage.
26: Et comme dans la série, on retrouve donc des comédiens français dans leur propre rôle, avec beaucoup d'autodérision. Ici, Laetitia Casta et Vincent Macaigne. Pendant que le duo Camille Cotin, Lorca Lamy s'en donne à cœur joie.
28: Pourquoi tu cries ?
29: C'est un rendez-vous chez le coiffeur qui est décalé, ça me fout par terre.
0: Voilà, Matteo Maestrachi. On connaît le nouveau parrain du Téléthon. Tiens, Santal laisse sa place de marraine à un autre chanteur.
30: Tu reviens.
0: Vous avez bien évidemment reconnu Patrick Fiori, ambassadeur de la prochaine édition du Téléthon. C'est la fin de ce trésor de nos régions. Rendez-vous demain, même heure, même endroit. Ce sera avec Benjamin Mathieu. Je vous dis à lundi.
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5: Et si vous profitiez du week-end pour sortir, voici quelques idées dans le Béarn et la Bigorre. Samedi à Montardon, place au gospel, le groupe palois Joy et Prayer vous donne rendez-vous dans l'église pour une soirée gospel avec deux chanteuses, un musicien, du piano et du saxophone. Une formation intimiste qui devrait parfaitement résonner dans l'église de Montardon. C'est au nord de Pau. La participation est libre et comptez environ 10 euros par personne. Samedi, toujours direction Salis de Béarn pour la 45e fête du sel. Dès 10h, il y aura un marché artisanal avec 110 exposants, des jeux, des manèges pour les pitchouns. À 15h, place à la trotticelle, puis aux courses des Hérades et le soir, concert avec Smile & Co. Et avant, ça sera sangria gratuite à 21h. L'entrée est gratuite, mais le petit sachet de sel à 2 euros est vivement recommandé. Et attention à Lourdes, dimanche, l'événement Lourdes aux couleurs du monde est annulé. Donc pas de table ronde, d'atelier ni de concert au jardin des tilleuls.

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2: Et c'est le début de vos après-midi en musique, et ça jusqu'à 16h. Bon, la pluie était de courte durée, mais on espère la revoir très vite parce que ces chaleurs, on n'en peut plus. En plus, j'ai l'impression que ça multiplie les moustiques chez nous. Perso, chaque nuit, j'ai l'impression de me faire manger, et j'ai l'impression que c'est un peu partout pareil. Est-ce que Céline se fait aussi dévorer par les moustiques? Nous, en tout cas, on raffole de ses chansons, et notamment son dernier titre, Bonjour, Pardon, Merci. C'est sur Ici Béarn Bigorre que vous écoutez cette chanson.
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0: Pascal Obispo, personne sur ici, Béarn Bigorre. Il y a 40 ans, un terrible attentat frappait la capitale pour la sixième fois en 15 jours seulement. Une bombe explosée mercredi 17 septembre à 17h20 face au magasin Tati, rue de Rennes. Parmi la soixantaine de victimes, il y a Linda, une jeune femme originaire d'Anglette, et Audrey, sa cousine paloise âgée de 20 ans, qui s'éteint au bout d'un combat d'11 jours contre la mort. Thierry Sagordoito, l'annonce de son décès jette l'émoi en Béarn.
1: Jeudi 2 octobre 1986, une foule silencieuse, digne, émue, se réunit à l'entrée du cimetière urbain Courcamou à Pau. Autour du corbillard, chagrin et révolte sont palpables parmi les proches, les amis venus en nombre pour cet ultime voyage. À leur côté, il y a le préfet, des élus, le maire palois et le député Jean Gougy, entourés des autorités religieuses, dont l'évêque bayonnais, Mgr Moller, qui témoigne de l'indignation et la tristesse des catholiques du département. De confession israélite, Audrey repose dans le carré dédié aux siens. Côté enquête, les policiers parisiens de la brigade criminelle vont vite, un peu trop vite peut-être. Sur la foi d'un portrait robot dressé grâce aux témoignages de passants, deux noms sont mis en avant. Émile Ibrahim Abdallah, frère de Georges, le chef des fameuses FARL, les fractions armées libanaises, qui est emprisonné en France depuis octobre 1984. Et un second, Salim El Khoury, un proche d'Ibrahim Abdallah. Une piste qui va pourtant faire rapidement pchit, car les deux suspects justifient être au Liban. Un alibi en or, en somme. Les cinq précédents attentats parisiens de septembre 86 avaient été revendiqués par une mystérieuse organisation baptisée le CSPPA, alias Comité de solidarité avec les prisonniers politiques arabes, qui exige la libération immédiate de trois des leurs enfermés en France. Georges Ibrahim Abdallah, Anis Nakache et Varoujan Garbidjian. L'attentat contre le magasin Tati pose vraiment question, car cette enseigne populaire a pour réputation d'accueillir une clientèle modeste, métissée, dont de nombreux musulmans. Et à l'inverse des cinq autres attentats qui ont frappé la capitale depuis 15 jours, Tati n'est pas du tout un emblème de l'État français. Au tribunal de Paris, le juge d'instruction antiterroriste Alain Marceau se met à douter à haute voix. Les terroristes de la rue de Rennes ne se seraient-ils pas trompés de cible? Ont-ils été contraints peut-être de se séparer précipitamment de cet engin explosif pour une raison X ou Y? Il faudra patienter 6 mois pour que l'enquête policière livre enfin une piste qui n'a rien à voir avec le Liban et les frères Abdallah. C'est en Iran qu'il faut creuser.
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1: Et j'ai une petite anecdote sur Walk Like an Egyptian des Bengals. Alors vous êtes peut-être déjà demandé d'où venait le titre de cette chanson. En fait, le compositeur s'est inspiré de passants vus à la télé dont les mouvements de bras lui rappelaient les personnages des hiéroglyphes égyptiens. Résultat, ça donne un tube mondial qui est sorti en 1996.
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0: François Feldman, c'était rien que pour toi. Merci de nous écouter et c'est l'heure de retrouver les infos sur Ici Béarn Bigorre.
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3: Patrick Bruel porte plainte contre plusieurs médias, dont Paris Match, pour violation du secret de l'instruction. Les avocats du chanteur dénoncent la publication d'extraits de son audition par les enquêteurs dans la presse. L'ex-maire de Saint-Étienne va dormir en prison ce soir. Gaël Perdriau est condamné en appel dans l'affaire de la sextape à 5 ans de prison, dont un avec sursis. Donc par la cour d'appel de Lyon, reconnu coupable de chantage, la peine s'applique immédiatement. Le risque pour la santé est très faible, mais il existe. L'agence du médicament envoie un courrier à partir d'aujourd'hui aux femmes ayant pris une pilule Cerazette, Elfazette, Optimizette ou Antigone pour les alerter du risque de méningiome. C'est une tumeur cérébrale bénigne à 90%. La lettre est aussi envoyée aux 90 000 médecins et sages-femmes qui prescrivent ces pilules. Plus de 9 500 animaux recueillis à la SPA entre juillet et août. C'est une hausse de près de 21% par rapport à l'été 2025. Selon la Société protectrice des animaux, les refuges frôlent la rupture. Dernier hommage à Jean-Paul Rapneau, le cinéaste mort la semaine dernière à l'âge de 94 ans. Ses obsèques c'était ce matin à Paris en présence de nombreuses stars du cinéma, notamment les actrices Catherine Deneuve et Isabelle Adjani. En foot, Ligue des Champions, Lens se déplace sur le terrain du Slavia Prague ce soir. Hier soir, le PSG a surclassé le Bratislava pour sa reprise dans la compétition 6-1 grâce à Ferran Torres, auteur d'un triplé et un doublé d'Ousmane Dembélé.
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0: Eh bien, il fait bon cet après-midi en Béarn et en Bigorre et ça fait du bien. 20 à 21 degrés, voilà les températures moyennes en Bigorre et du côté du Béarn. Les températures sont comprises entre 22 et 23 degrés. Quelques passages nuageux, mais ça reste très très léger. La tendance, c'est vraiment une journée ensoleillée selon Météo France, avec un ciel qui va, un soleil qui va s'imposer un peu plus dans la journée et des maximales comprises entre 22 et 24 degrés. On respire un peu plus.
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2: À cette heure-là, c'est la reprise du boulot pour la majorité d'entre vous, mais pour tout le monde, généralement, c'est le début de la digestion, et c'est normalement à ce moment-là que le coup de fatigue arrive. Alors, à l'heure des premiers bâillements et des ventres qui gargouillent, on va écouter ensemble cette musique du groupe Chicago, If You Leave Me Now. On se retrouvera aussi avec Isabelle Adjani et Pull Marine, mais avant ça, c'est Indochine, vous l'avez sûrement reconnu, c'est le chant des cygnes.

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2: Jusqu'à 19h, on passe la journée ensemble. Mais avant d'aller chercher les enfants à l'école et de préparer leur goûter, on reste ensemble avec les musiques qu'il vous faut pour passer la plus belle des journées. En tout cas, on vous le souhaite. Étienne Dao, les Blues Brothers, Pink Floyd et Jean-Louis Aubert, voilà ce qui vous attend pour la prochaine demi-heure sur ici Béarn Bigorre.
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1: Et si on sortait un peu ce week-end, voilà trois idées à noter dans vos agendas. À Navarreins, vendredi, partez à la découverte de la cité fortifiée. Une visite commentée pour plonger au cœur du XVIe siècle et découvrir ces impressionnants remparts. 1,7 km de long, 10 mètres de haut, avec poudrières, casernes, arsenal et même une fontaine militaire. Une véritable forteresse réputée imprenable. La visite est à 5 euros par personne. Vendredi soir, direction le Sporting d'Est, le Pau-Bière Handball 64 reçoit Sainte pour une nouvelle rencontre de Pro League. Du rythme, des buts et surtout une belle ambiance pour pousser les violets jusqu'au coup de sifflet final. Billets à partir de 8 euros. Et pour celles et ceux qui veulent tester le tennis de table, les portes ouvertes du club Tarbes Audos Pyrénées Tennis de Table vous donnent rendez-vous ce samedi 12 septembre de 9h à 10h30 au gymnase Fanlou à Tarbes. Puis samedi 19 septembre à Audos, c'est gratuit et ouvert à tous.
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1: La musique continue sur Ici Berne Bigorre avec trois musiques qui s'enchaînent sans pub. Et on sait que vous aimez ça dans la playlist de l'après-midi. On va notamment retrouver Alain Souchon de La Fraîcheur avec la nouveauté Teddy Swims. Et une chanson que vous connaissez bien, c'est bien sûr Desireless avec Voyage Voyage sur Ici Berne Bigorre.
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2: Et la suite sur votre radio de proximité, c'est encore une heure de musique, toujours en vous donnant des anecdotes et des infos d'ici. Mais avant ça, on retrouve le journal.
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4: Patrick Bruel a porté plainte pour violation du secret de l'instruction contre différents médias, dont Paris Match. Les avocats dénoncent la publication d'extraits de son audition par les enquêteurs dans la presse. Le chanteur de 67 ans est mis en examen dans 4 dossiers, notamment pour viol et tentative de viol. Les refuges frôlent la rupture. Plus de 9500 animaux ont été abandonnés cet été. C'est un nouveau record pour la SPA et une hausse de 21% par rapport à l'été 2025. Plus d'un quart des Français se déclarent en situation de précarité, soit 6 points de plus, là aussi, qu'en 2025, selon le dernier baromètre du Secours populaire. Et cette précarité s'enracine, notamment à cause de la crise énergétique. Nicolas Champion, secrétaire national du Secours populaire, était l'invité du 13h de nos régions tout à l'heure. C'est à réécouter sur ici.fr. La mortalité liée à la chaleur explose dans plusieurs villes, nous dit une étude de la revue The Lancet sur les villes européennes en première ligne face aux risques sanitaires liés au changement climatique en France. C'est à Perpignan que la mortalité liée à la chaleur a le plus augmenté depuis les années 90. Mortalité multipliée par 13, suivent Toulouse et Martigues. Louise et Gabriel resteront les prénoms les plus donnés par les parents en 2027 selon les projections de l'officiel des prénoms. Le classement ne change pas. C'était la même chose en 2025 et 2026. Sur la deuxième marche du podium, Noah et Jade, puis Léo et Ambre. C'est à retrouver en détail sur ici.fr.
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2: Eh bien, il fait bon cet après-midi en Béarn et en Bigorre et ça fait du bien. 20 à 21 degrés, voilà les températures moyennes en Bigorre et du côté du Béarn. Les températures sont comprises entre 22 et 23 degrés. Quelques passages nuageux, mais ça reste très très léger. La tendance, c'est vraiment une journée ensoleillée selon Météo France, avec un soleil qui va s'imposer un peu plus dans la journée et des maximales comprises entre 22 et 24 degrés. On respire un peu plus.
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1: Et n'oubliez pas que samedi, Sylvain Carrère et moi-même, nous vous donnons rendez-vous à 15h30 pour vous faire vivre l'ambiance du hameau pour la rencontre section Aviron. Alors, on est désolé pour ceux qui n'ont pas eu leur place, puisque ce match va se jouer à guichet fermé. Sauf que les dernières places, elles sont chez nous, sur ICI Béarn Bigorre. Demain matin, avec Lucas, Cynthia et Shannon, vous aurez l'occasion d'avoir les dernières places pour aller pousser derrière nos verts et blancs. Alors, soyez bien attentifs. Écoutez.

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2: Last Train to London, sauf que pour nous, le terminus est encore loin d'arriver sur ici Béarn Bigorre, puisqu'on reste ensemble jusqu'à 19h avec le Mag Rugby, et surtout on parlera de la Fédérale 1 avec nos invités, le FC Oloron. Avant ça, c'est Léa de Louise Attaque.
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1: Et si vous profitiez du week-end pour sortir, voici quelques idées dans le Béarn et la Bigorre. Samedi à Montardon, place au gospel, le groupe palois Joy et Prayer vous donne rendez-vous dans l'église pour une soirée gospel avec deux chanteuses, un musicien, du piano et du saxophone. Une formation intimiste qui devrait parfaitement résonner dans l'église de Montardon. C'est au nord de Pau. La participation est libre et comptez environ 10 euros par personne. Samedi toujours, direction Salis de Béarn pour la 45e fête du sel. Dès 10h, il y aura un marché artisanal avec 110 exposants, des jeux, des manèges pour les pitchouns. À 15h, place à la trotticelle, puis aux courses des Hérades. Et le soir, concert avec Smile & Co. Et avant, ça sera sangria gratuite à 21h. L'entrée est gratuite, mais le petit sachet de sel à 2 euros est vivement recommandé. Et attention, à Lourdes, dimanche, l'événement Lourdes aux couleurs du monde est annulé. Donc pas de table ronde, d'atelier ni de concert au Jardin des Tilleuls.
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2: Et je vous donne une petite anecdote sur Serge Gainsbourg et Dieu est un fumeur de Havane. En 1980, Gainsbourg partage le micro avec Catherine Deneuve pour le film Je vous aime. Et justement, il voulait jouer sur le contraste avec sa voix grave et provocante face à la voix douce de Deneuve. Un duo devenu culte et forcément, avec Gainsbourg, le cigare n'est jamais très loin.
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0: Comment retrouver le goût de la vie? C'est tout simple, vous n'avez qu'à écouter ici Béarn Bigorre. C'est peut-être un peu prétentieux, mais c'est ce qu'on pense. On se retrouve pour une heure d'histoire de chez nous, mais avant ça, c'est l'heure de retrouver les infos.
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3: Le ministre de l'Éducation nationale porte plainte après des menaces contre une professeure de Haute-Garonne. Un parent d'élève de CM2 l'a menacé de lui couper la tête après une punition donnée à son fils. Le père doit être jugé en comparution immédiate, l'institutrice. Et quant à elle, en arrêt de travail pendant un mois. Son appel n'aura rien changé. L'ex-maire de Saint-Étienne, Gaël Perdriot, est retourné en prison, condamné en appel à 4 ans ferme pour un chantage exercé sur son premier adjoint à l'aide d'une vidéo intime tournée il y a 11 ans. Gaël Perdriot, déjà passé 2 mois derrière les barreaux après sa première condamnation en décembre 2025. Alors que le Secours populaire sort son 20e baromètre avec un focus sur la précarité énergétique, on apprend que le prix repère du gaz va augmenter de 6,3%, soit une augmentation de 5,28 € en moyenne sur la facture au 1er octobre. Le risque pour la santé est très faible, mais il existe. L'Agence du médicament envoie un courrier à partir d'aujourd'hui aux femmes ayant pris une pilule ou prenant une pilule Cerazette, Elfazette, Optimizette ou encore Antigone pour les alerter du risque de méningiome, une tumeur cérébrale bénigne à 90%. La lettre est également envoyée aux 90 000 médecins et sages-femmes qui prescrivent ces pilules. Dernier hommage à Jean-Paul Rapneau ce matin, le cinéaste mort la semaine dernière à l'âge de 94 ans. Ses obsèques se sont tenues à Paris en présence de nombreuses stars de cinéma, notamment Catherine Deneuve et Isabelle Adjani.
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5: Et dans l'après-midi, les températures montent, mais restent comprises dans les normales de saison. C'est beaucoup plus agréable. On est en Bigorre entre 19 et 22 degrés et dans le Béarn entre 23 et 24 degrés. Des températures qui vont rester comme ça et qui vont dans la soirée redescendre pour donner une soirée fraîche. 11 à 12 degrés. Voilà, on va pouvoir bien aérer cette nuit. Et pour demain, pour vendredi, c'est une journée ensoleillée.

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1: Les histoires d'ici sont racontées par notre professeur d'occitan préféré dans l'après-midi. C'est bien sûr Pierre Salle qu'on retrouve cet après-midi. Adieu Pierre Salle.
2: Monde de nous, c'est Kepsa lui dit. L'anecdote rapportée la dernière fois sur le malentendu qui présida à l'attribution officielle du prénom inédit Hippolyte Ciboulette à un habitant de la région de Montaner est hélas bien révélatrice. Les fonctionnaires de l'état civil français, ignorant qu'ils étaient de notre belle langue et surtout de son orthographe, ont commis force bourde. Tada exemples que uranchues, comme on dit au quai de neuf. Prenons le nom de famille Lousteau, en fait Loustau, lorsqu'il est bien prononcé. C'est la forme gasconne du mot languedocien oustal, qui signifie maison. Loustal ou Loustau, c'est donc la maison. Hélas, en français, le suffixe EAU est bien plus fréquent que le suffixe AU, et beaucoup de Lousteau ont vu leur nom défiguré en Lousteau EAU. Ce premier exemple est regrettable, mais anodin, il y a hélas bien pire. Que connaissait le nom Casamayo? Ils viennent de case, qui veut dire maison, et de maillou, prononciation locale du mot latin major, qui s'écrit bien sûr M-A-J-O-R. Si je dis Anok, il n'y a qu'une forme, casa maillou, ce qui signifie la maison la plus grande. Obé, mais ce qu'il y a eu hic. Parmi les gens de l'état civil français, certains ignoraient complètement l'orthographe de notre langue et ont donc écrit C-A-S-O-Z-A ou E. M-A-Y-O-U. D'autres, au contraire, savaient manifestement notre orthographe, puisque bien des Béarnais ont pour nom Casa Major. Le problème, c'est que ces derniers n'entendent jamais ce nom correctement prononcé, car dans la société française, l'occitan n'a pas droit de citer. Alors les Casamayou Béarnais ont droit soit à la bonne prononciation de leur nom, soit à son écriture correcte. Jamais ils osent deux à l'encops, malayen. Praubedets et denos. Et beroitutu, ben.
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1: Les enfants de la calandrette de Pau ont toujours quelque chose à nous apprendre. Et pour passer derrière le micro d'ici Béarn Bigorre, ils ne sont pas les derniers à se prêter à l'exercice. Aujourd'hui, ils nous apprennent comment dire en occitan se tordre de rire.
2: Allez, j'ai hâte que ma père est Samuel, que ma père est Loïc, et que va me présenter l'expression
3: Arrêt des astours CD.
4: Les smooks d'un.
2: Adieu, Emilie, qui ne t'es pas.
5: Adieu, ben ça va bien avec le sourire. Est-ce que vous connaissez la blague de Toto aux toilettes ?
2: Non.
5: Ben moi non plus, parce que la porte, elle était fermée.
2: Car en plein ridoulin, ta cœur.
3: Oui, qu'elle ben parla de l'expression Harry des torcédés. Et ça, ben, ce qui va au dise, est-ce que tu sais ce que ça veut dire ?
5: Non.
3: Qui va au dise, se tordre de rire.
2: Par exemple, tout tort, Loïs qui m'a fait une blague. À ses torses d'aride, car il pléga tenjus. Par exemple, tout à l'heure, Loïs m'a fait une blague à se tordre de rire.
6: Ah, c'est une blague.
7: Ben oui, c'est une blague.
6: Ah, c'est une blague.
7: Elle est bien quand même.
6: Très bonne, c'est une très bonne blague.
2: J'étais pliée en deux. Adieu, Emilie.
3: Au revoir, Emilie.
5: Adieu, au revoir.
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1: En cette rentrée, certaines créatures sont omniprésentes parce que bon, c'est vrai que sans elles, ce serait une belle pagaille. Oui, force est de constater que cette moitié féminine de la population n'est pas que jolie à regarder.
2: Ah si j'étais un homme, j'aurais peut-être moins de problèmes.
3: Ça dépend quel homme en fait.
2: Est-ce que je vivrais sans pression, sereinement ?
3: La cité Xavier Dupont de Ligonnès, non.
4: C'est sûr qu'on ne peut pas mettre tous les hommes dans le même panier. Hein. Il y en a des moins pires que d'autres. Laura Domange et Marie Reynaud ont repéré ceux qui se la coulent douce, même si de nos jours, les différences hommes-femmes se gomment quand même.

0: Bon, c'est vrai que côté charge mentale, il y a encore un léger poids sur les cerveaux féminins, mais il n'y a pas que ce poids-là hein, qui pèse sur les femmes. Sophia Bellabès, par exemple, supporte H24 une inégalité flagrante.
1: Je crois que le sport, en fait, je crois que c'est dur pour moi parce que j'ai une forte poitrine. Je ne sais pas s'il y a des femmes ici qui connaissent ce concept, où dès que tu cours, t'es à deux doigts de te faire gifler par ton ince. Et c'est fou parce que tout le monde pense que c'est un avantage dans la vie. Mais tu sais ce que c'est toi, que toute ta vie, tu devras creuser 2-3 à la plage, pouvoir t'allonger sur le ventre.
0: Voilà, bah oui, ça fait partie des inégalités femmes-hommes qu'il est bon de dénoncer. Parfois, la féminité est lourde à porter, à la plage et à tout âge. Donc respect pour les bonnets F et vive les fous rires au féminin comme au masculin.

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1: Et si on sortait un peu ce week-end, voilà trois idées à noter dans vos agendas. À Navarinx, vendredi, partez à la découverte de la cité fortifiée. Une visite commentée pour plonger au cœur du XVIe siècle et découvrir ces impressionnants remparts. 1,7 km de long, 10 mètres de haut, avec poudrières, casernes, arsenal et même une fontaine militaire. Une véritable forteresse réputée imprenable. La visite est à 5 euros par personne. Vendredi soir, direction le Sporting d'Est, le Pau-Bière Handball 64 reçoit Sainte pour une nouvelle rencontre de Pro League. Du rythme, des buts et surtout une belle ambiance pour pousser les violets jusqu'au coup de sifflet final. Billets à partir de 8 euros. Et pour celles et ceux qui veulent tester le tennis de table, les portes ouvertes du club Tarbes Audos Pyrénées Tennis de Table vous donnent rendez-vous ce samedi 12 septembre de 9h à 10h30 au gymnase Fanlou à Tarbes. Puis samedi 19 septembre à Audos, c'est gratuit et ouvert à tous.
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2: Et la prochaine chanson que nous allons écouter ensemble, c'est Paul McCartney et Stevie Wonder, Ebony and Ivory. Mais est-ce que vous saviez qu'on parle des touches d'un piano? Le titre fait référence aux touches noires, Ebony, et blanches, Ivory, comme symbole de l'harmonie entre les êtres humains. Et détail assez amusant que j'ai trouvé pour vous, le clip a été tourné avec Paul McCartney et Stevie Wonder, mais tout ça séparément, à cause de leur emploi du temps. Finalement, même pour faire la paix, ils ont réussi à ne pas se trouver.

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1: Il y a 40 ans, un terrible attentat frappait la capitale. Pour la sixième fois en 15 jours, une bombe explosait mercredi 17 septembre à 17h20 face au magasin Tati, rue de Rennes. Parmi la soixantaine de victimes, il y a Linda, une jeune femme originaire d'Anglette, et Audrey, sa cousine paloise, âgée de 20 ans, qui s'éteint au bout d'un combat d'11 jours contre la mort. Thierry Sagardoito, l'annonce de son décès jette l'émoi en Béarn.
2: Jeudi 2 octobre 1986, une foule silencieuse, digne, émue, se réunit à l'entrée du cimetière urbain Courcamou à Pau. Autour du corbillard, chagrin et révolte sont palpables parmi les proches, les amis venus en nombre pour cet ultime voyage. À leur côté, il y a le préfet, des élus, le maire palois et le député Jean Gougy, entourés des autorités religieuses, dont l'évêque bayonnais, Mgr Moller, qui témoigne de l'indignation et la tristesse des catholiques du département. De confession israélite, Audrey repose dans le carré dédié aux siens. Côté enquête, les policiers parisiens de la brigade criminelle vont vite, un peu trop vite peut-être. Sur la foi d'un portrait robot dressé grâce aux témoignages de passants, deux noms sont mis en avant. Émile Ibrahim Abdallah, frère de Georges, le chef des fameuses FARL, les fractions armées libanaises, qui est emprisonné en France depuis octobre 1984. Et un second, Salim El Khoury, un proche d'Ibrahim Abdallah. Une piste qui va pourtant faire rapidement pchit, car les deux suspects justifient être au Liban. Un alibi en or, en somme. Les cinq précédents attentats parisiens de septembre 86 avaient été revendiqués par une mystérieuse organisation baptisée le CSPPA, alias Comité de solidarité avec les prisonniers politiques arabes, qui exige la libération immédiate de trois des leurs enfermés en France. Georges Ibrahim Abdallah, Anis Nakache et Varoujan Garbidjian. L'attentat contre le magasin Tati pose vraiment question, car cette enseigne populaire a pour réputation d'accueillir une clientèle modeste, métissée, dont de nombreux musulmans. Et à l'inverse des cinq autres attentats qui ont frappé la capitale depuis 15 jours, Tati n'est pas du tout un emblème de l'État français. Au tribunal de Paris, le juge d'instruction antiterroriste Alain Marceau se met à douter à haute voix. Les terroristes de la rue de Rennes ne se seraient-ils pas trompés de cible ? Ont-ils été contraints peut-être de se séparer précipitamment de cet engin explosif pour une raison X ou Y ? Il faudra patienter 6 mois pour que l'enquête policière livre enfin une piste qui n'a rien à voir avec le Liban et les frères Abdallah. C'est en Iran qu'il faut creuser.
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0: Les avions avec Nuit Sauvage. On va marquer une pause et se retrouver toujours en musique avec le king de la pop, Michael Jackson, avec Remember the Night.
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1: Allez, dans quelques minutes, les histoires d'ici seront terminées, mais on aura quand même un joli cadeau à vous faire gagner. On parlera cyclisme avec le col d'Aubisque qui sera bientôt fermé. Et puis à 18h, le Mag Rugby vous donne rendez-vous avec la Fédérale 1 et l'équipe d'Oloron qui seront nos invités avec Sylvain Carrère. Mais avant ça, elle ne joue pas au rugby, mais talentueuse dans la musique, c'est Zazie avec Peu importe.

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1: Belle journée à toutes et à tous, il est 17h. Il est l'heure de retrouver l'actualité présentée par vous, Juliette Mély. Bonjour Juliette.
2: Bonsoir Hugo, bonsoir à tous. Le procès d'un homme qui a brûlé la voiture de son ex-compagne au tribunal de Pau. Il a aussi envoyé des photos intimes d'elle à son employeur. L'homme de 50 ans, habitant Digon, a été condamné à 2 ans et demi de prison ferme. À la barre, il s'est excusé. Il a dit ne pas avoir supporté la rupture, qui est pourtant de son fait. Le récit de l'audience dans le prochain journal à 18h. Une cinquantaine de policiers ont manifesté devant le commissariat de Pau à l'appel du syndicat Unité 64 qui réclame régulièrement une hausse des salaires et des moyens. Les enquêteurs, par exemple, disent avoir de plus en plus de dossiers à traiter et de moins en moins de monde pour le faire.
1: L'évêque de Bayonne, Lescar et Oloron prend la défense de la conférence des évêques.
2: Une semaine après la nouvelle qui a ébranlé le collectif des victimes de Bétarame, il ne sera pas reçu par le pape à Lourdes. 6 jours plus tard, Marc Ayer justifie cette décision. Le nombre de victimes conviées est très restreint et précise aussi comprendre la déception du collectif. 7 victimes d'abus sexuels dans l'église vont bien s'entretenir avec Léon XIV à la fin du mois, dont une victime de Bétarame. Une vingaine de communes dans le nord Béarn sous surveillance à cause de la nématode, la maladie qui touche les pins. Un nouveau foyer a été détecté dans le sud des Landes. À Puyau-Bidache ou Salis de Béarn, il est interdit notamment de transporter des végétaux. La facture de gaz augmente au mois d'octobre, environ 5 euros pour la majorité des foyers. C'est à cause des tensions au Moyen-Orient. Le pétrole, lui aussi, bondit. Le prix du baril de Brent, qui fait office de référence, a dépassé les 100 dollars. Ce n'était pas arrivé depuis juillet.
1: Les Bleus en demi-finale de la Coupe du Monde de basket.
2: Une première, elles n'ont pas tremblé face à la Chine. 90-61, la Tarbaise Pauline Astier a inscrit 9 points. La demi-finale, c'est samedi face à la Belgique ou l'Allemagne.
1: Ça, c'est du match. Hein.
2: Boah. Ça, on peut le dire. Sur les températures, pour le coup, là, ça va redescendre un petit peu.
1: Ah oui, ça c'est sûr, puisqu'on a l'impression que c'est beaucoup moins lourd cet après-midi. Et cette impression, elle a, vous avez raison, puisque les températures baissent entre 19 et 21 degrés ce soir, avec un soleil qui va rester en place. La nuit va être très calme, avec des températures qui vont bien descendre là aussi. 14 degrés sur Lourdes, 11 degrés sur Orthez. Et pour demain, toujours un temps très ensoleillé, avec des températures qui restent un peu plus dans les normales de saison. 23 à 25 degrés, ça fait du bien de dire ça. Merci beaucoup Juliette Mély.
2: Merci à vous.
1: À tout à l'heure 18h.
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1: Allez, ben entrez alors. Ah non, on prend pas la porte, je me suis trompé. C'est Claude Nougaro, pardon, avec Nouga York sur ici Béarn Bigorre. 17h03, merci d'être avec nous. Dans quelques instants, on retrouvera Eric Dreux qui est parti vous donner les bonnes adresses du côté d'Arudy.

0: C'était Claude Nougaro, Nouga York, 17h06.
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0: Et bon après-midi tout le monde. Et franchement, qu'est-ce que c'est agréable d'être dehors aujourd'hui. Ça fait du bien de revenir à des températures beaucoup plus basses quand même. J'ai même pas peur de le dire. J'ai eu un peu froid. Mais bon, je vous vois déjà râler. Oui, j'ai eu froid, je suis un petit peu frileux. On va pas se plaindre. Depuis le début de l'été, on a des chaleurs astronomiques, on en peut plus. On me souffle à l'oreille. Mets des chaussettes. Non mais ça va, je suis pas Yannick Noah, je marche pas à pieds nus non plus. Non mais bon, voilà, on va pas se plaindre. Mais c'est vrai que les températures, voilà, qui baissent un peu plus, faut s'habituer, faut se laisser un petit peu le temps. Bon, à cette heure-là, normalement, la pâte à cookies est dans le four. Et c'est vrai que ça sent bon chez vous. Mais quel régal. Et vous le savez, bon, on est très curieux. On veut bien voir.

0: Vianney est sorti de sa cabane et ça fait du bien. C'était d'or et d'étain.
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0: Il est 17h11 sur votre radio. On retrouve Éric Dreux qui passe la semaine à Rudy. Et il a été très surpris d'avoir une si grande médiathèque.
2: Oui, à Rudy où on ne s'ennuie pas. Justement, à la médiathèque, puisque nous avons Caroline qui est là. Bonjour Caroline.
3: Bonjour.
2: Bon, on salue Ghislaine quand même, qui est quelqu'un qui compte aussi à la médiathèque.
3: Ah oui, c'est elle qui s'occupe de la médiathèque habituellement.
2: Mais Caroline, vous connaissez bien l'univers de cette médiathèque. Alors, une si belle médiathèque dans une petite commune comme ça, c'est un outil génial quand même pour les gens ici.
3: Oui, il y a énormément de personnes qui viennent, des enfants, des personnes âgées.
2: Parce qu'il faut dire que c'était anciennement donc les arcades ici. Hein.
3: Oui, tout à fait. Et ils ont tout réaménagé en une grande médiathèque.
2: Alors, ça fonctionne comment pour les gens qui viennent ici? Il faut habiter à Rudy, bien sûr.
3: Non, ou dans la vallée.
2: Dans la vallée, d'accord, ok. Ça se passe comment? On vient, on choisit, parce qu'il y a quoi? Il y a DVD, il y a BD, il y a roman, il y a plein de choses.
3: Il y a CD, il y a roman policier, il y a tout ce qui est jeunesse, santé, fonds local, histoire.
2: Alors ça fonctionne comment? Alors si je veux par exemple, j'habite la vallée et je viens vous voir, j'ai droit à quoi?
3: Alors il faut venir avec une pièce d'identité, un justificatif de domicile.
2: Pas de casier judiciaire, c'est bon.
3: Non, pas du tout. Donc là, on vous crée un compte et on vous donne une carte. Ouais. Et vous pouvez prendre 10 livres par mois. Vous pouvez aller aussi soit à Louis ou soit à la Reims, parce qu'on communique entre nous. Ouais. Et voilà.
2: Ah oui, 10 livres par mois, donc gratuitement, hein, si j'ai bien
3: compris. Oui, tout à fait, gratuitement. Oui.
2: Qu'est-ce qui se demande beaucoup? Quel genre de roman ou peut-être plus de la BD ou...
3: Mais tout dépend des lecteurs. Ouais. Les enfants adorent les BD. Il y a aussi le rayon BD adulte qui marche très bien. Ouais. Le roman policier qui marche très bien aussi. En fait, tout dépend des lecteurs. Il y a de tout, en fait.
2: Et là, vous avez eu beaucoup de monde aussi cet été, hein. C'est ça ce qu'on m'a dit. Hein.
3: Oui, énormément de monde cet été. Oui, ça n'a pas...

0: Ça oui, part.
1: Il faisait chaud, on lisait quoi.
0: Tout à fait, il faisait bon à la médiathèque, donc tout le monde venait, c'était très sympa.
1: Oui, ça, c'est vrai que c'est frais ici, hein, pour travailler, c'est bien. Hein.
0: Oui, c'est très bien.
1: Bon, et le coup de cœur de Caroline, c'est quoi? Vous êtes plus quoi, BD, plus livre, plus votre dernier coup de cœur, peut-être un roman, je ne sais pas, que vous pouvez conseiller à nos amis qui nous écoutent actuellement?
0: Bon, du roman policier, mais il faut aimer le roman policier. Ouais. Il y a tout type d'auteurs qui sont super, donc voilà.
1: Bon, il y a le choix. Hein.
0: Il y a le choix. Alors,
1: on ne peut pas compter combien il y a de livres, mais si, il y en a ici une cargaison. Là.
0: C'est énorme, oui. Et après, il y a des expos. Il y a des expos qui sont faites de peinture, d'aquarelle. Voilà, il faut venir. Il y a plein de choses à voir et à faire.
1: Bon, eh ben merci en tout cas Caroline. Je sais que il y a déjà du monde qui est là. À très bientôt alors ici à Rudy à la médiathèque qui pour les horaires d'ouverture c'est quand
0: Alors vous avez le mardi, le mercredi, le vendredi et le samedi matin, 10h midi et 16h 17h45.
1: Merci beaucoup. Bonne fin de journée.
0: Merci à vous, au revoir.
2: Et demain toujours à Rudy avec Eric Dreux, ça sera l'occasion de découvrir l'association Afimat qui retape des vélos, tout ça pour les revendre. Avant ça, une vraie tempête s'abat sur nous, c'est Nathalie Imbruglia à 17h14, c'est Turn.

0: Nathalie Imbruglia avec Thorn, 17h18. Bougez pas, Émilie Mazoyer arrive.
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2: Enfin, c'est surtout Anaïse qui s'en charge en venant chez vous. L'occasion de prendre un petit peu de temps pour soi, pour se faire du bien, sortir de l'isolement. Ce vendredi, on parle d'un service d'onglerie mobile pour les personnes fragiles.
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0: reste en tête cette chanson. C'est normal, c'est Amir avec Complémentaire.
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0: Et Marc Lavoine nous donne rendez-vous à Pau. Manu Chao, bientôt dans votre salle des fêtes. Et on souhaite un bon anniversaire à tous les bûcherons granges qui nous écoutent. Décibel, c'est maintenant. Et c'est avec vous, Émilie Mazoyer.
2: Salut tout le monde. Émilie, au rapport pour votre dose quotidienne d'actualité musicale. On célèbre aujourd'hui l'anniversaire de la naissance d'une chanson devenue l'hymne d'une génération.

écouter The Smells Like Teen Spirit de Nirvana le 10 septembre 1991, il y a pile 35 ans. Pas un tube immédiat d'ailleurs, hein. Il a fallu un peu de temps et un clip emblématique avant qu'elle ne place la musique grunge en tête des ventes, lance le succès mondial de Nirvana et transforme tous les collèges lycées de France en club de bûcherons canadiens avec ce petit look chemise à carreaux, jean troué qu'évidemment vous n'avez pas oublié. Après une année 2026 en une de la presse People, Marc Lavoine doit être bien content de repartir en tournée. Une tournée intime, piano-voix, avec en fil rouge les souvenirs de Marc Lavoine qui, avant de devenir chanteur, travaillait dans les coulisses de l'Olympia, émerveillé par le défilé des grandes voix de la chanson française. Il racontera tout ça sur la scène de sa tournée, dans la peau, partout en France à partir du mois de février. La billetterie est ouverte. Près de 10 ans après son premier succès, Kid, Edith de Préto annonce son quatrième album.

nos décisions nous appartiennent vraiment? C'est la question essentielle par les temps qui courent, posée par Eddy Depreto dans cette nouvelle chanson qui s'appelle « Sous influence ». Manu Chao a beau être une star mondiale qui a vendu des millions d'albums, ses lieux de choix pour les concerts sont les festivals associatifs et les petites salles indépendantes. Lui qui pourrait remplir un stade sera sur scène en octobre à Vitry, en banlieue parisienne, pour 3 représentations de son spectacle L'Aventura, devant un peu moins de 1000 personnes. Alors tentez votre chance pour qu'il vienne près de chez vous dans une petite salle. Il y a une adresse mail pour contacter son équipe tout en bas de la page d'accueil de son site manuchao.net.

Et si vous êtes fan de Marc Lavoine, sachez qu'il fera un passage au Zénith de Pau l'année prochaine, le dimanche 28 février 2027. Ça sera à 19h et vous pouvez déjà en profiter. La billetterie est déjà ouverte. Et ce soir, Gaëtan Roussel sera sur Ici Bern Bigorre dans Décibel pour parler de la réédition de son dernier album en date, Marjolaine. Avant ça, France Galles.

0: C'était France Gall dans votre après-midi avec Hong Kong Star.
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0: Allez, il fait beau. Alors, si on sortait un peu ce week-end, voici trois idées à noter dans vos agendas. À Navarinx, vendredi, partez à la découverte de la cité fortifiée. Une visite commentée pour replonger au cœur du XVIe siècle et découvrir ses impressionnants remparts. 1,7 km de long, 10 mètres de haut, avec des poudrières, des casernes, un arsenal et même une fontaine militaire. Une véritable forteresse réputée imprenable. La visite est à 5 euros par personne. Vendredi soir, demain en direction le Sporting d'Est avec le Pau-Bière Handball 64 qui reçoit Saintes-les-Renards pour une nouvelle rencontre de Pro League. Du rythme, des buts et surtout une belle ambiance pour pousser derrière nos Béarnais jusqu'au coup de sifflet final. Billets à partir de 8 euros. Et pour celles et ceux qui veulent tester le tennis de table, portes ouvertes du club Tarbes Odos Pyrénées Tennis de Table vous donne rendez-vous le samedi 12 septembre de 9h à 10h30 au gymnase Fanlou à Tarbes, puis samedi 19 septembre à Odos cette fois-ci. C'est gratuit et ouvert à tous. Trois idées, trois ambiances, à vous de jouer, c'est ce week-end.
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1: C'était Manon Lisa, le petit pêcheur. Il est l'heure de retrouver notre invité.
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1: Oubliez Paul Sexas et Tadej Pogacar. Aujourd'hui, on reste entre amateurs et surtout, on va prendre le temps de découvrir l'un des plus beaux cols de nos Pyrénées, le col d'Aubisque. Et pour nous en parler, nous sommes avec l'ancien président des randonneurs haussalois, c'est le club cyclisme de la Vallée d'Ossau. Jean-Bernard Bruno est avec nous. Bonjour Jean-Bernard.
3: Bonjour.
1: 11e édition de 11 cols. C'est quand même fantastique ce que vous organisez, puisque vous fermez ce col à la circulation pour une ascension mythique entourée de passionnés de vélo.
3: Tout à fait. Disons qu'on a l'avantage de pouvoir fermer la route intégralement, c'est-à-dire depuis la Villa Caprice jusqu'au col. Les 18 km de montée sont réservés exclusivement aux cyclistes, donc ils pourront en profiter sans appréhension, sans danger immédiat.
1: Mais alors, qu'est-ce qui plaît vraiment aux cyclistes? Parce que c'est quand même la 11e édition. On peut se dire qu'une fois qu'on a fait ce col, bon ben voilà, on l'a coché sur la liste, on peut passer à un autre.
3: Tout à fait. Alors, ce qui plaît le plus, c'est justement cette liberté avec la route fermée, car ça permet aux gens de monter tranquillement, même si on leur fait respecter quand même le code de la route, parce que les premiers montent très vite et au bout d'une heure, ils sont arrivés en haut, donc ils vont recroiser les gens qui continuent à monter et qui ont mis plus de temps. Donc, effectivement, on respecte le code de la route, mais le gros avantage, il n'y a pas de bruit, vous montez tranquillement, et surtout l'ambiance qu'il y a au cours de cette montée, c'est-à-dire que vous trouvez toujours quelqu'un qui monte à votre rythme, et donc il y a des relations qui se font entre les gens, justement, tout le monde discute, et se retrouve après en haut, au sommet de l'Aubisque, au niveau du ravitaillement, pour pouvoir justement continuer d'échanger entre eux.
1: Et puis ce week-end, il va faire beau, donc arriver à 1709 mètres d'altitude sur ce col d'Aubisque, on va avoir une vue magnifique.
3: Absolument, ça c'est sûr que sans être chauvin trop, on va dire que c'est un des plus beaux paysages qu'il y a au sommet d'un col dans nos Pyrénées, parce que franchement, on a la vue côté cirque de Gourette et on a la vue de l'autre côté cirque de Litor, du Litor. Donc c'est vrai qu'il y a deux paysages complètement différents, mais qui sont accessibles justement depuis le col d'Aubisque. Donc c'est vrai que c'est un très bon moment.
1: Vous m'avez convaincu, j'enlève mes petites roues de mon vélo. Est-ce qu'il reste de la place alors pour s'inscrire ?
3: Absolument, oui. Donc vous pouvez continuer à vous inscrire. Les inscriptions ne sont pas limitées. J'ai vu ce matin que nous avions plus de 600 déjà inscrits. Je pense que d'ici dimanche, nous serons entre 800 et 900 au moins. Et le top départ, donc, c'était à la Reims, dimanche matin à 8h30, et à la gare de la Reims.
1: À la gare de la Reims, pour ce premier coup de pédale qui va durer un peu plus d'une heure en fonction de votre niveau. Merci beaucoup Jean-Bernard Bruno, vous êtes l'ancien président des randonneurs haussalois et vous nous invitez à partager un bon moment entre passionnés ou débutants aussi, à partager une vue magnifique, sans voiture, sans circulation, tout en haut de ce col d'Aubisque pour la 11e édition. Merci beaucoup Jean-Bernard Bruno.
3: Merci à vous et bienvenue à toutes les personnes qui voudront venir.
1: Et bien voilà, le rendez-vous est pris. En attendant, c'est les Innocents avec l'autre Finistère.

0: C'était les Innocents sur ICI Béarn Bigorre. Bon après-midi à tous. C'était l'autre Finistère.
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0: Allez, et si on cassait les clichés, on se moquait de la virilité? Et oui, les garçons aussi ont le droit de pleurer. Et c'est ce que voulait dénoncer le groupe The Cure. Il est 17h48. Merci d'être avec nous cet après-midi.

0: Qu'est-ce qu'elle est bien cette chanson, The Cure avec Boys Don't Cry sur ici Béarn Bigorre. On va retrouver une autre musique que vous adorez, j'en suis sûr, c'est Imagination, Just an Illusion sur ici Béarn Bigorre avant de retrouver le 6 José. Et ça c'est bien vrai.
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0: Imagination, Just an Illusion sur ici Bern Bigorre. Désolé pour l'accent anglais, il y a un petit peu d'accent bernais qui traînouille.
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0: On m'a dit dans l'oreille un peu d'espagnol. Illusion. Bon, c'est à vous de décider. À 17h57, juste avant de retrouver les informations, il est l'heure de retrouver le chef de notre rédaction, Daniel Corsan, pour le 6 José. C'était ce matin avec Lucas Doradoni-Béné et Cynthia Lafontaine.
2: José, l'humeur de la rédaction, si vous venez d'arriver en Béarn, en Bigorre, ou si vous nous écoutez un petit peu par hasard déjà, merci et bienvenue. Et si José, c'est donc l'humeur de la rédac. Parfois on rigole, parfois c'est triste, parfois c'est du tout venant, et parfois c'est politique, Daniel Corsan.
3: Et ce matin, on va oser revenir sur notre invité d'hier, sur ici Béarn Bigorre, votre invité Shannon, Olivier Faure, le premier secrétaire du Parti Socialiste. Il est à Pau, Pau qui accueille les journalistes. Journée parlementaire du PS. Alors, pour une personnalité politique d'envergure nationale, venir dans un média local comme nous, ça peut être piégeux. Alors, bien sûr, il y a les éléments de langage que l'on prévoit de caser à l'avance lors de chaque sortie médiatique. Moi, j'ai retenu dans cette interview la notion de radicalité tranquille qui sonne déjà comme un slogan de campagne présidentielle. Une revisite de la fameuse force tranquille de François Mitterrand, qu'il a d'ailleurs porté à la présidence de la République, et c'est tout le mal que l'on souhaite à Olivier Faure. Hier, Olivier Faure, il a aussi bûché local, on va dire. Il a évoqué certains points du programme de Jérôme Marbeau, le projet de bail solidaire, la bourse municipale pour les étudiants, et puis soudain, la bourde. Écoutez.
4: Aïe. Jérôme Marbeau a été le tombeur de François Bayrou, mais...
5: Ah, ça fait mal à l'oreille.
3: Ah, il a dit Bayrou.
6: Vous êtes à Thion quand même.
4: Jérôme Marbeau a été le tombeur de François Bayrou, mais
3: il dit Bayrou. C'est incontestable. Sur l'antenne d'ici Béarn Bigorre, faut pas dire ça. Où on dit Bayrou ici, c'est comme ça qu'il faut le dire. Mais attention, un petit peu plus tard, il y a eu pire.
4: Nous venons de vivre un été avec des méga-feux en Gironde, dans les Landes. La vallée de l'Aspe, même si certainement c'est moins...
5: J'ai failli quitter le studio à ce moment-là.
3: La vallée de l'Aspe, et même la vallée de l'Aspe, c'est encore pire. On les entend d'ici, les auditeurs de Bedouze, d'Acouz, d'Urdos ou de Saint-Aïguin, qui ont entendu ça hier matin sur ici Béarn Bigorre. Si José, je dirais qu'en politique, comme dans bien des domaines, décidément, l'enfer est pavé de bonnes intentions.
0: Merci beaucoup Daniel Corsan. On retrouve un tout nouveau si José. Demain, va falloir remettre le réveil juste un petit peu plus tôt, à partir de 6h sur ici Béarn Bigorre, avec toute l'équipe de la matinale qui vous accueillera avec le sourire.
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0: Et les dernières places pour aller voir jouer la section seront demain matin avec eux. En attendant, il est 18h. Le journal, c'est avec vous, Juliette Mélie.
7: Au tribunal de Pau, un homme a eu beaucoup de mal à expliquer pourquoi il a brûlé la voiture de son ex, pourquoi il a publié des photos intimes d'elle sur les réseaux sociaux. L'homme de 50 ans, originaire d'Igon, vient d'être condamné à 2 ans et demi de prison ferme pour ces faits qui remontent au mois d'août, après la rupture avec sa compagne, Thomas Giraudot.
8: Oui, c'était une mauvaise soirée, souffle l'homme, les yeux légèrement baissés. Un peu plus que ça quand même, corrige la juge. Je m'excuse des dégâts que j'ai commis et de tout le mal psychologique que je lui ai fait plusieurs fois durant l'audience, mais sans s'adresser directement à son ex qui est là, dans la salle, comme fuyant son regard à les conséquences de ses actes. Le prévenu s'excuse. Il est en dépression depuis sa rupture avec elle au mois de mai. Pourtant, c'est lui qui a rompu. Impossible de supporter son nouveau travail entouré d'hommes avec qui elle va beaucoup partir en déplacement. Quelques jours à peine après la rupture, il la harcèle de messages et d'appels. Elle porte plainte. Il est condamné à du sursis et à l'interdiction d'entrer en contact avec elle. Règle qu'ils violent mutuellement. Elle accepte de discuter avec lui jusqu'à cette nuit du 19 au 20 août. Il publie sur Instagram des photos intimes qu'elle lui a données il y a des années. Il les envoie même au nouvel employeur de son ex pour la salir. Alcoolisée, il va devant chez elle, met le feu à un coussin juste à côté de sa voiture qui prend feu. L'issue aurait pu être bien pire si ma cliente n'avait pas été réveillée par le crépitement des flammes, pointe son avocate.
7: Et durant l'audience, il a beaucoup été question de sa santé mentale, Thomas.
8: Oui, un expert psychiatre a conclu à l'altération du discernement de cet homme et son avocat insiste là-dessus pour obtenir une peine moins lourde que les réquisitions du parquet. 3 ans ferme. Il souffre d'un attachement pathologique à son ex, se sent abandonné, même si c'est lui qui a rompu. Il a écrit des lettres d'adieu à ses enfants. Après avoir brûlé la voiture de son ex, il a tenté de se tailler la carotide pour en finir. Cet homme a absolument besoin de soins. Finalement, la condamnation est un peu plus faible que les réquisitions. 2 ans et demi ferme en prison. Il sera suivi par un psychologue.
7: Et vous entendrez demain dans nos journaux en matinale le témoignage de Manon, la victime. Le procès aussi tout à l'heure du conducteur qui a poursuivi une autre voiture près de Sauveterre pendant 15 longues minutes sur la départementale. On vous en a parlé sur notre antenne. Samedi, il avait percuté le véhicule, jugeant qu'il roulait trop vite, tout ça en étant alcoolisé. Il a été reconnu coupable et condamné à 1 an de prison avec sursis. Une 50aine de policiers ont manifesté devant le commissariat de Pau à l'appel du syndicat Unité 64 qui réclame régulièrement une hausse des salaires et des moyens.
0: Les étudiants palois sans master étaient beaucoup moins nombreux devant le campus de l'UPPA.
7: Une poignée pour parler de leur angoisse. Quelques jours après la rentrée, une dizaine sont sans formation selon le collectif sans master. C'est le cas de Sylvain qui a déjà validé 3 années de droit.
9: Ils sont rentrés le 7 et aujourd'hui, on n'est rien. On n'a pas de master, on n'a pas pu faire notre entrée au même titre que les autres. Et ce qui peut être préjudiciable, c'est avoir le temps de rattraper ces cours-là. Il faudra les rattraper tôt ou tard. J'ai fait toutes les démarches pour intégrer un master. Je suis toujours en attente de réponse. J'ai saisi également le rectorat. Le rectorat fait beaucoup de démarches. Il renvoie là où j'étais refusé initialement ou en attente au sein de l'université de Pau et des Pays de la Dour et celui de Bordeaux pour demander un réexamen. Examen complet de ces dossiers. Moi, ce que je souhaiterais, c'est que ces établissements apportent une réponse tant pour le recteur que pour moi-même et qu'une solution soit trouvée pour que je puisse intégrer un master.
7: Une autre manifestation est prévue dans 5 jours, mardi prochain, devant la bibliothèque universitaire.
0: L'évêque de Bayonne, Lescar et Oloron prend la défense de la conférence des évêques.
7: Celle qui organise la venue du pape à Lourdes à la fin du mois et qui a décidé de ne pas convier le collectif historique des victimes de Bétharram. Lors de la rencontre avec Léon XIV, le porte-parole s'en était indigné. Une semaine plus tard, Marc Hayé justifie cette décision. Le nombre de victimes conviées est très restreint, 7 en tout, et précise aussi comprendre la déception du collectif. Dans 20 communes au Nord-Béarn, il est interdit notamment de transporter des végétaux. C'est à cause de la nématode, la maladie qui touche les pins. Un nouveau foyer a été détecté dans le sud des Landes. La liste des communes concernées sont sur notre site ici.fr. La facture de gaz augmente au mois d'octobre, environ 5 euros pour la majorité des foyers. C'est à cause des tensions au Moyen-Orient. Le pétrole, lui aussi, bondit. Le prix du baril de Brent, qui fait office de référence, a dépassé les 100 dollars. Ce n'était pas arrivé depuis juillet.
0: Les Françaises qualifiées en demi-finale de la Coupe du Monde de basket.
7: Une première, elles n'ont pas tremblé face à la Chine. 90-61, 9 points inscrits par la Tarbaise Pauline Astier. La demi-finale, c'est samedi face à la Belgique ou l'Allemagne. En cyclisme, le Bagnérais Bruno Armirail finit 7e et premier français du contre-la-montre du Tour d'Espagne. 18e étape aujourd'hui, l'Espagnol Enric Mas reste leader à 3 jours de l'arrivée. On commence à sentir que c'est la fin de l'été, Hugo.
0: Oui, mais c'est pas pour autant qu'il faut se découvrir, hein, parce qu'il fait quand même un peu chaud. 17 à 19 degrés pour cette fin de soirée, ça c'est agréable. Si vous êtes à Tarbes, il fait 20 degrés. Les deux premières températures que je vous ai données, j'ai pas précisé, mais c'était sur Bagnères de Bigorre et sur la cité Mariale à Lourdes. Du côté du Béarn, il fait un petit peu plus chaud pour ce soir, entre 21 et 22 degrés. Une nuit très agréable, fraîche, entre 12 et 14 degrés. Et demain, encore une journée ensoleillée avec des températures qui reste un peu plus dans les normales de saison. Vous l'avez dit, on s'approche de cette fin de l'été avec des températures entre 23 et 25 degrés. Ça va être très agréable demain pour les maximales. Bonne soirée Juliette.
7: Bonne soirée à vous.
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0: Céline Dion qui commence sa tournée de concert, c'est bien sûr à Paris, le 12 septembre, mais on a quand même quelque chose pour vous. Restez à l'écoute d'ici.

0: Céline Dion qui va commencer sa série de concerts à Paris à partir du 12 septembre. 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
0: Oui, on est ici chez nous, on est très fiers de notre territoire. Et ce qui nous rend aussi fiers, c'est le rugby de chez nous. On parle fédéral, avec le niveau le plus au-dessus, le fédéral 1, avec le FC Oloron. Sylvain Carrère, bonsoir.
6: Adichat Munde, lorsqu'on évoque le stade de Saint-P à Oloron-Sainte-Marie, c'est bien l'image d'une forteresse bien difficile à prendre qui surgit de la mémoire collective. La République des Pyrénées a d'ailleurs cette semaine consacré un dossier sur l'un des géants de Saint-P, Milo Clemente, symbole d'un rugby oloronais en confrontation permanente avec son voisin, la section paloise. Car oui, il y a le rugby béarnais, il y a le rugby oloronais, et ça n'a rien à voir, Hugo, mais rien à voir.
0: Je crois.
6: Quand tu vas à CMP, tu as rendez-vous avec trois cruelles maîtresses. L'une est ossaloise, l'autre est aspoise et la cadette vient du Barretous. Et si c'est à la fin du bal qu'on paye les musiciens, le supporter lourdé que je suis a surtout pris des valses au thé dansant rugbystique de CMP le dimanche après-midi. Ainsi va le rugby et de la rugosité oloronaise. Il en reste aujourd'hui une rigueur défensive. On va en parler et les chamailleries entre oloronais et pas loi se sont désormais tassés. La preuve, Milo Clemente a même avoué dans les colonnes de la REP devenir, je cite, un peu supporter de la section paloise grâce à Axel Despérès. Comme quoi, le dérèglement n'est pas que climatique, il peut être parfois rugbystique. Mais le club d'Oloron, Sainte-Marie, reste l'un des plus beaux joyaux du rugby béarnais. On va en parler ce soir avec l'entraîneur des avants, Luis Lubo Martinez. Adi Schatz, comment ça va?
7: Bonsoir, ça va?
8: Ça va, vous?
0: Quelle présentation!
7: Ouais, énorme!
6: Bon, c'est gentil. Bon, Luis, très heureux de vous recevoir ce soir pour parler du FCO, club mythique du Béarn, qui a commencé, ben, comme il se doit, son championnat dimanche dernier au stade Antoine Béguer à Lourdes avec une victoire 20-32. Vous avez saisi ces Lourdais qui sont très, on va dire, il y a un très bel effectif, mais qui est un petit peu frais. Votre premier ressenti, Luis, sur cette première journée de championnat avec le FCO?
7: Déjà très heureux du résultat, très heureux que cette première journée soit passée, parce que cette première journée est synonyme de nervosité, c'est le match un peu des questionnements, comment ça va se passer, comment, sur quel secteur on va pouvoir performer, comment l'équipe va se comporter dans les moments difficiles. Donc ce petit questionnement est passé, qui plus est avec la victoire. Donc

0: Donc très content de ce match.
1: On a l'impression que l'été a été calme du côté d'Oloron au niveau des recrutements. Il y a eu des arrivées, quelques départs, et puis il y a eu aussi votre arrivée comme entraîneur des avants. Vous étiez la saison dernière du côté de Morlas. Comment vous l'avez vécu cette intersaison? Découvrir aussi ce nouveau club du FCO avec ses codes, avec ses valeurs. Comment ça s'est passé à titre personnel et puis avec le reste du groupe aussi?
0: Bah déjà l'avantage qu'on a eu, c'est que j'ai été contacté assez tôt par les présidents, dans la mesure où le staff sortant avait annoncé leur arrêt. À partir du moment où j'ai été reçu par les présidents, je leur ai présenté certaines actions qu'on pouvait mener en base au diagnostic qu'ils m'ont présenté du club. Et à partir du moment où on s'est tapé dans la main, donc on a pu travailler assez rapidement. Donc l'arrivée, elle a pas été la transition en tout cas a été très facile parce qu'on a eu le temps pour travailler, pour poser un diagnostic, recevoir les joueurs. Effectuer des entretiens individuels, nous baser sur leur retour, regarder des matchs, essayer de les analyser pour savoir sur quelles étaient les forces en présence, quelles étaient les lacunes aussi de l'équipe, et puis essayer de combler ces lacunes et d'aller un tout petit peu plus loin sur les forces existantes. Donc un été très studieux avec du temps et du confort.
1: Luis Lubo Martinez, votre regard sur cette poule 4 de Fédéral 1. Il y a évidemment pas mal de derby. Il y a aussi les voisins landais qui sont invités à la fête. Et puis il y a un nouveau venu aussi en Béarn avec l'AS Pont-Long qui va découvrir comme promu cette poule. Quel regard vous portez? On a vraiment l'impression que c'est une poule quand même hyper relevée.
0: La poule est relevée hein, de par les équipes que tu viens de citer, mais je pense qu'on a quand même une particularité cette saison due à la refonte des compétitions qui amène, je le pense en tout cas, à devoir respecter toutes les équipes parce que tout le monde va jouer sa peau cette saison. Les équipes qui jouaient traditionnellement en début de saison des maintiens, donc étaient plutôt dans l'optique de gagner des matchs, de cibler les matchs à domicile et puis à l'extérieur s'ils pouvaient faire quelques coups les faire. Là, cette saison, toutes les équipes, je pense vraiment que les 12 équipes partent pour prendre des points partout. Parce que pour se maintenir, aujourd'hui, il va falloir se qualifier, donc être dans les 6 premiers. Je pense que ça va être très dur, quoi.
1: Luis Lubo Martinez est notre invité ce soir. C'est l'entraîneur des avants du FC Oloron, Hugo. Et on va continuer ce Mag Rugby en bonne compagnie avec nos amis oloronais ce soir.
2: Et tout ça en musique avec Pierre Demar et son nouveau titre qui annonce un album, notamment avec, dans cet album, un duo avec Clara Luciani.

0: Pierre Demar, je pense à vous, la nouveauté sur Ici Béarn Bigorre. Il est 18h19.
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0: Et on parle de Fédéral 1 dans le Mag Rugby avec vos invités, Sylvain Carrère.
2: Oui, avec Luis Lobo Martinez, entraîneur des Avants du FC Oloron en Fédéral 1. Luis, je voudrais revenir un petit peu sur cette intersaison. Donc, vous êtes arrivé de Fédéral 2 jusqu'en Fédéral 1. Et puis, vous êtes associé avec quelqu'un qui est très connu dans le rugby béarnais. C'est Pierre Nieto, qui est passé du côté d'Aramitz, de la section paloise aussi, du côté des Crabos, mais aussi du côté du Lons rugby féminin. Comment on associe votre personnalité et la sienne? Vous connaissiez avant d'attaquer la saison. Comment ça s'est passé?
3: Bah écoute, déjà ça se passe très bien. Non, on se connaissait pas. En l'occurrence, les présidents quand j'accepte la mission de Laurent, on s'est mis rapidement en attente déjà de la décision de Michael Drouard, qui par la suite a décidé de rejoindre la section paloise féminine à Lons. Mmh. Et puis il fallait qu'on se mette en recherche d'un entraîneur, chose qui m'ont laissé aussi participer à ce recrutement. J'ai effectué quelques entretiens et puis avec Pierre c'est passé tout de suite. C'est passé tout de suite parce que ce qui nous unit avant tout, bah, c'est cette passion du rugby qui est bien présente chez lui. Et on travaille bien ensemble et on s'amuse bien ensemble. Ouais.
2: On le sait, en rugby, il y a plusieurs écoles, il y a plusieurs philosophies de jeu. Comment on pourrait qualifier la vôtre? Parce que vous avez quand même une réputation d'aimer la rigueur défensive et d'avoir un jeu aussi qu'on pourrait qualifier de très robuste au niveau défensif. C'est bien ça?
3: Oui. Oui, c'est bien ça. À titre personnel.
2: Oui, à titre personnel. Et je sais pas, Pierre Nieto, est-ce qu'il adhère à ça aussi?
3: Oui, alors ce qu'il a, c'est entre les étiquettes qu'on peut coller, mais bon, t'en es pas trop loin. La conquête aussi, c'est quand même un élément essentiel, ce qui va bien aussi avec le club d'Oloron. Comment on associe ça? Bah, déjà, Pierre et moi, on a évoqué ensemble, l'idée de dire, bah, identifier quels étaient les besoins de l'équipe plutôt qu'une philosophie. D'ailleurs, c'est pas quelque chose qui nous caractérise énormément. Ce qui nous intéresse, c'est qu'est-ce qui peut faire gagner cette équipe, quel jeu se pratique au niveau de la Fédéral 1, qu'est-ce qui fait gagner en Fédéral 1, et avec les joueurs qu'on a, quel jeu on peut leur proposer pour atteindre ces objectifs et les aider à remporter des matchs. Voilà un peu notre démarche. Elle est de très loin, pas dans une démarche philosophique, mais vraiment dans une démarche efficace. Parce que là, on est quand même cette saison en mission. Voilà.
2: En mission, dans une saison particulière avec la réforme de la nationale et la fin de la fédérale. Est-ce que c'est pas difficile de motiver justement les joueurs dans cette Fédéral 1, sachant que bon, il va y avoir les phases finales, mais que il y a l'enjeu d'aller en National 2, j'imagine, du côté de Laurent. On imagine que c'est un objectif que vous avez en tête avec vos joueurs.
3: On l'a pas en tête. C'est l'objectif déjà du club. C'est l'objectif des présidents, affiché aux joueurs. C'est l'objectif aussi qu'on a affiché aux joueurs. Et c'est pas les trahir que dire que c'est aussi leur objectif. Voilà, c'est nos joueurs aujourd'hui, ils sont tous très compétiteurs, ils ont cette fibre aussi de la gagne, de cette forteresse de Saint-Pé, mais au-delà de ça aussi de créer quelque chose cette saison pour leur club, pour leur territoire, pour leur histoire. Donc oui, c'est vraiment l'objectif affiché, donc pas difficile du tout de faire adhérer à cet objectif toute l'équipe, quoi.
2: Et plus globalement, on a l'impression que les équipes les moins bien classées en Fédéral 1 cette saison, ça va être vraiment un échec de se retrouver à l'étage supérieur en National 3. On a l'impression que c'est la vraie punition, elle est vraiment au niveau de cette Fédéral 1. Est-ce que vous le ressentez comme ça?
3: Oui, oui, oui. Il y aura pas de deux poids deux mesures. Hein. C'est soit vous montez, soit vous descendez. C'est la particularité de nous dans cette réforme, c'est qu'on se retrouve au milieu. Donc oui, je pense que toutes les équipes se diront pas bon, bah si on descend, c'est pas grave. Non, on change de règlement, on change aussi de visibilité. Les partenaires, bah forcément, on le sait que c'est le nerf de la guerre. Et ils auront moins tendance à suivre si vous vous retrouvez dans cette fameuse nationale 3 pour la saison prochaine. Donc non, je pense qu'il y aura pas de petites équipes. Là, ça va être la guerre.
2: Ouais. Vous pensez que c'est une bonne chose cette réforme de nationale avec cette nationale 2 beaucoup plus étoffée? Ça peut être aussi intéressant au niveau des affiches à CMP pour Laurent?
3: Bien sûr, Bien sûr. Alors moi, j'ai eu la chance, en tant qu'entraîneur, d'avoir entraîné quand la Nationale 1 n'existait même pas. Je remarque quand même que les équipes qui ont été à l'origine de cette Nationale 1, il y en a plus aucune qui fait partie de cette Nationale 1 à part Chambéry. La Nationale 2, aujourd'hui, a essayé de tirer son modèle sur la Nationale 1. Je pense que c'est une erreur. Et là, aujourd'hui, ça permettra, cette nouvelle Nationale 2, en tout cas, de régionaliser un tout petit peu plus ses poules et éviter des gros déplacements et faire vivre de beaux derbys, quoi.
2: Luis Lobo Martinez, entraîneur des Avants du FC Oloron-Sainte-Marie, est avec nous ce soir. Hugo, on parle Fédéral 1 et on parle aussi, on se projette un petit peu avec cette réforme de la Nationale.
0: Oui, on n'a pas fini d'écouter cet entretien. On marque une toute petite pause et on revient.
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0: Et la Fédérale 1 s'invite chez nous avec l'équipe de rugby d'Oloron qui est avec nous, Sylvain Carrère.
2: Oui, on est très heureux de recevoir Luis Lobo Martinez, l'entraîneur des Avants du FC Oloron. Luis, vous avez un parcours atypique parce que vous avez fait vos armes rugbystiques, notamment du côté de Drancy et aussi en région parisienne. Moi, j'ai envie de vous poser la question. La question de la culture rugby, est-ce qu'elle est différente de Drancy et comment vous avez vécu l'arrivée chez nous en terre béarnaise, et d'abord du côté de Morlas, puis du côté d'Oloron. Qu'est-ce qui change et quels sont les points communs entre ces clubs? Vous avez 3 heures pour répondre.
3: Alors oui, la première différence notable, c'est quand même le climat, parce que contrairement à ce que l'idée que j'avais en tête du sud-ouest, il pleut énormément ici, chose que j'avais pas pris en compte dans mes critères.
2: Je
3: commence immédiatement là-dessus, comme ça c'est fait. Donc forcément, il y a beaucoup de jeux d'avant, contrairement à la réputation qu'on a à Paris, en tout cas des équipes du Sud-Ouest. Il y a aussi une certaine fraternité quand même. Les joueurs, ils jouent dans des clubs où leurs frères ont joué, où leurs parents ont joué, leurs oncles ont joué. Donc il y a des clubs avec de fortes identités. Ensuite, il y a certaines différences aussi sur le jeu, sur la gestion de club. Voilà, moi j'ai eu la chance d'arriver à Morlas et d'être très bien accueilli par leur directeur sportif actuel en la personne de Pascal Lalo, qui m'a beaucoup accompagné, qui était un soutien important pour moi lors de cette bascule à Morlas. Et aujourd'hui avec Oloron, je retrouve beaucoup de similitudes avec mon ancien club de Drancy. Beaucoup dans la vie du club, dans l'état d'esprit des joueurs, dans l'identité de jeu. Beaucoup, beaucoup plus de similitudes que de différences entre Drancy et Oloron, à vrai dire. Ouais.
2: Quand vous êtes arrivé, Luis, vous m'avez dit que même aux entraînements, il y a des supporters qui viennent vous voir. C'est quand même rarissime et c'est aussi un état d'esprit qui est posé. Ça vous étonne, cet engouement autour du FC Oloron? C'est quelque chose qui, j'imagine, vous fait chaud au cœur quelques jours avant le premier match à la maison à CMP?
3: Bien sûr. Bien sûr, on disait avec Pierre aux joueurs qu'on est là aussi pour leur faire vivre des émotions. On a aussi, en toute humilité, l'intention de transformer aussi certains spectateurs en supporters. C'est de les amener plus du côté supporter que de spectateur. Il y en a la chance à Oloron d'avoir beaucoup de gens qui suivent cette équipe. Donc ouais, ça fait vraiment chaud au cœur et ça motive en tout cas.
2: Il faut rappeler aux auditeurs que vous avez gagné votre première partie dimanche dernier à Lourdes, et puis la première à CMP, ce sera ce dimanche face à Nafarroa. Il y aura ensuite un déplacement du côté des quatre cantons, Lot et Garonne, et puis la réception des Landais de Souston. De ces trois clubs, lequel connaissez-vous le mieux et lequel redoutez-vous le plus? Bon, les trois. Évidemment, mais
3: c'est la réponse à donner, mais c'est une évidence.
2: Oui,
3: mais vraiment. Moi, je pense vraiment qu'il n'y a pas d'équipe. On va redouter sur la position de départ, en tout cas, l'équipe de Souston, parce que ça nous paraît l'une des équipes qui s'est renforcée le plus. Mais on sait très bien qu'au rugby, additionner des grands joueurs, ça fait pas forcément une équipe. Mais sur le papier, c'est sûr que c'est une grosse équipe. Nafarroa, c'est une équipe redoutable aussi, mais sur l'état d'esprit. C'est-à-dire, c'est des garçons qui ont l'habitude de jouer ensemble, qui ont une belle identité de jeu, d'équipe. Non, franchement, c'est et puis quatre cantons à l'extérieur, c'est pas un cadeau non plus. Donc c'est sûr, les trois adversaires à venir sont très différents aussi, donc on prépare les matchs les uns après les autres.
2: Une question pour nos auditeurs qui sont pas forcément des grands connaisseurs de rugby. Est-ce qu'on prépare un match, par exemple, contre Nafarroa de la même façon qu'on prépare un derby? Et je pense évidemment à Pont-Long, qui va être un vrai derby et nouveau aussi dans l'histoire du rugby béarnais. Comment, psychologiquement, avec les joueurs, est-ce qu'on prépare différemment les choses?
3: Oui. Oui, on les prépare différemment. Alors pas dans les méthodes. Voilà, on étudie l'adversaire, on travaille sur leurs forces, leurs faiblesses, les opportunités à saisir, les menaces. Sur quelques joueurs menaçants aussi, on a un plan de match. Voilà, on travaille toute la semaine. On continue aussi à avancer nous dans notre rugby, parce qu'on sait qu'on est en construction. Les derbies sur le rugby, non, ça va être similaire. On a tendance, plutôt on aura tendance sur les dernières heures, sur notamment le vendredi, d'aller appuyer un tout petit peu sur cette connotation spéciale de ces matchs que tu viens de citer. Mais pour nous, c'est dans bien bien longtemps.
2: Ouais, il va y avoir d'autres échéances avant.
3: Exactement, tout à fait.
2: Luis Lubo Martinez, entraîneur des Avants du FC Oloron, est avec nous ce soir, Hugo. Et on est hyper bien. On parle rugby avec Luis et avec les auditeurs, bien évidemment.
11: Et oui, et on pense aussi à vous. Et notamment, on vous donne trois idées sorties à faire demain et dans votre week-end.
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11: Samedi, direction Montardon pour faire place au gospel. Les groupes palois Joy et Prayer vous donnent rendez-vous dans l'église pour une soirée gospel avec deux chanteuses, un musicien, du piano et du saxophone. Bon, c'est une formation intimiste, mais ça devrait parfaitement résonner dans l'église de Montardon. La participation est libre. Samedi, toujours direction Salise de Béarn pour la 45e fête du sel. Dès 10h, marché artisanal avec 110 exposants, des jeux et des manèges pour les pitchouns. À 15h, place à la trotticelle, puis aux courses de Hérade. Et le soir, concert avec Smile & Co. Et sangria gratuite à partir de 21h, l'entrée gratuite. Mais n'oubliez pas le petit sachet de sel à 2€, ça fait toujours plaisir. Et enfin, attention, du côté de Lourdes, dimanche, l'événement Lourdes aux couleurs du monde est annulé. Donc il n'y aura pas de table ronde, pas d'atelier, ni de concert au Jardin des Tilleuls.
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11: Allez, c'est la mi-temps sur le Mag Rugby. On reprend bientôt, on repart sur la pelouse de Fédéral 1 avec nos invités, l'équipe de rugby d'Oloron. Mais avant ça, Bill Withers.

0: Bill Withers, Ain't No Sunshine. Je sais pas si vous le saviez, Sylvain, mais dans la chanson, Bill Withers fait I know, à peu près une 18 fois. Vous savez pourquoi? Parce qu'en fait, il avait complètement oublié les paroles lors de l'enregistrement et il savait plus quoi faire. Et en fait, ils l'ont réécouté, ils ont dit « Ah, mais c'est pas mal comme ça !» Comme quoi, voilà.
1: Comme quoi, ça sert à rien de bosser, quoi. Franchement, t'avances sur « Ah, one, two !» Voilà, nickel.
0: Comme quoi, faut laisser parler l'impro et des fois, ça passe.
1: Voilà, je fous mes fiches en l'air, pas...
2: Terminé. 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
0: Bon, allez, on balance les fiches, mais on sait très bien qui sont nos invités aujourd'hui. Le FCO, le FCO, Oloron, pour en parler de Fédéral 1, Sylvain.
1: Oui, avec Luis Lobo Martinez, entraîneur des Avants d'Oloron, qui est avec nous ce soir en direct à 18h36. Luis, j'aimerais quand même revenir un petit peu sur cette réforme de National. On en a parlé. Et par rapport à la place d'Oloron dans le rugby béarnais, on l'a pas trop dit depuis le début de cette émission, mais derrière la section paloise, le FCO est le club le plus important dans l'échiquier du rugby béarnais. Comment vous, en tant qu'entraîneur des Avants, et puis en tant qu'observateur aussi du rugby en Béarn, vous pensez, pour parler clairement, est-ce que vous pensez qu'il y a une place à se faire à l'ombre de l'ogre béarnais? On voit la section paloise grossir, et tout le monde s'en réjouit. Comment on vit, comment on fait sa place quand on est en Fédéral 1 et bientôt, je vous le souhaite, en National 2, comment on arrive à prendre sa place?
4: La place est déjà, je pense, prise en fait. L'histoire du FCO, elle existe bien avant nous tous. C'est un club emblématique du rugby français, pas seulement béarnais, je tiens à préciser. C'est bien un sûr. Club qui a une riche histoire. Cette riche histoire, il y a beaucoup d'anciens qui ont fait, en tout cas, la bonne initiative de partager, d'essayer de faire perdurer cette tradition-là aussi. Moi, au club House, ou quand je prépare mes séances d'entraînement, il y a toujours un mec pour me parler d'un match de 1988 ou de 91. Ouais, mais...
1: À la radio, c'est pareil ici.
4: C'est vrai.
1: Il y a toujours Daniel Corsin.
4: mais cette passion-là, en tout cas, cette histoire-là, c'est un héritage, en fait. Donc, oui, il y a de la place pour le FCO. Derrière, effectivement, cette section paloise qui grandit et bravo à eux. Mais le rugby, pour des villes comme Oloron, il a existé et il existera toujours. J'en suis convaincu, en tout cas.
1: Vous avez connu un club comme Drancy qui a une histoire un peu moins longue qu'Oloron. C'est pas un poids. Vous avez pas peur d'avoir le poids du passé, justement, avec les anciens. On a vu certains clubs. Alors c'est pas le cas d'Oloron. Certains clubs qui ont un peu souffert de ce passé glorieux. Ça peut être aussi un poids, j'imagine, pour les joueurs et pour le staff.
4: Pour les joueurs, il faudra leur demander. Voilà, moi je pense pas, en tout cas ce que je vois de l'extérieur. Moi personnellement, si vous me posez la question, alors pas du tout. J'ai envie d'être là. J'ai pas cette pression là. Moi, notre mission, c'est celle qui m'anime chaque jour pour aider les garçons à atteindre leur objectif. Par contre, il faut quand même avoir cette conscience de là où on est, mais cette conscience-là d'être à Oloron, de faire perdurer cette tradition-là, d'accepter ce challenge de la Nationale 2, c'est surtout un élément moteur. C'est quelque chose qui me motive plus que minime, quoi.
1: Et l'arrivée de la SE Pollon en Fédéral 1, comment vous le vivez à Oloron? Parce que c'est une concurrence supplémentaire sur le terrain en local. Mais j'imagine, et là, il faudrait peut-être poser la question aux dirigeants, c'est aussi une concurrence économique aussi en termes de partenariat et de sponsors, cette arrivée de Pont-Long, qui est aussi, et on aura l'occasion de recevoir les dirigeants dans quelques temps, qui nourrissent une certaine ambition de se maintenir et de progresser dans l'échiquier du rugby français.
4: Alors, c'est sûr, vu comme ça de l'extérieur, moi, en positionnement, je vais quand même rester à ma place en termes d'entraîneur. Je connais quand même assez bien ce club de Pont-Long parce que je l'ai affronté, en tout cas de l'extérieur. On ne sait jamais ce qui se passe à l'intérieur. On lit la presse, comme tout le monde. Donc, on a eu du Pont-Long toutes les semaines, à toutes les sauces, pendant 2 mois. Donc, très bien pour eux. Moi, mon rôle, c'est d'essayer de régler tout ça et d'y répondre au mieux possible quand on ira sur leur terrain à Sercasté. Et on verra à ce moment-là, à la fin de la 80e minute, s'ils sont à leur place ou pas. Ils feront leur chemin. Il y a des bons joueurs dans cette équipe. Il y a des bons mecs, surtout aussi, dans cette équipe. Ils ont un entraîneur aussi, la personne de Sylvain Comage, qui est quelqu'un de passionné par le rugby. Je tiens peut-être un tout petit peu plus à me concentrer sur cette passion qui nous unit que sur les choses qui peuvent nous diviser. Voilà mon positionnement.
1: Vous avez déjà parlé comme un vrai Oloronais.
4: C'est vrai?
1: Ouais. On a senti, comme vous avez dit, serre casse-tête. On a senti que.
4: Ah oui, j'ai appuyé un petit peu?
1: Mais c'est normal. C'est ça aussi. C'est un sport de combat. Non, je plaisante, mais il y a évidemment un petit peu de challenge, j'imagine, au niveau sportif avec la Espolon, et c'est normal.
4: Challenge sportif, c'est pas, on les a pas joués. Moi, mes joueurs, ils les ont pas joués non plus. Donc, si ça nourrit une rivalité, oui. Il pourrait y avoir une rivalité, effectivement, dans la mesure où on se retrouve deux clubs bernés dans la même poule, dans la même division de Fédéral 1. Et là, je pense que c'est plutôt à leur président et à mes présidents d'y répondre. Très bien. J'entraîne.
1: Luis Lubo Martinez, on va continuer ce moment rugbystique et ce mag rugby en faisant honneur au rugby oloronais, Hugo.
0: Oui, bien sûr, et il est 18h41.
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0: On reste sur le terrain de Fédéral 1, c'est quand même bien qu'on y soit,
1: bien
0: avec
1: sûr.
0: Le FCO Sylvain Carrère.
1: J'aimerais parler avec vous, Luis Lubo Martinez, de l'avenir de ce club. Vous venez d'arriver, évidemment, au sein du FC Oloron. Et le regard que vous portez aussi sur la formation, parce qu'on n'en a pas du tout parlé, mais cette formation à Oloron, elle est très prolifique. Quel regard portez-vous en tant qu'entraîneur du groupe de la première sur la formation de Oloron? J'imagine que c'est l'un des piliers du club de pouvoir former les joueurs et les accompagner jusqu'au niveau senior.
4: Pilier fondamental pour le modèle économique, tu vois, on vient d'en parler là.
1: Ouais.
4: Nous, c'est à Oloron, c'est le recrutement. Je pense qu'on n'a pas la culture dans le club, en tout cas, d'aller ramener des mecs de tous les coins de France. On a aussi cette volonté politique, et c'est évident, de développer les joueurs du bassin, des joueurs du cru, des joueurs des gaves et des montagnes. C'est quelque chose qui s'est fait notamment avec cette nouvelle direction qui a appuyé aussi, peut-être accéléré la formation avec leur centre d'entraînement labellisé, qui aujourd'hui, je veux pas dire de bêtises, mais qui roule depuis pas mal d'années. Il y a des régulations, il y a des réflexions qui sont mises en œuvre au sein du club que je vois pour l'instant de loin sur le diagnostic qui était posé. On m'a transmis les infos. Donc oui, la formation, c'est quelque chose de ultra ultra important. Aujourd'hui, on a une équipe espoir, tu vois, où je suis heureux de pouvoir manifester le fait qu'on travaille ensemble avec eux, ce qui est pas toujours le cas. On a fait tout l'été ensemble, on s'entend très bien avec le staff, on travaille avec le staff des espoirs, c'est plutôt un groupe senior qu'une équipe espoir, une équipe première.
1: Ça, c'est très intéressant ce que vous dites, parce qu'on remarque chez certains clubs de Fédéral 1 que l'équipe espoir, je dirais pas qu'elle sert de faire valoir, mais elle sert de tampon pour la première, et il n'y a pas vraiment des fois de projet autour des espoirs. C'est pas du tout l'ADN d'Oloron, et ça depuis des années.
4: Ouais, et puis là on a perdu ça, parce que là on est parti en stage staff avec tout le staff. Notre préparatrice physique Romane, les deux entraîneurs des espoirs, Pierre et moi, dans lequel on a construit un projet de jeu pour les deux équipes, les méthodes pour les deux équipes, les jours d'entraînement pour les deux équipes. Franchement, on travaille très très bien ensemble. Ouais.
1: Luis Lubo Martinez, on va vous souhaiter une belle saison avec le FC Oloron. Vous revenez quand vous voulez.
4: Eh ben merci.
1: Vous pouvez venir avec des joueurs, des dirigeants, même avec les supporters là. Il doit y avoir des supporters qui viennent.
4: Ah, il y en a plein. Par contre, il nous faudrait 10 heures d'émission, je pense. Il y en a plein, oui.
1: Bon, écoutez, vous remercie en tout cas. On vous souhaite une belle saison en Fédéral 1.
4: Merci.
1: Et à bientôt sur ici Béarn Bigorre à Dichat. C'est merci.
4: De même. Merci.
0: 18h44. Allez, après avoir parlé de rugby, on joue du blues avec Michel Jonas sur ici Béarn Bigorre.

0: Michel Jonas, joueur de blues sur Ici Béarn Bigorre.
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0: On a parlé de la Fédérale 1 avec Sylvain Carrère. Maintenant, il est temps de parler de la section paloise avec vous, Shannon Marini. On fait place au sport.
2: Et surtout avec Daniel Corsan ce matin. Daniel en va droit au but, direct à l'essai parce qu'on parle rugby et gros sous.
3: On va parler du salary cap. C'est une somme qui fixe le plafond à ne pas dépasser en matière de masse salariale pour les effectifs professionnels. C'est la Ligue nationale de rugby qui fixe ces règles du jeu. C'est pour éviter la course à l'échalote et garantir une relative équité sportive. Ce salary cap a été fixé hier par la Ligue. Il est de 11 millions d'euros pour la saison qui vient de débuter.
2: Ah, mais il y a quand même des petits bonus à la marge, Daniel.
3: La Ligue a voulu proposer un bonus pour les clubs qui doivent laisser partir leurs internationaux pour les équipes de France. Et vous le savez, c'est le cas de la section paloise. Ce bonus, il est de 180 000 euros pour un international à 15 et 100 000 euros pour un international à 7. À la section, ils sont 5 à jouer en équipe de France à 15 et 1 à 7. Ce qui fait donc un plafond salarial qui passe à 12 millions d'euros pour la section paloise. C'est le cinquième plus élevé du top 14, derrière dans l'ordre Toulouse, l'UBB, Toulon et La Rochelle. L'idée est aussi de faire évoluer à la hausse cette limitation de salaire au fil des saisons, mais de manière maîtrisée et encadrée pour que tout le monde puisse suivre sans que personne n'abuse, comme Toulouse a pu le faire ces dernières saisons.
0: Oui, c'est vrai que c'est la première année que la Ligue nationale de rugby officialise ses montants club par club. Elle les a dévoilés hier. En ce qui concerne la section paloise, sur le terrain, première réception de la saison, après-demain, samedi, et pas n'importe qui, l'Aviron bayonnais au hameau. D'ailleurs, on vous offre toujours des places, même si le hameau est à guichet fermé. Rendez-vous pour ça demain matin dans la matinale avec Lucas Deroy, Denis Béné, Cynthia Lafontaine et Shannon Marini. Charlotte Cardin, The Way We Touch sur Ici Béarn Bigorre.

0: Charlotte Cardin, The Way We Touch sur ici Béarn Bigorre. Sylvain Carrère, le mag rugby se termine bientôt. Avant ça, on fait un point sur vos prochains invités, mardi à partir de 18h.
1: La semaine prochaine, on aura le plaisir de recevoir trois clubs, deux clubs bigourdins, un club béarnais. On aura le plaisir de recevoir Navarinx, le club de l'OBRC, Ours-Belil, Bordère sur les Chaises. Et on terminera jeudi, enfin on terminera pas jeudi puisqu'il y aura Damien vendredi. Jeudi, on aura le plaisir de recevoir le football club Lourdes qui est dans la même poule que le FC Haut-Laurent en Fédéral 1.
0: Et bien voilà, merci beaucoup Sylvain, très bonne soirée et vous, vous restez avec nous.
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0: Et voilà, le mag rugby s'est terminé sur ici Béarn Bigorre. Merci beaucoup d'avoir été avec nous. Dans quelques secondes, eh bien, on va retrouver les informations pour connaître toute l'actu en France et dans le monde. Et à partir de 19h et quelques minutes passées, après avoir fait un point sur la météo, on retrouvera Gaëtan Roussel quand même dans l'émission Décibel avec Émilie Mazoyer.
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0: Et voici nos valeurs, ici et ensemble. Il est 19h. Il est l'heure de retrouver les informations sur ici. Béarn-Bigorre, c'est présenté par Marine Logeny. Bonsoir Marine, c'est à vous.
4: La condamnation est unanime. Ce soir, le ministre de l'Éducation lui-même porte plainte après des menaces envers une enseignante de Haute-Garonne. Un père de famille est jugé en comparution immédiate la semaine dernière. Il a menacé de mort la maîtresse de son fils, scolarisé dans une école primaire au Fougas, c'est au sud de Toulouse. Selon plusieurs sources, syndicats parents, il aurait menacé de la décapiter. Mathieu Solaire est directeur d'école à Toulouse, membre du SNUIPP 31.
5: Il n'y a rien qui justifie qu'un enseignant puisse exercer son métier dans ces conditions-là. Sur des conditions de peur et de menace, c'est pas possible. Enfin, pour nous, c'est complètement aberrant. Il y a de l'horreur, quoi, amener de la solidarité avec la collègue. Maintenant, c'est judiciarisé, donc il faut que la justice, elle, puisse se montrer intraitable envers le parent. Il faut qu'il y ait des injonctions d'éloignement pour vraiment protéger l'équipe. Je sais que le ministère envisageait de recourir à leur décret qui permet de déplacer un enfant si le parent pose problème à l'école. Nous, notre position là-dessus, c'était que ça nous paraissait disproportionné de faire peser sur l'enfant les erreurs des parents. Parce que là, en plus, sur cette école, c'est la seule école de la commune. Donc ça veut dire déplacer l'enfant et il y a une petite sœur. Donc déplacer deux enfants sur une autre commune, dans une autre école, alors que la rentrée a déjà eu lieu, ça nous paraît disproportionné.
4: L'enseignante menacée, elle est en arrêt de travail. Patrick Bruel a porté plainte pour violation du secret de l'instruction contre différents médias, dont Paris Match. Ses avocats dénoncent la publication d'extraits de son audition par les enquêteurs dans la presse. Le chanteur de 67 ans est mis en examen, je vous le rappelle, dans 4 dossiers, notamment pour viol et tentative de viol. Le gouvernement s'attaque au nomadisme médical, le fait de changer de médecin pour avoir un arrêt maladie. Après avoir augmenté de 40% les franchises médicales à la charge des patients, le gouvernement va réduire la durée d'indemnisation des arrêts maladie de plus de 6 mois qui ne concernent pas des affections longue durée et sanctionner donc financièrement ce nomadisme médical. Anne-Laure Danier, les deux décrets seront publiés dans les jours qui viennent.
6: Oui, et dans leur cas, les sanctions seront immédiates. Tous ceux qui pratiquent le nomadisme médical, c'est-à-dire qu'ils passent d'un médecin à un autre pour avoir des arrêts maladie. D'après la Sécurité sociale, en 2024, 13 000 assurés sociaux ont bénéficié de 5 arrêts par 5 généralistes différents dans l'année pour 12 jours en moyenne d'arrêt. Ces nomades devront rembourser une partie des indemnités perçues ou bien payer une pénalité financière. C'est la Sécurité sociale qui le définira. L'autre mesure sera appliquée mi-octobre. Elle concerne beaucoup plus de monde et coûte plus de 3 milliards d'euros à l'assurance maladie. En 2023, 400 000 personnes ont été arrêtées plus de 6 mois pour une dépression ou des troubles musculo-squelettiques sans souffrir d'une maladie chronique ou grave. Les indemnités de ces arrêts longue durée dérogatoires vont passer de 3 ans à 1 an seulement. En contrepartie, le ministère de la Santé promet un meilleur suivi pour ses patients.
4: Précision signale Nordanier. Encore une nouvelle hausse, le prix repère du gaz va augmenter de 6,3% au 1er octobre, soit une augmentation moyenne de 5,28 € sur la facture le mois prochain. Cette fois, c'est officiel, Edgar Gros-Piron n'est plus président du comité d'organisation des JO de 2030 dans les Alpes. Le bureau exécutif du COJOP réuni cet après-midi prend acte de la décision de l'ancien champion olympique de ski de bosse de quitter ses fonctions. C'est donc la fin de l'aventure JO pour Edgar Gros-Piron qui a en réalité était poussé vers la sortie, Tommy Cataneo.
7: Oui, d'après le communiqué du COJOB, quitter la présidence est sa décision et elle s'inscrit dans une transition choisie, organisée et assumée dans l'intérêt du projet et de sa gouvernance. On comprend qu'Edgar Gros-Piron comme président n'était plus dans l'intérêt de ce projet. C'est l'épilogue d'une série de polémiques qui ont entaché les 19 mois de mandat de l'ancien Savoyard à la tête de l'instance. Des démissions de cadres, celle du directeur général Cyril Linette, un audit sur la santé mentale et morale des agents du COJOB et surtout une confiance rompue entre Edgar Gros-Piron et plusieurs parties prenante de ces jeux, les régions hautes, le ministère des Sports et le comité olympique et paralympique. Il n'en fait qu'à sa tête, nous glissait il y a encore quelques jours une source proche du dossier. Il fallait donc régler le problème et tourner la page. La question désormais, c'est qui pour le remplacer ? Un sportif comme le biathlète à la retraite Martin Fourcade, un temps pressenti pour le poste, mais qui avait finalement renoncé en février 2025. Le profil du nouveau président du COJOB pourrait aussi être plus politique pour éviter les frictions avec les principaux acteurs du dossier.
4: Tommy Cataneo, ici Pays de Savoie. L'équipe de France féminine de basketball s'est qualifiée pour les demi-finales de la Coupe du Monde à Berlin après sa victoire contre la Chine. C'est une première. Elles affronteront samedi à 16h30 la Belgique ou l'Allemagne. Louise et Gabrielle resteront les prénoms les plus donnés par les parents en 2027 selon les projections de l'officiel des prénoms. Le classement ne change pas. C'était la même chose en 2025 et 2026. Vous le retrouvez dans sa totalité sur ici.fr.
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0: Et pour cette fin de journée, on a toujours le droit à un soleil bien en place en Béarn et en Bigorre avec des températures, c'est vrai, qui sont beaucoup plus agréables. Les températures retombent et ça fait du bien. 17 degrés à Bagnères-de-Bigorre, 19 degrés à Lourdes, 20 degrés à Tarbes et en Béarn, c'est un peu les mêmes tendances. Il fait un tout petit peu plus chaud, 20 à 21 degrés. Pour vendredi, demain, les premières tendances, c'est là aussi du soleil avec des maximales entre 23 et 25 degrés.
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9: Salut à toutes, salut à tous et bienvenue dans Décibel. J'espère que votre jeudi s'est passé comme dans un rêve. Et puis si c'était un petit peu compliqué, bah voilà, dites-vous que la journée est bientôt terminée et que s'ouvre sous vos yeux et vos oreilles ébahies, une heure d'actualité musicale dans laquelle nous allons recevoir l'excellent Gaëtan Roussel. Vous le connaissez comme chanteur de Louise Attaque, mais aussi comme artiste solo à succès. Il avait eu une victoire de la musique pour ce banger. Gaëtan Roussel sort la réédition de son dernier album en date, le joli Marjolaine. Une réédition augmentée de 6 nouvelles chansons, dont un duo avec Amel Bent. On va pouvoir en parler avec lui, puisqu'il est l'invité ce soir de Décibel. Gaëtan Roussel qui vous offre la version dédicacée de son album Marjolaine tout à l'heure au Blind Test. Alors si vous avez envie de jouer avec nous, il est temps d'appeler Yanis au standard 0810 055 056. Également au programme de Décibel ce soir, l'anniversaire du guitariste d'Aerosmith, un blind test où je vous ai pas donné le thème, autour de l'année 1991. Et puis la bonne nouvelle du jour, le retour de Manu Chao qui vraiment se précise, non pas un madame ni deux, mais trois concerts annoncés en région parisienne, toujours au même endroit, une petite salle tout près de Paris à Vitry-sur-Seine qui s'appelle le Kilowatt. Il y jouera Manu Chao le 10 octobre, le 15 octobre et le 13 octobre. Oui, je vous les ai donnés dans le désordre, mais enfin, vous m'avez compris. Le 10, le 13, le 15 octobre, trois concerts de Manu Chao en région parisienne dans des petites salles. On adorerait qu'il le fasse un petit peu partout en France, pourquoi pas, pour célébrer, l'amour que nous partageons avec lui, notamment depuis les succès de la Mano Negra et de son album solo Clandestino 1998. Oui, on a gagné la Coupe du Monde, mais Manu Chao, lui, il a vendu 2 millions d'albums en France. Clandestino.

0: Je viens de vérifier la capacité d'accueil de public de ce lieu en région parisienne. Le Kilowatt où Manu Chao va donner 3 concerts en octobre, c'est 1000 places. Voilà, donc les 3000 vénards qui ont eu leur ticket, profitez-en bien. Et bah, toutes les petites salles de France et de Navarre, je vous encourage à contacter l'équipe de Manu Chao. Visiblement, en ce moment, il a très envie de jouer dans des espaces intimes. Sois le bienvenu, Manu. Il y a 6 places dans mon studio, tu viens quand tu veux.
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0: Notre coup de cœur du jour, grâce au label Modulor, bravo à eux d'avoir repéré ce talent, un garçon qui s'appelle Thomas Schmal, un garçon qui regarde le monde dans lequel on vit, parfois un petit peu moche, hein, vous savez, les villes en béton, les autoroutes, les usines, etc. Et lui, il y trouve de la beauté et il en fait des chansons. Autoroute, d'ailleurs, c'est le nom de la chanson qu'on va écouter maintenant. Gros, gros coup de cœur pour Décibel, c'est son 3e single à Thomas Schmal. Il sortira la semaine prochaine son premier EP. Autoroute, Thomas Schmal, grand, grand coup de cœur de Décibel. On n'est pas les premiers, hein. Il a été aussi repéré par les Inouïs du Printemps de Bourges.

0: publié sur les réseaux et compagnie, c'est S-C-H-M-A-H-L, Thomas Schmal. La chanson que vous entendez, on a vraiment l'impression d'être sur la route avec lui, il s'appelle Autoroute. Et son premier EP documentaire sortira la semaine prochaine, le 17 septembre. Thomas Schmal, franchement, le mec est très très fort parce qu'il nous fait vivre l'expérience d'être en voiture avec lui quand même sur cette chanson. Si vous partez en road trip, tentez-la. Et puis après, voilà, vous nous direz comment ça s'est passé. Allez, dans la suite de Décibel, c'est l'arrivée d'un garçon que l'on aime depuis Louise Attaque 1997, les amis. C'est une affaire qui roule, hein. Bientôt 30 ans d'amour avec Gaëtan Roussel qui vient nous voir pour la réédition de son album Marjolaine.
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4: Nous partirons. Klemt.
5: Fallait un jour poser les bases. Parler de...
4: Originaire du Mans, Klemt porte cette énergie des terres de province. Force tranquille, humilité, texte fort, l'essence de son écriture, l'émotion, la sincérité et le mot juste.

0: Tiron, Klemt, un coup de cœur ici même.
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2: Et c'est Gaëtan Roussel qui fait l'actualité musicale. Bonsoir Gaëtan.
3: Bonsoir.
2: J'aime bien quand je vous vois là comme ça, je me dis ça y est, c'est vraiment la rentrée des classes.
3: Ouais, c'est gentil, moi c'est toujours un bonheur de vous rendre visite.
2: Merci.
3: Très sincèrement.
2: L'album Marjolaine est disponible depuis quelques mois.

0: Marjolaine, dernier album solo donc de Gaëtan Roussel. À chaque fois on précise solo parce que Gaëtan c'est aussi Louise Attaque, puis c'est aussi parfois on vous reçoit parce que il y a un album de duo, parce que vous êtes producteur, enfin voilà, il y a plein de choses, même pour la télé, on en parlera tout à l'heure. Là c'est Marjolaine avec une réédition.
1: Tout à fait.
0: Alors ça c'est devenu comme une tradition, hein, les rééditions d'albums. Quelques mois plus tard avec de nouvelles chansons, est-ce que ce sont des chansons que vous aviez déjà en tête au moment de la sortie de Marjolaine, ou c'est des chansons qui sont nées entre-temps ?
1: Une, pour être tout à fait transparent avec vous, ouais. Une était déjà avec moi et finalement n'a pas trouvé sa place dans la version première de Marjolaine. Ouais. C'est celle qui s'appelle Déjà passé, et tout le reste a été écrit pour la réédition. Une manière de se rappeler aux bons souvenirs des auditrices et auditeurs qui veulent bien tendre l'oreille.
0: Et à la fois, je me dis, ça doit être chouette cette nouvelle tradition pour les artistes. Alors, ça rajoute une pression parce qu'en fait, on sort pas juste un album. On sort un album en se disant, mais attention, d'ici 6 mois, faut quand même qu'il y ait une réédition, parce que maintenant, vraiment, tous les gros albums ont droit à leur réédition. Oui. Mais d'un autre côté, je connais l'angoisse de certains artistes, certaines, qui se disent « Oh là là, mon Dieu, ça y est, c'est fini, c'est figé, mon album est fini, il est sorti, je ne peux plus rien faire. » Bah, avec la réédition, on peut quand même faire encore un peu.
1: C'est vrai que arrêter quelque chose ou décider que ça y est, c'est terminé, c'est toujours un petit peu délicat et je peux comprendre ce que vous dites. Donc c'est vrai qu'il y a cette petite soupape qui existe, qui existe maintenant. Moi, je le vois comme une manière de raconter l'histoire en deux temps, mais à un moment donné quand même, ce qui est bien, c'est de pouvoir passer à autre chose. Mais cette idée de réédition et de deux temps qui existe, et vous avez raison, qui est complètement répandue maintenant, elle est agréable, on peut aller peut-être un peu plus loin. Je me dis, moi, j'ai travaillé avec les mêmes producteurs, je vous l'avais raconté la dernière fois, 3 producteurs, j'ai retravaillé avec les mêmes, j'en ai profité pour aller toquer à la porte de 2 personnes, histoire de faire des duos et de rencontrer des gens que je ne connaissais pas à ce moment-là, donc j'ai essayé de continuer et de pousser un peu plus loin l'histoire que j'essaye de raconter.
0: Mais ça, c'est intéressant. C'est-à-dire, c'est pas une nouvelle histoire, c'est continuer l'histoire. Et par exemple, dans l'histoire de Marjolaine, il y avait effectivement des rencontres. Il y avait un duo avec Bernard Lavillier, Lové.

0: Justement, dans la suite de Marjolaine, dans la réédition de Marjolaine, il y a un duo avec Widad, on en écoutera quelques mesures tout à l'heure, mais il y a un duo événement dont le clip en plus est sorti aujourd'hui.
1: Exactement.
0: Avec Amel Bent. Alors, on adore Amel. Chaque fois qu'elle fait quelque chose, elle vient dans l'émission.
1: Donc, ouais.
0: Et bah justement, on découvre, mais c'était déjà le cas, de toute façon, même avec les sonorités de Marjolaine et tout, on vous découvre, Gaëtan, en fait, super fan de musique urbaine, de R&B. C'est pas forcément un style de musique auquel on vous associerait.
1: Tout à fait.
0: Donc, c'est un duo naturel avec Amel ou c'est quelque chose de nouveau pour vous aussi?
1: C'est les deux, ouais. Je dirais. Ça va être nouveau, peut-être, dans la manière d'appréhender la musique, ouais. En essayant d'aller encore une fois du mieux que je peux et très bien accompagné avec Amel et sur ce titre-là Marceau à la co-composition et à la production pour aller musicalement quelque part, humainement complètement naturel. Moi, okay. J'ai rencontré Amel à travers ma participation à la troupe des Enfoirés et ça a été très simple, très rapidement, même si on a deux parcours, je sais pas comment on peut appeler
0: oui,
1: ça.
0: Oui, mais vous êtes taillés dans le même bois
1: et ça a été immédiat.
0: On sent ça. Oui,
1: immédiat.
0: Oui, vous avez la même générosité, vous adorez le partage. Et puis, je pense que vous avez chacun aussi une signature vocale tellement forte, tellement identifiée. Vous n'avez pas peur des duos?
1: Non, en tout
0: vous
1: cas.
0: Non, elle non plus.
1: Elle, je suis sûr que
0: bah
1: non.
0: Ouais.
1: Et moi, j'essaye de ne pas en avoir peur non plus.
0: Ouais.
1: Et puis, moi, c'est une manière aussi de continuer ma quête dont je vous ai déjà parlé. Ça s'appelle l'éclectisme.
0: Ouais.
1: C'est aller au contact des autres et apprendre à chaque fois. Et je redirai ça jusqu'à tant que je continuerai à rencontrer d'autres personnes, à croiser d'autres univers, moi je m'enrichis. Et le mien s'enrichit, donc je crois à ça. Et avec Amel, c'était flagrant et on a essayé de faire une belle balade, et j'espère une belle grande chanson d'amour. Voilà, livrée, elle a une voix magnifique et du coup elle va à des endroits où moi je ne peux pas aller. De fait, on a une signature vocale un peu différente. On a le droit tout d'un coup à un refrain qui s'envole que je ne pourrais pas porter tout seul. Et elle le porte à merveille, donc on est allé au bout de cette idée-là. Elle a été super, à partir du moment où on s'est rencontrés, je lui ai dit ça serait vraiment super qu'on chante ça, elle m'a dit mais ça serait super, je lui ai envoyé une chanson, et elle a répondu dans les minutes qu'on suivit, et je me rappelle toute ma vie, elle m'a dit c'est un grand oui,
0: oh.
1: Et ça m'a beaucoup touché, et ça, voilà, donc coucou Amel, merci mille fois.
0: Coucou Amel, bisous et merci à tous les deux, Gaëtan Roussel et Amel Bent. Ce monde a besoin de chansons d'amour et comme ça, en est une qui va vous enchanter. Elle est sur la réédition de Marjolaine, l'album de Gaëtan Roussel.

0: Amel Bent est invitée sur la réédition de l'album de Gaëtan Roussel, Marjolaine, l'édition de luxe qui est disponible comme ça. Et vous étiez tellement heureux de travailler ensemble que vous en avez fait un clip.
1: Oui, voilà, tout à fait.
0: Qui sort aujourd'hui. J'ai déjà posé la question à d'autres artistes, mais je suis très intéressée d'avoir votre réponse, Gaëtan Roussel, justement autour des clips. On dit aujourd'hui, et c'est vrai qu'il y a moins de sous dans la musique, un clip ça coûte beaucoup d'argent. Certains artistes font plutôt le choix de faire sponsoriser des posts Instagram, des petites capsules de 20-30 secondes. D'autres disent non, moi je tiens au clip. À quel point vous tenez au clip?
1: Déjà, je pense qu'il faut avoir des bonnes idées, et on peut avoir de plus en plus des bonnes idées à pas si cher que ça, oui, sans doute. Et il y a des gens dont c'est le métier et qui travaillent dans ce sens-là. Et il y a toute une chaîne de travail entre d'abord, pour commencer, le management, la maison de disques, puis les gens qu'on sollicite dont c'est le métier de faire de l'image. Moi, je pense qu'il faut travailler avec de l'image qui vous représente et qui vous ressemble, pardon. Oui. Donc moi, je serais toujours heureux de faire des clips parce que à travers le clip, on peut montrer un moment, une idée, on peut aller un peu plus loin. L'idée de ce clip-là sur deux escalators qui ne vont jamais dans le même sens, moi, elle m'a parlé tout de suite.
0: Ça tient,
1: ça tient dans une ligne. Je m'avancerai pas sur les budgets pour pas dire de bêtises, mais par contre, je sais que c'est important d'avoir ce clip-là, même si après, il passera sans doute dans les réseaux de télé, mais il va aussi passer dans les réseaux sociaux.
0: Oui.
1: Et c'est pas pour autant qu'on peut pas le sponsoriser. D'ailleurs, ce
0: c'est
1: petit
0: vrai.
1: Poste.
0: Oui, oui, bien sûr.
1: Donc moi je trouve que quand on a la chance de pouvoir faire de l'image qui vous ressemble, et pour ça, faut qu'elle soit travaillée. C'est du travail, l'image. Je suis pour, et je suis chanceux parce que là, j'ai pu en faire un clip. Donc j'en suis très heureux pour le coup.
0: Tant qu'on est dans l'image, parlons de votre carrière d'animateur à la télé. Gaëtan Roussel, j'adore cette émission Abers Road. Mm-hmm. Et comme son nom l'indique, hein, pour les bretonnisants ou les fans du coin, se passait donc dans les Abers, qui était une région magnifique de Bretagne.
1: Très bien, oui, tout
0: voilà.
1: À fait.
0: Vous y avez reçu des artistes très attachés à ce territoire, Renan Luce, Jane Birkin. On a beaucoup revu cette émission après le départ de Jane, Raphaël, Nolwenn Leroy, Hervé, Yael, Miossec, Dominique A, Nicolas Perrac. Enfin voilà, plein de gens super. Alan Stivell.
1: Oui, tout à fait.
0: Voilà, quitte à aller en Bretagne. Et là, vous sortez de la Bretagne avec la nouvelle saison de cette émission à Abers Road. Donc c'est toujours sur France Télé. Vous partez faire un tour avec Claudio Capeo en Alsace.
1: En Alsace, exactement. Voilà. Vous avez tout compris.
0: Ben l'Oncle Soul.
1: Ben l'Oncle Soul, c'est autour de Tours, de la Loire, là où il a habité beaucoup, et de là où est parti son travail, son nœud papillon, tout ça.
0: Oui.
1: Il y a des petites promenades là où il a acheté ses premiers chapeaux et tout ça. Donc autour de Tours et la ville de Tours.
0: Et puis Alain Chamfort, avec qui tout le monde veut partir en week-end, ben c'est Gaëtan Roussel qui va y aller. Il vous emmène où, Alain Chamfort?
1: Il m'emmène vers plutôt presque la Bretagne, la Normandie.
0: Ouais.
1: Voilà, on va dire que c'est la Normandie, lui. Mais c'est un bonheur de faire cette émission pour plein de raisons. Cette émission, au départ, c'est une idée de Gérard Pont, qui est un producteur de concerts et de plein d'autres choses et de télé, qui est brestois et qui a eu cette idée, qui a trouvé le nom, qui a trouvé le concept. Le concept, il est de se promener, c'est comme un portrait à la fois de territoire et de personne. Donc on l'a fait beaucoup en Bretagne, c'est parti de là, vous l'avez rappelé, ça partait des Abers. Et puis maintenant, on est, entre guillemets, hors les murs, hors Bretagne. Et moi, j'aime bien parce que on est dans le principe d'être dans un van. C'est propice à discuter. Ouais. La route est propice à se confier, à discuter. On voit pas vraiment les caméras. Il y a un vrai champ libre pour travailler sur cette émission. Il y a un concept, mais on a le droit de se promener autour. On finit toujours par un peu de musique. Donc voilà, c'est bienveillant, j'ose le mot, même si on l'utilise à tout va. C'est
0: là,
1: bienveillant,
0: là, c'est
1: sincèrement.
0: Vrai pour le coup.
1: Voilà. Et voilà, donc c'est un bonheur de voir cette émission, d'essayer de m'intéresser aux autres, de leur poser des questions. J'aime bien cette idée-là.
0: Abers Road, les artistes parlent aux artistes, et croyez-moi, c'est hyper agréable.
1: C'est gentil, je suis heureux que ça vous plaise.
0: Et c'est sur France.tv. Les amis, on est avec Gaëtan Roussel et la réédition de son album Marjolaine. À tout de suite.
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0: Et l'actualité musicale du jour, c'est Gaëtan Roussel avec la réédition de son album Marjolaine et aussi une jolie tournée. Ah, ça commence le 31 octobre, pas d'Halloween, donc, ou alors peut-être un concert déguisé, je ne sais pas. 31 octobre.
1: Ne me donnez pas des idées.
0: Ah, ce serait dingue, mais en plus, on est capable. Donc, les docks du Havre le 31 octobre, et puis ensuite, donc, tout le mois de novembre, Nantes, Bordeaux, Toulouse, Metz, Lille, Caen, Brest, Rennes, ensuite, au mois de décembre, concert Noël, Lyon, Clermont, et puis ensuite, 2027, ça continue, évidemment, mais comme souvent, les tournées de Gaëtan Roussel, on sait quand ça commence, et puis après, hein, voilà. Nantes, Brest, Angers, le Zénith de Paris, notez bien les amis, le 25 février 2027, et quand je vous dis notez bien, en vrai j'ai envie de vous dire, surtout dépêchez-vous de réserver, parce que tout ça se remplit très vite. Gaëtan, on se connaît depuis longtemps, il y a une nouvelle petite tradition dans Décibel, c'est le questionnaire des choix cornéliens.
1: Ouh là là.
0: Oui, il faut choisir. On commence tout doux, et puis après on verra où ça nous mène.
1: D'accord.
0: Gaëtan, vous préférez une session acoustique ou un concert symphonique ?
1: Je vais prendre symphonique, j'ai jamais fait.
0: Ah, c'est pas vrai, que je préfère,
1: mais de fait, j'aimerais bien le vivre. J'ai vécu des enregistrements avec des cordes, mais symphonique, non. Et des moments, des sessions acoustiques, j'en ai vécu beaucoup. Et j'adore ça, c'est ma colonne vertébrale. Donc, par curiosité et avec grande envie, symphonique.
0: Très bien, on est au bon endroit. Je vous rappelle qu'à la Maison de la Radio et de la Musique, Radio France, non pas un, mais deux orchestres et un auditorium.
1: Ah, voilà. Est-ce qu'il n'y en aurait pas un de libre, s'il vous plaît ?
0: L'appel est lancé, très bien. Puisqu'on est dans les plantes aromatiques, hein, je rappelle que marjolaine, c'est aussi une plante aromatique, en plus d'être un très joli prénom féminin. Je voulais savoir, en votre âme et conscience, Gaëtan Roussel, vous êtes pour ou contre la coriandre ?
1: Ah, moi je suis pour, mais je ne sais pas si on peut être pour ou contre. Je crois que c'est lié à
0: un gène.
1: Et donc en fait, on peut ou pas y aller. Il y en a qui trouvent ça très bon, d'autres qui trouvent qu'on mange du savon, si j'ai bien compris.
0: Oui, c'est la génétique qui nous fait sentir la coriandre comme du savon.
1: Alors moi, non. Je suis pro coriandre. En tout cas, je l'accepte avec bonheur et je trouve ça très bon. Même si je trouve que ça peut vampiriser un petit peu. Attention à ne pas en mettre trop.
0: C'est bien. Un artiste engagé, pro-coriandre, dans Décibel. Vous préférez que une de vos chansons, soit une trend TikTok ou choisie pour être la musique d'une pub ?
1: Oh, je sais pas. À ce jour, je sais pas.
0: On a dû vous solliciter pour les pubs.
1: Oui, et puis on a fait des synchros avec Louise Attaque, on a fait des synchros avec notre chanson Je t'emmène au vent pour un réseau de téléphonie. TikTok nous a aidé aussi pour que Je t'emmène au vent.
0: Je prendrais bien
1: un trend TikTok, allez. Voilà, TikTok j'aime bien.
0: Avec une choré.
1: Voilà, comme celui de Christophe, la Christophe Maé, son J'avoue là, j'adore. Voilà, coucou Christophe. J'adore.
0: Tout l'été ma fille m'a chanté cette chanson,
1: c'est génial.
0: Christophe Maé qui est plus vieille qu'elle.
1: Non, mais c'est super. Il y a des J'avoue magnifiques, hein. Et un gros bisou à Christophe.
0: Si vous deviez devenir virtuose d'un seul instrument, ce serait lequel ?
1: Le piano.
0: Vous en rêvez ?
1: J'en rêve parce que j'en joue un petit peu, mais vraiment je pianote, c'est le cas de le dire. Et j'aurais aimé beaucoup. Ouais. J'aurais beaucoup aimé à maîtriser. Parce que je pense que quand on maîtrise et qu'on devient virtuose de quoi que ce soit, il y a une grande liberté derrière qui peut s'ouvrir à vous. Donc voilà, j'ai pas réfléchi, j'ai dit piano tout de suite parce que j'y arrive tellement pas.
0: Est-ce que vous échangeriez 6 mois de votre vie contre le retour d'Alain Bachung ?
1: Ah oui. Mais maintenant, je vous donne un nom, si vous voulez.
0: Waouh. Il manque.
1: Il manque partout. Puis, il était tellement inspirant. Tenez, hop.
0: Allez, merci. Préférez être jury de The Voice ou candidat dans Koh-Lanta ?
1: Ah, je vais prendre jury de The Voice. Je vais prendre le siège.
0: Hein. On aime son confort. Oui, je comprends.
1: J'avoue.
0: Oh là là, Gaëtan Roussel. Allez, encore un petit choix cornélien. Vous vous réveillez demain matin avec une nouvelle voix. celle de Vanessa Paradis ou de Bernard Lavillier?
1: Oh, mais
0: vous avez fait des duos avec les deux.
1: Bah oui.
0: C'est la vôtre après pour toujours.
1: Ah, oh, c'est dur, je vais prendre celle de Vanessa Paradis, puis j'irai voir Bernard Lavillier pour voir s'il veut pas faire un petit duo avec moi. S'il vous plaît. Et donc, bonjour Vanessa, bonjour Bernard.
0: On envoie que des bonnes ondes aux artistes qu'on aime. Bah oui, oui, nous on fait comme ça. Et allez, on termine, parce que je vous sais sportif, mais quand même Gaëtan, vous préférez faire un footing par moins 10 degrés ou ne plus jamais faire de sport?
1: Alors, footing par moins 10 degrés direct.
0: Pour de vrai, vous y allez?
1: Ah bah oui. Oui, il faut s'échauffer un petit peu. Ah, plus faire de sport, j'aimerais pas.
0: Ouais.
1: C'est quelque chose que j'aime faire, que j'ai toujours aimé faire, que je fais de plus en plus.
0: Et dans le cadre d'une tournée, c'est important aussi?
1: Oui, c'est important. C'est important, mais c'est important physiquement, mais c'est aussi important mentalement. Enfin, je sais pas, là, ça devient personnel. Chacun a son rapport au sujet. Moi, c'est important au quotidien. Et donc, en tournée, c'est aussi important. Oui, tout à fait.
0: Gaëtan Roussel a répondu à tout, ce qui ne m'arrange pas pour enchaîner avec la chanson qui arrive, qui s'appelle Tu ne réponds pas. Elle est sur la réédition de l'album Marjolaine. Découvrez-la maintenant. Mais sachez que Marjolaine, version réédition de luxe, est disponible.

0: Une chanson de plus à ajouter à la liste des incontournables de Gaëtan Roussel. Tu ne réponds pas. C'est sur la réédition de Marjolaine. Gaëtan, il est obligatoire de chanter cette chanson en concert, s'il vous plaît.
1: D'accord, je le note.
0: Il est obligatoire, mais après je dis s'il vous plaît pour quand même voilà avoir un semblant de rondeur, mais pas du tout. Il faut vraiment. Elle est géniale.
1: C'est gentil, merci.
0: Et la tournée donc qui commence le 31 octobre au Havre. Cette réédition de Marjolaine, elle est portée par le duo avec Amel Bent. Jolie chanson d'amour qui s'appelle Comme ça, dont je vous recommande le clip, tout en escalator et en rendez-vous manqué.

puis Gaëtan Roussel étant un passeur, je pense, je vous avais entendu à la radio, sur une radio concurrente, mais je sens bien que vous aimez aussi faire découvrir des artistes aux gens. Vous nous faites découvrir Wydad.

0: des jours, Gaëtan Roussel et Widad. Ça fait partie des inédits de cette édition de Marjolaine. Qui est cette petite merveille?
1: Widad, c'est une chanteuse assez jeune qui est, avec qui on partage la même maison de disques, Playtou. Et voilà, je trouve que sa voix est superbe. Elle a fait une très belle chanson. Elle a fait une très belle chanson qui s'appelle Casbah, qui est très très belle. Et voilà, donc c'est, comme vous l'avez dit tout à l'heure, une manière de rencontrer l'autre. Et on lui a proposé, c'est une chanson que j'ai faite avec Renaud Rebillot, qui est un des trois producteurs de Marjolaine. Et on a eu envie de partager cette chanson avec Widad. Elle a dit oui. C'est une petite comptine avec comme une ode à découvrir l'autre et à être curieux, voilà, à essayer d'essayer de se comprendre les uns les autres. Et voilà, et Widad à découvrir. Elle a de très belles chansons et une magnifique voix.
0: Ouais, et puis on disait tout à l'heure que ce monde a besoin de chansons d'amour, ce monde a aussi besoin de chansons où on se rencontre. Donc voilà, elle fait beaucoup de bien par les temps qui courent. Non, mais c'est vrai, il faut bien le dire. Gaëtan Roussel, la légende raconte qu'un animateur radio un jour vous a reçu et ne vous a pas posé de questions sur Louise Attaque, il s'est transformé en pierre. Je vais donc vous demander comment ça va chez Louise Attaque. Je veux pas que ça m'arrive.
1: Moi, c'est ma rentrée promo aussi. Alors là, je suis très heureux de la faire avec vous, Lily. Mais vraiment, alors là, si j'osais, je dirais j'avoue, mais je le dirais pas.
0: Ah, j'avoue.
1: Louise se porte très bien.
0: Bon.
1: Louise va avoir 30 ans l'année prochaine.
0: C'est ça.
1: Voilà, le premier album va avoir 30 ans. Donc, on cherche une petite idée pour fêter l'anniversaire. On avait fêté les 25 ans en organisant un concert, plusieurs concerts dans la même journée, gratuit, avec un qui était sur les réseaux pour que tous les gens intéressés et voilà puissent participer. Donc là on cherche une idée et puis un jour je pense qu'on va se retrouver, sans doute qu'on repartira sur les routes. Rien n'est fait pour l'instant, j'essaye de profiter du moment et de la tournée solo de Marjolaine, mais on va commencer par cette idée là les 30 ans l'année prochaine. Après moi je veux pas que Louise Attaque devienne juste un groupe qui souffle des bougies, donc à chaque fois qu'on décide d'apparaître
0: c'est que vous avez de nouvelles choses à dire.
1: Voilà, ouais. J'aimerais cette idée là voilà, peut-être un jour ça s'arrêtera, mais là, en ce moment, il y a encore cette idée-là. Donc voilà, et mes camarades, Robin et Arnaud, sont en pleine forme. Et voilà, on se voit souvent. On a réussi à installer une relation qui est jolie, qui est tendre et qui est vraiment une amitié de fond, quoi.
0: Ouais. C'est ça, des amis de toujours. Maintenant, vous avez passé plus de temps sur Terre avec eux que sans eux.
1: Exactement.
0: Ça, c'est fou, quand même.
1: Merci.
0: Et puis, allez, je prends des nouvelles aussi d'un Gaëtan Roussel que j'aime beaucoup. C'est le Gaëtan Roussel, homme de l'ombre, producteur, auteur, compositeur pour d'autres. Est-ce que là, vous avez. Alors, le temps, vous ne l'avez pas, clairement, vous partez en tournée, mais est-ce qu'il y a des envies peut-être pour l'année prochaine ou des choses comme ça?
1: Il y a toujours l'envie de rencontrer les autres et d'écrire pour les autres. C'est quelque chose qui me plaît, qui décale, qui enrichit, donc j'aime cette idée-là. Là, j'ai retrouvé quelqu'un que j'adore, avec qui on est en train de travailler, et avec qui j'avais déjà fait un disque, c'est Rachida Brakni. On avait fait un album sous un
0: nom,
1: l'Édisseur, et on est en train de travailler sur le deuxième. Rachida Brakni est une personne extraordinaire et bourrée de talent.
0: Génial. Bon, c'est que des bonnes choses à venir. Premier encart, les amis, c'est aujourd'hui le clip de Gaëtan Roussel avec Amel Bent. La réédition de Marjolaine, elle est déjà disponible, et la tournée à partir du 31 octobre et jusqu'en 2027. Le Zénith de Paris, le 25 février 2027, ce qui vous fait donc un excellent cadeau de rattrapage de Saint-Valentin. Si le 14, vous avez été limite, vous pouvez vous rattraper le 25 avec Gaëtan Roussel au Zénith. Merci Gaëtan.
1: Merci pour l'accueil. Merci mille fois. À bientôt.
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2: Et sur votre radio ici, tous les soirs dans Décibel, on joue avec la musique, le cadeau du jour, vous vous en doutez, un rapport avec Gaëtan Roussel, notre invité qui vient de partir. Et alors, il est très très cool Gaëtan Roussel, puisqu'il vous a signé les albums, les rééditions de son album Marjolaine, dédicacé donc par Gaëtan Roussel, et a gagné maintenant au Blind Test. Pour jouer avec nous, il y a Jamal. Bonsoir Jamal.
3: Bonsoir Émilie.
2: Bienvenue, comment ça va Jamal?
3: Ça va très bien.
2: Bon, et vous avez déjà gagné hein, avant même de jouer, c'est plutôt sympathique.
3: Bah, ça, c'est cool, c'est pour ça que je participe.
2: C'est ça, c'est le meilleur jeu, dites-le à vos amis.
3: Sans problème.
2: Jean-Marie est avec nous aussi, salut Jean-Marie.
4: Bonsoir Émilie.
2: Comment ça va Jean-Marie?
4: Bah, très bien.
2: Félicitations à tous les deux. Quel bon goût d'écouter cette émission, de venir jouer avec nous et de remporter donc chacun un exemplaire dédicacé de l'album de Gaëtan Roussel, Marjolaine, cette jolie réédition de luxe. Nous allons maintenant pouvoir jouer au Blind Test sur le thème de l'année 1991. Parce que, mis à part le fait que 1991, c'était il y a pile 35 ans, c'est une année musicale particulièrement riche, variée, éclectique et qui frise l'excellence dans absolument tous les domaines. Musicaux, j'entends. Donc, Jean-Marie et Jamal, je vais vous passer des chansons de cette année-là et il va falloir retrouver le plus rapidement possible le nom des interprètes, ok?
4: Ça marche.
2: Okay. N'oubliez pas de me donner votre prénom avant de proposer une réponse, afin que je sache lequel de vous deux a dégainé le premier. Messieurs, est-ce que vous êtes prêts à aller faire un tour en 91?
4: Prêt.
2: Alors on y va. Première chanson de 1991, tube de cette année-là, dites-moi, qui chantait ça?
4: Jean-Marie.
2: Jean-Marie.
4: Ah, c'est Mylène Farmer.
2: Oui!

0: Je vous entends chanter chez vous. Hein. Elle est dure celle-là. Désenchantée, bravo Mylène Farmer en 91, un premier point pour Jean-Marie. Il y avait aussi des chansons qui nous faisaient rire et qui étaient numéro 1 du top 50 en 1991. Alors dites les amis, qui chantait ça ?
1: Jean-Marie ?
2: Les Inconnus.
0: Oui, bravo !
3: Auteuil-Neuilly Passy, c'est pas du gâteau. 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Salut, tu vas bien.
0: L'émission de télé qui regroupait la totalité du pays, c'était la télé des Inconnus. Et à chaque fois, comme il y avait un petit peu de musique dedans, les chansons devenaient de grands succès. Jean-Marie, bravo. Deux essais, oui. De bonnes réponses. Je vais aller faire un tour du côté de chez Jamal pour voir comment ça se passe. Ça va, Jamal ?
2: Ça va, mais l'année 91, c'est vraiment pas mon année musicale.
0: Ce serait quelle année ? Je note pour la prochaine fois comme ça, Jamal. Oui.
2: Ah, plutôt les années 2000. Là, j'étais encore bébé en 91.
0: Bah oui,
2: mais c'est bien.
0: On découvre des trucs.
2: Ouais, je gagne en culture générale.
0: C'est ça. Et nous les vieux, ça nous renvoie quand même dans une jolie période de jolis souvenirs. Alors, je disais, hein, 91, c'était il y a 35 ans. Mais là, attention, c'était il y a 35 ans, jour pour jour, le 10 septembre 1991, qu'est sortie cette chanson. Qui est ce groupe américain qui chantait ça ?
2: Jean-Marie.
0: Nirvana, bravo.

0: adultes Génération, sorti il y a exactement 35 ans. Smells Like Teen Spirit, le premier tube de Nirvana, mais en vérité qui n'a pas été un tube instantané. C'est grâce au clip sorti quelques mois plus tard, et grâce à MTV notamment, que cette chanson a fait le tour du monde. C'est un sans faute pour Jean-Marie, et c'est, il me semble, quand même une mention honorable pour Jamal, qui se dit que peut-être finalement les années 90, ça vaut le coup de s'y pencher de temps en temps.
1: Exactement, exactement. Mylène Farmer, j'aurais pu trouver.
0: Ah voilà.
1: Jean-Marie était vraiment au top.
0: Vous étiez au top tous les deux, messieurs. Merci beaucoup d'avoir tenté votre chance à ce blind test de Décibel. Et je vous propose maintenant d'écouter MC Solar avec Caroline. Grand tube, évidemment, de cette année-là. MC Solar, qui avait été découvert avec son album Qui sème le vent récolte le tempo. Dessus, bah, il y a cette balade, cette histoire d'amour très triste. Et donc, depuis 35 ans, nos cœurs saignent avec celui d'MC Solar quand on pense à Caroline.

0: Caroline, quelle beauté! MC Solar, on était tellement bien en 1991. Je vous propose de rester dans la période.
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0: Bah oui, l'anniversaire du jour va nous emmener en 1993. On va écouter un des plus grands tubes d'Aerosmith, la sublime chanson Crying, écrite par Steven Tyler, le chanteur emblématique d'Aerosmith, et puis son guitariste Joe Perry. Bah c'est Joe Perry qui est à l'honneur aujourd'hui, ce bon vieux Joe Perry qui a rencontré Steven Tyler à Woodstock. C'est vous dire s'ils sont vieux, les compères, et s'ils sont restés ensemble longtemps, et qu'on les surnommait les Toxic Twins dans les années 70, rapport à leur mode de vie un peu compliqué. Dans les années 80, tout pareil. Les années 90, ça commençait à se calmer un peu. Du coup, bravo, bravo à Joe Perry qui souffle aujourd'hui à plein poumon 76 bougies. Et bah, c'était pas gagné. Allez, on écoute Crying, grand tube de 93. Vive Aerosmith, vive le rock, vive la guitare et bon anniversaire à Joe Perry.

0: de terminer l'émission avec Aerosmith à suivre sur votre radio ici. Éric Bastien, il n'y a pas que Paris dans la vie. Et puis merci à toute l'équipe de Décibel. Ce soir, il y avait Ange Duc, Yanis Kalem, Iris Guitoni, Thierry Boffa et Mélodie Chaïb. À demain avec Soprano.
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0: Que votre soirée soit belle, mes petits chéris. Il est 20h sur votre radio.
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4: Bonsoir à tous et bienvenue sur ICI. Je suis très heureux de ce rendez-vous chaque soir qui nous lie ensemble depuis maintenant quelques jours entre 20h et 21h. Une heure pour voyager et surtout pour mettre en avant le patrimoine de notre pays. Une heure pour découvrir les belles initiatives. C'est aussi une heure pour donner la parole à un invité qui arrive dans un instant et vous allez voir que toute la France le connaît. On ira en Seine-et-Marne ce soir avec Benoît Prospero et sa revue des merveilles. Robin Bernot nous emmènera en Auvergne. Il sera question de rafraîchissement. C'est l'actualité, sujet de société. Puis Catherine Quicandon partira à la rencontre d'entrepreneurs à découvrir dans la Drôme. Notre invité est acteur, il est comédien. Vous connaissez son physique, vous connaissez aussi sa voix depuis maintenant quelques décennies. Comédien de café-théâtre dès le début des années 60. Membre fondateur du Café de la Gare avec Coluche, avec Patrick Devers, avec Romain Bouteille. On le voit à l'affiche de grands succès populaires tout au long de sa carrière. Allez, quelques-uns, quelques messieurs trop tranquilles en 1972. Le retour du Grand Blond avec Pierre Richard en 74. Ou encore dans deux volets de la trilogie de la 7e compagnie. Le rôle principal, je l'oublie pas, en 1978, Le Pion, film excellent que j'adore, qui fait partie dans sa filmographie des préférés. Il est aussi le dinosaure Rex dans Toy Story qu'on a pu découvrir cet été, mais je crois qu'il restera pour la postérité.
5: Comment Salomon, vous êtes juif? Salomon est juif.
6: Oh!
5: Et mon oncle Jacob qui arrive de New York, il est rabbin, mais il est pas juif.
6: Ah si.
5: Et toi, t'as d'autres amis?
6: Si.
5: Tout ça fait rien, je vous garde quand même.
4: Je reçois aujourd'hui Henri Guibet. Et encore, j'ai parlé que cinéma, j'ai pas parlé théâtre parce qu'il connaît tous les théâtres de France. Bonsoir Henri Guibet.
7: Bonsoir, bonjour. Bon.
4: Comment ça va?
7: Eh bien, ça va. L'âge venant, ça va. J'ai pas plus de douleurs et d'inconvénients qu'un autre. J'en ai même moins à la rigueur.
4: Mais c'est important ce que vous dites parce que moi, je trouve que je regarde vos yeux et je trouve que vous avez ce regard qui pétille, celui que j'ai vu dans de très nombreux films. Je crois que vous avez gardé ce petit côté, ce brin de folie tout au long de votre vie.
7: Oui, bah faut pas. Quand on est fou, faut pas se soigner. C'est très très bon.
4: Mais partagez votre carrière, j'aurais pas cette prétention. On a écouté quelques films comme ça, quelques extraits. Tout ça s'est passé très vite. Vous avez eu le temps d'apprécier, de prendre conscience de qui vous êtes aujourd'hui, Henri Guibet.
7: Eh bien, je ne sais pas encore exactement qui je suis aujourd'hui.
4: Ce serait temps.
7: Non, mais parce que je cherche pas à savoir.
4: Non, c'est peut-être mieux.
7: Quand la vie est une surprise, c'est mieux.
4: Oui.
7: L'important, c'est que ça soit pas un cauchemar.
4: Je peux vous demander votre âge, Henri, ou c'est trop indiscret?
7: Vous pouvez. J'aurai 90 ans en fin décembre.
4: Le 21 décembre.
7: Le 21 décembre, exactement.
4: Waouh. Est-ce que vous êtes prêt à retourner un peu en arrière dans la cartographie de votre vie, Henri Guibet?
7: J'aimerais bien s'il y avait une machine à remonter le temps.
4: Ah oui, c'est vrai, vous aimeriez avoir, comme on dit souvent, 20 ans, 30 ans aujourd'hui?
7: Vous savez, la machine à remonter le temps, elle n'existe pas.
4: Non.
7: Alors donc, on peut aller la visiter. Mais on peut pas la revivre.
4: Non.
7: Donc, c'est vrai, on ne peut faire que des aperçus comme ça, au lointain. On peut se dire, tu sais, j'aurais pas dû faire ça, ou peut-être j'ai peut-être bien fait de le faire. Enfin, voilà, quoi.
4: On va faire ces aperçus, alors.
7: Allons-y et percevons.
4: L'émission s'appelle « Il n'y a pas que Paris dans la vie », pas de chance. Vous, Paris, oui, il y a Paris dans la vie, vous êtes né à Paris. Hein.
7: Je suis né à Paris dans le 14e, j'ai passé mon enfance dans le 11e arrondissement. Après, en me mariant, j'ai habité le 10e, puis le 19e et le 14e.
4: Avenue Simon Bolivar, je crois, dans le 19e.
7: Avenue Simon Bolivar, j'ai habité un petit peu avec mes parents.
4: D'accord.
7: Mais dans le 19e, après, avec ma femme, on habitait avenue de la Porte Brunet.
4: Ok. Donc, alors, vous avez fait un sacré bond dans le temps, parce que moi, j'étais vraiment aux toutes premières années de votre vie. Vous avez donné votre âge, vous aviez 3 ans quand la Seconde Guerre mondiale est arrivée, et puis à peine une dizaine d'années quand elle s'est terminée, la libération de Paris.
7: Ouais.
4: C'est aussi, j'imagine, des souvenirs, des images, peut-être, qui ne sont pas très réjouissantes. Vous avez forcément des souvenirs de cette période, Henri Guibet.
7: J'ai des souvenirs, oui. D'abord, je vivais avec ma mère. Mon père était à Londres, donc je vivais avec ma mère. Et ma mère faisait de la résistance.
4: Ouais.
7: Et ma mère m'emmenait toujours au cinéma, au théâtre, au cirque. J'aime autant être au spectacle pendant cette période-là. Parce que pendant l'entracte, elles rencontraient quelqu'un, une dame ou un monsieur, et ils échangeaient leur programme. Et dans le programme que ma mère recevait, il y avait ce qu'elle devait faire. Elle a un courrier à amener, un message, voilà.
4: Évidemment.
7: Mais ça, je ne le savais pas, moi.
4: Vous allez le comprendre plus tard.
7: Ma mère, elle m'a dit ça quand j'avais 18 ans.
4: Elle était de Angers, votre maman.
7: Oui, elle était née à Angers.
4: Ouais. C'est une ville que vous avez découvert, enfant, ou vous
7: oui, j'ai vu un peu Angers, enfant. J'avais un oncle et une tante qui vivaient là-bas. Un oncle qui était un personnage assez extraordinaire. Il avait été capitaine en 14, et pour lui, Pétain, c'était son modèle.
4: Ouais.
7: Et comme il était alsacien d'origine, il parlait très bien l'allemand, ce qui fait qu'à Angers, pendant la guerre, il travaillait à la chambre de commerce, il fréquentait des Allemands, des officiers, tout le monde. Il s'entendait très bien avec ces gens-là, alors que ses deux enfants, eux, faisaient de la résistance.
4: Et il l'a appris. Il l'a appris que ses enfants.
7: Il le savait.
4: Ah, il
7: le savait, mais enfin, les familles ont leurs contradictions.
4: Hein. Évidemment. Hoche, ça c'est aussi une ville qui compte pour vous, dans le Gers. C'est
7: oui.
4: Votre grand-mère.
7: Oui, oui. Alors ma grand-mère, oui, elle a passé son enfance dans un petit village qui s'appelle Toux. Et elle a passé son certificat d'études à 13 ans. Et après, elle est rentrée en apprentissage comme couturière.
4: Alors vous allez écumer les écoles de la capitale, surtout dans le 11e arrondissement. On disait souvent que vous étiez dans la lune, que vous étiez inattentif. Je crois que vous avez arrêté l'école à quoi, 14-15 ans?
7: J'ai arrêté, oui, parce que après le certificat d'études, j'avais envie d'être acteur. À 14 ans, j'ai eu envie d'être comédien, parce que j'appartenais à des mouvements de jeunesse dans lesquels il fallait faire les guignols de temps en temps, et j'étais toujours le premier, puis l'idée comme ça m'est venue de faire comédien. Et je me souviens, avant le certificat d'études, on passait un examen, l'orientation professionnelle. Et là, il y a un monsieur que devant, je passe dans l'orientation, et qu'est-ce que tu veux faire plus tard? Je dis, je voudrais être comédien.
4: Là, vous l'avez su très jeune.
7: Et là, il m'a regardé, dans ses yeux, j'ai l'impression que je ne sais pas ce qu'il pensait. Et il m'a dit, mais tu rigoles, tu plaisantes. Les garçons de ton milieu ne peuvent pas faire ce genre de métier. Quand il m'a dit de mon milieu, ça m'a un peu gêné, mais enfin, bon. Et quelques jours plus tard, mon instituteur m'a dit, pareil, tu veux devenir acteur? J'ai dit oui, il m'a dit, c'est une très bonne idée, ça, c'est très très bien.
4: Donc ils vous ont encouragé.
7: Hein?
4: Ils vous ont encouragé.
7: Mon instituteur m'a encouragé. Il m'a dit, c'est très bien, tu vas apprendre des tas de choses, là. Et puis, j'ai dit oui, mais à l'orientation professionnelle, on m'a dit que c'était pas pour moi. Et là, mon instituteur m'a dit, mon garçon, apprend une chose. Ouais. C'est qu'il ne faut pas écouter le premier imbécile qui parle.
4: En tous les cas, il a eu raison, celui qui vous a vu aller dans ce métier. On va bien sûr continuer de se balader dans les lieux qui vous ont marqué. On parlera pas de vos jours en Seine-Saint-Denis. Vous y avez été en pension, je crois, pendant un an. C'est pas un lieu
7: affreux
4: qui vous a marqué. Une petite aparté, Henri Guibé, autour de la Revue des Merveilles, avec Benoît Prospero, qui nous rejoint dans cette émission tous les jours. Et s'il nous parle de Revue des Merveilles, c'est qu'il y a toujours une bonne raison de s'émerveiller. N'est-ce pas, Benoît? Aujourd'hui, nous sommes dans une ferme. Et en Tanguy, une ferme pas comme les autres.
3: Une ferme du futur ou du présent, hein, puisque ça existe déjà, a priori. Bienvenue à la ferme des Folies, avec Ici Paris Île-de-France. Nous sommes avec Béatrice et Lorena en Seine-et-Marne à Gouverne, dans un jardin de 2 hectares. Et l'idée, c'est qu'elles ont créé une ferme maraîchère en agroforesterie. Et le principe est très simple. Béatrice.
6: Alors c'est ce qu'on appelle l'agroforesterie, c'est remettre de l'arbre pour créer de l'ombre dans le système agricole. Il y a aussi le sol, donc l'idée c'est d'avoir un sol vivant, donc qui est structuré avec des tas de galeries de tous les organismes qui peuplent le sol, puisqu'ils sont extrêmement nombreux. Et donc c'est un sol qui crée de l'humus et qui retient l'eau. Donc, ce qui peut être intéressant dans les années à venir. Et il y a aussi la gestion de l'eau. On récupère l'eau de pluie qui tombe sur nos deux serres pour irriguer ensuite le reste de l'exploitation.
3: Et l'agroforesterie permet aussi quoi, Lorena?
8: On est capable de résister aux aléas climatiques un petit peu mieux que nos collègues qui font de la monoculture sur énormément de surfaces.
3: Ben oui, parce que petit rappel, l'agroforesterie permet donc, entre autres, de mieux stocker le carbone, protéger les sols contre l'érosion, améliorer leur fertilité, favoriser la biodiversité, les insectes pollinisateurs, offrir un habitat à la faune ou encore donc résister aux fortes chaleurs. Et l'idée, au-delà de tout ça...
6: Nous, on est une...

0: Nous, on commercialise que en AMAP, et donc les AMAP, c'est aussi, en tout cas au niveau de l'Île-de-France, c'est un réseau. On a des échanges entre maraîchers, pareil, par exemple, là, sur les variétés de tomates qui ont bien marché malgré la canicule et celles qui n'ont pas marché du tout. Enfin, voilà, donc entre nous, on a des échanges techniques.
1: Et au fait, quand même, on va le rappeler au passage, avec l'agroforesterie, on peut faire pousser quel type de légumes au-delà des tomates?
2: Des betteraves, des blettes, des petites oignons nouvelles, concombres, courgettes, aubergines. C'est pas mal.
1: Ah bah oui, tout en fait. Merci Lorena et Béatrice de la Ferme des Follistes en Seine-et-Marne à Gouverne. Merci d'avoir choisi l'agroforesterie. Pourquoi? Parce que c'est une merveille. Le site lafermedesfolies.com et merci ici Paris-Île-de-France.
3: Merci beaucoup Benoît Prospero, Henri Guibé. Vous avez écouté attentivement ce reportage.
4: Et oui, ce sont deux femmes qui font ça. Et comme le chantait Jean Ferrat, la femme est l'avenir de l'homme.
3: C'est vrai. Vous cultivez votre jardin comme Candide?
4: Alors, oui. Plus comme Candide que comme jardinier. C'est ma femme surtout qui s'occupe du jardin. Elle m'appelle des fois pour faire un trou. Mais elle sait les fleurs, tout ça. Donc elle s'occupe du jardin. Mais c'est vrai. Mais cela dit, c'est très agréable d'avoir un jardin.
3: Henri Guibé, votre invité, jusqu'à 21h. On a une chance exceptionnelle d'avoir Henri à nos côtés. Restez bien avec nous sur ici. On va continuer la balade. On ira faire un tour en Bourgogne, qui compte aussi pour lui. On est ensemble jusqu'à 21h sur ici.
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3: Et REM, belle soirée sur ici.

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2: Et je suis avec un monument. Ouais, j'ai emmené mon monument ce soir, un monument du cinéma français, comme on le dit, et du théâtre. C'est vrai qu'Henri Guibé, hein, vous êtes au panthéon quand même de la comédie française. Vous avez tourné avec Gérard Houry, avec Georges Lautner, avec Robert Lamoureux. Vous avez servi les textes de Georges Feydeau et tant d'autres. Inoubliable Salomon, c'est nécessaire de le rappeler dans les aventures de Rabbi Jacob. Il est notre bidas préféré. Tassin dans la 7e compagnie, qui a encore cartonné, je crois, à la télé cet été. Henri Guibé est avec vous jusqu'à 21h. Bon, Henri, on parlait de votre enfance à Paris, mais je crois qu'il y a eu l'ailleurs assez rapidement, puisque vous alliez souvent en colonie de vacances, puis vous avez fait du patronage, du scoutisme.
3: Ah oui, j'appartenais à toute ma jeunesse, enfin à partir de 10 ans, à des mouvements de jeunesse de mon quartier. Patronage et tout, j'ai fait du scoutisme, j'ai fait des tas de choses. Et là...
2: Vous avez été où? Vous vous souvenez où c'était?
3: La colonie de vacances, c'était dans le Jura, ouais. À côté de Saint-Lupicin. Il y avait un château à l'époque qui s'appelait le château de Buclan. Mes parents m'auraient dit, par exemple, à cette époque, cet été, on va aux Antilles, tu veux venir avec nous? J'aurais dit non, moi je vais dans mon château.
2: De toute façon, on va découvrir qu'ils sont partis à La Réunion et que vous avez dit non.
3: Oui, parce que là, je voulais faire l'acteur, donc là-bas, j'avais du mal à pouvoir faire ça. Mais donc, c'était ma jeunesse. Et c'est dans ce patronage, exactement, où il y avait des fêtes, on faisait des petits spectacles. Et c'est là que peut-être l'envie de devenir un jour comédien a commencé à se...
2: À fleurir.
3: Ah, voilà.
2: J'ai noté la Bourgogne et Lyon.
3: Lyon, oui.
2: Pourquoi vous avez été là-bas?
3: Bah oui, parce qu'on avait fait un camp scout, je m'en rappelle, dans Lyon.
2: Ouais.
3: Et un jour, on est parti, on a été jusqu'à Dijon. En autostop, et puis pendant 3-4 jours, on a été invité à l'abbaye de Citeaux, une abbaye cistercien de moines. Il parle pas, il faut que ce sourire, comme ça ils ont le droit de parler une fois par semaine le samedi, ouais. Mais ils ont rien à se dire. Alors pendant 3 jours, on a vécu la vie des moines. Et ça, c'était terrible, parce que c'est affreux comme métier.
2: Ah oui, ça sert d'un, c'est une vocation, ça faut y aller.
3: Ah oui, hein. Mais alors là, quand même, ça... Et donc, voilà, et quand je suis sorti de là, j'ai acheté un paquet de cigarettes. J'avais 13 ans, je crois que j'ai commencé à fumer une cigarette à l'âge de 13 ans, parce qu'il fallait vraiment... C'était alors moi, donc il y a eu ça, cette période bourguignonne un peu spéciale, sous les règles de Saint-Benoît. Ouais.
2: Henri, je l'ai évoqué il y a un instant, vos parents décident de partir vivre à La Réunion, vous n'y allez pas, vous avez 14-15 ans, qui s'occupe de vous à ce moment-là?
3: Ma grand-mère, j'ai vécu chez ma grand-mère, parce que mes parents sont partis là-bas, parce que mon beau-père, puisque ma mère s'était remariée après la guerre, mon beau-père était avocat, mais il n'arrivait pas à s'installer, il travaillait chez d'autres avocats, ce qui fait qu'il connaissait pas très très bien sa vie, et comme il était réunionnais d'origine, il a décidé de partir là-bas, parce que là-bas il a pu s'installer facilement, ouais. Et gagner honorablement sa vie. Alors, en plus de ça, j'avais un petit frère, un demi-frère, mais c'est un petit frère quand même. Et donc, lui est parti avec eux. Et moi, je suis resté chez ma grand-mère. Et là, il a fallu que je commence aussi à gagner ma vie, à travailler.
2: Des petits boulots comme l'hôtellerie et même le salon de coiffure.
3: Là, c'est un bon souvenir plutôt. J'étais un salon de coiffure pour dames.
2: Vous faisiez le vestiaire et la lecture pour dames.
3: C'est drôle, ça. Je leur donnais de la lecture. Je leur donnais de la lecture. Je leur prenais leur vestiaire. Je faisais des cours. J'allais leur chercher un thé, un café, un petit sandwich, des gâteaux. Enfin, bref. Ouais. J'étais le. Mais un jour, on a eu Madame Gary Cooper qui est venue. C'était l'époque, si toi aussi tu m'abandonnes. Hein. Ouais. Et Monsieur Gary Cooper est venu chercher sa femme. Je vous dis pas l'état des coiffeuses au salon. Et le mien, parce que je vois Gary Cooper quand même, moi qui rêvais d'être acteur. Et j'ai ouvert la porte donc pour que la femme de Gary Cooper et Gary Cooper sortent. Et il m'a donné un billet, un pourboire. Je l'ai gardé au moins 6 mois. J'ai même osé le dépenser.
2: C'est vrai. Alors Henri, vous êtes rattrapé par la vie, hein, le service militaire en Algérie, plus de 2 ans, dont 2 mois au Maroc. Et puis à votre retour, vous retrouvez quand même La Réunion. Hein, vous partez à 9 000 km de là.
3: Mes parents m'avaient dit viens te reposer quelques mois, parce que quand on sort de 2 ans et demi de guerre, on n'est pas en bon état. Hein. Et donc je suis parti là-bas et je suis parti en bateau. Ça m'a fait faire un voyage de 27 jours. En bateau. Et puis là, à La Réunion, j'ai pu enfin respirer. et surtout rencontrer celle qui allait devenir ma femme.
2: Et oui, parce que c'est le lieu de votre premier unique amour, votre femme, aujourd'hui encore.
3: Oui, oui, oui, oui, oui, c'est depuis 64 ans, on n'a pas changé.
2: C'est un exploit, hein. Vous êtes, non, mais Henri, 64 ans
3: oui,
2: de mariage.
3: Vous savez, c'est pas, c'est plus ça avance et plus c'est facile.
2: Parce que c'est un bon conseil que vous nous donnez.
3: Oui, parce que l'amour, c'est d'abord chercher à savoir qu'est-ce que je vais pouvoir lui faire plaisir aujourd'hui.
2: Ouais.
3: C'est d'abord, et on finit par chercher l'autre, et l'autre vous cherche. Et au bout d'un moment, on s'aperçoit qu'on s'est tellement cherché qu'on est collé, qu'on peut plus s'en aller. Et alors, donc, bon, voilà, on continue comme ça, et on est bien. Surtout qu'on est bien.
2: Votre épouse, que vous rencontrez à La Réunion, elle est de Marseille.
3: Elle est de Marseille, oui.
2: Du coup, les cigales,
3: oui,
2: rentrent dans votre vie. Est-ce que vous vous souvenez, Henri Guibet, de ce café? C'est pas forcément celui-là.
3: Ouais. Mais
2: c'est le café. Ouais. Il appartenait à qui? Vous allez nous le raconter.
3: Ah, ça, c'était une drôle d'histoire. À l'époque, je passais un numéro, j'avais un petit numéro de cabaret. Bouteille aussi, on avait un. On avait des sketchs ensemble et puis des sketchs isolés. Et c'était mai 68. Et le soir, on prenait des nouvelles du front, sur quel pavé était pas tombé. Enfin voilà. Et c'est ainsi qu'un soir, Bouteille me dit, est-ce que ça t'intéresserait qu'on se construise un théâtre à nous,
2: Café de la Gare,
3: où on ferait ce qu'on voudrait, ce qu'on jouerait. Je dis oui, c'est bon, mais avec quel fric? Et là, Coluche était à côté, il dit, on va se démerder. Puis alors là, si on va se démerder, d'accord, oui, pourquoi pas, j'avais rien à perdre, cela dit. Et 15 jours ou 3 semaines après, ils m'ont dit, ça y est, on a trouvé un lieu. Ils m'ont emmené passage d'Odessa, dans un espèce de local qui sentait l'huile de vidange. Et ils m'ont dit, voilà, beauté, on va faire la scène ici, là, on va construire des balcons, là, on va être des gradins, et puis les loges seront en bas. Ah bon, d'accord. Je dis, ils sont fous complètement. Et le lendemain, on était en train de faire de construire le théâtre. On l'a appelé Café de la Gare parce que c'était à côté de la gare. C'est bon, voilà. Et puis, 3 ans après, ça devenait trop petit. Alors, on a construit celui d'Henri du Temple, exactement avec le même système.
2: Et la suite, on la connaît évidemment, et on va continuer de la raconter avec vous, Henri Guibet, à ce Café de la Gare, dont vous êtes, rappelons-le, membre fondateur, je pense aussi à Patrick Devers, ou encore à Sota. Alors, on va aussi rejoindre Catherine Quicandon, si vous êtes d'accord, avec son rendez-vous ici, ça entreprend. Pourquoi payer des bouteilles et des bocaux en verre, alors qu'il est possible de les réemployer? Voilà un sujet et une initiative positive, Henri. En Drôme, des producteurs, des citoyens, des entrepreneurs se sont concertés pour enrayer le gaspillage de ces contenants en verre. Écoutez le reportage de Catherine Quicandon.
4: À Chabeuil, dans la Drôme, à 10 km de Valence, ma bouteille s'appelle Reviens.
5: Hey, attends, reviens! Qu'est-ce qu'il y a? Qu'est-ce qui se passe?
6: Ce qui se passe?
4: Ce qui se passe, ce qui se passe, c'est une entreprise coopérative qui propose de remettre la consigne au goût du jour, comme nous l'explique Valérie Duménis, sa directrice générale.
7: On récupère des bouteilles ou des bocaux en verre, on les lave dans notre unité de lavage, donc ils passent dans une grosse machine dans laquelle on va venir enlever l'étiquette et nettoyer l'ensemble de la bouteille intérieure-extérieure. On vérifie qu'elle est bien propre et ensuite les bouteilles sont palletisées sur plusieurs étages pour être renvoyés aux producteurs qui vont remettre leur contenant, leur liquide dedans.
4: Comme des jus de fruits, de la bière, du vin, de la confiture et tout ce que l'on a envie de mettre dedans.
8: C'est vous qui voyez.
4: Exactement, c'est vous qui voyez. En 2025, plus d'1 600 000 bouteilles ont été lavées et depuis la création, plus de 6 millions, ce qui représente une sacrée économie.
7: Depuis le début, 2500 tonnes de déchets, 2500 tonnes de CO2 aussi. Et plus de 5000 mètres cubes d'eau. Et moi, j'aime bien donner en équivalent de douche, parce que ça parle un peu plus, mais ça fait 61 000 douches. Mais en 2030, on vise de laver 42 millions de bouteilles et ça nous fera économiser 522 000 douches.
4: Ce qui ne veut pas dire qu'il faut arrêter de se laver. Merci de penser à vos proches. Ma bouteille s'appelle Reviens, oui, parce que c'est le nom de la structure, fait travailler plus d'une quinzaine de personnes en insertion et coopère avec plus de 100 producteurs et points de collecte engagés sur les territoires d'Auvergne-Rhône-Alpes et de Provence-Alpes-Côte d'Azur. Ce projet remonte à 2019 avec l'inauguration de la première unité de lavage. Celle-ci répond aux normes et aux exigences qualité des industriels, ce qui permet de remettre en circulation des contenants qui pourront être réutilisés jusqu'à 40 fois. Seules les bouteilles portant le pictogramme national du réemploi peuvent être rapportées. Un projet de consigne monétisée est prévu pour 2027. Plus d'infos sur ma-bouteille.org. Merci à Ici Dromardèche pour cette idée qui a de la bouteille. Ici, ça entreprend. Ma bouteille s'appelle Revient pour une économie circulaire du verre en Auvergne-Rhône-Alpes.
2: Eh bien, merci Catherine Quicandon, Henri Guibé. Vous luttez un peu contre le gaspillage, comme ça vous faites attention.
3: Je trouve ça très très bien. De réutiliser le verre, mais il va falloir trouver aussi des livreurs de verre, parce que c'est lourd le verre. Et pour les gens âgés, ça serait bien qu'il y ait des gens qui leur amènent leur bouteille d'eau ou leur bouteille en verre à domicile.
2: Et ben, l'appel est lancé, si vous avez envie d'entreprendre, il vient de vous donner la bonne idée. En guillemets, votre invité, il n'y a pas de Paris dans la vie, on le voit, on l'entend hein, depuis 20h, on va continuer de retracer la carrière d'Henri qui va nous emmener peut-être dans un instant à Marseille ou ailleurs. Il connaît tous les théâtres de France. On parlera de cinéma aussi, de quelques souvenirs de tournage. C'est à suivre d'ici 21h.
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15: Et chaque soir, j'ai la chance avec vous de traverser, de retracer la vie, la carrière d'une personnalité. On est tous un peu au garde à vous ce soir face à un acteur. Ben c'est vrai, face à un acteur populaire au sens noble du terme, un acteur de théâtre prolifique. Je dirais 60, voire allez, j'ose 70 ans de carrière pour Henri Guibé, votre invité, avec toujours le même humour, la même envie, le même regard qui pétille. Il est votre invité ce soir jusqu'à 21h. Il était le plombier dans le Guignolo, il était boucher dans le Cabanon Rose de Jean-Pierre Mocky. Il en a interprété des rôles, je vous le dis. Plus le rôle de votre vie qui nous intéresse ce soir. Et alors, pour ceux qui nous rejoignent, on a parlé du Café de la Gare, on a dit que vous étiez un des membres fondateurs, mais vous avez rencontré Viviane sur l'île de la Réunion.
19: Oui.
15: Viviane qui était marseillaise. Il n'avait pas un café aussi, son père, à Marseille?
19: Ah oui, au Good, j'avais un café.
15: Quartier
19: au
15: marseillais.
19: Oui, c'était tout à fait à l'extérieur. Un Good qui est, on dirait, un petit port de pêche grec, du reste. Et il avait un café, restaurant, qui s'appelle Pesquaire. Il avait ça, c'était joli, c'était bon, juste au bord de la mer, c'était formidable. C'est un lieu merveilleux. Puis voilà, bon...
15: Le sud, c'est une région, le sud de la France, qui, au-delà du fait que votre épouse est marseillaise, qui vous parle, vous avez peut-être vécu de belles choses, des souvenirs en particulier.
19: Oui, d'abord, tous les films que j'ai fait avec Lautner, qui se tournaient à Nice, ouais. En général.
15: Alors, vous preniez du poids, il paraît, avec Lautner.
19: Sur
15: les tournages.
19: Il y avait, chez Lautner, il y avait une chose qui était extraordinaire, il y avait un assistant sur le tournage, dont le travail, l'unique travail, était de ça, organiser la soirée après la journée de tournage.
15: Plutôt sympa comme boulot.
19: Ah oui, oui. Alors on fréquentait des restaurants extraordinaires, et je me souviens, justement, en Dordogne, on avait tourné, là j'ai pris 4 kilos carrément, parce que c'était... À Sarlat, j'ai découvert le tourne d'eau Rossini. Alors,
15: c'est la viande avec le foie gras, là.
19: Ouais, voilà, Et il y avait un autre personnage sur les films de Lautner qui était René Saint-Cyr, la maman de Georges Lautner.
15: Exact.
19: Et René Saint-Cyr a été dans les années 30 la Brigitte Bardot de son époque. C'était une très jolie femme. Et elle faisait à l'époque des films en Allemagne à Berlin. Et alors là, c'était très curieux parce qu'il y avait une histoire et dans la même mise en scène, on faisait tourner 3 ou 4 troupes différentes. Il y avait des Italiens qui faisaient la version italienne, il y avait des Français qui faisaient la version française, des Allemands qui faisaient la version allemande. Pas besoin de doubler les films, chaque pays avait sa version.
15: Ouais.
19: Et je disais souvent, mais dis-moi, René Saint-Cyr, tu t'apercevais pas dans les années 36, 37, tout ça, que les Allemands, ils avaient de plus en plus de bottes aux pieds.
15: Ça nous emmène où, ça, Henri Guibé? La Corse.
19: Ah!
15: Je remonte en arrière. Première, une de vos premières tournées au théâtre.
19: Oui. Oui, oui, que j'ai fait avec Bouteille du reste. On a fait le Barbier de Séville. Bouteille faisait Bartolo et moi Figaro. Ouais. Alors donc, là, justement, ma femme était à Paris avec moi, dans une petite chambre que j'avais dans un sixième étage. L'eau sur le palier, enfin, tout le confort. Mais ma femme trouvait ça très romantique. Et puis, un jour, la proposition d'une tournée, c'était un mois de mai, ma femme me dit, tiens, j'aimerais bien partir avec toi. Et on est parti ce mois de mai en Corse. Et on n'a pas ramené d'argent, c'est vrai, mais on a ramené notre fils.
15: Oui, elle était enceinte, Christophe.
19: Notre fils qui s'annonce.
15: C'est génial.
19: Alors là, bon,
15: quelle histoire. Henri, vous continuez d'ailleurs tourner. Hein, je pourrais citer Les Vieux Fourneaux, plus récemment Le Dindon, Jalil L'Espère, Juste Ciel, Laurent Tirard, et cette année, je crois, Les Gendarmes de Stéphane Archinard. Vous avez toujours joué des rôles sympathiques. Vous n'avez jamais vraiment voulu jouer des truands ou des types méchants, ou alors un méchant dans Le Retour du Grand Blanc, quoi. C'est le méchant gentil, quoi.
19: Oui, j'aurais adoré faire des méchants. J'aurais adoré jouer Jacques l'Éventreur, étrangler
15: des...
19: Ah oui, éventrer des gens, ça m'aurait... J'aurais aimé tuer. J'aurais aimé éteindre peur.
15: Ah, puis il me dit ça avec un regard, vous qui ne le voyez pas. J'aurais presque aimé... inquiétant.
19: Ben oui, parce que vous savez, au cinéma, c'est formidable, on peut tout faire. Ouais. Parce que c'est pas dangereux.
15: Dites-moi, Henri, qu'est-ce qu'il avait, Robert Lamoureux, avec l'eau? Parce que les deux volets de la 7e compagnie, vous étiez toujours dans la flotte.
19: Ah oui, bah, il adorait ça.
15: On a retrouvé la 7e compagnie, vous allez pouvoir nous expliquer, c'était dans l'Eure, vers Gagny, la scène du château, il y avait de l'eau pas loin, c'était à Jouy, le Moutier, c'était au château de Vigny, au fort de Cormeil en Parisie, et puis il y aura même dans le clair de lune, une scène en Bretagne.
19: Oui, alors je veux dire que tout ça se tournait entre avril et mai, et c'est pas une époque où l'eau est chaude.
15: Bah non.
19: Alors, ça, on se gelait de tous les côtés, mais il aimait bien.
15: La Bretagne, je l'ai repéré, c'était dans le port de Daouet.
19: Daouet, oui.
15: C'est ça, c'est du côté de Pléneuve-Val-André. Vous y êtes retourné dans ce port, par exemple, ou dans ces endroits-là?
19: Non. Je suis pas retourné, mais j'ai gardé un bon souvenir de là-bas. C'était très agréable. Et alors, il y avait ce chalutier sur lequel on montait.
15: À la fin du film, ouais.
19: Ouais. Et le premier jour, on a tourné sur le chalut. Au bout d'une heure, tout le monde était vert. Le mal de mer.
15: Et vous aviez pris un comprimé, je crois.
19: Je prends, moi, parce que je connaissais le truc, faut prendre un comprimé, faut prendre 3 jours avant. Et le patron du bateau me dit, ça va, t'as le pied marin, toi? Je dis, oui, mais je prends des cachets. Et je dis, bah, vous aussi, vous avez pas le mal de mer, mais il dit, je prends des cachets.
15: Et Pierre Mondi, Jean Lefebvre, out.
19: Ils étaient verts. Ah, parce que vous dire qu'un chalut, quand on descend,
15: ça bouge, quoi.
19: Il y a une odeur de poisson, plus une odeur de mazout, se mélange. Ah, c'est pas du guirlin, hein.
15: Il vous en a fait voir, hein, Robert Lamoureux, hein, 30 ou 40 prises sur le premier coup de manivelle, je crois.
19: La première fois. J'avais à dire pas capitaine, commandant.
15: Ouais. Ah bon, là, touche la réplique. Là. Pas capitaine, commandant.
19: Et là, il m'a fait faire 33 prises. Et au bout d'un moment, j'ai dit il me cherche ou quoi? Et m'ont dit, oui, je cherche un peu.
15: Ouais.
19: Alors j'ai arrêté, j'ai dit, écoutez, Robert, tu vois, mon contrat, on le déchire, on n'en parle pas, t'inquiète pas, il n'y aura pas de procès, mais je ne voudrais pas que tu fasses jouer un comédien qui ne te satisfait pas. Il m'a dit, non, vieux, ça ira toujours.
15: Il s'est détendu.
19: Après, ça s'est arrangé tout seul.
15: La Bretagne, j'en parlais parce que je sais que vous y avez accompagné Viviane, sculptrice sur des expositions en Bretagne.
19: Oui, elle avait une galerie là-bas, c'était sympathique, quoi, j'aimais bien. Et j'ai accompagné Viviane sur pas mal d'expositions, parce que la statuaire, c'est lourd.
15: Ouais.
19: Et les bronzes, c'est lourd. Alors, j'ai eu une époque où j'ai été très fort et je pouvais porter les statues.
15: Henri Guibé, quand les températures grimpent, et on l'a vécu cet été, les personnes âgées sont parmi, on le sait, les plus vulnérables. Dans les EHPAD, la question du rafraîchissement devient aujourd'hui plus que jamais un véritable sujet de société. On en a beaucoup parlé dans l'actualité cet été. Alors face aux besoins en climatiseurs, pour l'été prochain, il faut l'anticiper, des initiatives, vous allez l'entendre, parfois étonnantes, ont vu le jour, comme par exemple en Auvergne, où je vous emmène à l'instant, avec Robin Bernot, aux côtés de Noémie Guillotin.
11: Dans l'Allier, à Montluçon plus précisément, une entreprise a lancé une cagnotte en ligne pour financer des climatiseurs dans les EHPAD.
16: Je pense que c'est très bien, parce que plus on vieillit, plus on souffre de la chaleur.
11: Il s'agit de l'entreprise Mendes, qui connaît plutôt bien le sujet, puisqu'ils sont chauffagistes et installateurs de clim à Montluçon. Cette idée d'ouvrir une cagnotte en ligne, ils l'ont eu après plusieurs appels reçus cet été, comme l'explique Alexandra Lopito, assistante commerciale chez Mendes, jointe par Noémie Guillotin.
18: On s'est rendu compte que ce soit dans le privé ou dans le public, non, les EHPAD ne sont pas encore climatisés correctement. Les résidents sont dans des chambres qui sont à plus de 30 degrés. Et on s'est dit qu'en lançant une cagnotte solidaire, ben peut-être que si tout le monde mettait 2, 3, 4, 5 euros, et ben ça nous permettrait de pouvoir mettre, même si c'est que dans une pièce, hein, une climatisation supplémentaire dans les EHPAD. Et les établissements n'auront rien à débourser. C'est vraiment un cadeau qui va être fait aux établissements.
11: Depuis son lancement cet été, la cagnotte a dépassé les 3000 euros. Alors ici en Auvergne, ça semble marcher. Mais vous, qu'en pensez-vous ? Alors, on va entendre pas mal d'avis assez différents. On va commencer avec Fleur, qui, elle, est assez séduite par la démarche.
20: Et moi, je trouve que c'est vraiment une super idée, parce qu'on pense pas trop aux personnes âgées. Elles ont beaucoup souffert cet été. Et donc, voilà, je trouve ça super qu'on fasse des choses pour les personnes âgées.
11: Quelques mètres plus loin, après avoir discuté avec Fleur, je prends le temps d'en parler avec Francine.
21: Moi, je trouve que c'est très bien. Celui qui peut mettre dans la cagnotte et aider les autres, c'est super.
11: Est-ce que ça vous embête pas un peu que ce soit une entreprise qui soit obligée de créer une cagnotte pour qu'on prenne soin de nos aînés?
21: Oui et non. Après, c'est difficile pour tout le monde, la vie, donc tout le monde n'est pas apte à penser aux autres. Donc, autant que quelqu'un lance l'idée, oui.
11: Des citoyens qui se cotisent et remplissent une cagnotte pour permettre à nos anciens de pouvoir rester au frais. Pour certains, ça passe, vous venez de l'entendre, mais alors pour Sylvain, pas du tout.
22: Je trouve ça scandaleux qu'on soit obligé d'arriver à une cagnotte pour financer des climatiseurs, alors que les EHPAD, on va en prendre soin et ce sera à l'État de le faire.
11: L'État a, pour sa part, annoncé fin juin 2026 que le fonds de 100 millions d'euros dédié à l'amélioration de la qualité dans les EHPAD serait mobilisé en priorité pour financer des équipements de rafraîchissement afin de mieux protéger les résidents lors des fortes chaleurs.
15: Hey, je salue amicalement l'équipe d'ici Pays d'Auvergne. Vous avez souffert de la canicule, Henri Guibé, cet été ?
19: Ah, un petit peu, oui, quand même. Moi, dans ma maison, j'ai une maison qui est relativement fraîche, ouais. Mais il y a quand même, disons que j'avais une différence de à peu près 10 degrés entre un coin précis de la maison et, mais bon, mon grenier, par exemple, où, qui est mon bureau dans lequel je travaille, je pouvais pas y aller, c'était impossible.
15: Ouais.
19: Alors tout le monde a souffert. Hein. Enfin, à un moment, j'ai essayé de regarder des films d'horreur en me disant les soirs froides, ça va peut-être me rafraîchir. Mais non, ça faisait rien du tout. Je me suis tapé tous les Dracula. Mais...
15: vous auriez rêvé d'interpréter, vous nous l'avez dit. Henri Guibé, son sourire et voilà, et sa gentillesse, on dirait un gosse. Et j'adore. Henri Guibé est avec nous. Vous avez ce joli regard. Et vous allez rester encore quelques minutes jusqu'à 21h pour continuer ce voyage dans votre carte personnelle, dans votre France. Henri Guibé est avec nous ce soir sur ICI.
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15: Et LP avec Lost on You.

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2: Il a tellement de souvenirs avec des comédiens comme Jean-Pierre Marielle, Jean Lefebvre, Michel Galabru. Il connaît tous les théâtres de France, tous les bons restaurants de France aussi. Ce sont les lieux qui ont marqué sa vie. Les lieux, c'est comme des parfums qui nous reviennent immédiatement. Et lui, c'est Henri Guibé qui est votre invité ce soir, membre fondateur, on en a parlé tout à l'heure, du Café de la Gare. À Paris, il a travaillé au TNP avec Jean Villard et a bientôt 90 ans. Il continue de tourner et sa voix encore cet été n'était autre que celle de Rex dans Toy Story.
3: Je suis Buzz l'éclair. Je viens en paix.
4: Je suis tellement content que tu ne sois pas un dinosaure.
3: Vraiment.
2: C'est vous, ça, Henri. Vous avez fait tous les Toy Story, d'ailleurs, c'est le 6e, je crois.
5: Hein, oui, ça fait, le premier, on l'a fait il y a 30 ans. Il y a 30 ans. Ben
2: là, avec Richard Darbois, là, dans le rôle de Buzz l'éclair.
5: Ben oui, qui a aussi la voix de...
2: Enfin, oh, ben, la voix de tout le monde, genre Harrison Ford.
5: C'était, oui, ouais, Harrison Ford, entre autres. Et c'est lui qui m'a mis le pied à l'étrier de la synchro. On faisait une synchro où c'était des monstres préhistoriques, où je faisais déjà une sorte de T-Rex comme ça. C'est lui qui m'a... J'avais fait un petit peu de doublage avant, je m'étais doublé surtout dans les films que j'avais fait. Et ben, il m'a tenu par le bras parce que...
2: Ouais. Mais c'est drôle à faire.
5: Ah, ça, j'adore
2: c'est génial.
5: Ça. J'adore ça parce que, en plus de ça, quand je vois l'exploit de certains doubleurs, par exemple, l'acteur qui double Al Pacino... Quand on voit Al Pacino en version originale et là, on dit quoi, c'est le même. Et il s'appelle Luchini.
2: Ouais. Et faut être dans le souffle du comédien qu'on double.
5: Il faut être dans son regard.
2: Ouais.
5: Faut être dans son regard et faut parce que chaque langue a une musique. La musique anglaise n'est pas la même que la musique française au point de vue langue. Et faut arriver à trouver une intonation qui corresponde à ça. Il y a de très bons comédiens en synchro, hein. C'est des jongleurs.
2: Hein. Métier qui est aussi un peu menacé avec l'IA, donc il faut y faire très attention à ce métier.
5: Oui, ben, oui, ben, justement, on est en train de se battre du côté de Will de Dami, tout ça. Mais cela dit, je vais vous dire, hein, l'intelligence artificielle ne vaut que ce que valent les mains qui s'en servent. Mais ce qu'il faut faire, c'est pas voler le talent des autres. Il faut savoir, il y a une honnêteté, une espèce de une éthique à avoir.
2: À adopter, ouais. Je vous donne quelques lieux comme ça, Henri Guibé, puisqu'on s'est baladé, des lieux, je sais, qui vous ont marqué. Vous pouvez me dire un mot sur chaque Jean Lépin.
5: Ah, Jean Lépin, oui. Ah, ben, Jean Lépin, c'est les premières vacances qu'on se payait avec ma femme.
2: Bien.
5: Alors, on avait loué une fois un appartement, puis une autre fois une petite maison à côté de Jean Lépin. Et oui, c'était les vacances plage.
2: La Normandie?
5: La Normandie, ouais, après, beaucoup plus tard avec ma femme, on louait un petit appartement, à Trouville. Et on avait, même avec mon petit-fils, là même, on avait, à Trouville, on avait loué une petite maison qui tenait juste sur la mer. C'était sympa, ça, c'était des oublis-tout.
2: Des oublis-tout?
5: Oui, on se fout du reste.
2: Ah,
5: on
2: est en vacances, c'est marrant comme
5: on oublie tout.
2: C'est drôle ça. Alors, je vais un tout petit peu plus haut, Henri. Je sais que vous êtes nostalgique des Corons.
5: Et j'aime beaucoup le Nord. J'aime beaucoup le Nord, j'aime les maisons du Nord. Il y a de très belles maisons dans le Nord. Il y a cette nostalgie. J'ai pas la nostalgie des Corons, mais
2: Lille, Roubaix.
5: Oui, d'abord c'est où il y a des gens chaleureux. Et puis il y a une espèce de vie. Il y a ces gens du Nord qui sont des gens qui viennent de partout. Ça vient des pays du Nord, ça vient du pays de l'Est. Et là, il y a un mélange qui a été les mines, qu'ont mélangé tous ces gens-là. C'est des gens qui parlent et qui ont un passé avec eux, un passé héréditaire et bien souvent un passé de souffrance. Je comprends pourquoi Zola a écrit sur les mines, parce que on retrouve ça. Il y a des traces quand on voit là-dedans, quand on dit on est chez Zola.
2: Je pense que l'équipe d'ici Nord et tous les gens qui sont du Nord et qui vivent ailleurs que dans le Nord aujourd'hui seront sensibles à ce que vous dites. Henri Guibé, aujourd'hui vous vivez à Bourré-sur-Juine. C'est comme ça qu'on prononce l'endroit où vous vivez.
5: Bourré. Les habitants ne s'appellent pas les alcooliques. Hein.
2: Non, comment ils s'appellent?
5: Les Bourréciens.
2: Les Bourréciens. Alors ça, c'est en Essonne. 2000 habitants, j'ai vérifié. Donc, certaines quiétudes.
5: Oui, non, c'est très calme.
2: Une sorte de vivre.
5: C'est très calme, c'est silencieux. Et puis, on connaît son voisin, ses voisins, on discute, tout ça. Bon, j'ai un figuier, alors j'en ai des figues à tous les voisins autour là. Eux nous donnent de temps en temps du raisin. Chacun nous donne un petit peu de son truc. C'est agréable pour ça.
2: Est-ce que c'est sur ces routes d'Essonne que vous sillonnez justement le bitume avec votre fils Christophe, où vous faites des vidéos sur YouTube, vous racontez, il vous pose des questions sur votre vie, c'est génial, quoi.
5: Oui, oui, oui. Alors, mais maintenant, il va falloir que je commence à lui poser des questions, parce qu'il ne me répond jamais quand je lui pose des questions.
2: Mais qu'est-ce que... Enfin, je trouve qu'au niveau de la transmission, c'est super de vivre ce moment avec son fils.
5: Oui, oui. Avec mon fils, on a toujours eu des... Il m'engueule souvent pour des tas de choses qui n'ont aucun intérêt. Du reste, je vais faire un truc. Il y a un gars qui... T'as parlé à ton agent ? Je lui attends, je sais pas où j'arrive quand. Non, vois ton agent. Et lui, par exemple, il dit, on va faire des trucs ensemble. On n'a pas parlé à l'agent du tout.
2: On l'embrasse, Christophe, hein, qui écoute sans doute.
5: Hein. Alors bon, bah, on a beaucoup de complicité l'un et l'autre. Hein. Et puis bon, bah, on a notre, il m'a donné un petit fils adorable. Alors je peux tout lui pardonner.
2: Henri Guibé, votre invité. J'ai une question de François sur ici.fr. C'était où la scène de la voiture avec Louis de Funès? Vous l'avez tourné où?
5: That is the question.
2: Yes. Dans un studio à Boulogne-Billancourt ou vraiment sur la route?
5: Non, alors on en a fait une partie sur la route, le plus gros. Et après on a refait tous les détails en studio parce que il y a des plans comme ça de face et tout ça. Donc
2: la rue des Rosiers n'existait pas dans le film. Donc, elle a été reconstituée.
5: À Saint-Denis, on l'était refaite à Saint-Denis dans un quartier en distribution, en destruction. Et le cinéma, on peut rien. C'est vrai, parce que souvent, il y a des gens de la rue des Rosiers qui disent, vous avez tourné ça quel jour? Moi, j'ai toujours...
2: Ce n'est pas, oui, bah oui. De toute façon, vous l'avez déjà dit. Vous prenez absolument pas conscience quand vous tournez cette scène avec Louis de Funès que, bah voilà, 60 ans plus tard, je vous en parle et que tout le monde vous en parle tous les jours.
5: Exactement. Vous savez, quand j'étais jeune et que j'espérais, il y avait un film drôle de drame. Et dans cette scène, dans ce film, il y a une scène entre Michel Simon et Louis Jouvet, où il dit bizarre. Vous avez dit bizarre? Oui. Comme c'est bizarre. Je me disais, avoir une scène comme ça dans sa vie, c'est formidable. Mmh. Et je ne me rendais pas compte, quand je tournais Vous êtes juif, que c'était, que ça allait être une scène comme ça.
2: Et vous avez eu de bons rapports aussi avec Louis de Funès, qui a pas cherché ce que vous tourniez le dos, comme on le disait souvent, non, qui vous a mis face.
5: Moi, je trouve un grand professionnel et un homme très, très gentil. Puis en plus de ça, je savais qu'il avait tourné avec Sacha Guitry, avec Louis Jouvet, il connaissait tout un monde. J'ai pu lui demander de me parler de tout ça et c'était très agréable parce que, c'était un grand pro.
2: Henri Guibé, vous avez donné beaucoup et vous continuez à le faire dans toute la France, à travers les rires, au théâtre, à travers le cinéma, et la France vous l'a rendu, déjà de par ses applaudissements, mais on va dire plus officiellement, plus de façon républicaine, vous êtes chevalier de la Légion d'honneur depuis 2023.
5: Ah oui.
2: Qu'est-ce que ça représente?
5: C'est la première fois de ma vie que je me suis fait épingler.
2: C'est une bonne épargne, hein, pour le coup.
5: Voilà. Ça va. Alors, c'est mon fils qui m'a annoncé ça, parce qu'il l'avait vu par Internet. Moi, je ne savais pas. Et je ne savais pas quelle réaction avoir, parce que, à vrai dire, la Légion d'honneur, pour moi, ce n'était pas un truc qui me chiffonnait beaucoup. Et puis, après, j'ai pensé à ma maman. Et j'ai pensé qu'elle aurait été très, très fière de ça. Alors, j'ai été... Et j'ai demandé que ça soit un comédien qui me la remette. Et que ça soit dans un théâtre.
2: C'était où, du coup?
5: Eh ben, au Café de la Gare. Théâtre que j'avais formé. Et j'ai demandé, Francis Perrin qui me l'a remis. Et il m'a piqué le coup au bois. Le sauvage. Et voilà. Je voulais que ça soit fait comme ça. Je voulais pas que ça soit un truc dont tout le monde parle. Je voulais que ça soit reste intime avec des copains à moi. Et donc, on m'a mis ça et c'est un petit ruban rouge. Et c'est très curieux parce que quand j'ai vu que quand même j'ai appris que Chirac l'avait remis à Poutine, ça m'a quand même...
2: Oui, vous êtes questionné.
5: Alors des fois je me dis c'est bien, mais parfois je me dis c'est... C'est appartenir à une légion dont on ne partage pas le sens de l'honneur de certains de ses membres, ça fait bizarre. Mais je crois qu'elle la retire à certains, heureusement.
2: Oui. Je vous confirme, mais ils ne vont pas vous la retirer. Henri, on s'est beaucoup promené hein, dans votre vie. Vous écrivez encore des chansons, vous écrivez encore des pièces de théâtre, vous faites plein de choses. Et je vous souhaite encore 10, 15, 20 ans, même plus. Qu'est-ce que vous voulez garder? Qu'est-ce que vous voulez qu'on garde de vous, Henri? Qu'est-ce que vous voulez, après, qu'on garde de ce que vous avez été, de votre carrière, de ce que vous avez donné, de ce que vous avez offert?
5: Vous savez, il y a des généraux qui sauvent la France, on se sauve d'eux pendant très longtemps. Un comédien, il n'est qu'un passage de bonne humeur parmi les gens. Et un comédien qui disparaît, il y en a 10 qui le remplacent. Donc, on n'est que des passages.
2: Ouais, mais il y a des passeurs dont on se souvient.
5: Oui. Mais bon, regardez, si je demande par exemple à un jeune maintenant qui était Louis Jouvet, il ne sait plus. Il ne sait pas.
2: Moi je sais, je ne suis plus si jeune, vous allez me dire.
5: Mais, bon. Voilà, mais bon, qui était Harry Bord, ils ne savent pas. Alors donc, faut considérer qu'on est ça, c'est un souffle.
2: Merci pour ce souffle. Continuez de souffler longtemps, Henri Guibet. J'étais très heureux que vous partagiez une heure avec nous pour ce beau voyage au cœur de votre vie. C'est un survol, hein, parce qu'on aurait pu y passer plusieurs chapitres. Merci d'être venu en tous les cas, très sincèrement à vous.
5: Eh ben moi aussi, ça m'a fait plaisir.
2: À très bientôt et plein de beaux projets pour Henri Guibet à retrouver sur ici.fr. Il n'y a pas que Paris dans la vie. Reviens avec plaisir demain. Salut.
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2: Et ce petit retour en arrière avec Julien Clerc, elle voulait qu'on l'appelle Venise. Belle soirée sur Ici.

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1: Excellente soirée, merci d'écouter. 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Pour son années 80, tout de suite, c'est avec Laurent Petit-Guillaume.
2: Bonsoir à tous, c'est l'heure du jukebox bloqué sur les années 80 jusqu'à 22h. Ça veut dire qu'il n'y aura que des tubes. Et ce soir, ça commence comme ça.

0: Money for Nothing, c'était Dire Straits.
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0: Un chef-d'œuvre de Dire Straits sorti en 1985, et c'est un titre composé et écrit par Mark Knopfler, chanteur et guitariste du groupe, et son ami Sting. Oui, oui, le Sting de Police. C'est lui que l'on entend dans le passage I want my MTV. Et comme c'est sur l'air de Don't Stand So Close to Me, eh ben, du coup, il est mentionné comme co-auteur. Ah, c'est beau l'amitié! Mais ce qu'il y a encore de plus beau, c'est quand un père chante pour sa fille. Tout de suite, Johnny Hallyday, Laura.

Marilyn Monroe que le groupe Niagara. Niagara, c'est un film avec Marilyn. Quand la ville d'or, c'est un film avec Marilyn. Et c'est un tube du duo le plus pop des années 80 qui atteint la 7e place du top 50. C'était en 1987. Quelques repères, tiens, 1987, sortie de la nouvelle Peugeot 405. C'était le premier défilé de Christian Lacroix. 87, c'est à la rentrée en septembre. C'est la première fois qu'on voit le club Dorothée à la télé. Allez, on revient à la musique avec les Pretenders. En 1980, ils cartonnent avec Brass in Pocket.

0: Rose Laurence, c'était Africa. Un des plus grands succès des années 80, ce Africa qui a fait de Rose Laurence une star, s'est à l'époque vendu en un an à 1 500 000 exemplaires et ensuite a été adapté en anglais, faisant de cette chanson un tube international. C'est presque du jamais vu. Allez, pour la suite, j'ai choisi le plus grand groupe du monde. Oui, je suis fan. Earth, Wind & Fire arrive avec Let's Groove, juste après ça.
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1: L'inoubliable Morane, l'une des plus belles voix de la chanson française, voire internationale. Un parcours sans faute. Et même si elle n'a pas collectionné les tubes, elle reste vraiment dans nos mémoires. Alors bien sûr, grâce à Sur un prélude de Bach, mais aussi ce Toutes les mamas qu'on vient d'écouter. Son premier succès, c'était en 1989. Pour le groupe Les Innocents, le premier succès, c'était Jodie en 1987. Et c'est tout de suite dans 100% années 80.

France Gall avec Évidemment. Une des plus touchantes chansons de Michel Berger pour France Gall, une chanson sur la perte d'un être cher. Et c'est bien le cas puisque le couple venait de perdre leur ami Daniel Balavoine, disparu dans un accident d'hélicoptère, vous le savez. Je ne sais pas vous, mais moi je me souviens très bien du lieu où j'étais quand j'ai appris cette disparition. C'était en 1986. Allez, la vie et la musique continuent avec tout de suite Jeanne Masse, toute première fois.

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1: Le jukebox bloqué sur les années 80, c'est tout pour aujourd'hui. Dans un instant, place à 100% chansons françaises. Je vous attends demain, hein, dès 21h. Je compte sur vous. 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
6: 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Et bien des années plus tard, je chassais mes idées noires en chantant. 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
2: Le titre Respire de Mickey 3D est souvent cité comme un précurseur des chansons écologiques. Mais comment est-il né ?
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2: Le chanteur Michael Furnon a écrit Respire comme une critique douce amère de la surconsommation, de la pollution et de la transmission d'un monde malade aux générations futures. Le ton naïf, presque enfantin du texte, a touché le public car il rendait un sujet complexe accessible. La chanson est un immense succès qui surprend même le groupe.

0: 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Un choix qui renforce ici l'idée de l'innocence face à la bêtise des adultes.
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3: 2 ans après la disparition de Charles Aznavour, Dany Briand décide de célébrer son héritage. En 2020, il lance un premier volume de reprises, mais le confinement vient bousculer ses plans.
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3: Forcé de limiter sa sortie, l'artiste se retrouve à chanter des duos improvisés lors de ses passages télé. C'est sa rencontre éphémère avec Chimène Badi qui provoque alors un véritable déclic. Plutôt que de continuer l'aventure en solo, Dany décide de transformer le second volet en album de duo. Il rassemble ses amis, de Florent Pagny à Pascal Obispo, tous unis par leur amour du grand charme.

0: Une réunion de famille prestigieuse qui prouve que l'œuvre d'Aznavour reste plus que jamais formidable.
1: Oh yeah.
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2: La pire chose que j'ai mangée de toute ma vie, c'est les brocolis. Car en fait, les brocolis, c'est fait à base de poisson et je suis allergique.
3: Moi, c'est le poisson et tous les fruits de mer. J'aime pas du tout, à part le thon, mais qui est en boîte et froid. Il n'y a que ça que j'aime pas. C'est juste que ça a le goût de un peu de la mer. Mais par contre, j'aime le jus d'huître et un tout petit peu les moules.
4: Tout ce qu'il y a à la cantine, j'aime pas.
5: Pire sauce, c'est noix de coco. T'aimes pas trop parce que même mon papa l'a acheté de la noix de coco, j'aime pas trop ces gâteaux. Sinon, c'est plein de légumes que j'aime pas, sauf la carotte.
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6: Bonjour Julie, bonjour tout le monde.
7: Dis Lucie, pourquoi le quartier du Petit Maroc à Saint-Nazaire s'appelle comme ça?
6: C'est une excellente question Julie. Ça va vous demander un petit peu d'imagination, mais il y a fort fort longtemps, Saint-Nazaire était une vraie cité, fortifiée. Même si c'est difficile à croire, la vieille ville de Saint-Nazaire était située là où se trouve actuellement le quartier du Petit Maroc. Certains appellent d'ailleurs encore ce quartier le vieux Saint-Nazaire. Et quand on dit vieux, c'est vraiment vieux, vraiment très très vieux. Le rocher de Saint-Nazaire a été habité depuis l'époque celte. En fait, le nom Petit Maroc serait apparu à l'époque où la vieille ville existait encore, mais avait été délaissé parce que la nouvelle ville se construisait tout autour. Des pêcheurs venus de Douarnenez ont donc investi la ville dans les années 30.
7: Mais alors Lucie, quel est le rapport entre ces pêcheurs de Douarnenez et le Maroc?
6: Eh bien, ces pêcheurs se sont aventurés sur les côtes marocaines. On a donc baptisé cet endroit le Petit Maroc.
7: Et puis, il s'est passé ce qui s'est passé.
6: Des bombardements qui ont détruit 85% de la ville de Saint-Nazaire pendant la Seconde Guerre mondiale. La ville s'est reconstruite, tel un phénix qui renaît de ses cendres. Et aujourd'hui, dans le vieux Saint-Nazaire, il n'y a plus de fortifications, il n'y a plus d'église ni de ruelles. Il n'y a que dans la tête de certains anciens que le Petit Maroc est encore la vieille ville. Et maintenant, dans notre tête, puisque, comme disait un certain Socrate, le savoir est la seule matière qui s'accroît quand on la partage.
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1: On peut encore partir à la chasse au trésor.
2: Oui.
1: On va partir à la recherche de pierres vieilles de 700 ans.
2: Exactement. Ces vieilles pierres s'appellent les bornes papales, cher ami. Direction donc Valgréas, au cœur de cette curiosité géographique. On va le dire. Un morceau de Vaucluse posé en plein milieu de la Drôme provençale, on en a déjà parlé. Ça s'appelle l'enclave des...
1: Papes.
2: Oui, bornes. Réponse.
1: Oh!
2: Ouais, j'ai un petit peu bossé. Celle qui donc délimite bien ces bornes papales, celle qui délimite l'enclave, ce sont donc ces bornes papales. Alors, à quoi ça ressemble? Imaginez un grand bloc de pierre taillée, planté verticalement dans le sol, un bon mètre 20 à peu près, avec surtout des blasons, en fait, c'est ça qui est beau. Blasons sculptés, des armoiries, des seigneurs locaux. Celle du comte à Venessin aussi, forcément, avec deux clés entrecroisées, symbole donc du pouvoir pontifical.
1: Ce sont donc de vraies frontières gravées dans la pierre, on peut
2: exactement
1: dire ça.
2: Ces bornes, elles datent du 14e et 15e siècle. Elles ont été installées lors de plusieurs campagnes de bornage en 1324, 1414, 1457. Ben, c'était simple en fait, hein. Tout simplement, elles étaient là pour dire ici commence la terre des papes en pleine Drôme provençale. Petit rappel historique quand même, quand les papes s'installent à Avignon au début du 14e, ils cherchent en fait à sécuriser et à agrandir leur possession. Il y a un pape qui s'appelle Jean XXII qui achète Valgréas en fait et puis d'autres villages autour, mais le royaume de France bloque toute extension parce que bien sûr les papes ils voulaient aller encore plus loin, mais boum, non, la France bloque tout ça et résultat on a donc une sorte d'enclave figée donc dans les frontières, et donc pour matérialiser tout ça, on plante donc des bornes solides, visibles, et surtout c'est indiscutable quoi.
1: Alors évidemment la question c'est de savoir si on peut encore les voir aujourd'hui ces bornes.
2: C'est ça, c'était au 14e siècle quand même. On en a encore 22 en fait autour de Valgréas en place. Vous en avez déjà une devant l'office de tourisme, c'est la plus facile hein, pour l'avoir, ils l'ont mise là pour qu'on puisse voir à quoi ça ressemble, mais ensuite il faudra quand même un peu de perspicacité pour les trouver. On nous dit à l'office de tourisme que c'est un peu compliqué, c'est un peu difficile parce que elles sont un peu cachées en fait dans des chemins, dans des vignes, dans des champs, des bosquets. Heureusement l'office de tourisme a bossé dessus de Valgréas, qui propose aujourd'hui donc un plan en fait d'un circuit pédestre de randonnée, franchement hyper simple, accessible, qui permet justement d'en découvrir plusieurs à pied autour de 2-3 heures à peu près en famille. Ça peut faire une belle idée de sortie. On marche dans les paysages de la Drôme provençale tout en étant dans le Vaucluse, c'est ça aussi qui est fun. Et ces pierres sont là pour nous rappeler donc cette chasse au trésor grandeur nature autour de l'histoire donc de l'enclave des papes.

0: De béton entre nous et le lanceur, on sent les vibrations du lanceur qui décolle, et ça, il y a quelque chose de magique, ouais.
1: Sur le papier, lancer des satellites, c'est pas mal, quoi.
0: Alors, c'est pas mal, mais finalement, quand on se demande à quoi ça sert et puis quelle est la pollution que ça crée dans l'espace, ça pose question.
1: Il paraît qu'il y en a plein des satellites autour de la Terre qui tournent indéfiniment.
0: Il y en a des milliers, ouais.
1: Qu'on pourra pas les chercher.
0: Maintenant, il y a des programmes qui pour aller les chercher, ça s'appelle éboueurs de l'espace. Parce qu'il y en a trop, en fait, il faut en redescendre de temps en temps.
1: Est-ce qu'ils vont y aller en fusée pour aller les choper, du coup?
0: Ben oui.
1: Vous êtes à Évry et vous décidez de tout quitter pour venir à Orléans parce qu'il y a la création d'une association.
0: Alors, ça ne s'est pas exactement passé comme ça. Déjà, ça a été long, j'ai réfléchi, j'ai pris une année sabbatique pour réfléchir. Ah. Donc j'en ai profité pour faire un grand tour en bateau à voile autour de l'Atlantique.
1: On est un peu dans le cliché là, Véronique, si je puis me permettre.
0: Oui, et ça m'a bien aidé à réfléchir.
1: Et envoyer des satellites dans l'espace, terminado pour Véronique.
0: Oui, j'ai tout quitté, et puis j'ai changé de ville, j'ai changé de métier, et j'ai juste gardé mon conjoint. Je suis co-gérante d'une structure qui s'appelle les Cycloposteurs. Aujourd'hui, on a 8 salariés et je suis très fière de ça.
1: Comment ils ont réagi, vos proches, quand vous avez annoncé ça?
0: Ils m'ont dit que j'étais courageuse, peut-être un peu folle. Mais finalement, aujourd'hui, même mon père m'a dit récemment que j'avais sûrement fait le bon choix.
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3: Bonjour à toutes et tous, bienvenue dans Affaires classées, le podcast. Nous sommes à l'été 1380. Gaston Phébus, le puissant comte de Béarn et de Foix, échappe de peu à un empoisonnement lors d'un séjour au château d'Orthès. Qui voulait donc sa disparition?
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3: Perché sur un promontoire, le donjon du château Moncade domine fièrement la cité d'Orthès et la vallée du Gave depuis 7 siècles. Il témoigne surtout d'un glorieux passé, au temps où le Béarn était gouverné par la dynastie des Moncades. Le château devient alors le cœur du pouvoir local, grâce à Gaston VII qui déménage la capitale de la vicomté de Morlas à Orthès. Une somptueuse cour prend ses quartiers au sein de la forteresse. C'est finalement Gaston III de Foix-Béarn, dit Phébus, qui s'y installe après d'énormes travaux d'embellissement. Un symbole de puissance qui va de pair avec son ambition de faire du Béarn un état pyrénéen à part entière. Mais les bonnes choses ne durent qu'un temps. Un siècle plus tard, en 1464, le siège vicomtal est transféré à Pau, affectant le prestige du château orthésien que les guerres de religion puis la bataille de 1569 endommageront gravement. Et pourtant, vestige d'une époque médiévale bien révolue, le donjon de Moncade est toujours là, debout. Un drame sanglant s'est déroulé ici il y a bien longtemps. Un drame que les livres d'histoire évoquent rarement. Nous sommes en l'an 1380. Phébus est le maître des lieux. Né en 1331, il est déjà quasi quinquagénaire et sa flatteuse réputation n'est plus à faire tant il a marqué le siècle de son empreinte. Ardent combattant, Phébus a remporté de rudes batailles militaires contre ses voisins d'Armagnac. Et tandis que la guerre de Cent Ans fait des ravages dans l'Hexagone, Gaston III s'est révélé fin diplomate en intercédant auprès des rois de France et d'Angleterre, évitant ainsi un bain de sang à ses sujets. On le sait sans doute moins, mais Phébus avait aussi d'autres cordes à son arc. Architecte, bâtisseur de forteresses, mécène pour la création musicale, poète, écrivain, bibliophile, une façade brillante qui cache aussi un sombre épisode de sa vie. Un drame qui met aux prises le flamboyant seigneur béarnais et son fils légitime Gaston, l'héritier, né 18 ans plus tôt de l'union avec Agnès de Navarre.

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1: Petit rappel, nous sommes en 1349 quand Phébus, 18 ans, se marie à Agnès, 15 ans, fille de Jeanne de Navarre et sœur du roi Charles II de Pampelune. L'union semble idyllique. Les deux mariés sont riches, instruits, de belle apparence. Mais on verra bien vite qu'il s'agit d'un mariage arrangé, comme souvent à l'époque. Agnès paraît rarement au bras de son époux. Son nom n'est jamais cité. En fait, Phébus se passionne pour ses activités de jeune seigneur et il n'a que faire de ses obligations conjugales. Il délaisse sa moitié, affectivement et financièrement. Agnès est sans le sou, à tel point qu'elle doit réclamer de l'aide à son frère, le roi de Navarre. Phébus ne se soucie pas davantage qu'Agnès lui donne un jour un héritier, un garçon de préférence, afin qu'il assure sa descendance. La surprise viendra pourtant en 1362, soit plus d'une décennie après leur mariage, quand la jeune comtesse donne naissance à un garçon prénommé Gaston, lui aussi. Phébus sera-t-il meilleur papa qu'il n'est époux ? Que nenni, hélas ! 3 mois plus tard, il chasse subitement son épouse du château Moncade. Motif avancé, sa famille n'a pas payé l'intégralité de la dot nuptiale, cette somme d'argent que l'on versait à l'époque aux jeunes mariés. Répudiée, la comtesse de Foix va trouver refuge à la cour de Navarre chez son frère Charles II, loin de ce nourrisson qu'elle ne pourra élever. L'attitude de Phébus indigne en haut lieu. Malgré les efforts du pape, des évêques, des seigneurs de Béarn, d'Aliénor, sa mère, il ne faiblit pas. Ce qui est dû. Puisque la dot demeure impayée, Agnès n'a rien à faire à la cour d'Orthès. Phébus brille par sa cruauté et peu lui importe qu'il prive son nourrisson de sa maman. Moralité, Agnès n'aura servi qu'à enfanter un descendant. Phébus, le brillant diplomate, commet une lourde erreur. Il indigne l'Église. Il suscite aussi les foudres du roi de Navarre, le beau-frère qui se sent humilié et jure d'avoir sa peau. Mais c'est ainsi. Gaston Junior grandira seul au château Moncade, loin de sa mère et délaissé par son père.
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1: Phébus n'aime pas ce fils. Il lui préfère Bernard et Yvain, ses deux demi-frères nés d'aventure avec d'autres dames et qu'il surnomme sans la moindre gêne ses bâtards. Gaston Junior sera donc élevé par les femmes de la cour d'Orthès, mais il n'a même pas son cheval. Un comble, une humiliation pour l'époque. Il rencontre sa mère pour la première fois à 13 ans en 1375. Phébus accepte qu'il se rende au siège de la cour de Navarre à Pampelune, accompagné de son précepteur, l'évêque de Lescar, afin d'assister à un mariage. Que se sont dit Agnès de Navarre et cet adolescent qu'elle a dû abandonner à la naissance ? Nul ne sait. Gaston Junior se sent ignoré, méprisé par ce père tout-puissant qui voit possiblement en lui un rival. Son oncle maternel, le roi Charles II, profite de la visite à la cour afin de tisser des liens avec lui. En fait, le cruel roi de Navarre prépare un complot contre Phébus, auquel il ne pardonne pas d'avoir répudié sa sœur du château Moncade. Un complot dont l'objectif consiste à l'assassiner. Charles de Navarre va pour cela s'entourer de nobles béarnais aussi influents que proches de Phébus, mais qui se montrent lassés de son autoritarisme et qui viennent peu à peu à le détester. L'idée est de se débarrasser de lui une fois pour toutes afin d'installer à sa place le prince héritier, le jeune Gaston. Un complot qui renouerait ainsi les liens avec le royaume voisin de Navarre. Ce sont le baron de Coarraz et l'évêque de Lescar, Odon de Mandousse, précepteur du fils de Phébus, qui sont à la manœuvre. Et pour cela, à l'époque, il n'y a pas meilleur moyen que de recourir au poison. Qui mieux que Gaston Junior pourrait approcher Phébus et glisser une substance fatale dans ses plats favoris? Le complot prend forme à l'été 1380. Le 26 juin, un mystérieux émissaire arrive à cheval de Pampelune. Il remet discrètement un petit pochon à l'évêque de Lescar qui, moyennant argent, le confie ensuite à son disciple. Mais Gaston Junior, sait-il exactement ce qu'on attend de lui? Veut-il lui aussi empoisonner son père? Ça n'est pas si sûr.
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1: Dans les premiers jours du mois d'août 1380, le fils de Phébus, alors âgé de 18 ans, se rend aux cuisines du château à moult reprises. Des visites qui intriguent très vite le petit personnel puisqu'il n'y venait jamais jusque-là. Gaston guette sans doute le meilleur moment pour saupoudrer discrètement les viandes cuisinées pour le repas de son papa. Par mégarde, le pochon diabolique tombe de son veston. L'un des préposés s'en aperçoit et ramasse aussitôt le contenu qu'il remet à l'un des apothicaires du château. Le diagnostic tombe. Ça ressemble à du très mauvais poison, mais pour en avoir le cœur net, on le fait ingérer à un malade en fort mauvais état, lequel meurt dans les minutes qui suivent. L'instant est grave. Le fils de Phébus a tenté d'empoisonner son père au château. On savait certes que les deux hommes ne s'aimaient guère, mais de là à empoisonner le puissant comte Béarnais, il y a un pas. La nouvelle ne tarde pas à remonter aux oreilles du principal intéressé qui entre dans une colère noire. Phébus ordonne qu'on arrête le suspect séance tenante et qu'on l'enferme au cachot. L'exécuter sur le champ ne lui déplairait pas, mais chevaliers et écuyers l'en dissuadent. Mieux vaudrait enquêter d'abord son fils vivant afin d'identifier les instigateurs du complot, lui glisse-t-il à l'oreille. Tandis que Gaston, l'empoisonneur, est jeté en cellule, Phébus ordonne l'arrestation de tous les sujets qui servent son fils, et notamment l'évêque de Lescar, son précepteur, lequel a déjà pris la fuite, se réfugiant à Pampelune chez Charles II, qui est en fait le cerveau du complot. Une assemblée de notables est réunie. Phébus leur annonce que des têtes vont tomber. On raconte qu'en suivant, une quinzaine de ses sujets auraient péri dans des conditions atroces. Reste maintenant à voir ce qu'il fera de Gaston, son fils. S'il l'exécute, le prince de Béarn va perdre son unique héritier. Une catastrophe à terme pour la survie de sa cour. Alors, Phébus se ressaisit. Il va se donner du temps. Interroger le fiston. Durant 9 jours, Gaston sera mis au régime pain sec et eau.
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1: Avide de connaître le nom des instigateurs du complot qui le visaient, et notamment de celui qui a confié le poison à son fils, Phébus va l'interroger dans sa cellule au château. Le jeune homme finit par confesser qu'il a bien essayé d'empoisonner son père, ce qui est, à l'époque, le crime des crimes. Mais il ne lâche rien sur l'identité de ses commanditaires. Alors, Phébus enrage. Qui a voulu sa mort? L'un des seigneurs d'Armagnac, ses ennemis jurés, ou bien son beau-frère, Charles II? Le roi de Navarre a la réputation d'être si méchant qu'il en serait bien capable. Gaston Junior est soumis à la question, à plusieurs reprises, sans résultat. On lui livre malgré tout de l'eau, de la viande, mais il n'y touche pas, craignant sans doute lui aussi d'être empoisonné. Se charger de le servir, s'en inquiète auprès de Phébus. Monseigneur, par Dieu merci, prenez garde à votre fils, il s'affame en prison, il pourrait bien mourir. À cette annonce, le comte explose de colère, sans mot dire. Il sort de sa chambre et gagne les geôles où son fils croupit. Dans une minuscule cellule, les voilà maintenant face à face. Phébus tient dans sa main un petit couteau avec lequel il a l'habitude de se couper les ongles. Soudain, il s'emporte. « Petit traître, pourquoi ne manges-tu pas ?» Phébus assène un violent coup de poing à la gorge de Gaston. Mais la pointe de la lame va sectionner une veine. Le jeune homme a à peine le temps de se retourner face au mur. Et tandis que son père quitte la cellule, il mourra quelques instants plus tard, étouffé dans son sang. Le geste de Phébus était-il intentionnel ou accidentel? Jamais on ne saura. Le sémillant prince Béarnais n'a évidemment jamais été jugé pour la mort de son fils. Le mutisme des témoins de l'époque en dit long. Mieux valait ne pas écorner l'éclatante légende du prince d'Orthès, décédé une décennie plus tard, en 1391, lors d'une chasse à l'ours. De Gaston Junior, il ne subsiste qu'une toile, intitulée « L'ange de foi ». Peinte 5 siècles plus tard, elle représente l'adolescent lors de la visite qu'il rendit à sa mère au château de Pampelune, la même où le complot fut préparé.
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1: Le secret sanglant de la Tour Moncade, c'était ce 5e épisode de la saison des affaires classées. Je vous retrouve dans un prochain numéro. Nous serons sur les hauteurs de Bayonne, dans le quartier de la Zuppe, pour un meurtre commis en l'an 2000, il y a de cela 25 ans. À très bientôt.
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1: Dauphinoise, Dauphinois, bien le bonjour. Aujourd'hui, un village bien riant, dont le nom bizarrement fait rire aussi. On se demande bien pourquoi, proche de Saint-Marcelin, Chatte. Oui, je sais, c'est comme ça que cette charmante localité se nomme. Une grosse bise aux chatoises et aux chatois qui doivent en avoir marre de tout ce Dauphiné qui se marre aussi alentour. Alors, bien sûr, je pourrais rire aussi, mais je ne le ferai pas. Bien sûr, je pourrais vous parler du jardin ferroviaire, du jardin des fontaines, de la Galicière, de Miripili, l'île aux pirates. J'ai bien dit Miripili, j'ai dit juste, oui. Mais je vais vous parler, en fait, de cœur. Non, mais de cœur avec un H, bien sûr. Hein. C'est-à-dire de cet art étrange qui consiste à émettre avec sa voix, sa bouche, sa gorge, des sons mélodieux qui forment le chant. À plusieurs, on appelle ça un cœur, avec un H, bien sûr. Et s'il s'agit de mec, un cœur d'homme. Et comme ce cœur se trouve justement à Chatte, il s'agit donc du cœur d'homme de Chatte. Pour celles et ceux qui ne sont pas du coin, je précise que ça n'est pas une blague. Voilà, c'est comme ça que ça s'appelle. Je les ai rencontrés, ils sont très sympathiques, talentueux et généreux. On pourrait dire qu'à Chatte, on a le cœur sur la main. Oh oui, oui. Je les avais entendus dans les câbles de la Chartreuse. J'étais resté bouche bée devant ces hommes-là, la bouche ouverte, la gueule ouverte carrément. Honneur soit rendu à ce cœur de qualité du même tonneau que les foudres de Chartreuse qui vibrèrent également. Mais restons à Chatte, car cette cité n'a pas comme atout que ce merveilleux cœur d'homme. N'oublions pas que nous sommes en Dauphiné, n'oublions pas que nous sommes dans le cœur, mais alors sans H cette fois-ci, cœur sans H, de la merveilleuse noix dite de Grenoble. Oh, la noix de Grenoble, dont les noyers sont comme une forêt autour de Chatte, alors qu'il n'y a pas un seul à Grenoble, mais c'est pas grave. Bref, il y a d'ailleurs à Chatte un vieux moulin, qui depuis plus de 200 ans fait de l'huile de noix, le vieux moulin de Léon. Eh oui, une huile surtout de noix extraordinaire. Ordinaire, la fameuse huile de Chatte, bien connue dans toute sa région et au-delà. C'est ça la belle qualité de notre Dauphiné, c'est que dans chaque localité, on a des choses passionnantes et surtout intelligentes à dire. J'en entends certains qui se moquent et je ne comprends vraiment pas pourquoi. En plus, je vais vous dire, Chatte vient en fait de Casta pour château, devenu ensuite Chaste, puis au cours des siècles, Chatte. Alors vous voyez, tous les rigolards qui se moquent et rifouignent feraient bien de fermer leur boîte à camembert et s'incliner bien bas, se morfondre en excuse. Chatte vient de Chaste, ça vous embouche en coin, bande de marteaux. Et pourtant, vous le saviez pourtant, qu'en Dauphiné, on n'est pas des quand même.

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1: Bonjour et bienvenue à Prades, Virginie.
2: Merci Vincent. Vous êtes guide accompagnateur.
1: Surtout sur la destination Conflans-Canigou, donc avec la chance d'habiter à côté du massif du Canigou et de pouvoir emmener les groupes et les gens à la découverte du Canigou et surtout faire l'ascension du pic du Canigou.
2: Et pas que, parce qu'il y a aussi des randonnées, des excursions que vous proposez.
1: Tout à fait, il y a un vaste choix de randonnées dans le Conflans. Et puis aujourd'hui, je vous propose de faire une petite excursion et puis d'aller sur les balcons nord du Canigou pour prendre un petit peu de la hauteur et avoir une belle vue sur le massif du Canigou.
2: Eh bien, on embarque. Allez, c'est parti. Et là, nous allons prendre quelle direction, Vincent ?
1: On va aller en direction de Kaya.
2: Vincent, vous venez de vous arrêter. Qu'est-ce qu'il y a dans le ciel ?
1: Eh bien, il y a un circaète là qui vient de passer, qui est assez bas parce qu'il est en train de chasser. Donc le circaète Jean Leblanc, c'est un oiseau qui est reconnaissable parce qu'il est très clair dessous, tout blanc. Son régime alimentaire spécialisé sur les reptiles.
2: Donc... Alors là, il vole au-dessus de nous.
1: Ah, il est passé tout proche. Donc là, on s'est arrêté au bord de la route pour l'apercevoir parce que c'est pas aussi fréquent de le voir d'aussi près.
2: Donc là, on est sur la route de Sournia.
1: La route pour aller dans les Fenouillèdes. Puis on va donc aller jusque la chapelle de Saint-Jacques de Calaron.
2: Déjà là, Vincent, c'est Prades là que nous voyons.
1: Oui. Alors on a pris un peu de hauteur. Donc on va faire un petit bout de cette route qui va nous procurer un belvédère remarquable sur tout le massif du Canigou et le pic du Canigou.
2: Voilà, on est sorti du 4x4 et ça y est, on prend le départ de la petite marche.
1: Oui, on récupère la piste et puis donc on va faire la petite marche pour se rendre jusqu'à la chapelle.
2: Là, on a un panorama incroyable déjà. Hein.
1: Très beau panorama sur une bonne partie du Conflans. Et puis on est dans une végétation qui est là pour le coup. On a pris un petit peu d'altitude. On est toujours dans une végétation qui est marquée par le climat méditerranéen. Alors là, on a plein de genévriers. Vous voyez tous ces arbustes, il y en a certains qui montent un petit peu plus. Le genévrier qui fait la baie de Genièvre. On fait notamment, on s'en sert dans la cuisine. Et ça participe aussi à la confection, peut-être vous connaissez cet alcool, du gin.
2: Et Vincent, nous sommes arrivés au pied de la chapelle.
1: De la chapelle Saint-Jacques, et donc on peut voir en étant là devant le panneau qui explique un petit peu l'histoire et les dates importantes de la chapelle, de la vie de la chapelle, les fameuses coquilles pour matérialiser Saint-Jacques. Et donc on va faire un petit tour.
2: Vincent, on est ici sur ce qu'on appelle les balcons du Canigou.
1: Oui, sur la partie qu'on dénomme ainsi, les balcons nord du Canigou.
2: Au pied de la chapelle qui surplombe ce très très beau panorama avec plein de petits chemins autour.
1: Dans la forêt, là, on a une petite forêt de chênes, puis c'est très joli parce que c'est varié, c'est bien entretenu. Il y a de la lavande, du romarin. Voilà, comme on avait une petite paire d'heures devant nous et qu'on était sur l'heure du repas, j'ai pensé que c'était un lieu sympathique à vous faire découvrir. On sort le panier repas donc, qui a été préparé par le Rasteil, avec donc des produits locaux. On a le jus de pomme d'Adama, le pain de Jérémy.
2: Ça, c'est le fromage d'Escouloubre.
1: Un petit peu de jambon, le jambon d'Alex, du camp de Mathilde. On a le saucisson à l'ail, on va se régaler.
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3: Bonjour Johan.
4: Salut Manu.
3: Merci de nous recevoir avec un service de céramique.
4: Ah oui, la céramique, c'est quelque chose d'important dans l'histoire de l'art pour moi. Quand ce n'est pas un vase ou une pièce de décoration, c'est usuel. Donc, je te présente ce service. C'est un service qu'on n'a pas l'habitude de voir. C'est un service qui a été créé par Robert Picot, qui était un céramiste valoriste extrêmement connu. Robert Picot, il fait partie de l'entourage des Roger Capron, des Jean Marais, des Picasso, de tous ces grands céramistes qui se sont tous installés à un moment au milieu du 20e à Valoris, dans le sud de la France. On le connaît surtout pour ses céramiques, pour ses pichets, tu vois. Par exemple, celui-là, c'est un pichet aussi de Robert Picot.
3: RP.
4: Et avec RP au fond, eh ben, il n'y a pas de doute, c'est Robert Picot. Robert Picot, très grosse production en vaisselle, en pièces de forme, etc. Il est vraiment connu pour sa vaisselle. Donc là, tu vois, on a un service d'une vingtaine d'assiettes. On a les plats de service, le saladier. La particularité de ce service-là, c'est qu'il n'est pas justement dans les fonds verts comme on connaît chez Picot. Il porte un fond blanc et un décor de fleurs bleues et jaunes.
3: Ouais.
4: Ça, c'est important de le signaler. C'est pas courant. C'est un service qui est très très en vogue. On est vraiment dans la tendance de l'utilisation question de la céramique à table, sur les tables aujourd'hui, qu'on utilise tous les jours. Donc c'est quelque chose de très usuel et de très pratique. Je suis très content, j'ai eu la chance de pouvoir l'acquérir dans Affaires conclues sur le plateau. On a beaucoup de céramique de Robert Picot sur le plateau, et moi quand je peux en emporter, boum, je ramène à la maison parce que j'ai envie de proposer cette belle céramique des années 50 à la maison.
3: La valeur.
4: 4 plats de service, un saladier, une vingtaine d'assiettes, on est autour de 700 euros. Affaire conclue, cher monsieur. Bon, tu valides ?
3: Je valide.
4: Allez, c'est parti.
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5: 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Annick Bonhomme.
6: Que veut dire l'expression « les cordonniers sont les plus mal chaussés » ?
7: Les cordonniers, ils n'étaient pas les plus riches, du coup, ils n'avaient pas les plus belles chaussures.
8: Ils avaient tellement de clients qu'ils n'avaient pas le temps de s'en faire à eux-mêmes.
9: Ou alors, c'est, par exemple, quand on dit les cordonniers sont les plus mal chaussés, c'est ils sont mal chanceux peut-être.
10: Moi, pour moi, les cordonniers les plus mal chaussés, c'est eux qui font les chaussures. Donc eux, forcément, ils les vendent, mais ils oublient tout le temps pour eux et ils pensent pas à eux. Donc forcément, eux, ils ont rien du tout. Ils sont pauvres, je veux dire. Bon, bref.
6: Quand est-ce qu'on l'utilise, cette expression ?
11: Quand on a des chaussures, ils sont cassés.
12: Par exemple, si quelqu'un n'aime pas nos chaussures, ils vont nous dire « Ah toi, t'es le mal chaussé de l'école, par exemple, ou alors de la famille. » Ça dépend après notre cas de situation.
13: Pour moi, on peut l'utiliser souvent quand quelqu'un n'aime pas les habits ou tout simplement quand on a de la malchance ou en cas d'harcèlement, mais à mon avis, c'est rare. Et surtout quand il y a des gens qui viennent avec des habits sales, alors qu'il y a d'autres gens qui viennent avec des habits riches, tissus bien, et les autres, ils s'habillent plus mode vitesse, quoi. Et du coup, forcément, on leur dit « Oh, mais t'es vraiment un cordonnier mal chaussé, toi, dis donc hein. ».

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1: La plupart des outils qu'on achète aujourd'hui sont pensés pour mourir jeunes. Oui. Et à l'inverse, ici, on forge des objets qui sont faits pour durer. En cet endroit, le métal chante, l'enclume et le marteau trônent au milieu de l'atelier. Je teste donc pour vous, non pas le métier de forgeron, mais celui de taillandier. Je suis à Eschbach, au Val, sur les hauteurs de Münster, à la taillanderie Luquet. Alors elle est très discrète, hein. Elle est incorporée comme ça dans un sous-sol d'une maison, et j'étais très loin d'imaginer ce qui se prépare derrière. Alors je pousse la porte, et je suis très vite accueilli par Soumia. Soumia Luquet, qui s'occupe, elle, de gérer les projets, les commandes, et la communication de Simon, son mari, qui lui est dans l'atelier. Et de là où je suis, ah bah ça sent le métal chaud, oui. Mais il fait quoi Simon, si c'est un taillandier, et non un forgeron? C'est là que Soumia m'explique que tous les taillandiers sont forgerons, mais que tous les forgerons ne sont pas taillandiers. Et un peu comme son nom l'indique, eh bien c'est un artisan qui est spécialisé dans la fabrication d'outils tranchants, forgés. Comme par exemple des haches ou des ciseaux à bois. C'est bon, c'est clair pour vous aussi? Parfait. Allez, on pousse la porte de l'atelier. Ouf ! Ah bah oui, il fait chaud, oui. Et ça sent le métal. Et il y a des outils, mais alors partout. Et Simon, eh bien il est chaud patate. Oui, il a déjà préparé un outil en cours d'assemblage. Et ça va être à moi de lier l'ensemble. Et cela, sans me blesser, ni me brûler, ni le brûler lui. Enfin bref, grosse pression. Hein. Alors bien évidemment, Simon me montre une première fois. Et frapper le métal incandescent, ah ben c'est pas juste une histoire de force. Ah non, non, non. C'est aussi et surtout une question de précision. Et c'est justement ça, le problème. Alors Simon, lui, il vit juste, bam, le bruit est net, ça paraît super simple. Oui, ça paraît, oui. Puis il me tend le marteau, je saisis avec pas beaucoup d'espoir. Mais un seul objectif, réussir à taper le métal. Tape le métal, Maxime, montre que t'es capable. Et c'est avec toute ma détermination que je démarre le geste dans un élan splendide de doute et d'incertitude. Simon, lui, est stoïque. Et en moins d'une seconde, le temps ralentit. Quand le marteau vient épouser de toutes ses forces l'enclume, oui, mais pas la pièce qu'il supporte. Bing! Le marteau rebondit maladroitement. Le bruit sonne creux. Le visage de Simon se crispe avant de sourire.
2: Un grand moment.
1: Alors Simon et le marteau, eux, c'est une grande histoire qui est d'ailleurs reconnue par ses pairs, hein, parce que Simon a d'ailleurs collaboré à la fabrication des haches de charpente traditionnelles qui ont été utilisées pour la restauration de la cathédrale Notre-Dame de Paris.
2: Bah, la classe quand même.
1: La maison Luquet propose d'ailleurs des stages immersifs accessibles même aux débutants. Oui, oui, oui, à tous les débutants, même les plus maladroits. La preuve, je me suis même pas blessé. Et ça, franchement, c'est balèze.
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3: Aujourd'hui, expérience un petit peu particulière. Je me suis dit, on va partir à Chauvigny pour tester une expérience que je ne vivrai sûrement nulle part ailleurs. J'ai rejoint David, il est fauconnier, c'est ça? Bonjour David.
4: Oui, bonjour Florian, je suis fauconnier au Géant du Ciel à Chauvigny.
3: Bon alors, fauconnier, ça veut dire que tu gères, tu maîtrises les oiseaux, tu les accompagnes, tu fais des spectacles avec eux?
4: On va dire qu'on travaille avec eux, qu'on collabore et qu'on fait surtout une collaboration mutuelle entre eux et nous. Voilà, pour pouvoir faire partager le vol libre et des explications, là, beaucoup de pédagogie et puis un échange avec le public.
3: C'est pas impressionnant quand même, parce que quand... Alors, il y a des oiseaux, bon, ok, il y a des rapaces quand même qui font... qui sont assez massifs, assez stock, assez imposants.
4: Ben les plus grands ici font jusqu'à 2,80 m. On peut parler du vautour fauve pour un poids entre 8 à 10 kilos. On peut parler donc de géant du ciel, hein, d'où un peu notre nom aussi, ouais, entre autres. Mais avec voilà, tout un bal des oiseaux, une démonstration de vol libre surtout. On peut voir des espèces locales comme des espèces un petit peu plus atypiques qui nous viennent des quatre coins du monde. Voilà.
3: Bon là, tu m'as donné un gant, j'imagine que ça s'appelle pas un gant, c'est un nom particulier?
4: Si, si, c'est complètement un gant.
3: Super, au moins c'est facile. Vous avez bien compris que ça allait être compliqué avec moi, vous allez laisser ça un gant. Et quel est l'oiseau qui va arriver?
4: Alors là, on va présenter un grand duc d'Afrique qui est un des plus petits grands ducs du monde, mais déjà assez grand pour sa taille, et qui va venir donc se poser sur ton gant si tu l'attires convenablement.
3: Allez, on va essayer.
4: En lui souriant.
3: On lui sourit.
4: Ouais.
3: Ça va.
4: Avec une petite récompense forcément.
3: Ok. Ah oui. Donc, ok. Très bien. On va essayer avec la petite récompense alors.
4: Faut attendre le gant comme ça. Ouais. L'oiseau va partir de mon point et arriver sur ton gant.
3: Ok.
4: Au moment où il arrivera sur ton gant, il faudra lui donner la récompense. Pense au bec. On va se mettre face au vent, du coup le vent vient un petit peu comme ça, je te propose d'aller te mettre juste un petit peu là-bas.
3: Ok.
4: T'as la récompense que je t'ai donnée ?
3: Non, je l'ai pas.
4: Il l'a mangé, du coup on lui en donne une autre.
3: C'est quoi ? C'est du poulet ?
4: C'est du petit poulet.
3: Du petit poulet, ok.
4: Du coup tu mettras bien le gant comme ça, la récompense juste un petit peu au-dessus au niveau du bec. Là. Voilà, impeccable. Et là, du coup, quand tu veux, tu l'appelles.
3: Totoro. C'est impressionnant, mais en vrai, c'est hyper cool à faire. Je pense que je me suis fait un copain. Et alors, justement, ces oiseaux-là, bon, on les voit pas tous les jours, on les voit en spectacle. On peut venir les voir en spectacle ici, au Géant du Ciel. Combien de représentations par jour? Comment ça se passe, les différentes représentations?
4: Mais à l'heure actuelle, on est ouvert 7 jours sur 7, et puis on fait 3 représentations par jour à 11h, 15h et 17h selon la météo. Tout le monde est le bienvenu pour passer un bon moment et puis voir les oiseaux voler.
3: Jusqu'à fin septembre?
4: C'est ça.
3: Et ben, c'est noté. Merci Totoro.
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5: On a tous nos petits défauts. Alors, est-ce que la gourmandise en est un ? Je vous laisse méditer là-dessus, mais moi, je vais vous parler du caramel.
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5: Et pas n'importe lequel. Le Graal des douceurs sucrées. Et puis en plus, c'est de chez nous. Donc autant en parler, le caramel au beurre salé. Pourquoi je vous en parle? J'en sais rien, sûrement parce que j'ai une envie de caramel. Alors, vous allez être content, le mot est simple. On change le C en K, ça donne caramel en breton. On ne peut pas faire plus simple. Par contre, on va parler du caramel au beurre salé. Donc, ça se dit caramel, amande sale. Rien que d'en parler, j'en salive. Heur pot dat, caramel, amande sale, c'est un pot de caramel au beurre salé. Caramel, amande, sale. Amande, le beurre, salé, parce que, encore une fois, vous le savez, le beurre doux, ça sert juste pour le bricolage, hein, pas pour la cuisine. Donc, heure poda d'amande sale pour un pot de délicieux caramel au beurre salé.
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5: Et puis, un autre nom de famille au menu du petit cours d'aujourd'hui, et rien à voir avec le caramel, c'est le roux, rouxelle ou rouzic. Le lien commun, c'est le mot breton rouze, qui veut dire tout logiquement une personne rousse ou aux cheveux roux. Lié au rouge, la couleur rousse, donc rouze à rouze était donné comme surnom à ceux qui avaient une crinière rousse. Et par déformation ou mauvaise écriture dans les registres d'état civil, c'est devenu roux, le roux, par francisation. Mais à l'origine, dans notre langue, c'est rouze. Comme rouzic, c'est le nom donné au pays de Châtelain, aussi par rapport à la couleur des costumes tenant au roux. Donc une bise, comme chaque jour, au roux, rouzic, roussel, et à demain. Ken Varroas, Pugur Varroas, Vodais Roas. Demain, il fera jour à nouveau.
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2: J'aimerais bien être riche parce que je veux bien payer une maison, une voiture. Pas forcément tout ce qui coûte très cher parce qu'on n'en a pas forcément besoin.
3: J'aimerais bien avoir beaucoup d'argent et comme si j'étais au club des paris pour bien me nourrir, pour avoir des belles voitures,
4: pour partir en vacances. Et aussi, si on n'a pas de maison, du coup, s'il a de l'orage, du coup, ça va nous tomber dessus et on va être mort.
5: On peut être riche, si on a déjà une maison, on peut s'acheter une maison de luxe, des voitures de luxe, par exemple une limousine.
6: Ma BM, ça voulait dire qu'on était riche.
2: J'aimerais bien être riche parce que je veux bien payer une maison, une voiture. Pas forcément tout ce qui coûte très cher, parce qu'on n'en a pas forcément besoin.
3: Bah aussi, j'aimerais avoir de l'argent pour ceux qui sont pauvres, pour les aider ou leur acheter une maison et des aliments. Je trouve que ça sert à rien d'être riche parce que on peut être normal, c'est mieux d'être normal parce que quand on est riche, je trouve que c'est pas très gentil parce que ça donne envie aux autres, mais vu qu'ils ont pas assez d'argent, et ben ça leur donne de la tristesse.
7: Je hais ces gens riches qui, avec un peu d'or, croient réparer les malheurs dont ils sont responsables.
8: Et ça veut dire quoi être normal ?
3: Ça veut dire avoir de l'argent, mais pas beaucoup non plus.
8: Est-ce que vous avez envie d'être riche et célèbre ?
3: Non, moi j'ai envie d'être célèbre à la télé, au foot, vu que je fais du foot, j'ai envie d'être célèbre.
2: Bah c'est bien, vu que au moins si tu prends quelque chose à un magasin et que t'es célèbre et que tu t'es déguisé, et bah t'as oublié de payer, et bah au moins celui qui vient te chercher, t'as juste à te déguiser et au moins il voit que t'es célèbre et du coup après il dit pardon.
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9: Me voilà chez Charlène.
10: Bonjour, comment enchantée, ça va et vous?
9: Ça va, je peux monter?
10: Oui.
9: Dans le food truck, allez. Ben, je vois des clients partir en fait, ils viennent de partir là, non?
10: C'est l'adjoint au maire qui vient prendre des nouvelles, voir. La mairie de Bruyères s'intéresse à ses commerçants, donc ça fait plaisir.
9: Vous vous installez ici depuis combien de temps?
10: Ça fait à peu près 5-6 mois.
9: Bon, racontez-nous, vous êtes qui? Ah, il y a quoi sous le feu là? Attendez, je vais vous baisser.
10: Les cuisses de poulet.
9: Je peux regarder.
10: Allez-y.
9: Oh là là là. Et à côté, c'est quoi?
10: À côté, c'est les pommes de terre. J'essaye de faire mes échanges avec le four, ce n'est pas facile. Comme vous voyez, on est très à l'étroit.
9: Il y a combien de mètres carrés, là?
10: Je crois que ça doit faire 4 ou 5 mètres carrés.
9: Alors, vous venez d'où? Vous avez quel âge? Vous êtes qui?
10: Alors, je viens de Feilly, un tout petit village vosgien.
9: Ouais.
10: J'ai 31 ans, je suis maman de deux enfants qui ont 5 et 3 ans.
9: Ouais.
10: Chez Charlène, c'est une reconversion professionnelle qui répond à une problématique que je rencontrais. C'est-à-dire qu'à l'origine, je faisais de l'administratif RH. Après, j'ai changé à ma première grossesse. J'ai fait conseillère en insertion professionnelle et j'ai eu mon deuxième enfant. Du coup, je crois que j'ai pris une deuxième claque. Et ben, en fait, chaque grossesse, chaque maman est différente. Mais en fait, moi, à chaque enfant, je me suis dit, mais qu'est-ce que je veux leur transmettre? Je voulais pas que mes garçons, ils pensent que dans la vie, on m'a mis là, alors je continue là, et puis adviendra que pourra, pas du tout. Je pense qu'il y a des souvenirs, il y a des choses qui peuvent faire que demain, ils se diront, bah ouais, j'ai fait telle étude, mais finalement, je veux partir sur complètement autre chose. Eh bien, je pars et puis maman, elle a l'habitude.
9: Mais c'est ça, vous voulez être un exemple.
10: Dans la limite du raisonnable. À la limite du raisonnable.
11: En tout cas, oui. Une voix, quoi, à dire, montrer que c'est possible.
10: Voilà, exactement. Et puis, pas forcément qu'à mes enfants, aussi à d'autres, que ce soit des jeunes ou des personnes qui sont même des fois en fin de carrière, qui viennent au food truck et qui me disent « Ah, mais qu'est-ce que t'as fait ?» Parce qu'il y en a certains que je connais d'avant. Et en fait, je leur dis, mais rien n'est impossible. Et parfois, eux, il y a des paroles qui vont faire sens. Peut-être ça va donner le déclic à d'autres de se dire « Mais ouais, en fait, il faut se lancer, il faut oser, quoi. »
11: Positive.
10: Exactement. Et en fait, je me suis dit, tous les jours, quand j'avais pas envie de me faire à manger, moi, ma gamelle, pour le bureau, je savais pas quoi manger. En fait, je me retrouvais toujours dans les mêmes enseignes. Et je me suis dit, mais moi, j'aimerais bien avoir une solution d'un food truck ou quelque chose à emporter, mais sympa, et qu'on mange varié. Et la ligne de conduite de chez Charlène, c'est français. D'accord. Donc, toute ma viande est bouchère, d'une boucherie d'Éloie, qui elle-même essaye de travailler au maximum du circuit court ou du local. Mes fruits et légumes 100% France. Dès que je peux, c'est du local. Le fromage, pareil. Par exemple, la tartiflette, 100% vosgienne. Et quand ils arrivent au food truck, ils me disent « Mais on mange quoi ?» Mais vous faites pas de frites, vous faites pas de pizza, mais on mange quoi? Et en fait, ils sont étonnés de voir que le délire, un peu, c'est le restaurant sur roue.
11: Bon, vous surveillez, hein, il y a un peu de fumée là, c'est normal?
10: C'est normal, c'est okay. Parce qu'en fait, le food truck est froid parce qu'il est dehors. Et en fait, quand je mets en route le four, ouais. ça fait évacuer toute la condensation de l'eau.
11: C'est ça, parce
10: que là, et en fait, l'eau, ça va s'évaporer et ça va faire du.
11: C'est la tartiflette au four.
10: Exactement. Il faut qu'elle soit bien chaude parce que sinon, ça donne pas envie.
11: En tout cas, ils savent que vous êtes là, vous avez vos habitués, là on est à Bruyères, vous allez retrouver les mêmes d'une semaine à l'autre ?
10: Il y en a, oui, que je retrouve toutes les semaines. Eh bien, je me suis lancée, l'ouverture officielle du food truck a été faite le jour de l'anniversaire de mon deuxième, le 22 avril.
11: 2025. Et elle vous plaît cette vie ?
10: Ah bah oui, ce qui me plaît le plus, c'est de rencontrer des gens, de toujours me remettre en question pour les satisfaire, chercher des nouvelles recettes. Et puis, on va pas se mentir, l'entrepreneuriat, ça a un super côté, l'autonomie. Il y a personne derrière nous qui va nous dire, allez, on y va, faut faire du chiffre, il faut rentrer à telle heure, commencer à telle heure. C'est quand j'ai envie, il faut quand même travailler. Mais je veux dire, si j'ai envie de commencer à 10h et je termine jusqu'à 1h avant de partir, j'ai le droit. J'aurais un patron, il me dirait, non, tu viens à 6h pour qu'on ait fini bien avant. Et voilà, j'ai moins de contraintes. Après, il y a tout un aspect de l'entrepreneuriat que parfois les gens occultent. C'est toutes les montagnes russes qu'on vit. Des fois, dans la même journée, on vit trois des montées et descentes incroyables. Voilà. On est très content de ce qui se passe. Et puis, boum, une recette à foirer. Oh, qu'est-ce que je fais? On est dans le jus. Je suis en retard. Il y a des gens sur la route. Ça me met dedans. Voilà, le téléphone, ces choses-là. Et bien sûr, toutes les contraintes de... il faut payer ses fournisseurs, il faut payer ses crédits. Et quand on voit qu'on n'a pas fait un super chiffre, on se demande comment on va payer à la fin du mois. Mais on arrive à trouver des solutions à ce... Je pense qu'il faut tout le temps se remettre en question. Se dire, ok, là, pendant une demi-heure, je vais mal, je bois du noir. Et après, j'y retourne, je cherche des solutions, je me pose. Tant pis, je perds une heure, mais je prends une feuille, un dessin. Je vais me balader dans la nature et je cherche... quelque chose qui pourrait attirer une meilleure communication, peut-être moi ma posture elle va pas, enfin voilà, c'est je trouve que ça c'est hyper intéressant.
11: Et vous vivez à fond.
10: Ah ouais, hein? On n'a pas le choix que de le vivre à 200% en fait.
11: Intensité, c'est ça qu'on retiendra, hein?
10: C'est ça, intensité.
11: On va faire une photo intense.
10: Une photo intense. Alors là, comment on fait une photo intense?
11: Je vais me mettre dehors déjà, je vais ressortir. Ça, vous restez derrière le comptoir. Alors effectivement, aujourd'hui, potage ou tartine chèvre miel. Oh mince, j'ai passé mon doigt. Tartiflette ou poulet pommes de terre, gâteau au fromage blanc et tarte au flan. C'est le menu du jour.
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12: Le circuit Bugatti, lieu mythique et terrain de jeu parfait pour l'événement qui anime chaque année la fin d'août en Sarthe, j'ai testé pour vous les 24 heures vélo Skoda. 16e édition, sportifs, entreprises, associations, bandes d'amis ou même solitaires un peu fous, les 3200 coureurs sont tous là. Parmi eux, notre équipe Issimène, radio officielle de l'événement, et ses 8 coureurs, Marie, Prune, Grégory, Gaël, Axel, Fabien et moi-même, ainsi que Julien, auditeur vainqueur du concours. Après avoir installé notre campement dès le vendredi dans le camping du Hou, direction le box 26 dans les paddocks. samedi matin. Quelques tours de reconnaissance, un défilé de vélos en tout genre pour la matinale Maine Libre, un briefing et un repas partagé tous ensemble au restaurant Le Paddock à quelques heures du départ. C'est Julien, l'auditeur vainqueur du concours qui va se mettre en place sur la ligne droite. Un départ type Le Mans, le cycliste doit courir vers le vélo. Dossard 8006, toutes les conditions sont réunies pour que le départ soit parfait. Ça y est, l'ambiance est complètement folle. Heure après heure, l'équipe d'Issimène se relaie. J'entame le mien à 22h sur un vieux vélo Bianchi vert collector que m'a gentiment prêté Gaël de l'équipe technique. Et la nuit, je peux vous dire que l'atmosphère est vraiment spéciale. À certains endroits, seul le bruit des roues se fait entendre. Surtout celle du peloton de tête qui file à toute allure tel un essaim d'abeilles et que vous avez intérêt de laisser passer si vous ne voulez pas finir sur les vibreurs. Après mon deuxième relais à 6h du matin sous un lever du jour magique, je m'apprête à m'élancer à 14h pour l'arrivée. Il fait chaud, mais l'énergie est là, le soutien est immense, les tribunes du haut sont remplies, les supporters amassés le long de la ligne droite et de la redoutable montée du Dunlop pour nous donner du courage. Après plusieurs tours sous la chaleur, je regarde ma montre, il est 15h, il faut tout donner pour l'arrivée. Alors, je pédale à fond, je bois toute mon eau, je passe la ligne droite, sauf que j'aperçois une pancarte qui annonce « Encore un tour ». Coup dur, j'avais rien compris. Mais impossible de lâcher avec une telle ambiance et un tel soutien. Donc on y retourne. Et ça y est, cette fois, c'est la bonne. Après 24 heures de course et 177 tours pour Issimène, on a déjà l'impression que tout ça est passé trop vite. Peu importe le podium, on retient les sourires, la fête et l'entraide. Une vraie aventure humaine qui vous fait dépasser vos limites et qui vous offre un vrai moment différent avec vos collègues. Alors, pour toutes ces raisons, on peut le dire, les 24 heures vélo, c'est testé et approuvé par Issimène.

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1: Yvan Serrano, Fantova, je suis musicien et DJ professionnel.
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1: Ma mère, quand j'avais 9 ans, m'avait offert ce 45 tours de Bob Marley. Could You Be Love. Ça a été une révélation pour moi.
2: On saute un peu quelques étapes, mais après, donc il y a l'achat de la première guitare, le premier groupe qui arrive. On arrive à Limoges pour les études, c'est en première.
1: Moi, je suis arrivé en Limoges pour faire une première d'adaptation au lycée Turgot. Je rencontre vraiment la musique, surtout grâce à Swing FM, donc qui diffusait du blues, du rhythm and blues, du jazz, ça. Donc waouh. Et j'ai commencé à faire la musique grâce à eux et à m'impliquer dans la vie culturelle limougeaude en tant que musicien, mais aussi organisateur d'événements et de concerts John Lennon.
2: Ouais, oui, vous participez finalement à l'émergence de cette nouvelle salle.
1: Totalement,
2: ouais, John Lennon. Mm-hmm. Vous êtes installé ici à Limoges, vous êtes bien, vous organisez des concerts à Lennon, tout se passe plutôt bien.
1: Heureux,
2: et vous déménagez à Londres.
1: Je pars pour Londres parce que j'ai l'impression que j'ai quelque chose à y faire, que Limoges est peut-être trop petit maintenant pour moi parce que j'ai fait plus ou moins le tour, et j'ai l'opportunité d'être invité à un de mes disques et jouer sur la Radio One, la BBC de John Peel. Et arrivé là-bas, la plupart des Britanniques que je connais, les Londoniens me disent, il est hors de question que tu repartes à Limoges. On va y rester un an ou deux, voir comment ça se passe. Et en fait, j'y suis resté la moitié de ma vie, quoi.
2: Ouais, vous restez 30.

0: ans en Angleterre, donc musicien, mais aussi vous prenez vos premières amours, c'est-à-dire que vous organisez des concerts, vous faites émerger des groupes qui vont devenir des groupes connus internationalement. Ouais. Et en parallèle de cela, vous faites DJ.
1: Alors à la base, j'ai commencé DJ dès que je suis arrivé, parce que j'ai toujours collectionné les disques, avoir des disques du monde entier, parce que Londres est une ville du monde entier, et c'est ça qui m'intéressait.
0: Finalement, vous êtes aussi vous un DJ du monde, parce que vous jouez sur des scènes partout dans le monde, du Japon jusqu'en Espagne, on passe, c'est incroyable.
1: J'ai été DJ à Las Vegas, à Tokyo, à Rome, un peu partout quoi.
0: Il y a un événement, un accident presque bête, on va dire, qui vous fait là changer un petit peu votre vie quand même.
1: Je me casse le cou et ça crée un accident cérébral. Moi, je me retrouve complètement paralysé.
0: Et qu'est-ce qu'on se dit à ce moment-là quand on est musicien, qu'on a besoin de ses mains pour faire son travail et qu'on bouge dans le monde entier, qu'on ne peut plus rien faire et plus
1: bouger. La meilleure thérapie que j'ai eue sur le coup. En fait, maintenant, aujourd'hui, avec le recul, je me rends compte que c'est la meilleure chance que j'ai eue d'avoir pu avoir ça, parce que ça m'a permis déjà de faire le calme. Donc, je me suis dit, peut-être il faut que je revienne à mes racines.
0: Ouais, du coup, ça donne une autre philosophie de la vie, finalement.
1: Complètement. Ouais. Et mes racines, c'est le Limousin, c'est les petits ruisseaux où j'allais jouer quand j'étais gamin dans les bois. Et je sais pas, quelque chose m'a dit de revenir à Limoges. Et au début, ça a été très, très, très dur. Parce que c'était considéré comme un échec de revenir. C'était pas un échec de revenir, bien au contraire.
0: Si vous aviez l'opportunité de rencontrer le jeune Yvan, qui, dans son quartier à Tulle ou dans la campagne tulliste, était en train de gambader, qu'est-ce que vous lui diriez?
1: Ben, je lui dirais qu'il reste qui il est, qu'il n'ait pas peur, qu'il fonce, qu'il doute pas. Parce que les doutes, c'est ce qui fait faire perdre du temps. Et heureusement, j'ai jamais douté. Je savais pas ce que je voulais faire, mais je savais ce que je ne voulais pas faire.
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3: Et je suis ravie de retrouver dans cette rubrique celle qui a été la révélation littéraire drômoise de 2024, Valérie Patureau, avec sa cuisinière des Kennedy qui a conquis 100 000 lecteurs l'année dernière. Elle publie cette rentrée aux Escales, un très très beau troisième roman qui s'appelle L'Enseveli. L'Enseveli, c'est d'abord l'histoire d'Abel, poilu de la Grande Guerre, blessé au combat en sauvant un inconnu. Il est transféré dans un hôpital de fortune où il va faire la connaissance d'un mystérieux voisin de lit, une gueule cassée qui, incapable de parler, va communiquer avec lui à l'aide d'un petit carnet. Adrien, c'est son nom, est médecin et officier, tandis qu'Abel, simple soldat, vient de la Drôme paysanne. Mais là, pour passer les journées, ils vont se raconter l'un à l'autre et tisser un lien si puissant que lorsqu'ils seront séparés, il faudra à tout prix se retrouver. Pourquoi Valérie Patureau a-t-elle voulu redonner vie à des combattants de la Grande Guerre? C'est la question que je lui ai posée.
4: Peut-être parce que je suis la dernière génération à les avoir croisés. Je m'en souviens très bien, je devais avoir 7-8 ans et le frère de ma grand-mère me terrorisait parce que quand on allait chez lui, il retirait son œil de verre et donc il avait eu un terrible, voilà, sur un obus pendant la guerre de 14. Moi j'ai un intérêt très fort pour l'histoire, pour cette période particulière de l'histoire aussi, parce qu'elle représente vraiment, je le trouve, au même titre que la Révolution française, elle représente le socle de notre société moderne. Je ne suis pas historienne, donc je n'ai pas du tout voulu écrire un livre sur la guerre. J'ai voulu écrire un livre sur l'amitié et surtout poursuivre ma quête que j'avais déjà dans Nésida, de cette interrogation sur le déterminisme social qui fait que nous rencontrons tous, sans que ce soit vraiment conscient, des gens qui partageons à peu près les mêmes choses, les mêmes... Voilà. Et il n'y a pas 36 circonstances. Il y a l'hôpital qui parfois vous amène à partager une chambre d'hôpital avec quelqu'un qui n'a pas du tout la même vie que vous, ni en a ni en lieu, ni rien. Et puis la guerre. Et c'était vraiment ça mon sujet. Et là, j'ai eu envie de m'intéresser, de m'interroger sur la sensibilité des hommes qui, en fait, n'est pas si lointaine de la nôtre.
3: Et puis, contrairement à la cuisinière des Kennedy, on est dans un roman du temps long.
4: C'est vrai que dans la cuisinière, je suivais sa vie, et Dieu sait que sa vie est assez trépidante et qu'elle nous emmenait d'épisode en épisode. Là, c'est un temps long, c'est un livre à la fois de terre, je dirais, parce que la terre est présente tout le temps, la terre qui vous engloutit, la terre qui... Enfin, c'est vraiment un livre de terre, et un livre sur le temps, parce qu'il n'y a que dans ce temps long qu'on arrive aussi à se connaître, à se livrer, à apprendre les uns des autres. La grosse différence aussi avec mes deux premiers romans, c'est que c'était des histoires qui parlaient de personnages qui avaient existé. Là, ils sortent tous les deux de mon imagination. Ils sont nourris de tout mon imaginaire qui a été bercé par tous ces livres formidables sur cette période. Et beaucoup de choses de ma propre vie, sans s'en rendre compte, les deux grand-mères présentes dans ce livre, bah, ce sont les miennes. Mais je ne sais pas si je l'ai vraiment décidé. Je crois que c'est vraiment arrivé au fil de l'eau.
3: Et de cette écriture puissante de Valérie Patureau, qui en quelques mots fait naître des images fortes, des émotions qui vous envahissent, c'est vraiment une magnifique écrivaine que je vous conseille de découvrir avec L'Enseveli, qui est paru aux Escales.

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1: Ici à Jarnage, c'est à l'auberge culturelle L'Alzire, ce café-restaurant que tout le monde se retrouve pour boire un café, manger un bout et puis aussi voir des spectacles. Mais ce lieu, c'était quoi avant ?
2: Anaëlle, je suis une des cuisinières du lieu et la gérante de l'établissement. Cet établissement était fermé. On avait mangé dans ce restaurant avant qu'il ferme. C'est un restaurant semi-gastronomique avant qui s'appelait l'Auberge des Templiers. Le lieu a fermé, nous on a mené notre vie et puis à un moment on a eu envie de changer de voie, de monter un projet pour nous, de monter notre propre entreprise, de créer un lieu de vie, un lieu de rencontre, un lieu culturel. Et à ce moment-là, on a repensé à cette auberge en se disant, elle est fermée, peut-être qu'il y a quelque chose à imaginer dans ce lieu. Le projet a été de s'appuyer sur une activité économique pour faire vivre notre projet culturel. Donc réouvrir le restaurant, remettre en service l'hôtel, ouvrir le café, et du coup travailler dans cet univers-là, tout en menant à bien un projet culturel sur la commune de Jarnage. La salle qui nous sert de bar actuellement a été une salle de jeu de cartes. Et quand vous regardez le parquet qui est magnifique, sur certains angles, on peut voir un pic, un cœur, les symboles des jeux de cartes. Ici, à côté de Stache, vous avez un cœur.
1: Alors Stache, c'est la chienne.
2: Voilà, Stache et Flip, c'est les deux animaux de la boutique. Et à l'étage, tout en haut de l'Alzire, dans une pièce qui nous sert maintenant de buanderie pour nos draps, vous avez des barreaux de prison, puisque c'était une ancienne gendarmerie.
1: Sébastien.
3: On était quatre pour la création du lieu. David, Coralie, Annaëlle qui est en cuisine aujourd'hui et moi. Au début, dans cette pièce, il n'y avait pas de bar vraiment. On a créé le bar parce qu'on avait envie qu'il y ait un bar dans l'auberge pour que ça fasse vraiment café, hôtel, restaurant.
1: Cette moustache.
3: C'est notre enseigne. C'est le nom d'un ancien habitant de Jarnage qui s'appelait Alzire Brujat et qui portait la moustache. Il avait une bonne bouille, on a trouvé sur les photos, et puis il avait un joli prénom. Alors du coup, on a repris son prénom pour en faire notre enseigne. Et puis c'était rigolo d'avoir le nom d'un illustre inconnu sur la façade en lettres lumineuses, quoi.
1: Guy, vous connaissez un peu l'histoire du lieu ?
4: Mais oui, parce que depuis le début, nous sommes là avec mon copain Fred. Tous les jours matin, on vient boire le café. Et quand c'est ouvert, tous les soirs, on est là aussi.
1: Vous étiez là à l'ouverture du lieu, à ce qui paraît ?
5: Il y a 9 ans, hein, ça va faire 9 ans, je pense. On a dû venir, oui.
4: Que Sébastien était tout jeune, Annaëlle aussi, alors les années ont passé, on a oublié.
1: Maintenant, vous en savez plus sur l'Alzire et n'hésitez pas à passer faire un coucou à toute l'équipe.
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2: En discutant avec un ancien de mon village, au centre Périgord, j'apprends que quand un jeune garçon disait à une jeune fille « Volez que te baille ma barbe, veux-tu que je te donne ma barbe ?» Oh, c'était extrêmement direct et très cru comme façon de draguer. Alors, même que la fille pouvait lui lancer un tir direct. En cherchant pourquoi, j'ai trouvé que « fa la barbe », faire la barbe à quelqu'un, c'était être plus habile, meilleur que lui. Faire la barbe, c'est se vanter. Veux-tu que je te donne ma barbe? Pourquoi c'est vulgaire? Du côté de la symbolique, avoir une grosse barbe, c'est symbole de virilité, d'autorité, de masculinité redoutable. Belleo, je dis bien belleo, que vouloir donner sa barbe, c'est vouloir un ébat sexuel immédiat. Souvent, les filles d'ailleurs répondaient « Faudriais-je meilleur bouvier que tu, père Henria ? Il faudrait être meilleur bouvier que toi pour ouvrir le sillon. Oh, » mais là, ça clashait quand même. Hein. Enfin, comme à l'époque. Adieu.
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1: 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Je suis trop fier de mon jingle, j'en suis fier. Je l'assume, j'en suis fier. Comment ça va les gens sur Ici Picardie? C'est la Camini Minute, votre chronique de la joie et de la bonne humeur. Écoutez-moi, ça va, sauf que je suis encore un petit peu ému, parce que comme beaucoup de Français, j'ai vu le biopic sur la vie de Philippe Nicolic des To Be Free partir un jour sans retour. C'était émouvant. Il paraît que Caris, le rappeur, l'a vu et il a pleuré. C'est pas vrai. Je précise que c'est pas vrai parce que j'aime mon nez. Okay, je veux le garder. Les années 90, nous, on a connu les grandes manias, les plus belles manias. Michael Jackson mania, Club Dorothée mania, Patrick Bruel mania. Et vous avez quoi? La chikungunya mania. Voilà, c'est chikungunya, c'est nul, nul. Nous, on a connu des manias de ouf, on a connu les boys bands. Et au final, les To Be Free, qu'est-ce qu'ils faisaient? Ils faisaient un peu de la dance et de la techno. Vous connaissez cette musique? La musique avec des textes extraordinaires, dignes de Baudelaire, de Balzac et de Molière. Il y a un Américain, il est arrivé, il a dit... I like to move it, move it. I like to move it, move it. I like to move it, move it. You like to move it. I like to move it, move it. I like to move it, move it. Ça, c'est même pas un refrain. C'est un mantra, les gars. Extraordinaire. Les Allemands, ils ont vu ça. Ils ont dit, OK, nous aussi, on va s'y mettre. Eins, weins, Polizei. Drei, vier, Grenadier. Fünf, sechs, Sainte-Kirk. Sistenacht, Gutenacht. Je suis pas très fort en allemand, j'ai fait ce que j'ai pu. Mais on sentait le niveau du texte. Il y a un mec qui avait écouté ça, il a dit, OK, d'accord, vous voulez jouer ça? Tout ta, tout ta, tout ta ta. Tout ta, tout ta, tout ta ta. Lui, on pensait qu'il avait fini le game. Mais non. Après, les mecs, ils se sont dit, nous, on fait plus de mots, on fait juste des sons. Pi, pa, pa, palopo. Pa, pa, palopo. Pi, pa, pa, palopo. Même les chanteurs, ils comprenaient même plus ce qu'ils disaient. I'm a scatman. Vous allez pas me faire croire que le mec, il comprenait ce qu'il disait. Voilà, c'était ça les années 90. De la créativité, des chansons à texte. Mais bon, toutes les bonnes choses ont une fin. Les années 90, elles sont parties. Un jour, sans retour, effacées. Notre amour, sans se retourner. Excusez-moi, je suis encore ému par le téléfilm sur Philippe Nicolic.
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2: Bonjour, alors je m'appelle Kevin Griffoul, je suis le président de l'unité locale de Mont-de-Marsan, la Croix-Rouge française, bénévole depuis maintenant 2 ans au sein de cette association.
3: Le secourisme, c'est quelque chose que vous avez eu chevillé au corps dès le début?
2: Oui, alors ça fait très longtemps que je suis secouriste, une bonne vingtaine d'années maintenant, et j'ai passé mes premiers diplômes dès le plus jeune âge. J'ai été élevé par mon grand-père qui était médecin à la Croix-Rouge française en Normandie, mais j'ai voulu en quelque sorte suivre ses traces en rentrant malgré tout par esprit de contradiction au sein d'une autre association pour me faire former que la Croix-Rouge. Mais 20 ans plus tard, je me retrouve à revenir dans cette association qui finalement me convient très très bien. Parce que j'adhère finalement aux principes et aux valeurs qui sont véhiculées par la Croix-Rouge française. Nous sommes régis par 7 principes. L'impartialité, la neutralité, l'humanité. Et voilà, et dans l'aide que nous pouvons apporter aux populations, dans la manière dont nous accompagnons les gens et nous les aidons à se relever. Il y a vraiment quelque chose qui me plaît.
3: Alors l'aide à la personne, c'est donc quelque chose qui vous a touché très vite, peut-être aussi quand même quelque part grâce au fait d'observer votre grand-père.
2: Oui, tout à fait, oui. Alors moi j'ai tenté de devenir médecin comme lui. Bon, malheureusement j'ai échoué au concours. Ça me permet en quelque sorte de continuer dans cette branche alors que j'exerce une activité professionnelle qui est totalement différente.
3: Qui est celle d'enseignant, mais finalement là aussi il y a la notion de partage.
2: Oui, tout à fait, de transmission de son savoir et puis d'aide que l'on peut apporter aussi en quelque sorte, même si elle est différente. Je suis arrivé dans les Landes il y a une quinzaine d'années maintenant et puis ma vie professionnelle, ma vie familiale m'ont laissé un peu plus de temps ces dernières années et j'ai décidé de rejoindre cette association pour reprendre le secourisme vraiment qui me manquait. Quand on a commencé, même quand il y a des longs temps d'arrêt sur cette activité, on finit toujours par y revenir.
3: Pourquoi?
2: Parce que, je ne vais pas vous mentir, il y a une petite partie en secourisme quand on part sur l'intervention. Petite montée d'adrénaline et un peu d'excitation aussi. Voilà, et puis surtout le sentiment d'aider l'autre, d'être utile à l'autre.
3: Quelle qualité doit posséder un bon secouriste?
2: Du calme, je dirais, du recul aussi. Ne pas se précipiter, d'analyser la situation, d'être sûr de ses gestes, ça c'est important. Moi, les métiers de la santé m'attirent aujourd'hui et il y a de plus plus en plus de personnes qui opèrent des reconversions professionnelles. En 2025, c'est de plus en plus courant. Donc pourquoi pas, oui, m'orienter vers les métiers de la santé. J'aurais bien aimé être infirmier, puisque je ne peux pas être médecin.
3: Kevin, nous sommes ici dans le centre de formation de la Croix-Rouge à Pont-de-Marsan. La formation, c'est essentiel. Comment on doit s'y prendre si quelqu'un nous écoute et a envie de venir vous donner un coup de main?
2: Vous pouvez vous rendre sur notre site internet, donc Croix-Rouge française, l'unité locale de Marsan. Vous trouverez également aussi les liens vers nos différentes formations pour grand public au premier secours que nous proposons au centre de formation ici à Mont-de-Marsan.
3: 99 membres actuellement pour l'union locale du Marsan. Pour ce qui est de la Croix-Rouge, vous qui nous écoutez, si vous avez envie d'être le centième, vous savez ce qu'il vous reste à faire. Kevin Griffoul, le président de l'Union locale du Marsan concernant la Croix-Rouge, quelle est donc la radio qui vous a tendu le micro aujourd'hui?
2: Ici Gascogne.
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4: Doom. Voilà un nom qui ne boude pas ses origines. Ben oui, je me souviens avoir croisé des pièces à Rennes, à Dijon, et toujours à côté de Dôme, il y avait écrit Nancy. Et je vous avoue que j'ai toujours du mal à ne pas être super fier quand je vois ces pièces ailleurs que chez nous. On dit pièce d'ailleurs parce que c'est une œuvre unique à chaque fois. Quand vous possédez un objet Dôme, vous possédez une pièce parce que vous possédez un morceau de savoir-faire, quelque chose d'unique puisque ça n'est pas fabriqué à la chaîne, mais selon des techniques très élaborées pour lesquelles la main de l'homme est indispensable. La main, l'œil, l'esprit de l'homme, puisqu'il faut les trois. Les trois en action pour que cet objet magnifique parvienne jusqu'à vous, que jusqu'à vos yeux dans la vitrine de la place Stanislas ou même, pourquoi pas, dans votre salon. C'est l'esprit de l'homme qui imagine les couleurs. Ces couleurs qui peuvent être vives, mais qui sont souvent douces, hein, nuancées, comme devrait l'être la vie, au fond. C'est l'esprit des artistes sélectionnés par Dôme qui fait naître l'idée. Des fruits étonnants, ici, le petit prince, là, des animaux exotiques dans cette autre collection. On a beau bien connaître Dôme et savoir que l'imagination est première, mais on s'étonne à chaque fois des idées et de l'audace qui se mettent en marche pour sortir de nouvelles beautés. Ensuite, après le travail de l'esprit, c'est la main de l'homme qui met en œuvre l'étonnante technique de la pâte de verre, technique rarissime hein, que Dôme maîtrise avec brio depuis plus d'un siècle. Le verre est coloré, fondu, coulé dans une sorte de moule, et c'est là que l'alchimie permet la naissance de la pièce. Ensuite, c'est encore la main de l'homme qui va nettoyer, apaiser la matière et lui donner cette patine et ce génie, surtout, de choper le moindre rayon du soleil pour s'en vêtir et pour briller. L'œil est là aussi pour vérifier qu'il n'y ait justement pas de défaut et l'œil seul juge, décide de l'avenir de ce qui est déjà une suite énorme de savoir-faire, d'efforts et de matières premières. Ben oui, parce que si l'œil détecte un défaut, on casse tout et on recommence. Du sable, le feu, des minéraux, Dôme, c'est une alchimie unique au monde, née à Nancy. Et ça, c'est fin bien.
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1: Le vol du trésor de la cathédrale, un trésor royal conservé de nos jours au palais du Tau, juste à côté. Mais dans les années 40, ce trésor reposait au cœur même de la cathédrale, dans une petite salle juste à côté de la sacristie. Pas d'alarme, pas de caméra, pas de gardien de nuit. Un autre temps, me direz-vous ? Et pour certains, en tout cas, c'était une sacrée opportunité. Tout commence à Paris, le 8 juillet 1946. La nuit tombe, trois hommes montent dans une camionnette. Claudius, Marcel et Ernest. Direction Reims. Leur mission, voler le trésor de la cathédrale. Claudius, c'est le chef de bande. C'est un vieux routier du crime. Un casier judiciaire long comme un missel. 25 condamnations, 15 ans de travaux forcés et 6 évasions. Un sacré jojo, un artiste de la fuite. Et c'est lors d'une visite à Reims, en 1941, quand il n'était pas en prison, qu'il a repéré le fameux butin. Et il s'est dit, quand la guerre sera finie, je ferai mon dernier coup. Et bien dans la nuit du 8 juillet 46, Claudius et Marcel dressent une échelle contre un mur de la cathédrale. Tiens donc, ça nous rappelle le Louvre cette affaire. Ils scient un barreau de la fenêtre et s'introduisent dans la salle du trésor. Devant eux, trois armoires blindées à forcer. Dedans, 150 kilos d'objets précieux. 5 couronnes, des sacres de Charles X et de Napoléon Ier. Des vêtements liturgiques brodés d'or portés par les rois de France. Tout y passe. Le trésor est déposé chez un complice. Mais la joie des bandits est de courte durée. Les 5 couronnes, eh bien des copies. Du bronze doré, pas d'or massif. Lucien les fait fondre, les jette dans le canal. Quant aux habits liturgiques, invendables, ils disparaissent dans la nature. Seuls les fils d'or en sont tirés. Les vêtements, eux, ne seront jamais retrouvés. Claudius, fidèle à sa réputation, finit par se faire arrêter. Mais avant le procès, il s'évade une nouvelle fois. La police va quand même le rattraper. Son procès s'ouvre en 1956, devant la cour d'assises de Reims. Verdict, 10 ans de travaux forcés pour Claudius, 3 ans pour ses complices. En 1972, le trésor de la cathédrale de Reims sera transféré au palais du Tau. Le trésor de la cathédrale de Reims, c'est évidemment l'un des trésors de Champagne-Ardenne.
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2: Je viens d'aller chercher ma fille à l'école et nous allons manger au restaurant, le Mixelli, qui est juste là, le restaurant de Bernay, les villages.
3: Ah, vous allez souvent au resto le midi, vous, alors
2: Moi, non, mais comme je suis en vacances, madame, il va de temps en temps. Il va pas souvent, mais de temps en temps. Donc, comme je suis en vacances, j'en profite pour y aller avec elle.
3: Alors, elle a quel âge, votre fille ?
2: Margot, elle a 5 ans et demi.
3: Donc, Margot, et le papa, il s'appelle comment ?
2: Moi, je m'appelle Thomas.
3: Thomas. Et alors, Thomas, comment ça se fait que vous habitez ici, à Bernay-les-Villages ?
2: Alors, je suis venu à Bernay-les-Villages parce que ma conjointe a ouvert une pension de chiens et on avait besoin de trouver une maison qui avait assez de terrain pour pouvoir ouvrir cette pension.
3: Vous avez trouvé votre bonheur, en fait, ici ?
2: Exactement. Ma conjointe a trouvé ce qu'il fallait. Et puis moi, c'est un petit village assez calme et tranquille. C'est exactement ce qu'il nous fallait.
3: Et donc, vous avez Margot comme fille, mais il y a un autre enfant qui vous attend au restaurant avec votre compagne, si
2: exactement.
3: J'ai bien compris.
2: Clémence, qui a 11 mois, bientôt un an, et qui est à la main, qui est juste à côté du restaurant. Donc, madame l'a récupéré pendant que moi, j'allais chercher la grande à l'école.
3: Mais attendez, il y a tout ici. Il y a l'école, il y a le restaurant, il y a une pension pour faire garder ses chiens chez vous, chez votre femme.
2: Voilà, il y a quelques commerces qui essaient de faire bouger. On a, par exemple, Hugo, du Viveco, qui est assez connu sur les réseaux sociaux parce qu'il fait beaucoup de choses pour essayer de faire vivre la commune et la faire connaître. Donc, oui, c'est une commune qui demande qu'à se réveiller. Elle est un peu endormie actuellement, elle demande qu'à se réveiller.
3: Ouais, mais vous êtes là, vous, pour la réveiller aussi.
2: On essaye.
3: Belle journée.
2: Merci, à vous aussi.
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4: Bonjour Médéric Esquisserus.
5: Bonjour Philippe, bonjour à tous.
4: Notre linguiste marseillais, vous m'inquiétez, Médéric, vous avez un drôle de regard inquisiteur ce matin. Là.
5: Inquisiteur ?
4: Ouais, un petit peu, oui.
5: Mais confesseur peut-être. Ah. Je vais commencer par une question. Êtes-vous capable de résister à la tentation ? Est-ce que vous êtes capable de résister à, je sais pas moi, un bon aioli provençal?
4: Ah, c'est difficile.
5: L'aioli complet, hein.
4: Oui.
5: Avec tous les légumes, la morue et gras d'ail dans la sauce. Ah. Moi non, j'avoue. Hein. Est-ce que vous êtes capable de résister à une daube qui a mijoté pendant des heures et qui embaume la maison?
4: Ah, c'est compliqué.
5: À un morceau de gâteau des rois aux fruits confits bien pégueux. Ouais. Êtes-vous capable de résister, ça je sais que non, à un chichi fraîchis, tout chaud et bien sucré? Et voilà. Alors, je parle que des désirs gustatifs, du plaisir de la chair, car je pourrais aussi vous poser des questions sur les plaisirs de la chair et vous interroger sur votre capacité à résister à la tentation. Mais ce n'est pas mon rôle. Je ne suis ni confiseur, ni confesseur. En revanche, certains en entendent de belles. La semaine dernière, plusieurs temps forts religieux ont commencé, le ramadan pour les musulmans, mais aussi le carême pour les chrétiens. C'est dans ce cadre que l'on m'a envoyé un lien vers le podcast Carême dans la ville, réalisé par des dominicains, avec l'épisode du 22 février, au titre forcément alléchant, Confession marseillaise. Et je n'ai pas résisté à la tentation, j'ai écouté. Et vous aussi, vous allez écouter. C'est le frère Clément Binachon, du couvent de Saint-Lazare à Marseille, qui parle. Et voilà cette drôle de confession marseillaise, avec l'accent, ou pas.
6: Confession marseillaise. Après avoir jeûné 40 jours et 40 nuits, Jésus eut faim. Matthieu, chapitre 1, verset 2. Marseille, il y a quelques années, dans un confessionnal. Bénissez-moi mon père parce que j'ai péché. Je dois vous confesser, mon père, que j'ai peur que d'avoir été infidèle. C'était la semaine passée. Je prenais mon café tranquille à mon poste habituel en terrasse au-dessus de la plage des Catalans. Et là, il y a une petite que le bon Dieu avait drôlement bien proportionné, qui a eu la mauvaise idée que d'aller piquer une tête là, sous mes yeux. Mais je ne vous cache pas que ce spectacle m'a un peu émotionné. Et c'est ça que je voudrais confesser. Vous me pardonnerez cet exemple pagnolesque, mais il me semble éclairer une confusion courante.
5: Ah, la petite des Catalans. Alors voilà, oui, je vous résume l'essentiel de cet épisode. Ce n'est pas un péché que d'éprouver la tentation, le désir, l'envie, tant que vous n'y succombez pas. Bon, on en parle de l'accent. On sent que frère Binachon essaie d'imiter l'accent marseillais, mais sans se lâcher totalement. Ça donne l'accent, avouons-le, très bizarre, hein, une imitation pas trop réussie, mais il faut savoir faire preuve de clémence, et donc on pardonne volontiers à frère Clément Binachon. Vous remarquerez qu'il est resté sobre. Hein. Il aurait pu se laisser aller à répéter ce que l'on peut entendre, hein. Souvent de très mauvais goût, voire très sexiste. Hein. Ça peut aller de « Oh, vé la petite comme elle est charmante, Fada !» à « Tiens comme elle est bonasse !» en passant par « Oh, elle est bien tankée, celle-là hein. !» Voire, en mode chanson, hein, « Il y a une petite, la belle de mai, coquin de sort, qu'elle me plaît !» ou « Il y a une petite au catalan, hein, vous pouvez faire ça aussi. » Et ça peut marcher dans plein de sens. Hein. Des filles qui parlent de mecs, des mecs qui parlent de mecs, des filles qui parlent de filles, chacun s'y retrouvera. Mm-hmm. Merci à Sophie pour l'envoi de ce podcast et le bonjour à toutes les femmes folles à la messe, comme le disait Rabelais. Bon carême à toutes et tous, Ramadan Mabrouk si c'est le cas, et méfi à la tentation, ouais. Espenché. Oui, pécho, c'est péché.
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2: Eh ben bonsoir à tous et bienvenue en ce tout début de soirée. Merci d'avoir choisi ici nouveau rendez-vous désormais à chaque soir entre 20h et 21h. La promesse, elle est très claire. Il n'y a pas que Paris dans la vie et je vous invite à voyager en France afin de mettre en avant aussi vos villes, vos villages, vos hameaux, vos départements à travers le parcours d'un invité. Avant de l'accueillir, on ira faire un tour dans toute la France avec Robin Bernou, notamment qui s'intéressera à une très jolie plage en Corse et je crois que notre invité aime la Corse. La revue des merveilles, ce sera avec Benoît Prospero avant 21h. Autour du monde merveilleux et de l'environnement, la nature et la planète. Et puis l'entrepreneuriat sera à l'honneur. Ce sera avec Catherine Kikandon qui nous parlera de chiens et de chats. Pour l'heure, notre invité nous rejoint. Il est président de la certification Origine France Garantie. Autant vous dire que sa fierté de défendre notre pays est grande. Il est à vos côtés dont il n'y a pas que Paris dans la vie. Jusqu'à 21h, j'accueille ce soir Gilles Attaf. Bonsoir Gilles.
3: Bonsoir.
2: Merci d'être avec nous. Comment allez-vous en ce début de soirée, en ce début de week-end là,
3: Très bien, ravi d'être avec vous pour ce nouveau numéro.
2: Êtes d'accord avec il n'y a pas que Paris dans la vie, ça ne m'arrange pas parce que vous, Paris, on va le découvrir, bah, vous y tenez.
3: Ouais, mais je suis très content de participer à cette émission parce que pour moi les territoires c'est tellement important. Moi je me déplace beaucoup, je vais dans les usines, je vais dans les villes et pour moi c'est à chaque fois un renouvellement et un réenchantement. Et je suis bien d'accord avec vous qu'il n'y a pas que Paris dans la vie.
2: Alors on va évidemment beaucoup voyager au gré aussi de votre vie personnelle mais aussi professionnelle. Je l'ai dit, président certification Origine France Garantie, ça veut dire que c'est logique, vous êtes un amoureux de la France, vous êtes fier de vivre dans ce beau pays comme nous.
3: Absolument, moi j'ai une grande fierté. D'ailleurs, j'aimerais qu'on retrouve cette fierté de la France parce que c'est un pays magnifique avec ses paysages, avec son identité, avec ses savoir-faire. Nous, on est les défenseurs des savoir-faire avec Origine France Garantie. On les met en avant et on prouve qu'ils ont été réellement fabriqués sur le territoire français.
2: Comment comprendre votre ascension et votre réussite? Eh ben, en vous suivant, je disais, bon, Paris fait partie de votre vie. Vous êtes né à Paris même, d'ailleurs.
3: Absolument, je suis né dans le 11e.
2: 11e où ça? Vous vous souvenez du nom de la clinique, la maternité?
3: Ouais, je suis né à la clinique des Bluets, rue des Bluets, dans le 11e, près du cimetière du Père Lachaise.
2: Vous avez l'occasion de repasser devant, de temps en temps, l'endroit où vous êtes né, finalement, Gilles Attaf, ou pas du tout?
3: Très souvent.
2: C'est vrai?
3: Très, très souvent dans le 11e. J'adore cet arrondissement, même si j'y habite plus. Et puis, j'ai eu l'occasion de me remarier l'année dernière,
2: au même endroit?
3: Enfin, à Belleville, en tout cas, parce que, en fait, moi, ma famille est issue de Belleville et donc j'adore ce quartier.
2: Alors justement, c'est vrai que Belleville, c'est un quartier parisien et Belleville, c'est un